0: Ce chanteur marseillais vient de sortir son premier album, Accoudé au bord du monde. Voilà l'homme que je suis. 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
2: Adieu Balen et adieu à toutes. France, une question.
3: Ah,
2: Koussiba, Bapla la Santate.
3: Bapla.
2: Ouais, bon. Si je vous pose cette question, c'est parce que le pitchou de mes voisins bat Atal Atal.
3: Ah.
2: Anna Atal Atal, c'est aller Koussi Koussa. Donc il pourra aller mieux bas Atal Atal. À quoi fait maille d'une journée que le pitchou de l'Ebézi qui te passe des Toussis. Ça fait plusieurs jours que le pitchou de mes voisins n'arrête pas des Toussi. Alors, votre avis, qu'est-ce que ça signifie le verbe toussi en occitan?
3: Ce serait pas tousser?
2: Eh oui, bravo, bravo, bravo. En effet, en pays toussain, c'est dit toussi, autre prononciation, mais tussi, c'est des brimbales au verbe tufega, sans oublier le verbe tufega pour dire également tousser. Alors, mais le pauvre drôle, vous pouvez dire que toussi, ce qui conne. Alors, le pauvre drôle, c'est-à-dire le pauvre garçon, je peux vous dire qu'il tousse quelque chose. Et quand quelqu'un tousse bruyamment, on dit en Gascogne toulousaine que toussi, comme une tibao.
3: Qu'il tousse comme un cheval.
2: Mais oui, oui, ah c'est bon quand une personne pousse très très fort. C'est pas dit les tabés qu'est toussis comme une tambour. Ouais, comme un tambour, là aussi, c'est assez imagé.
3: Oui.
2: Ou encore qu'est toussis comme une asclaire. Une asclaire, qu'est jaco? Eh bien, c'est quelqu'un qui fend le bois et qui tousse fort, Macarel, et qui frappe fort comme un forcené. La toux se traduit en occitan par la tousse, le toussimène, le toussite, et dans certains endroits de la Gascogne, la toussicaire. Alors, concernant le pitchou du voisin, nous n'y a mal que nous n'ajons remède. Il n'est pas de mal sans remède. Une bonne sirop et c'est la garite, un bon sirop, il sera guéri.
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4: La nature.
5: Aux gens qui habitent à côté.
6: Bah moi, je sais pas, mais il y a monsieur le maire. Dans son prénom, il y a le maire. Bah, il y a la mère. Du coup, bah moi, du coup, je pense que c'est à lui.
7: Ah, tu penses que monsieur le maire est le propriétaire de la mer?
6: Oui.
7: Et comment on appelle les habitants de la mer?
6: C'est ceux qui habitent dans les îles.
7: Et est-ce que vous savez combien elle mesure, la mer? Est-ce que vous savez jusqu'où ça peut descendre?
6: 60 mètres? 3 km?
5: 100 mètres? 200 plus, plus, plus,
7: plus, plus, plus, plus. Quels sont les animaux qui vivent tout dans le fond, tout dans le fond, tout dans le fond de la mer?
6: Une raie? Une pieuvre?
5: Une tortue?
6: Les étoiles de mer?
8: Les corails?
6: Les requins?
8: Les poissons?
9: Et avec ceci?
10: Oui!
9: Ce sera doux?
10: Non!
9: Ce sera doux?
10: Non!
9: Ce sera doux?
10: Non!
9: Ce sera doux?
7: Comment ils font pour voir?
6: Ils ont une vision plus adaptée dans l'eau.
5: Ils ont des gros yeux.
7: Mais des fois, il fait vraiment très nuit. Hein, vous avez vu des images, des fois?
6: Non, parce qu'en fait, il y a des poissons qu'ils ont une antenne où il y a une petite boule qui fait de la lumière.
7: Mais ils n'en ont pas tous. Alors comment ils font les autres, ceux qui n'ont pas de lampe?
6: Ils s'approchent d'eux et du coup, ils voient.
7: Tu penses qu'en fait, il y en a qui ont des lampes et ceux qui veulent voir, bah, ils suivent ceux qui ont des lampes?
6: Ouais.
7: Et quel est le plus gros des animaux, selon vous, qui vit sous l'eau, tout dans le fond de l'eau?
6: Une pieuvre. Des grosses pieuvres.
5: Des baleines.
6: Une grosse, grosse, grosse baleine.
5: Un requin.
6: La barrière des corails.
10: Barrière de corail!
7: C'est quoi la barrière de corail?
6: Bah, ça permet pour pas que les requins aillent manger ceux qui sont après la barrière.
7: C'est comme une clôture, en fait?
6: Un peu. C'est comme un filet dans l'eau, et c'est pour que les gens ils se baignent dedans, et pour pas que les requins ils mangent les gens qui se baignent.
7: Parce que les requins, ça mange les gens?
5: Les requins, c'est méchant, donc moi, je pense que oui.
11: Des fois, je regarde des vidéos de requins, et donc, du coup, et ben, je vois où des fois, ils en mangent des gens, et je pense que c'est très, très, très méchant.
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12: En vous baladant du côté d'Ahun, dans le bourg, peut-être que vous avez déjà fait une petite pause pique-nique au jardin Jacques Lagrange, qu'on appelle aussi le jardin lapidaire. Mais c'est quoi son histoire ?
13: Nathalie Manot, je suis animatrice à l'Office de tourisme Creuse Sud-Ouest. C'était le jardin de la maison qui est là face à nous, ce très bel hôtel particulier, l'hôtel Joran, Mais avant même d'être le jardin de cet hôtel Joran, on imagine qu'ici nous sommes dans les fossés de la ville médiévale. Et ce jardin, eh ben, il donne de la profondeur avec cette grande allée et ça donne encore plus de valeur et d'importance à cette belle maison. C'est vraiment une mise en scène architecturale. Le premier portail semble suffisamment large pour qu'un petit véhicule y passe. Le deuxième est tout petit, mais ça donne cet effet de longueur.
12: Pourquoi on appelle aussi ce jardin le jardin lapidaire ?
13: Parce que autour de nous, eh bien, il y a plein de pierres. Alors, ce sont toujours des pierres anciennes qui sont là pour témoigner de l'histoire d'Ahun. C'est un peu comme un musée à ciel ouvert qui nous raconte l'histoire d'Ahun depuis l'époque gallo-romaine, Assitodunum à l'époque, jusqu'à nos jours. Jacques Lagrange, il a acheté dans les années 90 cette maison et à sa mort, sa compagne a légué le jardin à la municipalité et elle a demandé à ce que ce jardin devienne un jardin lapidaire, donc un jardin souvenir, historique, promenade. Jacques Lagrange, c'était un artiste. Alors, il n'était pas creusois d'origine, mais il a beaucoup aimé la Creuse. Il est venu ici pour aller auprès de Jean Lursa faire des tapisseries à Aubusson. Il était peintre, il était cartonnier, il était grand collectionneur. C'est aussi pour ça qu'il voulait une grande maison. Il collectionnait les horloges de gare, les enseignes de magasins. Ça prend beaucoup de place. Il a contribué à l'architecture. Enfin, c'était vraiment un artiste avec plusieurs facettes. Et il aimait se trouver ici, dans la Creuse, dans cet espace très naturel, avec une histoire riche. Alors, je vais te dire mon coup de cœur. Et en regardant bien la frise végétale qui est là sur le pignon, on va le trouver ce cœur. Il est en bas, à gauche, il est très stylisé. C'est vraiment un motif que Jacques Lagrange utilisait beaucoup dans ses tapisseries, dans ses peintures. Donc cette frise, elle représente une branche. Il l'avait dessinée pour illustrer le poème d'un de ses amis, Eugène Guivic. Et ce poème s'intitule « Temple du Merle ».
8: Marie-Ève,
14: et Geoffroy.
8: Notre fille prend des cours de piano juste à côté. En attendant son cours, on aime bien se promener ici, oui.
14: Il y a des urnes funéraires. C'est un petit site archéologique. C'est sympa, puis il y a de jolis des petits buis qui sont bien taillés. C'est un joli jardin.
12: La prochaine fois que vous passez par le jardin Jacques Lagrange, jetez un œil à ce petit cœur sur la façade.
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1: Je marche à côté d'une jeune femme qui est habillée vraiment très rétro.
2: Bonjour.
1: Bonjour. C'est très joli votre tenue.
2: Merci beaucoup.
1: Vous me parlez un peu de votre inspiration ?
2: Oui, en fait, je m'inspire énormément donc, de la mode des années 20, 30 aux années 60. Et j'aime porter donc, des pièces d'époque et des pièces aussi de belle qualité avec de la bonne matière. Donc on en parle justement à l'instant.
3: On parlait de l'importance des belles matières et elle me parlait de son manteau qui est en laine et cachemire et qu'elle avait trouvé pour quelques euros au fripe.
1: Et puis, si je peux me permettre, il y a aussi un côté par conséquent très féminin.
2: Oui, aussi. Ouais. Bah, j'aime énormément tout ce qui touche à la féminité. Je trouve que c'est quelque chose de très beau, de pas en avoir honte. En fait, je pense qu'il y a une espèce de honte de la féminité qui s'est développée. Je l'ai remarqué très tôt, même quand j'étais au collège, et simplement les choses féminines étaient vues comme moins bien, comme moins intéressante, moins intelligente. Et on va dire que le vêtement n'est pas une personnalité à proprement parler, mais le vêtement sert à sublimer. Et la féminité, je trouve qu'elle sublime tout le monde, même parfois les hommes aussi.
1: Et vous ?
3: Moi, je pense que la féminité, moi, avant, j'ai jamais porté de pantalon avant mes 20 ans. Donc, au collège, j'étais souvent assez moquée. Bon, je pense qu'on a eu un peu le même parcours, mais j'étais souvent assez moquée parce qu'on me disait que soit j'essayais de faire trop fille, soit j'essayais de faire un peu nunuche, etc. Il y avait un peu cette haine de tout ce qui touchait aux filles. C'était souvent un peu décrié, on disait oh, mais ça c'est un truc de fille, et du coup il y avait cette tendance à vouloir être pas comme les autres filles et à vouloir se démarquer, et du coup maintenant c'est bien quand on a dû de pouvoir l'assumer et puis de trouver des copines aussi où on peut l'assumer.
1: Faut, oui, aussi.
3: Ça aide beaucoup.
1: Est-ce que pour terminer on pourrait tenter une petite description?
2: Bien sûr. Alors, je porte un très long manteau marron avec un béret assorti, une robe longue à carreaux marron également, avec une ceinture en cuir toujours marron, une chemise ancienne à col, alors je ne sais pas si on la voit bien, mais blanche, des gants...
1: Dentelle.
2: Oui, dentelle.
1: Des gants magnifiques.
2: Des gants, je crois, qui datent des années 70, marron et beige, chaussures aussi des années 70, marron, un maquillage, donc un rouge à lèvres couleur brique, et les yeux assortis dans des tons marrons également.
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5: Arnaud Fromage, bonjour, bonjour.
6: Bonjour, bonjour.
5: Oh, ça fait beaucoup de bonjour, dites-moi. Bon, Arnaud, aujourd'hui, quand le général de Gaulle vient en Franche-Comté?
6: Eh bien, il se passe toujours quelque chose. D'autant qu'il y est venu plusieurs fois dans la région, trois fois déjà à l'automne 1944, pour préparer la libération de Belfort, lors d'une réunion secrète avec le général Delattre de Tassigny et Churchill au château de Montalembert, à Mèche, après la libération. Ensuite, quand de Gaulle est venu saluer les villes libérées, Besançon, Morteau, Grandcombe, Châteleux, mais ce n'est pas la dernière fois que de Gaulle va venir dans la région. En 1959, sur la route qui le mène en Alsace, il en profite pour aller faire quelques petites pauses dans le territoire de Belfort. À chaque fois, le grand homme descend de sa déesse noire et passe quelques minutes à discuter avec les habitants, stupéfaits de voir le général en vrai dans leur commune. À Rope, Saint-Germain, Felon, La Chapelle-sous-Rougemont, La Rivière, Fontaine, Foussemagne et à Angeau. Angeau, 206 habitants, où de Gaulle est accueilli par la foule dans l'unique rue ornée de drapeaux et de bandeaux bleu, blanc, rouge. Anecdote amusante, le village d'ailleurs, qui ne possédait pas autant de décorations, est allé les piquer chez les voisins de Dell.
5: Ah, bon, mais Arnaud, la grande tournée de Gaulle en Franche-Comté, c'était en 1962.
6: Oui, la tournée des Grands-Ducs même. Le 14 juin, il atterrit à la base aérienne militaire de Luxeuil, avant de se rendre à Vesoul, puis de filer vers Dole, à bord cette fois d'une Simca présidentielle. Ensuite, direction Arbois, puis Poligny, Lons-le-Saunier, où à chaque fois, il est accueilli en héros. Le lendemain, il continue sa tournée par le Haut-Jura, Saint-Claude, Morée, Morbier, Saint-Laurent, Grandvaux, Cise, un petit quart d'heure à Champagnole, et ensuite direction Équevillon, Onglières, Plénise et Sanzeau, avant de remonter dans le Doubs, un discours à Pontarlier, à Besançon. Bref, le marathon présidentiel se termine le 17 juin dans le territoire de Belfort.
5: Et bah dis donc, et pendant toute la durée de ce périple, il a eu un problème majeur.
6: Oui, pendant ces 4 jours en Franche-Comté, le général de Gaulle ne s'est pas contenté de prononcer des discours et de serrer des louches. Non, il a bien fallu qu'il dorme aussi. Or, Charles de Gaulle est grand, très grand même, 1m96 au garrot. Donc les préfectures vont galérer à chacune de ces étapes pour lui trouver un paddock à ses dimensions. D'ailleurs, l'Élysée a fait réaliser en avance des lits sur mesure. Alors pour la première nuit de sa visite à Vesoul, l'on apporte donc à la préfecture le lit spécial du général. Sauf que l'année 1962 est très tendue. C'est la fin de la guerre d'Algérie, une partie des accords d'Évian est d'ailleurs négociée en secret au Fort des Rousses pendant ce voyage présidentiel. De Gaulle a échappé de peu à l'attentat du Petit Clamart, alors son service de sécurité est sur les dents. Ainsi, il lui déconseille de dormir à Vesoul même et préfère l'envoyer à la base aérienne de Saint-Sauveur, jugée plus sûre. Mais si les hommes et les véhicules ont pu faire le transfert, le lit, lui, eh bien, il est resté à Vesoul, dans les appartements du préfet. Et il y est toujours, d'ailleurs, parce que l'Élysée ne l'a jamais réclamé. Alors, l'histoire ne dit pas si De Gaulle a bien dormi ce soir-là, mais en tout cas, c'était pas dans un lit à sa taille.
5: Non, c'est certain, ça. Merci beaucoup, Arnaud Fromage, et puis à demain.
6: À demain.
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7: En Pays de Savoie, la place du village, c'est d'abord une émission de télé, c'est une grande communauté sur les réseaux sociaux et c'est aussi un rendez-vous quotidien sur votre radio ici, Pays de Savoie, avec Jean-Noël et Philippe de Paris. C'est l'heure d'une nouvelle histoire, quelque part en Savoie, avec vous Philippe, bonjour.
8: Bonjour Laurent, bonjour à toutes et à tous.
7: Ah, parmi vos rencontres, là vous êtes allé dans une étonnante série de Montémont.
8: Eh oui, on est allé à Montémont, c'est la direction de la Maurienne. Et on s'arrête justement dans le hameau de la Scie, au-dessus du beau village. Village de Montémont à 1300 mètres d'altitude. Et là, on rencontre Joël Gontier dans une scierie, mais pas n'importe quelle scierie, une scierie complètement dans son jus, une scierie d'époque. Et Joël nous dit, c'est une scierie qui a été mise en place par mon grand-père et je tenais absolument à la remettre en route. Elle a commencé à fonctionner en 1905. Elle a été créée de manière assez curieuse lorsqu'un village d'à côté a brûlé et comme on ne pouvait pas tout refaire tous les toits avant l'hiver, il a fallu créer la scierie justement, pour faire le bois, pour faire les chalets du village qui avait brûlé, vous avez compris.
7: D'accord.
8: Un bel exemple de solidarité à l'époque.
7: Et puis ce qui manque, il a été fidèle à la scie. Combien de temps il a mis pour la refaire ?
8: Il a mis 4 ans. 4 ans pour la refaire de A à Z, c'est un énorme travail. Aujourd'hui, cette scierie à l'ancienne marche parfaitement. C'est un véritable plaisir de l'avoir fonctionné. Elle fonctionnait autrefois à l'eau avec un petit barrage en amont, comme toutes les scieries, avec une conduite forcée, bien sûr. Au bout de la conduite, il y avait une roue à aube, hein, comme autrefois d'ailleurs. Il fallait 12 heures pour remplir la retenue d'eau. Et à l'époque, on sciait, nous dit-il, tous les jours, y compris le dimanche, dès qu'il y avait de l'eau, on sciait. Et le torrent sur lequel se trouve la scierie a une particularité. Il ne gèle pas en hiver. Je rappelle qu'on est à 1300 mètres d'altitude, c'est-à-dire qu'on peut travailler toute l'année.
7: Est-ce que cette scierie fonctionne encore aujourd'hui ?
8: Absolument, Laurent, elle fonctionne toujours. Et si quelqu'un a besoin de couper un sapin pour faire quelques planches, aucun problème. Il nous dit aussi, Joël, qu'on fait des chevrons avec la charpente, et tout ceci se fait dans la plus grande convivialité. Or, c'est pas industriel, attention. Et Joël nous précise que c'est justement la scierie qui a donné le nom du village. La scie, mais ça, on s'en est
7: douté. Et est-ce qu'on peut la visiter ?
8: Oui, on peut la visiter. Il y a même des touristes qui viennent la visiter, cette scierie, par l'intermédiaire de l'Office du Tourisme de la grande station d'à côté. C'est Saint-François-Longchamp,
7: que vous connaissez bien.
8: Et ça se fait durant l'hiver, un jour par semaine. Il y a même des touristes qui veulent repartir avec une planche, nous dit Joël. Joël qui montre aussi ses outils hein, pour aller chercher le bois, pour descendre dans la scierie à tous ces touristes. Et si vous passez un jour par Montémont, n'hésitez pas à vous arrêter. Demandez à Joël, il se fera un grand plaisir de vous montrer sa scierie à l'ancienne. Il est intarissable, il est passionné et passionnant.
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1: Voici Pauline Guillouche, hépato-gastro-entérologue à Nantes. C'est un médecin très suivi sur les réseaux sociaux. Elle y partage sa passion pour la médecine avec l'envie de la rendre simple, claire et accessible à tous. Mais comment devient-on hépato-gastro-entérologue ?
2: Dès la quatrième année de médecine, quand on passe en stage en fait pendant nos études, moi j'ai été happée par le service de gastro-entérologie du CHU de Nantes, où j'ai fait toutes mes études et mon internat et mon clinica et quelques années de praticien hospitalier. Et c'est une rencontre avec les médecins, avec les seniors, avec nos mentors en fait. Et là, je me suis dit, ok, c'est vraiment cette spécialité que je veux faire.
1: Qu'est-ce que vous aimez le plus dans votre métier aujourd'hui, Pauline ?
2: Les rencontres avec les gens, le fait de les suivre. Comme je suis installée en libéral, je peux voir les patients des années et des années après. Donc en fait, je suis leur évolution. Je suis leur vieillissement aussi. Je suis leur petit parcours de vie, leurs accidents de vie parfois. Et ça, c'est en dehors, évidemment, de la consultation et de ce qui les amène. Mais c'est ça qui rend la relation hyper intéressante entre le patient et le praticien. Moi, je ne serais pas la même sans toutes les rencontres que j'ai faites depuis le début de ma carrière. J'ai toujours des histoires qui m'ont marquée, qui m'ont inspirée. Et bien sûr que c'est ces rencontres qui, aujourd'hui, font que j'ai envie de continuer ce métier.
1: Vous êtes présente sur les réseaux sociaux, Pauline, pour vulgariser un peu la médecine. Vous avez plus de 200 000 followers, donc 200 000 personnes qui vous suivent sur les réseaux sociaux. Ça veut dire que même les médecins doivent s'y mettre ?
2: Tous les médecins doivent s'y mettre pour contrer les fausses informations en santé, ça c'est clair et net. Donc oui, j'encourage chaque confrère et chaque consoeur à s'y mettre. C'est passionnant, c'est un autre terrain de jeu, on va dire, un autre terrain d'exploration que sont les réseaux sociaux.
1: Vous êtes surprise justement de l'intérêt qu'on porte à toutes les vidéos que vous pouvez publier, à tout ce que vous pouvez dire sur les réseaux sociaux ?
2: En ce qui concerne ma spécialité, je vois que le ventre, effectivement, intéresse les gens, probablement les angoisses. Donc, ils sont allés chercher l'information ailleurs que sur mes vidéos. Et puis, ils ont plein d'idées qui sont fausses. Et l'idée, c'est de se dire, revenez vers peut-être la parole du professionnel de santé. Donc, j'essaye de les rattraper et peut-être de contrer, effectivement, ce qu'ils ont vu. Parce que ce qu'on sait, c'est que l'information fausse, elle diffuse de façon virale par rapport à une information vraie qui a beaucoup plus de mal à circuler. Donc c'est pour ça qu'il faut qu'on soit nombreux à apporter cette parole.
1: Qu'est-ce qui vous rend le plus fier aujourd'hui, Pauline ?
2: Waouh, c'est mes enfants, en fait. Et si on en revient sur le métier, c'est de pouvoir accompagner les gens dans la durée. Ça, c'est vraiment une grande fierté.
1: Avec Pauline Guillouche, la médecine sort des cabinets pour aller à la rencontre du public. Une approche pédagogique et humaine qui permet à chacun de mieux comprendre et de se réapproprier sa santé.
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3: C'est la Camille Minute, votre chronique de la joie et de la bonne humeur. Aujourd'hui, on va parler des red flags. Alors c'est quoi un red flag ? Un red flag, c'est littéralement un drapeau rouge. Dans la vraie vie, ça veut dire attention, danger. Fuis, cours, ne réponds pas à ce message. Le red flag, c'est le petit signal que ton cerveau voit et que ton cœur ignore, en disant « Non mais ça va, je gère, on va gérer ». Le red flag, c'est pas encore une catastrophe, c'est l'annonce de la catastrophe. C'est le teaser du film d'horreur. Il dit « Je suis pas jaloux ». Par exemple, si le mec il dit « Je suis pas jaloux », mais il connaît l'heure de ta dernière connexion avant tout le monde, il est jaloux, ok ? Si elle te dit « Ah mais moi je suis très cool », mais qu'elle fouille dans ton téléphone, même quand il est éteint, elle est pas cool. Un red flag, c'est pas un défaut, c'est un avant-goût du problème. C'est quand quelqu'un te dit « Ah, moi je suis comme ça » et que toi, au lieu de partir, tu réponds « Ah bah parfait !» Non, fuis, cours ! Bref, les red flags, c'est simple. Si tu te dis « Ça va sûrement passer », eh ben ça passera pas. Voilà, c'est aussi simple que ça. Alors maintenant, ce que je vais faire, c'est que je vais vous lister, parce que l'être humain va toujours trop loin, des red flags vraiment exagérés, des red flags qu'on voit sur les réseaux sociaux qui sont vraiment... ça va beaucoup trop loin. Une fois, j'ai vu une vidéo, il y a une nana, elle a sorti « Moi, j'ai un red flag. Mon red flag, c'est les mecs qui tiennent la barre du métro dans le métro. » Donc maintenant, en fait, il faut choisir entre tomber par terre ou être célibataire. Il y a un mec, il a dit, une fille qui finit son assiette, c'est un red flag. Frérot, elle a juste faim. Hein. C'est pas toxique, c'est la dalle, ça s'appelle. Après, il y a des red flags. Il y a quelqu'un qui dit, moi, red flag, c'est quelqu'un qui met son réveil à 6h du matin, même le week-end. Excuse-le d'être pauvre, hein. Il veut bosser, ce monsieur-là. Il y a quelqu'un qui a dit, voilà, moi, mon red flag, une personne qui aime l'eau plate. Donc en fait, si t'aimes pas les bulles, t'es toxique, quoi, t'es dangereux. J'ai vu aussi, mon red flag, c'est quelqu'un qui répond trop vite au message, ou trop lentement. Le bon timing, c'est jamais bon, quoi. Il y a un mec, il a dit, Moi, mon red flag, c'est une fille qui dit « on verra ». C'est pas un red flag, ça. C'est une promesse honnête. Et j'espère qu'elle le verra pas, le mec. Hein. À ce rythme-là, respirer va devenir un red flag. Bientôt, il aspire par le nez, c'est un red flag. Les gens, ils veulent plus une relation, ils veulent un CV sans défaut. Et même là, ils trouveront un red flag dans la photo. Avant, on cherchait l'amour. Maintenant, on cherche la faute. C'est bien ça, le problème.
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4: Je vous emmène dans les locaux d'un transporteur mayennais, ceux de Brégé, entreprise de plus de 1000 collaborateurs. Il y a 12 agences en France, une présence également en Espagne et au Portugal. Le siège est à Saint-Berthevin, où il y a les bureaux, des entrepôts et aussi un garage, un atelier de réparation et d'entretien des véhicules. Je démarre la visite avec Sébastien Bluteau, c'est le chef d'atelier, dans une partie de ce garage que je trouve un peu trop calme.
5: Oui, en effet, là on se situe dans le magasin, donc le magasin des pièces détachées dans lesquelles on va retrouver les composants nécessaires soit pour la carrosserie, soit pour les entretiens des véhicules.
4: Bon, moi je veux entendre du bruit et voir du monde. Je pense qu'il faut s'avancer par là.
5: Oui, en effet, en allant par ici, je pense qu'on va trouver plus d'activité.
4: Voilà, on rentre dans l'atelier où il y a plein de pneus. Alors des pneus de camion, évidemment. Là, on est sur du format, du volume XXL.
5: Ouais, tout à fait. Donc là, on va retrouver les pneus à la fois pour les remorques et pour les tracteurs, les véhicules moteurs. On travaille tous nos pneumatiques ici en local, sauf bien sûr les véhicules qui crèvent sur la route pour lesquels on fait des dépannages à l'extérieur.
4: Vous êtes combien à travailler dans cet atelier en tout, Sébastien ?
5: Les pneumatiques, c'est 2 personnes. Et si on élargit à l'ensemble de l'atelier des activités de l'atelier, on est en tout 20 personnes. On va inclure dans ces 20 personnes toute la partie aussi administrative qui fait le planning et qui contribue aussi à piloter les activités, qu'elles soient ici en interne ou qu'elles soient en externe.
4: Et justement, on se rapproche de vos mécaniciens. Oh là là, il y a de l'étincelle là devant nous.
5: Ouais, donc là on est sur des opérations de carrosserie. Donc ils vont consister à remettre et maintenir en état les remorques pour que les opérations de chargement puissent se faire en sécurité pour le conducteur et puissent se faire de façon efficace au moment des passages chez les clients.
4: Alors au sein de l'entreprise, un camion va faire jusqu'à 800 000 km. Pendant notre conversation avec Sébastien, nous sommes interrompus par un gros bruit.
5: Donc là, on est sur le démontage de roues sur un véhicule moteur, donc justement pour pouvoir effectuer les opérations sur les pneumatiques.
4: Alors, il y a environ 350 véhicules moteurs, donc les cabines. Pour le nombre de remorques, c'est le double. Alors, il y a des diesels, une partie qui roule au gaz, une nouvelle génération de véhicules électriques. Dans l'atelier, je rejoins Steven, c'est l'un des salariés mécaniciens chez Brégé. Il est en train d'intervenir sur l'un des poids lourds.
6: Mon collègue est en train de démonter la face avant parce qu'il a tapé un sanglier.
4: C'est pas votre collègue qui a tapé, c'est le camion, non, le poids lourd.
6: Oui, oui. Quand même, on fait aussi des entretiens. On va basculer pour voir s'il n'y a pas une fuite. On va faire un peu de tout ça, un peu de préventif.
4: Et vous, apparemment, vous êtes le chef d'équipe, Steven, vous confirmez ?
6: Oui, je gère 2 gars avec moi. On est soit de matin, soit d'après-midi. Le garage, il est ouvert de 5h30 à 21h.
4: Et donc là, aujourd'hui, vous êtes de l'équipe du matin, ce qui veut dire que vous êtes réveillé à quelle heure ? Hyper tôt ?
6: Eh bien, 4h30, on est debout pour être là à 5h30.
4: Qu'est-ce qui vous plaît dans votre métier ?
6: On aime bien travailler sur la mécanique, on aime bien avoir un peu les mains sales, un peu toucher à tout.
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1: Clarisse, 51 ans, de Remorantin. Je suis coach en men training. C'est de la recherche de personnes disparues avec les chiens. On va donner une odeur de référence à un chien, l'odeur d'un humain, et il doit partir le chercher.
2: Mais c'est un sport, c'est un exercice ?
1: Il y en a qui le pratiquent en sport, il y en a qui le pratiquent pour ensuite faire du réel, moi je le pratique pour faire du réel, et après il y a des gens qui viennent simplement passer une bonne journée avec d'autres gens, et avec leur chien.
2: Quand vous dites réel, c'est-à-dire ?
1: C'est-à-dire que je fais partie d'une association, on peut être appelé par la police, on peut être appelé par les familles aussi.
2: Pour trouver des gens ?
1: Tout à fait.
2: En tout cas pour les chercher.
1: Exactement.
2: Et alors vous, vous cherchez avec quel chien ?
1: Alors moi, j'ai une Alano espagnole.
2: Et elle s'appelle comment ?
1: Macaï.
2: Et est-ce qu'elle était prédisposée justement à bien renifler, à utiliser sa truffe ?
1: J'ai pris ce chien-là parce que c'est un chien de chasse espagnol. Tous les chiens ont de l'odorat. Premier sens qui se développe chez eux, c'est le sens de l'odorat pour pouvoir trouver la mamelle. Après, il y a des chiens qui vont avoir plus de difficultés. Ceux qui sont très brachycéphales, le nez très écrasé. Parce que.
2: Petit bulldog, non ?
1: Voilà, c'est pas qu'ils ont moins d'odorat. Le problème, c'est qu'ils vont être moins capables de travailler sur des longues distances.
2: Ils ont le cou trop petit.
1: Non. Le chien est toujours tenu en longe. Cette longe, c'est un cordon ombilical. Donc si votre chien est sans vous, vous n'êtes pas motivé à aller jusqu'au bout de la piste, il n'ira pas jusqu'au bout de la piste.
2: Quand vous dites la piste, c'est-à-dire que le chien doit retrouver une odeur.
1: En fait, il doit suivre le tracé qu'un autre humain a fait. Donc on lui donne l'odeur de cet autre humain et il doit suivre tout le tracé.
2: L'humain s'est frotté à des endroits stratégiques ?
1: Non, il a marché. En fait, là, vous voyez, vous et moi, tous les deux, on est en train de mélanger toutes nos odeurs. Okay. Et oui, l'air de rien, c'est pas...
2: J'ai mis du déo. Hein.
1: On mélange nos odeurs et on est en train de faire ce qu'on appelle un pool d'odeurs. C'est-à-dire que notre odeur, au fur et à mesure, là, elle grandit sur la place.
2: Alors nous, on ne le sent pas, mais le chien, oui.
1: Tout à fait.
2: Ah ouais.
1: Il est capable de parfaitement faire la distinction entre vous et moi, même si on est côte à côte.
2: Ça fait combien de temps que vous faites du men trailing ?
1: Ça fait un peu plus de 10 ans.
2: Et qu'est-ce qui vous a motivé au départ ?
1: J'avais un chien qui était sensible sur les humains, qui avait eu une mauvaise expérience dont je n'étais pas au courant. Du coup, il avait un peu peur de l'humain. J'ai commencé cette discipline pour qu'il ait un petit peu plus confiance en l'humain, en se disant c'est sympa, en fait l'humain me donne une récompense même quand je le connais pas.
2: Mais un chien fifou et tout, ça peut lui faire du bien de faire ça ?
1: Oui, parce que ça va le canaliser et ça apprend aussi beaucoup au maître à rester concentré sur son chien. Aussi, ça leur apprend à lâcher prise. On a pour habitude de contrôler notre chien tout le temps, sauf que là en fait on contrôle pas parce que c'est pas nous qui savons où est l'odeur, c'est le chien qui sait.
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3: L'auteur du livre que je vous présente aujourd'hui dans Toujours à la page les a tous interrogés. Ce père de famille qui, après avoir tué femme et enfant, s'inquiète du sort de sa chienne. Ce japonais cannibale interpellé au bois de Boulogne ou encore ce membre de la Société de protection des oiseaux soupçonné d'être un tueur en série. Jacques Poinaz fut commissaire de police, chef adjoint de la brigade criminelle de la police judiciaire de Paris, également chef de l'unité de coordination de lutte antiterroriste. Cet Ardéchois de naissance témoigne de sa carrière dans Le temps des aveux, Le réfrigérateur du japonais cannibale et autres récits de la brigade criminelle, un livre paru chez Mareuil Éditions. Le retour sur 13 des enquêtes les plus marquantes de sa carrière, avec en ligne de mire, à une époque où l'ADN n'était pas encore la reine des preuves, l'obtention des sacro-saints aveux. Des aveux qui viennent ou non, et qui dissimule parfois une partie de la réalité, qui laisse aussi souvent l'enquêteur avec un sentiment de frustration. Jacques Poinaz.
4: Oui, de la frustration, parce que les aveux ne sont pas toujours totalement sincères, ou complets, ou indiscutables. Il y a souvent une fragilité de l'aveu, puisque lorsque les aveux, on se projette déjà dans le procès et la preuve devant les assises pour les homicides. Mais ces histoires, c'est aussi ce basculement de la personne qui avoue, et souvent, même si le policier avant tout est content d'avoir résolu une affaire, parce qu'une affaire criminelle est toujours un poids pour les policiers, mais il y a également parfois un peu de, sinon de pitié, du moins de tristesse de voir un homme qui parfois avait une vie jusque-là normale et qui bascule dans le monde de la prison pour une longue peine.
3: Mais quelle perception vous avez de ça quand vous êtes face à quelqu'un qui n'est pas un criminel aguerri et qui bascule pour des raisons qui paraissent en fait futiles, si on y pense bien?
4: Alors, je crois que ça reste un mystère de l'homme, un mystère de l'humanité. Comment comprendre que quelqu'un qui a jusque-là eu une vie parfaitement banale, d'un seul coup, pour des raisons difficiles à imaginer, passe à des actes terribles?
3: On voit la grande diversité des affaires que vous avez traitées. C'est d'autant plus agréable à lire qu'effectivement, on ne sait jamais où vous allez nous emmener à chacune des histoires. Comment vous avez fait la sélection?
4: J'ai pris celles qui sont restées dans ma mémoire, je dirais, qui m'ont laissé un sentiment, soit de satisfaction, soit d'échec, ou comme celle qui se passe en Ardèche, où je reviens pratiquement dans mon village natal pour enquêter sur une affaire d'explosifs dans la communauté de l'ex-tueur de l'Ardèche, Pierre Conti. Mais souvent aussi parce que ce sont des affaires qui ont quelque chose de particulier, parfois de presque burlesque, parfois de troublant, comme ces adolescents qui, pour donner un alibi à leur ami, inventent un stratagème un peu diabolique. J'ai essayé de montrer que la réalité est souvent plus surprenante que la fiction même.
3: Et c'est sans doute ce qui est le plus fascinant dans chacune des histoires que nous confie Jacques Poinas. Et ce qui est captivant, c'est ce récit au plus proche du travail de l'enquête et les impressions, les réflexions que partage l'auteur avec nous au fil de chacune. Alors si vous êtes fan de faits divers, jetez-vous sur Le Temps des aveux de Jacques Poinas, paru aux éditions Mareuil.
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5: Aujourd'hui, direction Nîmes pour une soirée pas comme les autres. Je me la joue Michel Jonas. J'ai testé The Reef Jazz Club.
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5: Sur le Jean Jaurès, un lieu où le jazz, le swing et la bonne humeur se dansent autant qu'ils s'écoutent. Dès l'entrée, les lettres du riff s'affichent sur le sol en mosaïque. Le bar longe la salle, la lumière se fait plus douce et au fond, un filet lumineux vous aspire vers la piste. Loan donne déjà un coup. Ça tape du pied, ça compte, on reprend. Et surtout, personne ne se décourage. Tout âge confondu, des sourires, des envies communes de découvrir l'univers du boogie-woogie, du West Coast Swing et du Link-Up. Bon, soyons clairs, on ne devient pas Fred Astaire en une heure.
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5: Mais Florent Yamas, multiple champion du monde et de France, vous met tout de suite à l'aise. Ses conseils sont en or. C'est l'autre professeur, le créateur du lieu. Et le jeudi, place à la jam session. Les musiciens sortent leurs instruments, piano, batterie, sont déjà là. Et c'est parti pour le bœuf, endiablé. Petite anecdote, Florent m'explique que dans les années 30, on faisait patienter le public entre deux morceaux avec des sketchs d'humoristes. C'est ainsi qu'est né le stand-up. Ambiance décontractée, on peut s'installer dans la cour pour papoter, boire un verre, grignoter un plateau gourmand. Une soirée qui met le cœur en swing et le sourire aux lèvres. Le Reef Jazz Club, c'est 36 avenue Jean Jaurès. À Nîmes, pas besoin d'équipement spécial, hein. Vous venez juste pour vous amuser. Retrouvez-les sur Facebook et Insta avec des vidéos incroyables. Et si vous aimez, venez prendre l'apéro swing un dimanche aux alentours de 17h. Bon, moi un peu parti, un peu naze, je ressors de la boîte de jazz prendre le rythme de ma vie. Donc, j'ai testé, j'approuve et je dis...

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1: Empathique, sociable, cliente.
2: Moi je file un rencard à ceux qui n'ont plus rien.
3: On m'a dit les restos ont besoin de bénévoles, si tu veux y aller, je te fais rentrer. Et puis voilà, j'ai mis les pieds, on m'a dit une demi-journée, deux demi-journées par semaine, c'est très bien. Et pour finalement arriver à pratiquement 5, 6, 7 jours, des fois, 7 jours sur 7. Il y a des semaines, c'est très lourd, mais bon, on le fait volontiers et vraiment avec passion. Et puis, ben voilà, j'y suis allée, j'ai poussé la porte. Et puis depuis, ben, la porte s'est jamais refermée.
4: Finalement, vous n'êtes pas à la retraite. Clairement, dans le rythme du quotidien, Dominique, vous êtes à plus qu'à temps plein.
3: Oui, et c'est d'ailleurs ce que les enfants me reprochent.

0: toujours le contact avec les personnes, hein, surtout de voir un petit peu cette population qui a vraiment besoin de nous, et on se sent vraiment utile de les aider. On fait un maximum pour les aider, donc pour essayer de vraiment d'améliorer le quotidien de toutes ces personnes.
1: Est-ce que vous créez aussi un peu du lien avec certaines de ces familles? Il y en a que vous accompagnez depuis un petit moment?
0: Oui, bien sûr. On devrait pas dire, mais des fois, de temps en temps, on a nos petits préférés, c'est sûr. Hein. On en a qui, à chaque fois, chaque distribution, nous disent merci. Et un merci, ça soulage énormément. Ça vaut vraiment deux ou trois critiques.
1: Je peux vous demander quel âge vous avez, Dominique?
0: 76.
1: Vous avez réfléchi?
0: On ne s'en rend pas toujours compte. Il faut faire le calcul, hein, depuis un certain temps, on est obligé de calculer.
1: Et vous vous voyez continuer jusqu'à quand?
0: Je ne sais pas. Peut-être un petit peu lever le pied. Complètement lâcher, non. Mais un petit peu lever le pied, avoir retiré certaines casquettes quand même. Les années passent, hein, et tant que je suis encore un petit peu valide, j'aimerais bien pouvoir en profiter.
1: Vous diriez que ça vous maintient en forme aussi, cette activité?
0: Ah oui, bien sûr. On est obligé de réagir, on est obligé d'être là. Oui, ça vous booste automatiquement, parce que sinon, si vous restez à rien faire, vous faites quoi, moi, hein? Vous avachissez, vous faites là, vous réagissez plus. Ça nous permet de réagir, d'être en contact avec des gens, de discuter, d'échanger, pas toujours être d'accord, bien sûr.
1: Est-ce que ça vous a appris des choses, et si oui, quoi?
0: Je voulais dire d'être patiente, non. Si, l'empathie, oui, c'est sûr, encore plus qu'avant, ça fait du bien. Et ça se passe ici, ici et aujourd'hui. Venez, franchement, il y a une bonne ambiance, ça fait du bien d'aider les autres. C'est très prenant, mais c'est très intéressant et c'est très positif.
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3: Ah, faudra attendre la Saint-Paul pour savoir qui sera le cognon.
4: En Berrichon dans le texte.
3: Cognon, à rapprocher de quignon, désigne un morceau de pain. Dans le temps, à la messe, on partageait un pain béni qui était offert à tour de rôle par une famille de la paroisse. Celle qui venait d'offrir le pain allait emporter un morceau, le cognon, à celle dont ce serait le tour le dimanche suivant. À Mentoussalon et dans les villages voisins, les vignerons n'ont pas choisi Saint-Vincent comme patron, mais Saint-Paul, célébré le 25 janvier. Eh oui, l'hiver, les gens de la terre ont un peu moins de travail, les jours sont courts, et on peut faire la fête. À Mentou, le cognon, c'est celui qui succède au bâtonnier. Dans les années 2000, la fête de Saint-Paul a bien failli disparaître, et il a fallu toute la ténacité de Paul Gilbert, qui avait fondé la confrérie en 1950, pour lui redonner de la vigueur. Traditionnellement, Paul Gilbert entonnait la chanson de Mentou à la fin du repas. En 2007, il nous a exprimé sa joie de voir revivre la Saint-Paul, a entonné la chanson, mais il l'a jamais terminée, vu qu'il est passé de vie à trépas en chantant le refrain. Voici les paroles de cette chanson, qui se chante sur l'air de la Charibiaude, dont les paroles sont de Jean-Baptiste Magnon, et qu'on chante encore à la Saint-Paul.
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3: Dans notre pays, sans fait de manière, on poste notre vie ben honnêtement. 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Que ça soit chez Pierre, ou ben chez Paul, ou Bourdin ou ben d'en bas, chez le curé ou chez le maître d'école, en vrais amis, trinquons les gars. C'est comme une tous une autre bonne terre, chant heureux tout en travaillant. 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Si vous passez par Mentou, venez donc me voir, je vous la chanterai.
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5: Le bâtiment rondouillard au toit de chaume de l'ancien Courtepaille à Cussy-les-Forges a pourtant bien failli disparaître. Ce restaurant grill, dont le néon rouge a éclairé pendant des années l'entrée de ce village de la Vallonnée, a accueilli pendant plusieurs décennies les vacanciers en voiture qui descendaient dans le sud ou rentraient chez eux par l'ancienne Nationale 6.
6: Pas moyen d'avancer. Qu'est-ce qu'ils font devant aussi? Et l'autre Thierry, y a vraiment pas de quoi? Ah, ils sont en panne par-dessus le marché, c'était bien la peine de nous doubler tout à l'heure. Ah, si j'avais su, je serais jamais parti en vacances.
5: Le Courtepaille de Cussy-les-Forges a même une histoire particulière. Construit en 1964, c'était le deuxième établissement de la célèbre chaîne, devenu au fil du temps le plus ancien encore debout en France. Dans une archive de 2020, André Leroy, qui en a été le directeur pendant 30 ans, se souvient d'une salle de resto restée dans son jus.
7: Elle est d'origine avec ses rideaux verts, ses banquettes, tout est resté dans son jus comme elle a été faite en 64. C'est magnifique avec ses vieilles tables, ses vieilles chaises, ses briques, la cheminée qui n'est pas la même, les banquettes vertes, des lampes.

0: C'est vraiment joli.
1: Ce décor authentique a même vu défiler des vedettes des années 70 sur la route de leur tournée, comme Michel Thor ou Claude François. Puis le rideau est tombé en 2020. Le restaurant a fermé et le bâtiment est resté 5 ans à l'abandon. La belle histoire, c'est qu'il a été repris il y a un peu plus d'un an par Christopher Bertrand, un ancien serveur de la chaîne.
2: J'ai démarré chez Courtepaille, j'avais 16 ans. Je travaillais à Courtepaille d'Appoigny, donc en faisant des études pour exercer le métier de tailleur de pierre. Donc ouais, rien à voir du tout. Et je suis revenu chez Courtepaille à Cussy-les-Forges. Les choses, parfois, vous savez, vous avez des opportunités dans la vie, il y a des petits clins d'œil, des petites choses.
1: Sous son impulsion, Courtepaille est devenu Courtepatte, un magasin spécialisé pour animaux. Une nouvelle enseigne qui vient de fêter ses 1 an d'existence. Le lieu a changé d'activité, mais il n'a pas perdu son âme. La preuve, toutes les semaines, des automobilistes s'arrêtent encore. Pensant venir manger, ils grimpent le petit escalier jusqu'à la porte avant de réaliser que les grillades ont laissé place aux croquettes pour chiens. 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
1: Timéo, le chasseur.
2: Il était 5h du matin, on avançait dans les marais, couvert de brumes.
1: Révélé par The Voice Kids, Timéo Béas est un jeune chanteur originaire de Cran. L'interprète de Canaillou a aussi su séduire les studios Disney en prêtant sa voix au personnage de Mufasa, le roi lion.
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1: Pour l'un de ses enregistrements, il rend hommage à Michel Delpech.

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2: Salut Émilie.
3: Salut, comment ça va?
2: Mais où va-nous?
3: Où va-nous?
2: On se demande.
3: Où va-nous? C'est le titre du 15e album des Vampas. Petit clin d'œil, j'ai imaginé, au titre de ton album solo, Taisez-moi.
2: Taisez-moi, et aussi oui. Sauvre le monde.
3: Sauvre voilà, le monde.
2: Non. Mais j'arrête avec les fautes d'orthographe et de grammaire. C'est terminé.
3: Où va-nous? En même temps, c'est une excellente question à se poser, j'allais dire cette année, en 2026. Enfin, sans doute l'année prochaine aussi, hein, ça ne va pas se périmer tout de suite.
2: Tout le monde sur la planète se demande
3: Où va-nous ? Et quand on a fini de se poser la question, on fait comme Didier Vampas, on décompresse. J'ai l'air.

0: ça fait partie des chansons emblématiques de ce nouvel album Où va nous, donc il vient de sortir. Ouais. Didier, l'idée c'est ça, hein, c'est une émotion, un événement, bim, une chanson.
1: Bah ouais, j'ai créé une chanson en yaourt et après je mets des paroles dessus. Donc il faut une rencontre entre des mots et la musique.
0: Et si on qualifie depuis toujours la musique des Vampas de punk, j'ai remarqué quand même qu'il y avait plein de thèmes qui n'avaient pas grand chose à voir avec le punk, dans le sens où souvent dans le punk, ça peut parler de rien. Toi, tu racontes toujours quand même des choses.
1: Bah, le punk d'aujourd'hui, oui, ça parle plus de rien, quoi, ça, c'est sûr.
0: Oui.
1: Dans le temps, oui, mais aujourd'hui, c'est devenu une petite boîte tout carrée où elle est bien fermée,
0: non,
1: tout formaté. Non, non, moi, je fais du rock'n'roll, c'est tout. Et...
0: C'est ça, c'est du rock'n'roll qui va un peu
1: mais
0: vite.
1: Pour
0: quoi.
1: Moi, c'est la liberté totale. On a une chance, on fait de la musique, on peut dire tout ce qu'on veut, donc disons-le.
0: Alors, c'est peut-être pas le cas de tout le monde, mais on va dire que tu as construit ta carrière pour pouvoir, sur ton 15e album, dire absolument tout ce que tu veux.
1: Oui,
0: pas
1: avoir
0: c'est
1: de...
0: pas tous les artistes qui ont cette liberté-là.
1: Je
0: quand
1: veux pas
0: même.
1: Avoir une maison de disque ou un directeur artistique qui va me dire « Ah la coco, faut que tu changes tes paroles, ça passera pas sur ici ». Bah non.
0: Mais ça passe sur ici.
1: En plus, tu vois. Donc,
0: bah voilà. Comme quoi, les Vampas, donc c'est une grande aventure qui a démarré, il y a un moment, puisque ton premier album a 40 ans.
1: Ouais, on a commencé fin 82.
0: Ouais.
1: Donc ça commence à faire.
0: Et premier album en 86.
1: Aïe, ma bonne dame.
0: Est-ce que tu reconnais des gens dans ton premier rang, des gens qui sont là depuis 40 piges?
1: De temps en temps à Paris, ouais, ou même en province, on reconnaît des vieux de temps en temps.
0: Ouais. Ça te fait quoi?
1: Il n'y a pas que ça, il y a des jeunes, heureusement. Mais oui, ça fait plaisir de voir des vieux potes qu'on n'a pas revus depuis des années, tout coup, on les revoit au premier rang. Ça fait très, très plaisir.
0: Voilà, donc la fidélité est vue et appréciée par Didier Vampas.
1: Venez, mes vieux amis.
0: Bah oui, les vieux, les jeunes, tout le monde, un concert des Vampas, de toute façon, c'est une expérience incroyable.
1: Et il y a plein d'enfants aussi, ça c'est
0: oui, bien. C'est vrai. Vous y laisserez votre brushing, je parle d'expérience. C'est pas la peine de te coiffer avant d'y aller, en fait, parce que de toute façon, tu ressortiras en âge. Mais quel kiff! Tu chanteras évidemment les nouvelles chansons.
1: On va essayer d'en jouer le plus possible.
0: Ouais, Où va nous. Dessus, il y a une chanson alors qu'on connaît déjà parce que tu l'avais sortie au moment de la sortie de ton bouquin l'année dernière. C'est Punk Ouvrier.

0: c'est une chanson typiquement, tu vois ce que je te disais sur le fait de développer des thèmes de chansons originaux, raconter des choses, etc. Je trouve que c'était le seul punk de la planète à parler des prêtres ouvriers.
1: Voilà. Il y a des gens qui ne savent pas ce que c'est d'ailleurs, les prêtres ouvriers.
0: Eh ben, raconte-nous les prêtres ouvriers.
1: C'était dans les années 60-70, il y avait des prêtres qui avaient décidé d'aller vivre dans le monde réel et qui allaient à l'usine, qui travaillaient à l'usine comme tout le monde. Et ils étaient prêtres, mais ils travaillaient à l'usine. Et voilà. Donc moi, j'étais un peu pareil à la RATP, j'étais punk ouvrier.
0: C'est ça. Donc pour les prêtres, c'était le petit Jésus. Toi, c'était, je sais pas, c'est qui alors ton petit Jésus du punk?
1: Mon petit Jésus.
0: Ou du rock?
1: Oh là là là, je sais pas.
0: Je sais que t'aimes les Ramones, je sais que t'aimes les Beach Boys.
1: Oui, j'aime beaucoup de gens. Ouais. Je sais pas, il n'y a pas de petit Jésus du rock. Non.
0: Non.
1: Il n'y en a pas. Non, c'est pas pareil.
0: Bon, et t'as même pas un panthéon de gens qui t'inspirent?
1: Non, mais c'est les Ramones quand même. Ça reste les Ramones. Les Ramones, c'est Charles Trenet. Voilà. C'est mes deux grosses idoles.
0: C'est classe, non, comme
1: voilà.
0: Panthéon. Les Ramones, c'est Charles Trenet.
1: C'est mes dieux, un peu.
0: Alors, un 15e album, c'est quand même pas une blague. Est-ce que ça te fait le même effet qu'au début, quand Tutti Frutti est sorti il y a 40 ans? Est-ce que tu as des petites traditions pour les sorties d'albums? Est-ce que tu as peur? Est-ce que tu es content?
1: Non, pour moi, le disque, une fois qu'il est fini d'enregistrer, c'est un peu fini. Après, j'oublie, ça prend pendant 4-5 mois, il y a une pochette, on fait la pochette, on le grave, on fait des trucs, et j'oublie un petit peu. Puis après, il sort, je le réécoute et je redécouvre les chansons. Après, on les répète un peu pour le. Non, je redécouvre l'album. Parce que je n'ai pas écouté depuis 6 mois. Donc...
0: Ça t'intéresse les trucs périphériques? Tu parlais de pochette. Là, tu portes un sublime t-shirt, Les Vampas, Où va nous? Ça s'appelle du merchandising de très bon goût, il y a de la paillette rouge. Ça t'intéresse ce
1: non,
0: genre
1: pas
0: de
1: du
0: chose?
1: Tout. Non, c'est hein. Pas moi qui m'en occupe. Je m'occupe de rien du tout. Moi, j'écris les chansons, je les enregistre, je chante, je joue de la guitare, je monte sur scène. Le reste, c'est pas moi.
0: C'est déjà pas mal.
1: Oui, il y a des gens qui font ça très bien.
0: En tout cas, la pochette est particulièrement réussie, je trouve.
1: Oui, c'est vrai.
0: Donc,
1: on avait joué dans le sud de Paris. Et ils avaient fait plein d'affiches, c'est super, je ne sais plus auquel.
0: La salle?
1: Ouais, c'était pour le 14 juillet, il y avait feu d'artifice, tout ça. Et ils avaient fait des affiches, c'était super bien. Donc on a recontacté le graphiste et on lui a dit, tiens, tu ne peux pas nous faire une pochette? On aime bien ce que tu fais.
0: Et ça sort aussi en vinyle.
1: Ouais, ça c'est cool.
0: Tu vois, ça t'intéresse un peu.
1: Ah, les vinyles, oui, les vinyles.
0: Ah, voilà.
1: J'aime bien les vinyles.
0: Bon.
1: Je collectionne pas, mais j'ai gardé tous mes vinyles, j'ai jamais rien vendu donc, depuis que je suis tout petit. J'ai toujours tous mes disques.
0: Ah, t'es malin, toi. Tu sais que t'es un des seuls. Il y a beaucoup de gens qui se sont débarrassés des vinyles.
1: J'ai failli plein de fois, mais non, j'ai tout gardé, tous mes disques.
0: Ok, donc belle collection chez Didier.
1: Ah, oui.

0: Oh là là!
1: Chanson pour toi.
2: Oh merci Didier! Nouvel album des Vampas, évidemment, c'est une bombe.
1: Voilà. Et on a fait un clip d'un restaurant chinois de Place de Clichy. Karaoké, c'était, voilà.
2: C'était pas mal.
1: Il y a un beau clip.
2: Ouais, à voir le clip des chansons
1: sur toi.
2: Vous entendez ce son, vous entendez des guitares et vous vous dites mon Dieu que c'est bon, ça m'a fait, voilà, ça fait du bien. Tu voulais tellement que les guitares soient présentes qu'en fait l'album il a été enregistré en live. Alors, faut expliquer ce que ça veut dire. Ça veut dire que tous les musiciens jouent ensemble, c'est
1: oui,
2: ça?
1: Oui, on joue, on est dans une grande pièce et on joue tous ensemble. Après on refait des petits trucs, mais on garde l'énergie comme ça.
2: Ouais.
1: Mais on fait souvent comme ça les disques.
2: Oui, mais encore une fois, c'est comme
1: la plupart des disques, on fait comme ça nous.
2: Oui, des vents passent.
1: Les vents passent, voilà.
2: C'est comme quand Didier dit ouais, on fait ce qu'on veut. Les vents passent.
1: Les vents passent, c'est sûr.
2: On en parle de ce qu'on veut. Et les vents passent aussi, parce que voilà, il y a beaucoup de disques maintenant qui se font piste par piste, ordinateur par ordinateur.
1: Et encore.
2: Il y a des duos, les mecs se sont jamais vus. Oui. Enfin voilà, donc là c'est différent. Tout le monde est dans la même pièce. Qu'est-ce que
1: et
2: ça change?
1: Et on fait du rock'n'roll. Ouais. Et ben on a l'énergie qu'on peut pas retrouver sinon. De jouer ensemble, il y a un truc magique qui se passe que tu ne peux pas retrouver avec les ordinateurs. Ma bonne dame, ce n'est pas les ordinateurs qui nous auront.
2: Bah non, mais c'est intéressant et je pense important de le dire. Et c'est ce qui fait aussi que tu es à la tête de ce groupe qui est connu pour être un super groupe de concerts. Il faut aller vous voir évidemment sur scène.
1: Avec toutes les dates qu'on fait, trouverez bien près de chez vous.
2: Citons les musiciens qui étaient avec toi, justement, qu'on a entendu la chanson sur toi. Jean-Michel Lejoux à la basse,
1: oui.
2: Nicolas Schauer à la batterie,
1: oui.
2: Tony Truant et Efelo aux guitares. Et Monsieur Vampas, et ils partent avec toi tous en tournée?
1: Ah bah oui, intérêt, ouais. On ne craint plus que ça.
2: Bah non, moi je te demande.
1: Tout le monde est là, tout le monde est sur la route.
2: Il y a dans cet album, mais comme dans beaucoup des albums des Vampas, des chansons qui procurent énormément d'émotions. C'est pas forcément la première chose à laquelle on pense, parce que voilà, on dit, ah bah oui, les Vampas, alors oui, c'est Manu Chao, c'est la guitare, c'est Didier qui gueule, j'ai les nerfs, etc. Mais, en fait, il y a plein de chansons vraiment tendres, je trouve, et que plus l'âge avance, plus la carrière avance, plus tu les partages, tes émotions.
1: Ouais, on y a toujours eu dans les disques des Vampas. Moi, le rock'n'roll, c'est les chansons d'amour à la base. Elvis et les Beatles, c'est les chansons d'amour à la base.
2: Il y a l'amour, mais il n'y a pas que l'amour, tu vois. Il y a l'enfance,
1: oui.
2: Il y a les souvenirs, il y a la nostalgie.
1: Oui,
2: et
1: bah,
2: c'est très rare que ce soit associé à ce type de musique.
1: C'est vrai, c'est vrai. Les gens, comme je disais tout à l'heure, les gens se limitent. En vrai, il y a plein de gens qui se limitent. J'essaye de ne pas m'auto-censurer, mais c'est difficile.
2: Ouais.
1: On s'auto-censure tout le temps. Mais là, comme Pipi au lit, c'est vrai que jamais j'avais fait une chanson. Raconter que je faisais pipi au lit petit, par exemple.
2: Voilà, c'est une belle chanson sur l'enfance que je vous recommande. Et puis dans les souvenirs, les premiers émois musicaux d'ado, c'est les Coronados.
3: La

0: Granados. Alors, est-ce que c'est une histoire vraie? Est-ce que tu les as vraiment vus au golf de Rouen?
1: Bien sûr, je mens pas. Non, c'est vrai, je les ai vus la première fois au golf de Rouen. Je les ai revus plein de fois. Bah avant, j'écoutais des groupes anglais, mais voilà. Et là, c'était un groupe français que je pouvais suivre partout. Je faisais tous les concerts, j'étais super fan. Et c'est le meilleur groupe que j'ai jamais vu sur scène.
0: Ouais, et c'est beau que tu leur fasses cette chanson.
1: 40 ans après.
0: Cet hommage. Ouais. Et alors, vous êtes devenus potes, tu les as rencontrés?
1: Oui, bien sûr. Après, on les suivait tout le temps et on est devenus potes. Et ouais. C'est dommage, il n'y a pas beaucoup de documents, il n'y a pas beaucoup de lives, il n'y a presque rien sur Internet, c'est très dommage.
0: Les Coronados, s'il y a quelqu'un qui nous entend et qui a des archives...
1: Ah oui, alors allez-y, envoyez-les.
0: Ça nous intéresse,
1: mais
0: évidemment.
1: Hélas, je pense qu'il n'y a pas grand-chose. Mais c'est le meilleur groupe de rock de tous les temps.
0: Donc la musique te procure des émotions.
1: Ah oui.
0: Voilà,
1: ah, ça,
0: l'amour
1: te procure, on parle même
0: des
1: pas.
0: Émotions, la nostalgie, l'enfance et tout. Et puis il y a un truc, mais ça c'est que toi... Enfin, c'est que toi. Vous êtes nombreux à partager cette passion, mais à la chanter beaucoup moins. C'est le vélo.
1: Ah oui, le vélo. Plus ça va, plus j'aime le vélo.
0: Alors, le vélo, au fil de ta carrière, au fil de tes albums, il y a des chansons de vélo fabuleuses. Alors, il y a celle qui me fait chialer à tous les coups, c'est Rimini.
1: Ah oui.
0: Voilà, c'est sur Marco Pantani.
1: Voilà, la mort de Marco.
0: Ouais, qui était un champion cycliste.
1: La première, c'était Jean Labert.
0: Ouais, c'est vrai. Bah, attends, déjà Rimini.
1: Ah, oui.

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1: Voilà, donc chanson hyper émouvante sur la mort de Marco Pantani, qui est mort à Rimini, tout triste, tout seul, tout alors seul, que toi, il t'a fait rêver pendant des années. C'est vrai que celle-ci, voilà, elle est très émouvante. Il y a donc, tu citais Jalabert. Alors celle-là, c'est la première.
0: Ouais.
1: Celle-là, elle est pleine d'amour aussi,
0: ah, oui.
1: Plein de choses.

0: Labère, il est devant.
1: Laurent.
0: Est-ce qu'il a réagi à cette chanson?
1: Ah, bien sûr.
0: Qu'est-ce qu'il a dit?
1: Je l'ai rencontré plusieurs fois sur le tour. Et
0: ouais.
1: Quand il a fait sa fin de carrière sur France 2, je crois qu'ils ont passé la chanson et il a dansé devant. Et...
2: J'adore.
1: Oui, je le vois, je le connais bien.
0: Marco Pantani, Laurent Jalabert, le Tour d'Italie. Si vous ne connaissez pas, dites-vous que l'amour, c'est comme le Tour d'Italie. L'amour.

0: ça te procure le vélo et pourquoi t'en parles autant dans tes chansons?
1: Parce que c'est important pour moi, c'est le seul sport que je suis pas le foot par exemple, ouais, ni tout ça, mais le vélo, je suis depuis que je suis petit. Je suis le Tour de France et ouais, maintenant je suis tout, même le cyclocross, je regarde tout en vélo, je suis fan de vélo.
0: Mais
1: et j'adore en faire, j'ai des vélos chez moi, j'en fais souvent, mais j'adore en faire et le regarder aussi.
0: Mais qu'est-ce que ça te fait? Tu dis j'adore, mais je sais pas,
1: c'est une espèce
0: c'est passionnant, c'est émouvant, c'est quoi pour toi?
1: Et puis c'est pas comme le foot c'est une équipe contre une autre, tu vois, on prend, il y a un vainqueur, un perdant, là c'est pas ça, c'est une espèce de tragédie antique, il se passe plein de choses dedans, dans une course cycliste, il y a plein de niveau, il y a plein de petites courses en une, là, c'est des champions absolus.
0: Et alors, en parlant d'absolu, un des objectifs des cyclistes, un des Graals, l'Himalaya, c'est le Mont Ventoux.
1: Ouais.
0: Et il y a une chanson donc sur ce nouvel album, Mont Ventoux. Il faut que tu nous en parles, sachant qu'attention, il y a au Mont Ventoux, ils nous entendent. Hein.
1: Ah oui.
0: Ah bah oui, nous on passe partout en France, donc voilà, Mont peut-être Ventoux. Dédicace à eux.
1: Et c'est la première. J'ai jamais fait beaucoup de vélo, mais j'ai un ami qui habite en bas à Bédouin, en bas du Ventoux. Et un jour, je me suis dit, tiens, je vais essayer de le monter.
0: Alors?
1: Et je suis arrivé en haut.
0: Bravo.
1: Je l'ai monté plusieurs fois depuis, et voilà.
0: Combien de temps?
1: J'ai pas regardé. Ah. Mais plus que Marco Pantani. Un peu plus que Marco. Mais c'est une aventure, comme quand tu arrives en haut du Ventoux, tu bats ça comme t'es heureux. T'es heureux quand tu arrives là-haut. C'est le bonheur absolu.
0: Je te crois, t'as les yeux qui brillent.
1: Ouais. Il y a une fois, j'ai pas pu arriver en haut, il y avait trop de vent. Mais une fois, le Tour de France aussi, ils sont arrêtés au chalet Reynard, parce qu'on peut pas monter. Quand ça souffle trop, c'est pas humain. On peut plus remonter sur son vélo tellement
0: il y a
1: de vent.
0: Et
1: c'est cailloux sur le côté, il y a plus rien qui pousse. C'est lunaire, et voilà. Donc j'ai décidé de faire une chanson. Mais la vie, c'est comme le Mont Ventoux. Il y en a qui montent, il y en a qui n'arrivent pas, il y en a qui essayent, voilà.

0: crois que c'est le moment idéal pour vous dire que votre radio ici est la radio officielle du Tour de France.
1: Voilà.
0: Et que donc on suit le Tour.
1: Ça, c'est mon rêve de suivre tout le Tour de France une année avec une radio.
0: Mais viens avec nous.
1: Tu vas, toi?
0: Mais grave, attends, viens, on se fait le Tour de France.
1: Ah ben, c'est mon rêve. Cette année, je pense que je pourrais y aller à tourner, mais c'est mon rêve.
0: Ah oui, t'es en tournée, mais l'année d'après.
1: D'être avec une radio et d'interviewer les gens.
0: Oui. Et en plus, toi, tu connais, tu connais bien même les histoires des coureurs cyclistes, etc. Alors, tiens, d'ailleurs, Franck, qui m'aide à organiser des Cybelles tous les jours, m'envoie une info sur Marco Pantani. Il me dit que la famille de Marco Pantani a prêté sa boucle d'oreille mythique à Émilien Jacquelin, qui est 5 fois champion du monde de biathlon pour les JO de
1: Milan-Cortina. Oui, j'ai vu ça. Oh là là.
0: Voilà. Donc, émotion.
1: Bah oui.
0: Émotion. Les vents passent. Comment vous parlez des vents passent? Comment vous dire les vents passent? Comment vous expliquer les vents passent? Ils le font si bien eux-mêmes, en fait.

0: Est-ce que tu as aimé, adoré les Vampas toute ta vie, depuis 40 ans que le premier album est sorti, ou bien est-ce que par moment t'en as eu ras-le-bol, t'as eu envie d'arrêter?
1: Non, jamais, non. Je fais quelques projets à côté, mais c'est pas...
0: Oui, tes albums solo.
1: Ouais. Oui, puis avec le Sugar and Tiger, avec ma femme, ouais, et mes enfants. Mais non, j'ai jamais eu envie d'arrêter. Non, c'est mon rêve de môme. Et je fais le rock'n'roll, je fais du rock'n'roll comme j'ai envie, j'ai aucune pression, j'ai aucun rien qui m'empêche de faire tout ce que j'ai envie. Donc non, je vais pas arrêter les Vampas. Pour faire quoi? Si je veux m'exprimer en faisant de la peinture, en jouant du violon, j'y arriverai pas, de toute façon. Donc, ouais, rock du rock'n'roll, je suis en fer.
0: Alors, tu as goûté au succès grand public avec la chanson de Manu Chao, ce qui était très drôle parce que ça t'a permis, quasiment 20 ans après le premier album des Vampas, d'être nommé en révélation aux Victoires de la musique.
1: Et on a perdu devant Kyo, mince.
0: C'est ça. Oui, mais quand même, révélation, jouer aux Victoires, etc. Beaucoup plus, j'imagine, de différents médias et journalistes qui s'adressaient à toi, qui s'intéressaient aussi au boulot des Vampas. Là, une vingtaine d'années plus tard, comment t'analyses cette période-là?
1: Ça nous a permis de faire des gros festivals qu'on ne faisait pas avant, des gens qui ne voulaient pas de nous, tout d'un coup ils voulaient bien de nous, donc tant mieux.
0: Ouais.
1: Après, bon, le reste, Victoire de la musique, ça ne m'a pas spécialement plu.
0: Mais parce que c'est vrai que quand ton rêve, c'est de faire de la musique, je me dis, est-ce qu'à un moment, ce n'est pas aussi de faire partager cette musique au plus grand nombre?
1: Non. Non, pas du tout, non. Non, je n'ai pas envie d'être plus célèbre, de plus... Non, je n'ai vraiment pas. Si je touche 10 personnes, j'avais touché que 10 personnes dans ma vie, ce serait énorme déjà. Ou 100 ou 1000, on en touche plusieurs milliers, donc c'est génial déjà. Je sais pas combien de personnes nous ont vu sur scène en 40 ans, mais ça doit en faire. Hein.
0: Ah bah ouais, normalement.
1: Des centaines de milliers, à mon
0: T'as
1: avis.
0: Compté les dates de concert
1: non,
0: ou pas?
1: Non, je compte pas. Je ne compte rien.
0: Heureusement, Didier compte pas grand-chose, mais il avait rassemblé toutes ses notes pour sortir donc l'autobiographie chez HarperCollins, Punk Ouvrier. Donc voilà, il y a quand même quelques souvenirs qui sont consignés.
1: Voilà.
0: Ah, tu gardes rien, t'es pas fétichiste, t'as pas gardé les tickets, tes premiers concerts, les posters, les machins,
1: que dalle. Rien du tout, non. Tu vois, on me demande une anecdote de concert, je sais même pas quoi dire. Pour moi, c'est fini. Quand je sors d'un concert, c'est terminé, tout ce qu'il y a derrière. Je vais de l'avant, je veux écrire de nouvelles chansons, faire des nouveaux concerts, tout ça, parce que derrière, j'écoute jamais les vieux disques. Non, c'est passé, faut aller de l'avant. Tout le temps, aller de l'avant.
0: Il est comme ça, Didier, vraiment pas comme les autres, vous l'avez remarqué.
1: Mais c'est vrai,
0: l'originalité des Vampas, c'est la pureté, j'ai envie de dire, presque. Rock'n'roll, attention. Hein.
1: Oui, rock'n'roll. Mais pureté, oui, la pureté. Il y a une chanson qui s'appelle La pureté, d'ailleurs, des Vampas.
0: Oui, je sais.
1: Une chanson bizarre, d'ailleurs.
0: C'est pour ça.
1: Une impro en studio.
0: Alors, t'as pas d'anecdote de concert, mais si, moi j'ai une anecdote pour toi.
1: Vas-y.
0: Ben, c'est toi, c'est dans ta chanson Aline à Reykjavik.
1: Ah,
0: une histoire vraie.
1: Oui,
0: est-ce que tu peux raconter l'anecdote?
1: On m'a demandé de faire une petite maquette pour chanter Aline, parce que Christophe faisait un disque de duo. Évidemment, j'avais oublié. Donc, je suis retrouvé en vacances à Reykjavik. On m'a dit, tiens, c'est pour demain, il faut absolument que tu fasses la chanson. Donc, j'ai pris mon téléphone, j'ai chanté dans la chambre d'hôtel. Évidemment, c'était tout pourri.
0: Bah oui.
1: Donc, j'ai pas été gardé.
0: Et la chanson, il faut l'écouter, Aline à Reykjavik, elle est sur Où va nous.
1: Voilà, donc j'ai pas été pris pour le disque de Christophe.
0: Non.
1: Mais c'est pas grave.
0: Non, c'est pas grave.
1: Oh là là, non.
0: T'as fait un duo avec Régine.
1: Voilà, c'est quand même.
0: La grande Zoa.
1: Ah, ça c'était un grand moment.
0: Quand vient le mardi.
1: C'est la personne le plus rock'n'roll que j'ai rencontrée en France.
0: Régine, c'est vrai qu'elle est complètement.
1: Ah, elle était plus rock'n'roll que beaucoup, que 99% des punks.
0: Ça aussi, c'est à écouter, Zoa. Il y a plein de trucs à écouter dans ta discographie, Didier.
1: Alors, respect.
0: Où va nous la grammaire n'en sort pas indemne, mais j'aime tes textes et je voudrais savoir comment tu les écris.
1: Souvent, au dernier moment, j'ai deux, trois idées comme ça dans mon téléphone, mais j'ai pas grand-chose.
0: Ah, t'aimes pas les ordis, mais quand même, tu travailles un peu avec l'iPhone.
1: Oui. J'enregistre avec l'iPhone, j'écris dessus, voilà, je fais tout.
0: D'accord.
1: Sur mon iPhone, voilà.
0: Donc, dès que t'as une inspiration,
1: je prends ma guitare et je fais des chansons, tout avec l'iPhone, avec du dictaphone, voilà. Et après, souvent, c'est en studio. Là, il y avait une piscine au studio, quand même, tu vois, on se refuse rien.
0: Dis donc.
1: Et il y avait une bouée crocodile, j'écris beaucoup de chansons sur la bouée crocodile. Ça m'a beaucoup inspiré. J'écris plein de chansons au bord de la piscine, voilà.
0: C'est bon ça.
1: Comme quoi.
0: Il paraît que t'écris vite. Il paraît que quand tu décides de t'y mettre, ça peut aller très vite.
1: Que ce soit la musique ou les paroles, ouais, j'écris vite. J'ai pas envie de mentir aux gens. J'ai l'impression que si je retouche mon texte, tout ça, c'est pas vrai, c'est pas rock'n'roll. Je suis à 7. Donc, par exemple, Brassens, lui, faisait tout le contraire. Il mettait un mois pour écrire une chanson. Pour le moindre mot, il mettait des fois des jours entiers à trouver le bon mot. Non, moi, j'écris et je retouche rien. Tout du premier jet. Comme ça, j'ai l'impression que c'est plus rock'n'roll et plus vrai.
0: Ayez ça à l'esprit quand vous écouterez, vous verrez le talent d'écriture de Didier Vampas, parce que j'en connais pas beaucoup des premiers jets de ce niveau. Ça s'appelle Où va nous, c'est disponible, c'est le nouvel album, il est sorti le 6 février. Les Parisiens, si vous voulez aller applaudir les Vampas, rendez-vous le 11 avril à l'Olympia.
1: C'est déjà complet, mais bon. Tant pis pour les gens.
0: Attendez au coin de la rue de l'Olympia, oui, vous faites un croc en jambe à quelqu'un.
1: On fera rentrer par derrière.
0: Oui. Vous savez, on s'arrange.
1: C'est une fois à l'Olympia, ça m'est arrivé.
0: Anecdote de concert,
1: j'étais monté tout en Olympia, j'étais torse nu, j'ouvre une porte, je me retrouve dehors. Derrière l'Olympia, il a fallu que je fasse tout le temps l'Olympia, il faisait froid, j'étais torse nu, j'arrive devant l'Olympia avec les videurs. C'est moi, je chante, c'est moi rentrer.
0: Tu t'es auto-viré de ton propre concert.
1: C'était long, ça a duré au moins 10 minutes, je pensais. Je sais pas ce qu'ont fait le groupe, ils ont dû faire un instru pendant 10 minutes en m'attendant. Et donc je suis rentré par l'entrée de l'Olympia, j'ai traversé le public, je suis remonté sur scène. Voilà une anecdote de concert.
0: Et très rock'n'roll.
1: Ah oui.
0: Il faut la noter dans ton iPhone, voilà. Comme ça la prochaine fois qu'on t'en demande une, tu pourras ressortir celle-là.
1: L'histoire de l'Olympia.
0: Merci Didier.
1: Merci Émilie.
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4: Bonsoir, j'étais en train de dire quelle introduction.
0: Ça va vite, hein.
4: Ah ouais.
0: Je me suis dépêchée parce que je voulais avoir plus de temps pour vous parler, Faudel.
4: Oh, c'est cool.
0: Bah ouais.
4: C'est sympa.
0: Parce que moi aussi, quand je vous ai couvert en 1997, franchement.
4: C'était hier.
0: C'était hier. Et c'était le coup de foudre. Et l'amour est intact.

0: vous êtes né en région parisienne, dans une famille originaire d'Algérie. Et c'est votre mamie qui vous a fait découvrir la musique en général et la musique raï en particulier.
1: Ah ouais.
0: Votre grand-mère, c'est elle qui vous a donné le goût de la musique. C'est elle qui a presque façonné votre avenir, en fait.
1: Ouais, en fait, sans qu'elle s'en rende compte, en fait. C'est vrai, bon, c'est vrai que cette chanson, Tellement je t'aime, m'a apporté bonheur.
0: Ah bah,
1: c'est un cadeau
0: tube.
1: Du ciel.
0: Ouais.
1: Je peux raconter comment j'ai fait? C'était les pétales, un peu beaucoup, passionnément à la folie.
0: Ah.
1: Et c'était ça, en fait.
0: C'était ça, Tellement ouais. je t'aime.
1: Un peu beaucoup, passionnément. Ouais. Bon, c'était aussi pour une fille.
0: Ah. Est-ce qu'elle a su, la fille, que Tellement je t'aime, c'était pour elle?
1: Ouais, je pense. Ouais.
0: Vous n'êtes pas sûr?
1: Si, non, je suis sûr. Ah, quand je dis je pense, ça veut dire que c'est toujours réducteur. Mais enfin. Si, bien sûr. Mais c'est vrai que ma grand-mère, elle a été importante dans ma vie. Ben, je dis souvent que d'une famille de saltimbanques comme ça, on est à Mantes-la-Jolie, mes origines algériennes. Donc, et c'est vrai que grand-mère, mes tantes, mes oncles, un peu comme le cirque,
0: oui.
1: chacun prenait un instrument. Et c'est vrai que j'ai grandi comme ça, en fait, à Mantes-la-Jolie, au Val-Fouré. Exactement, j'étais vraiment très content.
0: Donc ensuite, vous vous y mettez à la musique, vraiment. Oui. Vous commencez à chanter tout seul, puis en groupe, et puis commencent les premières parties d'MC Solar ou même de Raled. Et vous êtes repéré par le Printemps de Bourges. Ensuite, vous êtes le représentant de la région Île-de-France au talent du Printemps de Bourges, aux jeunes talents. Et c'est ça un peu qui vous ouvre le chemin de votre premier album.
1: Bah, c'est vrai que moi, quand je j'aime pas regarder en arrière, mais c'est vrai que c'était notre The Voice.
0: Ouais, c'est ça.
1: C'était, y avait les professionnels, mais moi je savais pas, en fait. Comme je viens du milieu associatif, donc Mantes-la-Jolie, on commence comme ça avec mon petit groupe, les Étoiles du Rail. Effectivement, Printemps de Bourges. Gros moment, je crois que c'était aussi, il y avait aussi un rapport avec l'État, donc on donnait une subvention. C'est grâce à ce festival que j'ai réussi à enregistrer Tellement je t'aime.
0: Et ça existe encore aujourd'hui.
1: Cassette.
0: Hein.
1: Ouais, ça existe encore.
0: C'est les Inouïs du Printemps de Bourges et c'est vraiment pousser les jeunes, quoi.
1: Et à l'époque, il y avait les professionnels. Moi, je savais pas, c'était quoi un directeur artistique. Et du coup, il m'a vu. Enfin, je dois beaucoup à Nicolas Gauthier, des vraies personnes sensibles. Que je crois que ça n'existe plus, un directeur artistique comme ça.
0: S'il y en a, n'hésitez pas à vous déclarer, parce que je crois qu'effectivement, ça aide en début de carrière.
1: Et puis, on n'avait pas les instruments. Souvent, j'évoque, quand on parle beaucoup, on n'avait pas ces réseaux sociaux. Aujourd'hui, je dis, souvent, là, c'est plus simple. Là. Mais avant, c'était à l'arraché. C'est-à-dire qu'il fallait y aller. Hein, fallait convaincre des médias, fallait convaincre... Moi, je me rappelle, Radio France, c'était quelque chose, hein. Pour avoir. Vous avez parlé de découverte tout à l'heure.
0: Ouais.
1: Et j'étais content parce que vous mettez en avant, vous faites découvrir des artistes et je suis passé par là aussi.
0: Mais c'est ça.
1: Et voilà, donc je suis ravi.
0: Alors, à l'âge de 19 ans, tout jeune, alors effectivement, petit prince du rail, bébé prince du rail même, vous sortez votre premier album.
1: C'est Michel Drucker qui m'a appelé comme ça.
0: Baïda, c'est Michel Drucker qui a trouvé votre surnom.
1: T'as vu ça, comment je frime?
0: On peut, là.
1: C'était les victoires de la musique. Ouais. Et il avait dit, tiens, il ouvre l'enveloppe, te rappelle, hop, le petit prince du rail.
0: Pardon,
1: je vous ai coupé.
0: Non, mais c'est ça, c'était en 99, vous avez eu la victoire de la révélation de l'année.
1: Mmh.
0: Et c'est Michel Drucker alors qui invente ce surnom de petit prince du rail.
1: Ouais, pardon, je crois que j'ai dû faire un truc sur. je sais pas comment est venu le petit prince du rail. Peut-être que par rapport à mes confrères, j'évoque Rachid, Taha, que.
0: Ouais.
1: J'adore ou Khaled, peut-être que comme j'étais le dernier de la bande, c'était peut-être c'est
0: le
1: mignon.
0: Petit jeune de la bande.
1: Moi, j'étais content. Hein.
0: C'est mignon. Ouais. Et en tout cas, sur ce premier album, Baïda, donc qui sort, il y a Tellement je t'aime qu'on a entendu, et puis il y a 10 mois aussi.

0: posais des questions. J'arrivais en fait de ma province, enfin province, pas ma banlieue, Paris. Donc c'était, tu imagines, tu prenais le train avant et c'était quelque chose. Et j'avais plein de questions comme ça que je me posais. J'arrivais, je rencontrais, j'étais en semi-professionnel. Je savais pas trop comment faire, j'avais pas les codes.
1: Ouais.
0: Et donc ce texte est venu comme ça.
1: Alors, qu'est-ce qui vous reste de cette période-là, de l'explosion de Baïda de 1997 il s'est passé plein de choses après, mais moi, c'est ce moment-là qui m'intéresse. Quand vous dites, oui, dans ma famille, tout le monde aime la musique, etc., mais vous êtes la première star de la famille, ouais. Qu'est-ce que ça fait, qu'est-ce que ça a créé en vous, ce moment-là?
0: Bah, c'est tout en même temps, en fait. T'es un peu... Bah, tu sais pas comment gérer déjà, une frustration, en même temps t'es content.
1: Frustré de quoi?
0: Bah, c'est quand ça te vient comme ça, en plus ça a été vite.
1: Oui, très
0: j'ai
1: rapide.
0: Envie de dire.
1: Très rapide.
0: Moi j'ai toujours chanté depuis que j'ai 7 ans, 8 ans. Donc, tout de suite dans le monde, j'irais, le disque et tout, c'est vrai que ça a été vite. Mais je comprenais pas trop, je pense que c'était le moment le plus important, je crois que vous avez raison, le premier album, très important, c'est le départ. C'est comme quand tu décolles, tu sais, l'avion, ouais. Il paraît que c'est ou le décollage ou
1: l'atterrissage.
0: Où il y a des problèmes, moi.
1: Ouais, c'est ça.
0: Et là,
1: oui, la vitesse de croisière, ça va,
0: ça
1: en
0: va,
1: fait.
0: Bah, ça
1: oui.
0: va, ça va. Du coup, mais au début, tu sais, tu t'en prends, hein, dans les, une fois de plus, je parlais des instruments, on n'était pas, c'était à l'arraché, quoi.
1: Ouais.
0: Et du coup, bah, je savais pas trop comment gérer tout ça, ouais, dans ma petite tête. 18 ouais. ans, quand même.
1: D'où la question, dis-moi comment faire pour comprendre
0: par
1: tout
0: exemple,
1: ça.
0: Par exemple.
1: Dans la chanson. Un an après le succès de votre premier album, Baïda, vous êtes contacté pour rejoindre une famille d'artistes incroyables qui va chanter contre le sida, la chanson Sa raison d'être. Là, c'est Stéphane Echer. Zazie.
0: Tout le monde. Avec le petit téléphone. Sa raison d'être. Est sorti d'ailleurs.
1: Ça, c'est Florent Pagny.
0: Une belle chanson.
1: Ouais, 1998. Alors, c'est un super souvenir, mais un peu doux amer pour vous.
0: Ouais.
1: Parce qu'il s'est passé un truc sur l'enregistrement de cette chanson qui vous a fait vous poser des questions que peut-être un mec de 20 ans n'avait pas très envie de se poser.
0: Mmh,
1: vous voulez bien me raconter?
0: Je raconte l'anecdote. Comment.
1: Ouais.
0: En fait, je suis appelé par Pascal Obispo, qui était le producteur avec Lynn Renault, donc, et j'y vais avec Johnny Hallyday. T'imagines comment je me la raconte?
1: Classe.
0: Et parce qu'on était dans la même maison de disques, tout simplement. Et on va, donc je me mets sur, j'écoute la chanson, et à un moment, il me dit, tiens, fais-moi des trucs de ton pays. Je lui dis, comment des trucs de mon pays? Je lui dis, tu veux des mélopées? Et j'ai super mal pris.
1: Parce que votre pays, c'est la France.
0: Mais complètement.
1: Ouais.
0: Et d'une part, voilà. Mais après, il s'est super bien rattrapé, Pascal. D'ailleurs, je lui fais un big up. Et il me dit, quelques mois après, il me dit, écoute, voilà, j'ai une chanson à te faire écouter. Il me fait écouter Mon pays, en fait.
1: Et Mon pays, ça va devenir un grand tube,
0: ah,
1: Faudel.
0: Ouais, ouais, ouais.

0: Mon pays. Donc voilà, il y a eu cette réflexion vexante, blessante, mais finalement, Pascal Obispo a compris ce qui vous avait touché. Oui. Il a réparé.
1: Mais je pense qu'il voulait pas. Il voulait pas. C'était pas le but. C'était pas l'objectif. Je voulais me dire en fait, il parlait des. Il parlait de ça.
0: Bah oui.
1: Et c'est vrai que moi, je suis spécialiste de ça. C'est mon truc.
0: Évidemment.
1: Mais sauf quoi là. Et après, il m'a pris dans ses bras. Et le jour, le 24 décembre, jour de Noël, il m'appelle, il me dit, Faudel, j'ai un cadeau pour... Je dis, bah, c'est Noël, c'est bien. Mais je savais pas qu'il y avait mon pays. Et c'est vrai que ça a été la résurrection, parce que mon pays, je trouvais que c'était magnifique. Et du coup, bah, je crois que j'ai eu aussi... J'avais envie de dire que bah, je suis français.
0: Ouais.
1: Et en fait, les gens, le paradoxe, c'est qu'ils pensaient que mon pays, en fait... Comme quoi, il faut vraiment écouter les paroles.
0: Ah, les gens pensaient française. Que vous chantiez l'Algérie.
1: Ben c'était partagé en
0: ah,
1: fait.
0: Ah, c'est drôle.
1: C'est drôle puisque bien sûr, j'ai à dire un grand pourcentage où on savait que c'était la France, mais il y a beaucoup de gens qui pensaient que c'était l'Algérie en fait.
0: Alors après,
1: c'est
0: vous,
1: mon pays d'origine.
0: C'est pas facile de vous suivre parce que maintenant votre pays c'est aussi le Maroc.
1: Oui, d'adoption.
0: D'adoption.
1: Exactement.
0: Alors, racontez-moi.
1: Vous savez tout.
0: Je me renseigne, Faudel.
1: Je suis 2012, donc on a, vous savez, des artistes, hein, j'ai toujours fait ça depuis que je suis tout petit. Et il y a un moment, je veux faire un voyage culturel, je veux me reposer, j'y vais vraiment, je prends ma petite voiture, je prends le bateau, j'avais jamais fait cette expérience,
0: ah.
1: Et je vais à Marrakech. Donc, je vais à Marrakech pendant... Je dis, tiens, je vais me poser deux, trois mois. Je vais un petit peu réfléchir, parce que quand même, ça, c'était pas mal... Il y avait plein d'événements. Et du coup, bah, ça fait 12 ans aujourd'hui. Ouais.
0: Je trouvais que c'était installé là-bas.
1: Ouais, je trouvais que c'était un pays magnifique qui m'a accueilli, et c'est vrai. Et puis j'ai eu, du coup, bah, la nationalité marocaine, qui est une nationalité difficile à obtenir, je savais pas. Et c'était un cadeau. Donc voilà. Et puis je suis partagé entre Paris et Marrakech. Ouais.
0: Ok.
1: Je suis bien content.
0: Alors on est ravis de vous retrouver, Faudel. C'est vrai que vous vous étiez fait discret, voire absent, et sur scène, et sur les plateaux télé, les plateaux radio, etc. Et tout le monde se met d'accord pour dater à 2007 une espèce de cassure entre vous et le public, où vous, artiste, décidez de soutenir un politique pendant la campagne présidentielle, en l'occurrence Nicolas Sarkozy. Et les gens datent donc une espèce de cassure à ce moment-là. Parce qu'il y a une partie du public qui pense que soit vous n'auriez pas dû vous engager en politique, soit vous auriez dû vous engager avec un autre homme politique. Est-ce que vous aussi, vous datez, pour vous, 2007, c'est la cassure et ça prend beaucoup de temps à se réparer ?
1: Alors, il y a plein de questions, mais c'est vrai que 2007, on peut dire que c'est la fracture, en fait. Le burn-out, il vient là, en fait.
0: Ouais.
1: Il vient là parce que c'est vrai que moi j'ai pas de souci à en parler. Moi je pense qu'un artiste ne doit pas avoir affaire aux politiques, tout simplement. C'est vrai, moi je l'ai fait. C'était je voulais pas narguer. Enfin, je voulais narguer personne, soit parce que je viens d'un milieu ouvrier populaire. Et c'est vrai que de voir Faudel avec quelqu'un de droite et moi j'étais parti vraiment Vous savez, il a sorti tellement séduisant, Sarkozy, que je défie quiconque aujourd'hui. S'il s'assoit avec lui, il va se mettre dans sa poche, c'est un truc de dingue.
0: C'est le pouvoir des hommes et des femmes politiques. Hein,
1: ouais.
0: De toute façon, parfois, il vaut mieux les éviter,
1: mais
0: effectivement.
1: Complètement, totalement.
0: Ouais, ouais.
1: Bah, je fais allusion Diams, elle disait, par rapport à une politique d'extrême droite, elle disait, voilà, je veux pas la rencontrer parce que je suis sûr qu'elle va me mettre dans sa poche. Et je trouvais ça bien vis-à-vis de Diams. Et c'est vrai que moi, je crois toujours d'ailleurs en une phrase qu'il avait sortie, c'était l'égalité des chances. Alors que je suis pas du tout, moi, politique.
0: Ouais.
1: Attention, je cherche pas d'excuses.
0: Non, mais c'est la phrase, effectivement. Enfin, qui peut ne pas être d'accord avec ça?
1: Complètement.
0: Bien sûr.
1: Et tu te dis, voilà, je viens de Mantes-la-Jolie, d'un milieu ouvrier. On n'avait pas tous les codes, une sorte de réussite sociale. Je dis, tiens, peut-être que j'ai envie de faire monter des personnes dans le bus où je suis, qui est un bus aujourd'hui premium.
0: À la clim et tout.
1: La clim et tout, tu vois, la classe. Donc, voilà. Puis après, bon, là, j'ai été compris, peut-être mal compris. Après, je suis parti. Mais je veux dire, la vérité, je suis sincère, je pensais pas. Enfin, quand j'ai arrêté, quand j'ai chanté à la Concorde, quand j'ai fini.
0: Donc c'est le soir de la victoire de Nicolas
1: le
0: Sarkozy.
1: Le soir, voilà. Ouais. L'investiture, comme ils disent aux États-Unis. Là, je me suis rendu compte de la. Je sais pas si on peut dire une bêtise ou quoi, ou je sais pas comment.
0: Ah, une erreur. Ouais.
1: Une erreur, voilà. Je me suis dit, oulala, ça va être compliqué après.
0: Aujourd'hui, vous avez plus d'un million de followers sur Instagram et tout le monde tape dans les mains quand on sait que vous allez jouer à l'Olympia. 17
1: oui,
0: ans plus tard.
1: Il n'y a pas que ça, bien
0: ne
1: sûr.
0: Ne serait-il pas temps de retourner en studio et de nous faire un album?
1: Mais complètement. Complètement, parce que du coup, ça me donne des idées. Hein, vous voyez, Non, parce que c'est vrai que j'ai eu. Du coup, j'avais très très peur des médias.
0: Je pense que vous avez eu de la peine aussi, sans doute, pas de la tristesse.
1: J'ai eu beaucoup de peine et j'ai eu, c'est vrai. Du coup, je vais pas dire que j'en voulais parce que je suis responsable. Mais aux médias, c'est vrai que j'avais une sorte de réticence. Et c'est vrai que ce voyage culturel, donc de partir comme ça, ça m'a fait beaucoup de bien. Après, du coup, je continuais à travailler, même pas en France, c'est vrai. Et du coup, avec ces nouveaux instruments. Parler de followers, je suis rentré dans ça il y a quelques années,
0: sur Insta.
1: C'est énorme.
0: Ben
1: et
0: oui.
1: Du coup, il y a un retour. Du coup, je reçois des messages. C'est vrai qu'avant, je vais pas dire qu'on était isolés, c'était différent. Il y avait les lettres des fans. Aujourd'hui, c'est les stories. On est en direct.
0: Ça va
1: on
0: plus
1: est en
0: vite.
1: Contact. Ah oui, ouais. Bien sûr. J'aime bien. Hein.
0: Ouais.
1: On est en contact direct. Et
0: ça vous
1: coup,
0: rassure.
1: Ah oui, je suis rassuré aujourd'hui. Les artistes, on a besoin d'être rassurés. Vous savez, c'est. Et du coup, je vais faire un disque. Il y a l'Olympia qui se prépare. On va faire plein de chansons. Par exemple, des trucs surréalistes. Par exemple, je sais pas moi. Je vais peut-être demander. Je vois bien un Vianney faire une chanson pour Faudel, par exemple. Et je suis sûr que je pourrais l'assumer. Je ne sais pas s'il m'écoute, mais pourquoi pas.
0: Je crois qu'il est en train de construire une cabane dans la forêt, Vianney.
1: Ouais.
0: Donc, je ne sais pas s'il nous écoute. Est-ce qu'il a une radio à pile, un truc. Mais en tout cas, bisous s'il nous entend. On fera passer le message, Faudel.
1: Pourquoi pas. Donc, je suis convaincu. Et puis surtout, j'aime bien ce mot. Je l'ai employé il y a quelques... Rebelote, en fait. Rebelote.
0: Rebelote. C'est drôle.
1: Pas mal, celui-là, je n'avais pas. C'est dingue. Voilà. C'est...
0: Bon, bah sinon, vous faites des sketchs, si vous voulez.
1: Non, je ne suis pas fort en stand-up. Que pour nous, comme ça, entre
0: oui,
1: nous. Mais je ne suis pas bon. Mais pourquoi pas pourquoi...
0: Rebelote.
1: Ça, c'est des trucs de Rachida. J'ai bien envie. Et puis, du coup, le public a très envie de me réentendre. Et je suis très content de ça. Parce que c'est plus important, le public.
0: Faudel est avec nous. Alors, on chante.

0: un autre soleil en 2003, Faudel. Elle a une histoire, cette chanson, c'est ça?
1: Ouais, bah, c'est Marion qui m'a écrit le texte avec Eric et Jérémy.
0: Mais c'est une mais idée. Mais qui sont de... ces gens?
1: C'est une idée de Santi, en fait, vous rappelez?
0: De la Mano Negra?
1: Le batteur de la Mano Negra, qui était en fait un directeur dans une maison de disques, et il m'a dit Faudel, et c'est vrai qu'on avait beaucoup, c'était similaire, on aimait bien la même musique, et il m'a dit écoute, je pense que ça va bien t'aller ça, qu'est-ce que t'en penses? Et moi j'ai rajouté Barry Naish, Je veux vivre, c'est un beau cadeau.
0: Ça c'est beau dans votre discographie, les chansons bilingues en français et en arabe.
1: C'est ma spécialité.
0: Ben oui, alors ça c'est votre spécialité, et aussi les vocalistes, comment vous les appelez?
1: Ouais, j'aime pas, les mélopées.
0: Les mélopées.
1: Voilà. C'est des mots, je sais pas.
0: Donc les mélopées, les chansons bilingues. Qu'est-ce que vous avez d'autre comme spécialité, Faudel?
1: J'ai plein, la cuisine, tout.
0: Voilà.
1: Je peux faire ce que tu veux. Pas que des pâtes, attention.
0: Je sais.
1: Pas que des coquillettes au beurre.
0: C'est vrai? Non, sérieux, c'est quoi votre spécialité? Bah, au Maroc, vous vivez au Maroc, normalement on mange très bien. Hein.
1: On mange très bien, effectivement, mais c'est assez complexe, en fait.
0: Ouais.
1: Parce que, bon, à part le tagine que j'ai pu... j'ai appris ça avec des Marocains, mais c'est vrai que je cuisine français là-bas. Je sais pas pourquoi.
0: Ouais. Vous les épatez avec des omelettes, quoi?
1: Non, pas du tout. Non, barbecue, viande,
0: ouais, un bon barbecue.
1: Le steak frites, tout ça. En fait, on est un peu nostalgique. Les crêpes, la chandeleur, j'ai amené tout ça là-bas, moi.
0: C'est bien.
1: Ben oui, on fait des échanges.
0: C'est l'ambassadeur de France au Maroc, en fait, Faudel.
1: Ouais.
0: Exactement. Alors, j'en parlais tout à l'heure, mais il faut que je vous dise, l'album 1, 2, 3 Soleil, qui est d'abord le concert 1, 2, 3 Soleil.
1: L'événement, c'était...
0: Voilà, c'était un truc absolument incroyable. Mmh. Ça a été enregistré le 26 septembre 1998 à Bercy. Donc, pour se replacer dans votre chronologie, vous, à ce moment-là, vous êtes en pleine bourre, parce que l'album Baïda a un an, Tellement je t'aime, tout le monde chante ça, tout le monde connaît
1: cartonne,
0: ça.
1: Ouais.
0: Et vous partagez la scène avec Khaled et avec Rachid Taha.
1: Mmh.
0: Et c'est un concert incroyable avec vos tubes respectifs, des classiques de la musique orientale et puis des reprises parfois.
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1: Une idée de Rachid Taha.
0: La reprise, comme d'habitude.
1: Validée par Claude François, d'ailleurs, son fils.
0: Son fils, ouais.
1: Qui a beaucoup aimé la version et. C'était vraiment un beau cadeau parce que Rachid était très... c'était un directeur artistique hors pair.
0: C'était un génie, je pense.
1: C'était un génie, il était, moi je dirais même trop en avance. Et effectivement, quand il propose à Pascal Nègre cette chanson, c'est un peu avec Abdelkader, bien sûr, l'hymne d'un, deux, trois soleils. Waouh.
0: Ouais.
1: Je t'imagine, je vais chanter ce texte, c'est un truc de dingue, je flippais. Puis du coup, bah, ça a bien matché, je suis bien content.
0: Septembre 98, un Bercy plein comme jamais. Sur scène, un orchestre rock et un orchestre oriental.
1: Ouais.
0: Vos trois voix, donc Khaled, Rachid et vous, Faudel. Et quel souvenir alors pour vous? Il y avait le meilleur de tous les mondes. Il y avait les meilleurs ingé-sons, les meilleures lumières. Tout le monde était au taquet. La bassiste, c'était Gaylan Dorsey, la bassiste de David Bowie.
1: Bowie, le batteur,
0: enfin,
1: Zach. Ouais.
0: Voilà.
1: Et je vais faire un petit le Stevie Village, en fait, qui a arrangé, qui était Gong à l'époque, l'album. C'était un hippie de fou avec Miquette, en fait, son épouse. C'est vrai que j'ai eu une chance, mais c'est surréaliste. Il y avait aussi le percus de Led Zeppelin,
0: oui.
1: Cachemire.
0: Il y avait le meilleur de tout.
1: Mais moi, je ne connaissais pas tout ça. C'est après, une fois de l'avoir vécu.
0: Ouais.
1: C'est-à-dire que je suis dans une machine comme ça. En fait, l'idée, elle était partie des Inrecuptibles. Donc, Pascal Nègre, il voit... en fait, il y avait Rachita, Cheb Mami, Parhaled et moi. On fait les Inroc, la couve. Et du coup,
0: parce qu'il y avait une vraie vague rail en France
1: complètement,
0: à ce moment-là.
1: Musique, voilà. Musique rail, musique du monde.
0: Ouais.
1: On sortait de la musique africaine et on commençait vraiment. Et là, il a cette idée. Il y a le concert des trois ténors Pavarotti et je sais plus qui.
0: Oui, il y avait Placido
1: Pardonnez-moi,
0: Domingo.
1: Placido Domingo.
0: Ouais.
1: Et il dit, écoute, moi j'ai trois ténors. J'ai Rachid Taha, Khaled et Faudel. Et là, il monte ce projet. Tout le monde le prend pour un fou au début. Les gens ne comprennent pas. Et il dit, écoute, moi j'y crois. Et là, je monte dans le bus, parce que on était je ne sais pas combien. Et là, c'est la consécration. Aujourd'hui, c'est un cadeau du ciel. Aujourd'hui, j'ai de la chance. J'ai voyagé dans pas mal de pays grâce à ça. Et c'est formidable, quoi. Que rêve un artiste, t'imagines ? J'ai été vraiment béni du ciel.
0: Non, ce disque est une merveille. Moi, je voulais aller au concert, mais je n'ai pas eu le droit.
1: Il y a des petites, anecdotes, par exemple.
0: C'est vrai.
1: Je vais frimer, moi. J'ai invité Sting. Ouais. Et pourquoi j'ai invité Sting ? Parce qu'on était, il y a longtemps, il y avait un label, s'appelait Copland, en fait, Miles Copland, qui était le manager, le frère de Stewart Copland, ouais. Le batteur
0: de Police.
1: Et il adore la musique du monde, et il faisait pas mal de musique de film, et puis on avait fait pas mal de séminaires, en fait, en tant que compositeur. Et là, et puis comme Sting est très curieux, et puis donc on se rencontre... Et j'invite mamie, parce que je voulais absolument qu'il soit là avec mes parents, chez mamie. Et il est là. Et du coup, ça match entre les deux. Et ils font Desert Rose. Je suis un prétexte, attention.
0: Vous avez fait la passe décisive.
1: Je sais pas ce que j'ai fait, mais j'ai invité les deux. Ah. Et du coup, ça a bien matché. Et avant, je disais pas les vraies histoires, et on m'a dit faut raconter, faut
0: dire. C'est beau cette belle histoire, mais bien sûr.
1: Ouais, et j'ai eu de la chance. Et aujourd'hui, par exemple. Des musiciens comme ça hors pair que j'ai eu la chance de rencontrer, à part 2-3 Soleil aussi, j'ai fait des belles rencontres en tant que quand tu vois Jeff Beck,
0: Steve
1: Stevens, Billy Idol, tout ça, c'est des gens où j'ai eu de la chance de partager, je dirais, la musique avec eux. J'ai souvent fait le grand écart, en fait.
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3: Bonjour à toutes et à tous. J'espère que vous allez bien, malgré la chaleur. Je suis ravie de passer ce moment avec vous. Et même si la prochaine heure est là pour nous donner le sourire avec les meilleurs moments au taquet, avec Valérie Damidot et Éric Bastien, toutes nos pensées vont au sinistre des nombreux incendies qui ravagent la France cet été, dans le Var, la Gironde, les Landes, mais pas seulement. Nous pensons également à tous les services de secours qui luttent depuis de nombreux jours pour contenir la situation. Ici et là pour vous soutenir. Votre radio locale vous accompagne et vous informe pendant cette situation difficile.
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3: Et nous commençons avec Étienne Dao et un titre dont le clip a été réalisé par Jean-Pierre Jeunet, tombé pour la France sur votre radio ici.

0: Vous écoutez ici Étienne Dao, tombé pour la France. Retrouvons Valérie Damido et Eric Bastien qui en janvier dernier étaient avec Yves d'Issy-Maine. Yves qui aime bien qu'on le flatte, mais en même temps c'est toujours agréable, un petit compliment. Et Laetitia d'Issy-Berry, une fan de parc d'attractions, peut-être que cela vous donnera des idées de sortie pour cet été.
1: Il paraît que tu adores qu'on te flatte.
2: Ah oui, c'est vrai, oui.
1: Oui, bah c'est vrai.
2: Oui, c'est très vrai, c'est très vrai, c'est très vrai.
1: Oui,
3: Monseigneur.
2: Il a bien fait des choses aussi, hein.
1: Eh oui, parce que... Mais oui, Gwen, notre maître Coupez, quand elle t'a dit le compliment que tu aimes qu'on te fasse, tu dis que tu aimes qu'on te dise que tu es beau et gentil parce que tu aimes qu'on te flatte.
2: Ouais, c'est ça.
1: Ouais, bah oui, paraît que t'es comme les chats.
2: Ah oui, c'est vrai en plus.
1: Et oui.
2: C'est mon épouse qui dit ça.
1: Hein, ton épouse dit que tu es un chat, qu'il faut te caresser dans le sens du poil.
2: Voilà, très bien. Oui, c'est tout à fait vrai.
3: Ça devient obscène cette émission.
1: Qu'est-ce que tu racontes?
2: On dérape un petit peu.
1: Mais on dérape de quoi? On parle des chats, mais t'es pas bien, toi.
3: Ah, vous avez caressé dans le sens du poil, c'est la vanne.
1: Oh. Ah là là, mais t'as un cerveau malade. Hein.
3: C'est dans mon spectacle. Mais vous n'aimez pas mon spectacle, mon humour.
1: Pardon. Alors, est-ce que tu vas marquer 3 points de plus? Est-ce que tu vas réussir à répondre correctement à la question à choix multiples? Je te pose la question, je te propose des réponses à mon top chrono. T'as 10 secondes pour me dire ta réponse. Tiens, je t'ambiance avec J'aime la galette. C'est l'épiphanie, hein, ce mardi 6 janvier. Alors, petite question. Ah là là, combien de galettes sont consommées chaque année en France? 10 millions? 20 millions? 30 millions? 150 millions, qui correspond au poids de Bastien et d'Amido.
3: Bien sûr.
1: 10, 20, 30, 150, top chrono, 10 secondes. Et papa, est-ce que c'est vrai? Est-ce que c'est faux? C'est une bonne réponse! Et oui, c'est les organisations de boulanger qui nous ont confirmé ça. Alors, janvier, évidemment, dès le 1er janvier, en fait, hein, ça mange de la galette. Alors, si vous avez tiré les rois cette année, sachez que, voilà, il vous coûtera 2 reins et 7 crédits mutuels pour aller acheter une galette.
3: Mais qui va avoir la fève? On va tirer les rois quand même après l'émission.
1: Moi, j'ai eu la fève 2 fois, j'ai été reine 2 fois.
3: Vous avez déjà mangé la reine?
1: J'ai mangé la reine, ouais, bien sûr. J'ai galé la galette.
3: Vous l'avez mangé quoi hier soir déjà?
1: Mais j'ai déjà mangé la galette 2 fois. Là, j'ai déjà été reine. Mais bon, quand je vois le budget de la galette, je me dis, mais c'est là où est parti le butin du Louvre en poudre dans les galettes.
3: Hein. Avez-vous besoin d'une fève pour être une reine, Valérie?
1: Ah là là là là.
3: Non.
1: Cette année démarre très bien.
3: Sur les chapeaux de roue. Laetitia, et je ne m'en lasse pas, qui est avec Issy-Berry. Non, on l'a dit, on ne dit rien. Qui habite à Montgivray. Oh là là,
1: oh là,
3: je vais me fâcher. Je vais me fâcher.
1: Tu vas te fâcher avec toute la région.
3: Ah oui, on est dans l'Indre. Alors, on va se faire un petit tour de France avec toi, Laetitia. Parce que tu adores les parcs d'attractions. Alors, j'ai ce point commun avec toi. On va commencer par le Futuroscope. Alors, c'est bien ça, Futuroscope? Tu adores? Tu mettrais une bonne note?
4: Ah, ouais, je mettrais une très très bonne note.
3: Tu recommandes? C'est quoi l'attraction la plus dingue au Futuroscope?
4: Pour moi, c'est l'extraordinaire voyage.
3: Extraordinaire voyage. C'est la musique que l'on entend d'ailleurs à l'instant. Il y a Objectif Mars aussi. Pareil que tu as été un peu nauséeuse toute la journée à la fin quand même.
4: Oui, c'est ça, tout à fait. Ouais.
3: Oui. Bon, après le Futuroscope, il y a ça hein, aussi.
1: Alors, écoute-moi bien, toi.
3: C'est ma revanche.
1: Tu m'as foutu la Reine des Neiges et maintenant les poupées.
3: Laisse-moi. Ah, j'adore ça. Ah, bah oui. Disney, quelle est ton attraction préférée à Disney?
4: Peut-être le train de la mine.
3: Le train de la mine. C'était là au tout début, hein, d'ailleurs.
1: Le train de la mine.
3: C'est un soft, c'est le petit truc un peu western, quoi. Vous voyez pas le train de la mine?
1: Oh, si, mais j'ai dû.
3: Si, si. Remettez-moi un small world, parce que Valérie ne voit pas.
1: Non,
3: le train de la mine. Mais si. Non. Voilà. Le train de la mine.
1: C'est pas ça, la musique du train de la mine.
4: Je te déteste.
3: Alors, elle aime aussi Astérix, Vulcania, le Puy du Fou et le Pal. Un mot sur le Pal, parce que c'est à côté de chez moi. C'est en Auvergne. Ça fait partie des 10 plus grands parcs d'attractions en France. On n'en parle pas assez. Tu as aimé le Pal?
4: Oui, tout à fait.
3: T'as été voir les faucons? Parce qu'il y a une grande fauconnerie. Il y a plein de trucs à découvrir là-bas.
4: Alors, j'ai pas eu le temps d'aller voir les faucons. On est focalisé sur le parc d'attractions et pas la partie animalière.
3: Eh ben, écoute, c'est à la fois un parc d'attractions et un parc animalier. Tu collectionnes les mugs, alors ça n'a rien à voir, mais j'ai découvert qu'à Noël, tu avais offert un mug de Grinch à ta fille.
4: Oui.
3: Oh, le Grinch, le méchant Grinch.
1: Non, il n'est pas méchant.
3: Ouais, enfin,
1: le Grinch a juste
4: été...
1: C'est un amour, c'est juste
3: il
1: qu'il
3: s'est fourvoyé.
1: Mais non, il a été pas assez aimé dans son enfance. Il a été rejeté par la société, il s'est exilé. Et bien sûr, ce qu'il veut, c'est de l'amour. Et la petite qui va aller le voir, il a un chien. Je te rappelle que les gens qui ont des chiens ne sont pas des gens méchants.
3: Merci Françoise Dolto pour cette analyse.

0: Pascal Obispo et Francis Cabrel en duo, il faudrait que preuve l'amour dans la bande-son de votre radio ici. Alors, dans l'extrait qui va suivre, Éric Bastien a trouvé une raison pour écouter la Marseillaise et pas qu'une fois. Ça a bien plu à Valérie Damido, mais aussi à nos deux candidats, Marie-Jeanne d'ici Dromardèche et Benoît d'ici Berry, qui ont tous les deux bien joué le jeu.
1: Et nous sommes avec Marie-Jeanne et Benoît qui ont un point chacun. Marie-Jeanne joue avec ici Dromardèche, elle habite à Montélimar. Elle a l'âge de raison, le mien. Et voilà. Alors.
2: On peut le dire, Valérie. Hein,
1: ah, mais moi, je m'en fous complètement.
2: Moi, j'assume pleinement. Hein.
1: Ah, bah moi aussi, j'ai 61 ans.
2: 61.
1: Je voilà, bientôt là donc.
2: Voilà,
1: le 18 janvier, c'est mon anniversaire.
3: Voilà. C'est un jour de fête nationale. C'est un jour férié, le 18 janvier, la main sur le cœur. Envoyez-moi la Marseillaise, non, où est la Marseillaise?
1: Eh oui, ça sera un jour férié puisque c'est un dimanche. Alors,
3: en plus,
1: il paraît que tu bricoles pas.
3: La main sur le cœur, mesdames, messieurs, le 18 janvier, la Saint-Damido, jour férié. Et Manu, tu es à l'Elysée, le 18 janvier, c'est férié, hein?
1: Mais c'est un dimanche, mon chéri.
3: Mais je décrète ce jour national, madame.
1: Manu Mac. Alors, il paraît que tu fais beaucoup de sport. Tu vas. Tu vas à l'aquagym.
2: Oui.
1: Bah, dis donc, c'est beaucoup. Moi, je vais pas à l'aquagym, hein, je te le dis tout de suite.
2: Ouais,
3: vous passez devant vous.
2: Hein, c'est pas non plus.
1: Ouais, enfin, moi, par exemple, là, tu vois, il fait trop froid pour l'aquagym. Alors, tu promènes ton chien, ça c'est vrai que c'est du sport.
2: Ça c'est du sport.
1: Ça je suis d'accord, ça c'est du sport, ça c'est vrai. Tu vas bosser à pied?
2: Oui, bah, ça, de temps en temps, mais en ce moment non, hein. Il fait trop froid, mais
1: eh bah, oui. Bah oui, parce que tu es secrétaire depuis 40 ans dans la même administration.
2: Ouais.
1: Alors c'est quoi?
2: Et là, ça mérite une médaille.
3: Hein. Bah, grave.
1: Oh, bah, moi j'ai envie de dire, ça mérite une double médaille, hein, parce que c'est très
3: ça
1: long.
3: Mérite ça, hein. Non, voilà,
1: bah, oui.
3: On va la remettre.
1: Oh, la Marseillaise, on va la remettre. Alors, on va voir si tu marques un deuxième point avec la question vrai ou faux. Tiens, Jacques Dutronc, hop, c'est parti.
4: 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Sa chanson.
1: Est-ce que vous vous rappelez de Émilie Jolie?
3: Bien sûr, Philippe Châtel.
1: Et voilà, Philippe Châtel. Et voilà, et c'était la chanson du hérisson. On va parler hérisson, Marie-Jeanne. Il paraît que les hérissons hibernent. Moi, je le dis. Est-ce que c'est vrai? Est-ce que c'est faux? Top chrono, 5 secondes.
2: Moi, je dirais vrai.
1: Eh bien, tu as totalement raison. À la fin de l'automne, dès que ça chute en dessous de 10 degrés, le hérisson, il hiberne et il va au fond de son petit nid et il attend gentiment le printemps.
3: Ben oui.
1: Et voilà, bravo, un point de plus.
3: Benoît, tu as un point, Benoît ici basque, qui habite à Aïsséritz. Aïsséritz, ben, bien sûr, entre Bayeux. Et pour, dis-moi, Benoît, tu as bien retenu le 18 janvier. Que se passe-t-il le 18 janvier? Le 18 janvier, Benoît?
5: Ben, c'est jour férié, bien du coup, sûr. C'est l'anniversaire de Valérie.
3: Merci de le rappeler. Nous allons le rappeler d'ailleurs chaque jour jusqu'au 18 janvier. Et d'ailleurs, nous serons en direct même le dimanche pour une spéciale anniversaire d'Amido. Benoît. Alors, je plaisante avec toi, mais t'aimes bien parce que t'as toujours voulu être animateur radio, télé. T'aimes bien les médias, t'aimes bien tout ça, toi.
5: Ah ouais, beaucoup. On jouait à ça quand j'étais petit avec ado avec mon petit frère.
3: Ouais.
5: On faisait des animateurs télé, radio avec des caméscopes, des magnétophones. On s'achetait des micros, etc., des casques. Et on animait nos émissions.
3: C'est super, ça. Et t'as jamais fait un petit peu de radio, je sais pas, près de chez toi, sur une radio locale ou
5: J'ai été invité l'année dernière, oui, justement, sur ICI Pays Basque. Ouais, tout à fait, ouais.
3: Ah bah voilà, on salue.
5: Pour parler
3: les
5: cinéma, ouais.
3: Tu vois, cinéma, ça veut dire que t'es connaisseur dans le cinéma. Vous voyez que j'ai coupé.
5: Ah, j'aime beaucoup, ouais.
3: Quel est ton film préféré?
5: Mon héros, par contre, c'est Indiana Jones.
3: Mais ça, voilà, héros, mais moi, je le savais. Tan, tan, tan, tan. Ah bah voilà.
1: C'est génial. Anecdote de tournage sur Indiana Jones, la fameuse scène où il y a un mec qui attaque Indiana dans le marché avec un sabre.
3: Ah oui?
1: Indiana sort son pistolet et le tue. Pourquoi? C'était pas prévu comme ça, mais il se trouve que notre Harrison Ford national à la gastro, il est pressé d'aller aux toilettes. C'est totalement vrai. Il est pressé d'aller aux toilettes, donc il finit le dos, il doit se battre, mais il en a rien à secouer, il est malade. Clac, il bute le mec. Et Spielberg a gardé la scène comme ça parce qu'il l'a trouvé drôle.
3: Oh là,
1: voilà.
3: Mais écoutez, Benoît. Cette femme est un puits de science. Cette femme, c'est tout. Cinéma, elle sait tout. Carotte, elle lève la main. Lasagne, elle connaît. Chien, elle sait tout. Je ne peux plus travailler avec un génie. Je suis obligé de frotter.
1: Allez, pose ta question.
3: Alors, allons-y.
1: Allez.
3: Ah, j'ai un petit rêve du pêcheur qui arrive. Tiens.
1: La.
3: Laurent Boulzy, qu'on a reconnu là avec Le Rêve du Pêcheur. Benoît, Laurent Boulzy, c'est le cousin de Pascal Légitimus, des Inconnus. Est-ce que c'est vrai ou faux? 5 secondes, top chrono, on y va.
5: Je dirais vrai, il me semble que j'ai vu passer une info du genre.
3: Bon, t'as tout à fait raison, Laurent Boulzy l'aurait découvert grâce à un oncle qui un jour lui a dessiné l'arbre généalogique de la famille. Anecdote qui a surpris tous les fans.
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1: Jusqu'à 13h, nous écoutons les meilleurs moments d'Otaka avec Valérie Damido et Eric Bastien. De quoi vous donner le sourire, que vous soyez à la maison, au travail ou sur la route. Mais d'abord, place à la musique avec Laurent Voulzy. C'est le pouvoir des fleurs sur votre radio ici.

0: Il est ce soir en concert au Théâtre Antique de Vaison-la-Romaine. Laurent Voulzy, le pouvoir des fleurs sur votre radio ici. Le pouvoir que Fabien d'ici Provence aimerait, c'est celui de ne plus avoir à travailler. Valérie Damidot et Eric Bastien sont assez d'accord. D'ailleurs, je suis sûre que cela entendrait certains. Quant à Cindy d'ici Alsace, elle a une petite manie qui peut vite devenir assez agaçante, je pense.
1: Fabien, alors, ton rêve absolu, ça serait de plus travailler, hein, d'arrêter d'être sapeur-plombier et de faire que du sport et de t'occuper de tes enfants, c'est ça?
2: Voilà, c'est ça, ben ouais.
1: C'est-à-dire tu ferais...
3: Exactement.
1: Tu
3: faut des rentes pour ça, moi.
1: Oui, il faut gagner au loto.
3: Il faut bien vivre. Hein, donc,
2: Ou sinon, avoir une tante éloignée qu'on ne connaissait pas, qui vous fait... Un héritage de toute beauté.
1: Ah, l'oncle d'Amérique, le fameux, qui meurt et qui laisse.
2: Fameux.
1: Ah oui, qui laisse 3 milliards. Ah oui, tonton américain. Alors, tu adores. Alors ça m'a fait beaucoup rire parce qu'on a eu déjà quelqu'un hier qui aimait ça, cet animal. Toi, si t'étais un animal, t'aimerais être un.
2: Je me souviens plus ce que j'ai dit.
1: Un panda, t'as dit.
3: Ah oui, on a eu ça hier.
1: Alors, un panda, comme dans Kung Fu Panda, tu veux être.
2: Tranquille. Vous mangez du bambou, tranquille, vous roulez par terre.
3: Bah, fait Koh-Lantin, il mange du bambou pendant 3 semaines là-bas.
1: J'imagine que t'as regardé Kung Fu Panda avec. Évidemment.
2: Je me régale autant que les enfants, moi.
1: Bah, moi aussi, j'adore. Kung Fu Panda, c'est mon personnage, il fait que bouffer. Et il se roule dans l'herbe. Génial. Alors, on va tout de suite passer à la question pour marquer 3 points de plus. C'est la question à choix multiples. Je te pose la question, je te fais des choix, tu me dis ta réponse. Écoute bien. Aujourd'hui, 8 janvier, c'est l'anniversaire de Pascal Obispo. Il fête aujourd'hui ses 61 ans.
3: Bon anniversaire.
1: Bah, bon anniversaire, je lui aurais dit après, t'inquiète, on est à 10 jours d'écart. Alors, et pour quel célèbre feuilleton notre Pascal Obispo a-t-il composé le générique? Quel générique de feuilleton célèbre Pascal Obispo a fait le générique? Est-ce que tu le sais? Je te propose Plus belle la vie, Sous le soleil, Julie Lescaut, Chonchon des bois. Top chrono, 10
3: Très
1: secondes.
3: Bon feuilleton.
1: Plus belle la vie, Sous le soleil, Julie Lescaut, Chonchon des bois.
2: Julie Lescaut, je sais pas moi, on va dire.
1: Et non, il a fait ça.

0: il aime pas trop qu'on lui rappelle qu'il a fait ce générique.
1: Bah ouais, on la connaît pas.
0: Voilà.
1: La chanson, on la connaît.
0: Allez, bon anniversaire Pascal, pas de point pour Fabien.
1: Cindy, tu connaissais Sous le soleil? Ou la série,
2: oui.
1: Ou la chanson, ouais. Ah ouais?
2: Oui,
1: c'est la génération, Sous le soleil,
2: voilà.
1: Dans les années 90, quoi, c'est ça, on a à peu près le même âge.
0: Attends, avec Jessica Lamer, Adeline qui était avocate, Bénédicte Delmas, elle était médecin.
1: Attends, on me dit dans l'oreille qu'il y a même Laurent Petit-Guillaume, il y avait Laurent Petit-Guillaume dans la série qui est avec nous sur ICI. Mais oui, il avait un rôle, c'est vrai, hein. Oui, c'est vrai.
0: Ah, d'accord, moi je me rappelle que de Bénédicte Delmas et Adeline.
1: Mystère d'amour, tout ça, premier baiser, quoi. Ah, Cindy. Cindy, on rappelle que tu es alsacienne, que tu habites dans le Bas-Rhin, à Herrlisheim. Voilà, je l'ai encore une fois bien dit. T'as du petit défaut. Est-ce que c'est avouable ou c'est totalement inavouable? Par exemple, sur le fait que tu corriges un peu tout le monde, par exemple, à l'oral?
2: Non, c'est avouable. Enfin, pas à l'oral, à l'écrit. Beaucoup à l'écrit.
1: Ah, à l'écrit, c'est-à-dire tu reçois une carte postale et tout, tu supportes pas les fautes, ça le fait pas,
2: c'est
1: quoi.
2: Ça.
1: Ah ouais.
2: Oui.
1: Alors tu fais quoi? Tu corriges et tu renvoies la copie à la personne qui t'a écrit ou quoi?
2: Ah ouais.
1: Ah ouais?
2: Je corrige tout le temps et je fais des petits astérix dans les messages et je leur corrige la phrase.
1: Ah ouais, ouais. Bah, tu veux pas être prof?
2: Non.
1: Je
2: supporterai pas les enfants.
1: Non, d'accord. Ah ok. T'es préparatrice de commandes depuis 10 ans, hein, je rappelle ton métier. Quel est ton animal préféré? Bon, c'est assez logique, tu nous as parlé de tes chats tout à l'heure, j'imagine que c'est ça?
2: Oui, c'est ça.
1: Bah oui, les chats. Oh, les aristochats avec ton chat Kenzie.
0: Le monde veut devenir
1: Obama et Riley. Alors, ta couleur préférée, c'est le rose, mais ça va jusqu'à t'habiller régulièrement en rose. Est-ce qu'aujourd'hui, t'es habillée en rose, par exemple?
2: Non. À part mes chaussettes.
1: D'accord. Comment on est ravis de savoir que t'as des chaussettes roses. Est-ce que ça va te porter chance puisque c'est ta couleur? On va le savoir tout de suite avec cette question qui arrive. Et le générique d'une émission, toi qui aimes les voyages, les trains pas comme les autres.
0: Qu'est-ce que c'est bien cette émission?
1: Elle est géniale cette émission. On se balade dans le monde entier avec des trains, c'est extraordinaire. Quel prénom féminin, Cindy, est aussi le nom d'un véhicule qui roulait autrefois sur les voies de chemin de fer? Thérèse, Micheline, Bernadette, Valérie, qui a d'ailleurs donné son nom au fameux TGV, la très grande valoche. Top chrono, 10 secondes.
2: Micheline,
1: un véhicule qui roulait autrefois sur les voies de chemin de fer, un train qu'on appelait la Micheline. Oui, bien sûr, était bleu, il me semble, bleu et blanche. Autorail mis au point par la société Michelin à partir des années 1930. Et c'était une machine qui permettait de... Elle était moins bruyante que les autres, elle était assez innovatrice pour l'époque.
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0: aussi est en tournée et lui aussi sera sur scène à Vaison-la-Romaine. Mais demain soir, Benjamin Biolay dans la playlist d'ici Écran Total. Valérie Damido et Eric Bastien font maintenant connaissance avec Sophie d'ici Berry et Philippe d'ici Poitou. L'occasion pour le technicien du jour, Lucas, que l'on adore, de partager avec nous ses talents d'imitation sur votre radio ici.
1: Alors, Sophie 2, Philippe 4, Sophie, il paraît. On t'a posé la question, si tu étais un animal, tu aimerais être un dauphin.
2: Ah. Oui.
3: Vous savez comment
2: libre et aller où je veux dans l'eau.
1: Nous savons, sachez que Lucas, notre technicien préféré, est le roi de l'imitation du dauphin. Et que pour vous, enfin pour toi Sophie, il va te faire le plus joli des dauphins. Vas-y, vas-y Flipper. Voilà.
3: C'est vraiment un homme qui est venu là, hein. C'est un humain. Hein.
1: C'est Lucas.
2: Non, mais c'est très bien, j'ai tout compris. J'ai compris ce qu'il a dit.
1: Alors, il paraît que ce que tu préfères chez les hommes, c'est leur torse.
2: Ouais, voilà.
1: Poilu ou pas?
2: Non, ouais, pas orang-outan, quoi. Voilà, ça me dérange pas, mais.
1: Mais un peu poilu.
2: Un peu, ça me dérange pas, quoi, voilà. Mais
3: viril.
2: Un beau torse bien formé, je trouve ça beau, voilà.
1: Ouais, les tablettes de chocolat.
3: Pas comme moi, quoi.
1: Un peu d'huile sur le corps.
3: Exactement.
1: Côté gladiateur, quoi.
3: Voilà. Ce que vous avez en face de vous chaque jour, exactement, voilà.
1: En face de moi, j'ai Lucas et c'est exactement ça. Alors, il paraît que si tu devais déjeuner avec une personnalité, tu adorerais déjeuner avec lui.
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1: Avec Amir, c'est ça?
2: Oui, c'est ça.
1: Eh bien, Amir, si tu nous écoutes, Sophie t'attend à Perpignan.
3: C'est elle qui paye.
1: Mais lâche-nous avec l'argent, tais-toi.
3: Voilà. Elle lance l'invitation.
2: Je l'invite à la maison. Mais on fait un bake-off.
1: Voilà, magnifique. Allez, on va passer à la question à choix multiple qui peut te rapporter 3 points. Ça, je te mets une petite chanson. On va parler tennis. Sophie, quel tennisman détient le record de titres en grand chelem chez les hommes? Alors attention, Nadal, Federer, Djokovic, Eric Bastien.
3: Bien sûr.
1: Top chrono, 10 secondes. Qui a le plus de grand chelem de titres? Nadal, Federer, Djokovic, Eric Bastien.
2: Federer.
1: Et non, c'est Djoko. Djoko, 24 titres du Grand Chelem. Bon, pas de points, tu restes à 2.
3: Philippe est avec nous, avec la région Poitou, les Deux-Sèvres, Nueil, les Aubiers, notre retraité depuis un an qui fait du sport, qui soutient l'équipe de Cholet, l'équipe de basket, qui a gagné d'ailleurs, hier contre Gravelines. Dis donc, côté cuisine, là, puisqu'on parle un petit peu de bonnes choses, toi, t'as un joli potager à la maison, il paraît, Philippe.
5: Oui, je jardine pas mal, oui.
3: Ouais, qu'est-ce que tu récoltes dans ton potager?
5: Des salades, des pommes de terre, des tomates.
3: Mais est-ce que tu cuisines après?
5: Ah ben non, pas du tout.
3: Ah.
5: Non, c'est madame qui se charge de...
3: C'est Liliane qui s'y colle.
5: Liliane, oui.
3: Et elle cuisine bien, Liliane?
5: Oui, très bien.
3: Bien sûr.
5: Bonne cuisinière.
3: Ta femme qui d'ailleurs aime bien la télévision, paraît qu'elle a participé à une émission de télé, c'est laquelle?
5: Le Juste Prix.
3: Avec le micro, là, Philippe Risoli, là, il lançait son micro. Qu'est-ce qu'elle a gagné, ta femme? Parce qu'elle a gagné, il me semble, hein.
5: Elle a gagné les cadeaux de sélection et après elle a tourné la roue. Non, elle n'a pas gagné la vitrine, elle a tourné la roue mais elle n'a pas été sélectionnée.
3: Elle n'a pas été sélectionnée, bon. Par contre, elle a dû tourner la roue dans les parcs d'attractions parce qu'avec Liliane, vous aimez les parcs d'attractions.
5: Ah oui, j'aime bien la sensation forte et même à côté de chez nous, on est à 25 km du Puy du Fou et...
3: C'est le thème du Puy du Fou qu'on entend. C'est vrai que c'est très beau, le Puy du Fou. Tu as été plusieurs fois. T'as été chez Mickey. Vous voulez un petit Small World pour vous faire plaisir?
1: Écoute-moi bien, si tu mets Small World, je te fracasse.
3: On va pas mal de Small World. Il aime Astérix, il aime le Futuroscope. Bon, voilà, t'aimes être bousculé, quoi. T'aimes l'association forte. J'ai bien compris. Allez, Philippe, nous allons jouer à présent et on va te poser une question avec plusieurs propositions. Tu réfléchis et tu nous donnes la bonne, c'est encore mieux. Qui a dit? Je suis tellement intelligent que parfois, je ne comprends pas un seul mot de ce que je dis.
1: Ben c'est toi ça, non?
3: C'est vrai que ça y ressemble. Je suis tellement intelligent que parfois, je ne comprends pas un seul mot de ce que je dis. Est-ce qu'il s'agit d'Oscar Wilde? De « Attention, tu vois Jean-Claude Van Damme ?» Je vous l'ai fait en... Salvatore Dali.
1: Salvador.
3: Salvatore Dali. Ou bien Valérie Damido. Évidemment, à 18 ans, rattrapage du bac philo où elle aura finalement la note, rappelons-le, de 3 sur 20.
1: Mais non, pas du tout,
3: c'est lamentable de dire ça, c'est vrai, bravo. Donc prono, Oscar Wilde, Jean-Claude Van Damme, Salvador Dali, Valérie Damido.
5: Jean-Claude Van Damme, à tout hasard.
3: Non, t'es pas sérieux là.
5: Non.
3: Je suis tellement intelligent que parfois je comprends pas un seul... C'est vrai qu'il aurait pu prononcer
1: cette
3: phrase.
1: Mais c'est Eric Bastien, ça.
3: Non, c'est Oscar Wilde.
5: Oscar Wilde.
3: Ouais, maître de l'esprit, de l'ironie, de l'autodérision. Pour la petite histoire, un jour, un douanier américain qui lui demandait s'il avait quelque chose à déclarer, il a justement dit « Rien, si ce n'est mon génie ». Moi, j'adore.
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0: Jerry Rafferty, Baker Street. À suivre dans une poignée de secondes, Valérie Damido et Eric Bastien qui seront avec David d'ici Auxerre et Nadine d'ici Paris-Île-de-France. Deux candidats qui aiment tester des choses en cuisine. À l'heure du déjeuner, ça peut peut-être vous donner des idées sur votre radio ici.
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2: Il paraît, David, que tu n'as pas la passion du bricolage.
3: Non, ça c'était hier aussi, Valérie.
2: Non, c'est aujourd'hui.
4: Non, pas du tout, je suis très mauvais bricoleur.
2: Pourquoi ?
4: J'essaye de faire des choses, mais c'est jamais droit, c'est le bazar qu'on monte, quoi. Même les étagères ou quoi, ça paraît droit au départ, mais quand on fixe,
2: c'est pas droit.
4: Et voilà. C'est pas droit après.
2: Oh voilà. là. Bon, par contre, tu adores jardiner.
4: Ah, j'aime bien le jardinage. Ah. Là, par contre, de ce côté-là, il n'y a pas de problème. Oui.
2: Et ça, c'est bien. Et tu as aussi un potager. Qu'est-ce que tu as dans ton potager ?
4: Bah là, cette année, j'ai rien parce que je viens de déménager. Mais sinon, j'avais beaucoup. J'avais tout ce qui pouvait se faire : haricots, lentilles, poivrons, tomates, pommes de terre, courgettes, radis, carottes.
2: Ah oui, bah dis donc, parce que.
4: Vraiment de tout, quoi. Ouais, tout.
2: Tu cuisines alors ? Tu aimes cuisiner alors ?
4: Oui. J'aime cuisiner aussi, oui.
2: Oh,
4: j'aime bien cuisiner, oui.
2: Oh là là, il paraît que tu adores les soupes.
4: Les soupes, ouais, j'aime bien faire des soupes, ouais. J'innove un peu, je fais des essais, et puis je fais goûter à mes enfants, en fait. Et comme ça fait des tests.
2: Eh ben, ça fait des tests. S'ils n'aiment pas, c'est pas bon.
3: Allez, c'est des goûteurs, hein, c'est des goûteurs.
2: Allez.
4: Oui, je leur demande s'ils en pensent, oui.
2: Eh ben, c'est très bien, moi j'adore la soupe. Alors, mon petit chat, tu vas essayer de marquer ton deuxième point. Tiens, on va partir aux urgences. Alors, pourquoi aux urgences ? Parce que nous allons parler de George Clooney. Voilà, alors George Clooney, moi j'affirme qu'aux prochaines élections présidentielles françaises, eh ben, il va pouvoir voter. Alors, est-ce que c'est vrai que George Clooney va pouvoir voter aux élections présidentielles françaises en 2027 ? Vrai ou faux, top chrono, 5 secondes.
4: Ah, je vais dire que c'est vrai, oui, s'il s'inscrit sur les listes électorales, oui, il vient d'obtenir la nationalité française.
2: Oh. David, c'est un ancien policier, la loi, on lui fait pas. Bravo, évidemment, il vient d'obtenir la nationalité française. Donc, évidemment que s'il est inscrit, il pourra voter. Bravo, un point de plus, deux points pour David.
3: L'élection présidentielle ? What else ? Bien, Nadine. Ah, vous avez dit hier sur M6 que je vous faisais barrer, alors j'essaye
2: Non, j'ai dit que t'avais un accent anglais de
3: merde. Oui, vous
2: merde.
3: Êtes bien foutu de moi. Exactement. Bon, alors, ça parle de cuisine, nous aussi. On va se mettre en mode ratatouille. Mais avant de se mettre en mode ratatouille, on va se mettre en mode claquette. Oui, non pas les tongs. Hein. Madame fait des claquettes, Nadine.
5: Oui.
3: Mais dis donc. Alors, il paraît que tu viens de reprendre. Ça veut dire que c'est quelque chose que tu connais déjà depuis longtemps.
5: Un petit peu, ouais, un petit peu, mais j'ai toujours l'impression d'être débutante. Je sais pas si c'est normal.
2: Bon, c'est dur bien. Les claquettes,
3: c'est
2: Nadine.
3: Génial de faire
2: c'est vachement
3: ça.
2: Dur.
3: Mais tu fais ça où ? Dans un club, une association ?
5: Je fais ça dans ma commune, oui, dans les services de la commune qui proposent des séances de sport et de claquettes aussi.
3: Fais passer à Roselyne Bachelot. Oui, tout pareil, Nadine. Mais non, c'est vrai, elle parle.
2: Ça fait longtemps que t'as pas vu Roselyne Bachelot.
3: Oui, vous l'avez dit il y a pas longtemps. Oui.
2: Elle a la voix beaucoup plus grave, Roselyne.
3: Oui, comme ça un peu. Tu fais du stretching également, donc bon, t'es sportif comme Nadine. Hein. Oui.
5: Allez, un petit peu.
3: Ah oh, bah quand même. Attends, pas un petit peu. Oui. Côté sport, tu fais de la rando, t'as été dans, tu fais des cirques à La Réunion. Alors, ça tourne, ça, les marches.
5: Enfin, un cirque
3: oui,
5: quand même.
3: Quand même.
5: Mais c'est pas mal.
3: Chemin
5: pas
3: de Compostelle, Mont Blanc.
2: Ouais, bah tu fais plus que moi dans toute ma vie.
3: Évidemment. Bon allez, ratatouille. Alors comme ça, on est comme David, on aime innover en cuisine, c'est-à-dire.
5: Bah écoute.

0: jouons parce que je n'en peux plus, je bave.
1: Elle est bonne pour nos rondeurs aussi.
2: Mais évidemment.
0: On les prend. Justement, restons au grand restaurant. Oh, le lien. Les années de travail. Les gens mangent plus vite quand la musique d'un restaurant est forte. C'est intéressant, ça. Est-ce que c'est vrai ou faux? Top chrono, 5 secondes. On mangerait plus vite.
1: Je ne vais pas me précipiter, mais j'ai l'impression que oui.
0: Eh bien, je vais te donner la réponse. C'est oui, musique rapide ou forte. Oui. J'ai trouvé ça dingue d'apprendre ça. Ça stimule la dopamine et donc ça accélère notre rythme cardiaque qui réduit la durée moyenne du repas. Donc si on est invité chez des amis que le son est à fond, eh bien, on va manger vite et on sera vite rentré.
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Après une pause dans sa carrière musicale, il reviendra sur scène en 2027. Vianney, beau papa. Merci d'avoir passé cette heure avec nous. Les meilleurs moments d'Otaquet. La suite demain avec Valérie Damido et Eric Bastien sur votre radio ici. Merci Valérie Damido et Eric Bastien. Dans un instant, Johan Rock pour Ici dès 5h. Quant à moi, je vous retrouve tout à l'heure à partir de midi pour les meilleurs moments d'Otaquet sur votre radio ici.

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0: un peu de douceur pour démarrer ce mercredi. Bienvenue, vous êtes ici.
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0: Ravi de vous retrouver ce mercredi. J'espère que la nuit fut bonne de votre côté, que vous êtes parvenu à fermer l'œil. Les températures baissent progressivement sur une grande partie du pays. On fait le point sur la météo dans 5 grosses minutes. Pour le reste, ici, dès 5h, vous le savez, on vous réveille avec le sourire en vous informant au plus près de chez vous et en chanson. Avec le groupe Téléphone, un autre monde pour assurer la bande-son de votre début de journée. Bonjour Cyril Ardo-Redon.
2: Bonjour Johan Rock, bonjour à tous.
0: C'est dans l'actualité ce matin.
2: Les reprises de feu dans le massif du Gros Bessillon dans le Var. 6 reprises en 15 jours d'origine humaine, c'est ce qu'a dit le parquet.
0: Si vous aimez pédaler, est-ce que vous savez que votre vélo classique peut se transformer en électrique? Par ici, les économies vous livrent le mode d'emploi pour assurer la transformation en bonne et due forme. Et puis, tous les matins, ici, vous le savez, vous êtes les bienvenus pour nous raconter comment se déroule votre été. Vous profitez des congés, vous travaillez, vous restez à la maison ou vous voyagez à travers les régions de la France. 0810 055 056, on s'appelle.
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0: C'est mercredi, le 5 août, bon début de journée, il est 5h. Le journal présenté par Cyril Ardo-Redon et la piste de mise à feu volontaire privilégiée pour expliquer la reprise de l'incendie dans le Var.
2: Les flammes ont dévoré plus de 1800 hectares dans le massif du Gros Bessillon depuis la reprise vendredi, soit un total de 6000 hectares en 2 semaines. 6 départs de feu d'origine humaine au moins ont été recensés, indique le parquet. Le préfet du Var, Simon Babre, a pris la parole.
3: Ces actes incendiaires s'ajoutent à ceux qui ont déjà été déplorés par le passé. Le deuxième front de feu qui avait été ouvert le 24 juillet, 3 jours après le démarrage de l'incendie, a une origine volontaire qui n'est pas contestée. Et la reprise de feu du 31 juillet, la piste d'une mise à feu volontaire n'est pas exclue. Donc on sait que nous avons un problème d'incendiaire, que nous avons besoin de tenir la zone, d'éviter que des candidats incendiaires puissent se présenter. Notamment dans les jours qui viennent, qui sont des jours à haut risque. Nous aurons des températures qui vont remonter à 38 degrés et nous allons avoir des taux d'humidité très bas, inférieurs à 20%.
2: Le préfet du Var, Simon Babre, et plus de 1000 pompiers restent mobilisés sur cet incendie. Les feux ailleurs en France, avec l'incendie près de Bellegarde en Diois dans la Drôme qui a brûlé près de 280 hectares et fait 2 blessés légers chez les sapeurs-pompiers. Les conditions météo sont défavorables aujourd'hui. 55 hectares brûlés en Ardèche dans plusieurs départs de feu. Aujourd'hui, depuis le début de l'été, 402 personnes ont été interpellées en lien avec des incendies selon Laurent Nunez, le ministre de l'Intérieur. Parmi eux, 156 mineurs. 6 départements du pourtour méditerranéen sont placés ce matin en risque élevé de feux de forêt auxquels s'ajoutent donc l'Essonne et l'Eure. En Gironde et dans les Landes, après les immenses incendies, l'État va prendre en charge intégralement les indemnités d'activité partielle versées aux salariés des très petites et moyennes entreprises situées dans les zones évacuées. C'est ce qu'a annoncé le ministère du Travail hier soir. Marie Mutricy, c'est plutôt une bonne nouvelle selon les acteurs économiques locaux.
4: C'est un bon signe, commente le président de la Chambre de commerce et d'industrie Bordeaux-Gironde. Patrick Seguin attend quand même d'en savoir plus lors d'une réunion en préfecture aujourd'hui. Les annonces qui ont suivi les incendies de 2022 n'ont pas toutes été suivies d'effets, faute de moyens, rappelle-t-il, pour expliquer sa prudence. La présidente de la CPME du département, Cécile Desponce, rappelle que son organisation réclamait la prise en charge à 100% des salaires et pas seulement les 60% du brut auquel a droit un salarié au chômage partiel. Et au-delà de cette annonce, le président du MEDEF de Nouvelle-Aquitaine, interrogé hier soir sur France Info, adresse une autre demande.
5: Dans les prochaines semaines, il faudra aider financièrement à passer le cap et à tenir jusqu'à l'année prochaine. Quand vous avez des activités très saisonnières, il faut tenir après pendant 10 mois. Donc la trésorerie se fait pendant ces mois où, et s'ils sont ratés, il faudra tenir. Et on appelle de nos voeux un fonds de solidarité et aussi des dispositifs de prêt.
4: Le tourisme, principale activité saisonnière, représente 7% du produit intérieur brut en Gironde et dans les Landes.
2: Explication de Marie Mutricy sur votre radio locale ici.
0: Vous écoutez ici, 5h04, une personne emportée par une rivière en Haute-Savoie.
2: Elle est toujours recherchée dans le secteur de Sixte-Fer-à-Cheval, près de Samoin, dans les Alpes. La rivière a débordé en début de soirée après de fortes intempéries. Une autre coulée de boue a eu lieu non loin de là, dans le cirque du Fer-à-Cheval, un lieu prisé des randonneurs. 15 personnes, dont 2 bébés, ont dû être évacuées par hélicoptère. 13 départements du quart sud-est en vigilance orange canicule ce matin, de la Corse à la Haute-Savoie, en passant par les Alpes-Maritimes, le Vaucluse, le Gard ou la Drôme. Météo France doit actualiser ses prévisions d'ici 1h à 6h du matin.
0: J-7 avant un spectacle rarissime dans le ciel.
2: L'éclipse solaire, la première totale en Europe depuis celle de 1999. Chez nous en France, elle ne sera que partielle. Emeline Ferry, totale, partielle, ça veut dire quoi exactement ?
4: On ne sera pas totalement plongé dans le noir, ça ce sera pour les chanceux qui sont dans le nord de l'Espagne, tout un secteur où l'alignement sera absolument parfait entre la Terre, la Lune et le Soleil, qui sera alors complètement masqué. Mais on n'en sera pas loin dans le sud-ouest de la France, 99,5% d'obscuration à Biarritz, un très mince croissant lumineux apparaîtra au plus fort de l'éclipse. Plus on ira vers le nord-est, moins ce sera marqué, mais ce sera quand même exceptionnel. Pendant plusieurs minutes, le ciel qui s'assombrit, ambiance étonnante alors qu'on sera à peine en début de soirée. Le phénomène durera à peu près jusqu'au coucher du soleil. Il reste maintenant une inconnue, la météo. Si de gros nuages ou de la pluie s'invitent ce soir-là, ça risque de gâcher la fête. Mais il est encore trop tôt aujourd'hui pour connaître les prévisions météorologiques précises.
2: Et pour savoir quand et comment observer cette éclipse dans les meilleures conditions, rendez-vous sur ici.fr. On vous a mis toutes les infos. Et d'ailleurs, Johan, on fait gagner des lunettes pour observer cette éclipse solaire toute cette semaine encore, je crois.
0: Dans le paqueté jusqu'à vendredi. Après, il n'y en aura plus.
2: On jette un coup d'œil. Et avant l'éclipse, dans une semaine, c'est un temps mitigé ce mercredi sur la France.
0: Avec un ciel variable sur de nombreuses régions. On relèvera notamment quelques ondées sur la pointe bretonne ce matin. En revanche, l'air est plus respirable sur la moitié ouest du pays, alors que dans le Grand Est, c'est toujours la chaleur qui domine, ainsi que sur le pourtour méditerranéen, avec des seuils de canicule qui seront une nouvelle fois atteints et dépassés ce mercredi. Côté température, le mercure affichera en milieu de matinée 16 à Aurillac, 17 à Limoges, 20 à La Rochelle et Bordeaux, alors que cet après-midi, ce sera toujours un ciel variable sur les régions du tiers nord-ouest du pays. Sur le reste du territoire, on notera de belles éclaircies et un mercure, lui, qui affichera 30 à Toulouse, il fera 28 à Bourges, ainsi que dans la capitale, 26 à Nantes, 33 à Lyon et 36, la maximale sur le pourtour méditerranéen, la région où il fera le plus chaud aujourd'hui. Comment ça se passe ? Par chez vous, quel temps fait-il ? Vous nous postez un petit message sur la page Facebook d'ici. Tous les matins, on fait la météo ensemble.
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0: Si vous rêviez d'un autre monde, a priori, ça n'est pas pour tout de suite. Va falloir se contenter d'une autre. Mais en attendant, on peut rêver. Hein, c'est toujours bon de rêver.
2: Bien sûr.
0: En musique, c'est encore mieux. Voici Téléphone qui chante justement Un autre monde. Bienvenue, il est 5h07.

0: C'est bien ici que vous écoutez votre radio locale tout près de chez vous ce mercredi. Il est 5h11.
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0: C'est une histoire d'amitié née dans un taxi dont je vous parle ce matin. C'est un soir d'été, il y a 5 ans que ça s'est passé. Sylvie monte dans le taxi parisien de Karimba pour se rendre à l'hôpital. Elle remarque que le chauffeur écoute discrètement un cours d'anatomie sur son téléphone pendant les embouteillages. Alors curieuse, elle lui demande s'il s'intéresse à la médecine. Et le taxi de lui répondre qu'il prépare le concours d'infirmier depuis 3 ans. Il étudie entre 2 courses, mais voilà, il a du mal avec certaines notions complexes. Révélation qui fait mouche, car Sylvie, elle, est professeure d'anatomie à la fac de médecine. Sylvie, qui a un petit peu de suite dans les idées et un peu aussi celui de la négociation, lui propose de transformer ses futures courses de taxi en cours d'anatomie, moyennant la gratuité de la course. À raison de 25 minutes de route, 3 fois par semaine, elle aurait l'occasion d'approfondir avec lui les points difficiles du programme d'anatomie. Le deal est passé et quelques années plus tard, cette collaboration inattendue a été fructueuse, puisque depuis quelques mois, ce chauffeur de taxi a réussi son concours d'entrée. Il est même devenu diplômé et grâce au cours de Sylvie, son cours particulier, il est désormais infirmier dans un service d'orthopédie d'un hôpital francilien.
2: Bravo à lui.
0: Voilà, c'était la petite histoire.
2: Et merci à elle pour cette entraide.
0: Université mobile et services et bien échangés qui permettent à ce chauffeur maintenant de faire ce qu'il souhaite professionnellement. Dans l'histoire et dans l'info d'ici ce matin à 5h12, un record de sécheresse battu au mois de juillet en France, Cyril.
2: Oui, avec des répercussions très concrètes sur l'agriculture. Dans certains départements comme dans la Somme, les préfectures mènent des expertises sur les exploitations touchées.
0: Et le matin, les chansons sont toujours ici pour vous accompagner. Retour dans les années 80 d'ici quelques minutes avec Quarter Flash. Pour l'heure, 5h13, il est temps de faire des économies. Avec vous, Valère Coréard, chaque jour, un bon plan pour rebooster notre pouvoir d'achat. Et aujourd'hui, on va pédaler.
3: En tout cas, je voulais vous donner un bon plan qui peut vous permettre d'utiliser plus fréquemment votre vélo en faisant d'un vélo classique un vélo électrique. Car oui, il est possible de transformer votre vélo musculaire en vélo à assistance électrique en y rajoutant un petit moteur qui va vous faciliter la vie et vous permettre peut-être de vous servir plus fréquemment de votre vélo avec au passage de belles économies sur le carburant. Mais commençons par le vélo à électrifier. C'est aussi une belle source d'économie puisque plutôt que d'acheter un vélo neuf électrique ou d'occasion, vous allez électrifier le vôtre. Pour repérer ce lifting, je vous conseille quand même de passer par un professionnel et, en tout état de cause, d'acheter à minima un matériel homologué.
0: Donc on va faire d'importantes économies par rapport au prix d'un vélo équipé d'origine.
3: Alors, le calcul est vite fait. Vous avez des vélos électriques qui commencent en entrée de gamme autour de 1200, 1500 euros. Pour électrifier un vélo classique, l'entrée de gamme se situe autour de 400 euros. Il vous faudra respecter 2 règles essentielles pour être homologué. Une puissance de moteur à 250 watts maximum et une vitesse accompagné par l'électrique à 25 km/h maximum. Le moteur est donc bridé. Le moteur d'ailleurs pourra se situer soit dans la roue avant. J'ai testé, ça paraît contre-intuitif, mais c'est quand même assez efficace. J'ai trouvé ça même plutôt confortable. Au niveau du pédalier, ça c'est le top, ou alors de la roue arrière. Vérifiez aussi avant de passer à l'achat si votre commune, votre région ou une collectivité autour de vous ne subventionne pas ce type de transformation parce qu'un certain nombre de collectivités le font. Voilà, vous savez désormais qu'il est possible d'électrifier un vélo classique et vous allez pouvoir diviser par 2, voire par 3 le coût par rapport à l'achat d'un vélo électrique d'origine neuf. Enfin, n'oubliez pas, si vous aussi vous avez des bons plans pour rouler malin, pas cher, à vélo notamment, tiens, vous m'écrivez par ici les économies @radiofrance.com.
0: Bien noté. Demain, Valère, zoom sur les magasins de déstockage. Vous nous direz si c'est réellement un bon plan pour notre budget. En attendant, vous écoutez ici. Bon réveil, il est 5h15.

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2: 5h16, le mois de juillet a été le plus chaud jamais enregistré en France.
3: C'est ce qu'a indiqué Météo France hier, un mois marqué aussi par une sécheresse qui a atteint des niveaux records. C'est le 3e mois de juillet avec le moins de pluie depuis le début des relevés Météo France. L'agriculture est en souffrance. Forcément, dans la Somme, la préfecture mène des expertises sur les exploitations touchées. Nicolas Fillon.
4: Sur ce champ de maïs, les dégâts liés à la sécheresse sautent aux yeux des agriculteurs.
5: Tel que ça a été semé, la terre n'a même pas bougé. Parce qu'on a eu de l'eau jusqu'au 15 mai et après, depuis ce temps-là, on n'a plus rien.
4: Ces épis qui poussent sur 10 hectares sont destinés à l'alimentation des animaux d'élevage. L'expert missionné par la préfecture prend des photos et ce qui le frappe...
6: C'est la taille du maïs, il devrait être là, quoi. Quasi 2 fois plus haut.
4: Jean-Luc Bessel est chef du service économie agricole à la direction départementale des territoires et de la mer.
6: Là, par exemple, il y a rien. Tout le haut, là, ça n'a pas été fécondé. Donc, s'il n'y a pas de grain, donc il n'y a pas de valeur énergétique.
4: Dans la Somme, il n'avait jamais vu une telle sécheresse.
6: À mon niveau, non. 2003 peut-être, mais j'étais pas là.
4: La culture fourragère souffre énormément à l'ouest du département.
7: Régulièrement, l'été, on a une diminution de la pousse de l'herbe. Mais ça ne devrait pas être cuit comme ça, quoi. La pâture, on a l'impression qu'elle est morte, quoi.
4: Thibaut Enoch, agriculteur à Vaudrécourt et responsable local de la FDSEA.
7: Il n'est plus question d'alimenter un troupeau avec ce qu'on a là devant les yeux, quoi.
4: Alors les éleveurs puissent déjà dans leur stock hivernal de fourrage pour nourrir leurs bêtes.
7: Donc des solutions à trouver avec de l'aliment à acheter. Mais faut-il encore que les trésoreries des exploitants permettent d'acheter des aliments, donc c'est la grosse inquiétude du moment, quoi.
4: Pas de pluie, une canicule qui cuit les cultures et les empêche de se développer. D'autant qu'ici, près de la côte Picarde, la terre est très sableuse avec très peu de réserves hydriques. Conséquence, des pommes de terre d'un calibre hyper réduit par rapport à la normale.
8: Donc la question, est-ce qu'on va réussir à les ramasser ?
4: Guillaume Dessault, agriculteur à Saïf-Libeaucourt.
8: Et même en ayant des petites mailles, enfin l'espace entre chaînes sur les arracheuses à pommes de terre, ils vont passer à travers. Bah, aujourd'hui, on se pose des questions quand même, parce que là, c'est des terres non irrigables par ici. S'il n'y a pas d'eau comme ça aujourd'hui, comment on va faire, ouais. Des aides, mais des aides, quand on voit la conjoncture actuelle, ça va être compliqué aussi. Enfin, aujourd'hui, on est dans l'inconnu complètement, quoi.
4: Le syndicat des jeunes agriculteurs estime une perte de rendement de 30 à 70% pour la betterave ou la patate dans la Somme.
3: Un reportage de Nicolas Fillon, ici Picardie, sur votre radio locale ici. Les experts doivent revenir à l'automne pour évaluer l'impact de la sécheresse et de la canicule sur les récoltes. Ce n'est qu'ensuite que des indemnités pourront être débloquées pour les agriculteurs qui auront subi les plus grosses baisses de rendement.
2: Qu'est-ce qu'on regarde ce soir à la télé? Et pourquoi pas de la science-fiction avec cette nouvelle série diffusée sur France 2 dans 3 minutes. Son réalisateur sera l'invité des coulisses télé. Le temps d'un petit retour dans les années 80 avec Quarter Flash sur votre radio locale, ici 5h20.

0: Ravi de vous savoir des nôtres ce mercredi matin. Vous écoutez ici et c'est tant mieux. C'est un 5 août qu'ils sont nés. L'humoriste et animateur télé Jarry qui fête aujourd'hui ses 49 ans. Bon anniversaire également à Emmanuel Chin, journaliste qui a inventé Capital, le fameux magazine du dimanche soir sur M6 qui traite de l'économie pour tous. Un 5 août naissait au Québec l'actrice et chanteuse Carole Laure. Et puis un petit pas pour l'homme, un grand pour l'humanité. Un 5 août naissait l'astronaute Neil Armstrong, premier homme à avoir marché sur la Lune en 1969. Aujourd'hui, c'est la journée mondiale du trombone, pas l'instrument, mais ce petit truc insignifiant qui traîne dans votre poche.
1: Et aussi... Il y a une journée mondiale pour ça.
0: Exactement, il y a des journées mondiales pour tout. Un jour, il y aura une journée mondiale pour vous.
1: Ah bah j'espère bien.
0: Bah, vous êtes plus qu'un
1: vous allez la créer, c'est vous qui allez être initiateur.
0: Vous êtes quand même plus qu'un trombone.
1: Oui, mais moins que l'instrument de musique.
0: Et puis aujourd'hui, à la rubrique Carnet Noir, un 5 août, il y a 34 ans, nous quittait Jeff Porcaro, c'est le batteur et cofondateur du groupe Toto. Il n'avait que 38 ans. C'était l'un des batteurs les plus doués, puisque au-delà du groupe, il a joué notamment à l'époque avec Michael Jackson, le groupe Steely Dan ou même Bruce Springsteen. Bon anniversaire à vous si c'est un 5 août que vous êtes né. On vous souhaite de profiter au maximum de cette journée. En attendant, dans les coulisses télé ce mercredi, on vous parle de The Best Immigrant. C'est une nouvelle série venue de Belgique. C'est ce qu'il est convenu d'appeler une série dystopique. L'intrigue se déroule en Flandre, devenue indépendante et dirigée par un parti d'extrême droite. Un beau matin, une loi décide que tous les individus nés en dehors du territoire devront être expulsés. C'est ainsi qu'un jeune couple menacé d'être séparé décide de participer à une émission de télé-réalité. Un jeu dans lequel les candidats, entre guillemets, s'affrontent pour gagner le droit de rester.
2: À partir de maintenant, les choses vont changer.
3: Il parle de déportation.
4: On sait bien qui il vise.
5: Jamal Ouraibi, votre titre de séjour n'est plus valable.
3: Une émission. Pendant 6 semaines, nous allons tenter de trouver le meilleur immigrant.
6: Bienvenue dans The Best Immigrant.
0: The Best Immigrant, c'est une mini-série de 5 épisodes. Parmi les sources d'inspiration, on peut relever notamment Squid Game ou Black Mirror. Opportunément programmée par France Télé à moins d'un an des présidentielles, cette fiction aborde la question de l'immigration dans un climat de grande violence. Mais aussi, elle parle de la télévision, cette fameuse télé-réalité au centre des préoccupations du réalisateur Michael Abbé, comme ce dernier me l'a expliqué.
7: Ce que nous on fait, c'est une fiction, mais nous on voulait vraiment parler sur la télé-réalité. La télé-réalité est devenue un endroit où tout peut devenir un concours, trouver l'amour, chanter, danser, cuisiner ou survivre sur une île. Et les créateurs se sont demandé et si l'immigration devrait elle aussi être une compétition télé, ça donnerait quoi? Et quelles questions ça ramène sur l'humanité? On voulait juste trouver les limites jusqu'où on peut aller.
0: C'est un grand barnum que The Best Immigrant. Tous les épisodes ont été tournés en Belgique, en grande partie dans un studio XXL pour recréer ce décor d'arène d'émissions de télé-réalité. Une série belge certes, mais dont le thème rayonne bien au-delà du plateau pays, comme me l'a confié son réalisateur.
7: La série existe en Belgique parce qu'elle est liée à des questions identitaires, des tensions communautaires qu'on a ici, mais je pense que c'est aussi un sujet universel. Aujourd'hui, je pense que beaucoup de pays se posent les mêmes questions. Comment vivre ensemble? Comment acquérir la diversité? J'espère que ces questions, on peut les poser dans plusieurs pays, que la série va être achetée dans d'autres pays et on verra où elle va être diffusée, mais pour l'instant, c'est qu'en Belgique et en France.
0: The Best Immigrant, l'intégration l'intégralité de la mini-série est à découvrir cet été sur la plateforme France.tv. Et si vous veniez nous raconter comment se passe votre été sur l'antenne d'ici 0810 055 056, pour vous remercier de nous être fidèles tous les matins, on vous offre le pack été, un sac rempli de surprises. Alors on s'appelle 0810 055 056. En attendant, il est ici à 5h26, Pierre Demers.

0: Vous écoutez ici avant de retrouver le 86 secondes et vos infos locales. Stéphane Bern est là à présent au rendez-vous comme tous les matins pour un grand voyage quotidien dans l'histoire de France. Ce matin, Stéphane, on va voyager au temps de la révolution aquatique.
1: Imaginez un marquis en goguette, un rayon de soleil sur le lac, une petite soif et une gorgée d'eau qui va changer le destin d'une ville entière. Nous sommes en 1789 à Évian-les-Bains en Haute-Savoie. Le marquis de Lesserre, noble local, se promène quand la chaleur le pousse à s'arrêter près d'une source. Il y boit par hasard et trouve cette eau légère, agréable et sans amertume. Il y revient jour après jour et affirme que ses douleurs rénales s'apaisent. L'histoire circule. Cette source aurait des vertus miraculeuses. Elle appartient à un certain monsieur Cachat, qui comprend vite qu'il possède un trésor. Un trésor en liquide. Il commence à vendre cette eau aux habitants, puis à ceux des villes voisines. En 1806, on ouvre la première station thermale, bientôt suivie par une usine d'embouteillage. Mais également par des embouteillages à l'entrée de la ville. Car les curistes affluent de toute l'Europe. Aristocrates, artistes, médecins, tout le monde se refile le tuyau.
2: Qu'est-ce qu'on a fait des tuyaux ?
1: On vient prendre les eaux des Vians, comme on irait à la cour. Dès lors, comme tout baigne, la Société des eaux minérales d'Évian voit le jour.
3: Elle est légère comme le souffle du vent, l'eau d'Évian, l'eau d'Évian.
1: Et la petite source devient une marque. Et une belle source de revenus. Un siècle plus tard, l'eau s'invite dans tous les foyers. Dans les années 1950, elle devient l'eau des bébés, réputée si pure qu'on peut préparer les biberons sans la faire bouillir. Puis en 1978, Évian traverse l'Atlantique. Première eau minérale française à importer aux États-Unis. Le succès est mondial. Notez que tout ce que je vous ai dit ce matin est parfaitement exact. Vous pensez bien que pour vous raconter une telle histoire, j'ai vérifié mes sources.
0: Et j'espère bien. Merci Stéphane Bern. Et à demain sur l'antenne d'ici. Le mercredi, vous le savez, c'est une tradition. Notre invité est un libraire qui vous recommande son roman coup de cœur de l'été. On sera tout à l'heure en ligne avec une librairie du Finistère à Quimper. Pour l'heure, il est 5h30. Ce mercredi, l'info en France et dans le reste du monde. C'est l'heure du 90 secondes avec vous, Cyril Ardo-Redon.
4: 402 personnes ont été interpellées en France depuis le début de l'été en lien avec les incendies. C'est ce qu'a annoncé hier le ministre de l'Intérieur, Laurent Nunez. Parmi elles, 156 mineurs, 36 personnes sont placées en détention alors que 120 000 hectares ont été brûlés. C'est dans ce contexte que les autorités alertent sur les reprises de feu dans le massif du Gros Bessian dans le Var. Il y en a eu 6 en 15 jours, 2 depuis lundi, d'origine probablement volontaire. Plus de 1000 pompiers restent mobilisés sur cet incendie. Aujourd'hui, 6 départements du pourtour méditerranéen ainsi que l'Essonne et l'Eure sont en orange pour un risque élevé de feux de forêt. Alerte orange canicule également pour 13 départements du quart sud-est de la France, de la Corse à la Haute-Savoie en passant par les Alpes-Maritimes, le Vaucluse, le Gard ou la Drôme. Une personne toujours recherchée dans le secteur de Sixte-Ferracheval près de Samoin en Haute-Savoie. Elle a été emportée en début de soirée lorsqu'une rivière a débordé après de forts orages. 15 personnes ont dû être évacuées par hélicoptère non loin de là, dans le cirque du fer à cheval en raison d'une autre coulée de boue. Et puis le Tour de France Femmes, 5e étape aujourd'hui, l'une des plus dures avec 8 ascensions notamment. 140 km entre Mâcon et Belleville en Beaujolais. La Suisse Marlène Rösser est en jaune après avoir survolé le contre-la-montre individuel hier en Bourgogne.
0: 5h32 dans l'info d'ici. Ce mercredi, 6 départs de feu volontaires recensés en une quinzaine de jours dans le Var sur le massif du Gros Bessillon.
4: Et donc on le disait, 2 départs depuis lundi alors que les pompiers venaient enfin à bout des flammes dans le secteur de Corrence et Montfort-sur-Argent. Des actes insensés, criminels, dénoncent certains élus locaux qui ont dû évacuer leurs habitants. Alors pour tenter de dissuader ou prévenir ces gestes, les patrouilles de gendarmerie se multiplient. Faustine Calmel, vous vous êtes rendue à Corrence.
5: On monte en voiture, direction l'entrée du village. 3 routes se croisent ici, sous le regard de plusieurs équipages de gendarmes qui arrêtent toutes les voitures de passage.
6: Bonjour gendarmerie, est-ce que vous pouvez couper le contact s'il vous plaît?
7: Vous avez votre permis de conduire s'il vous plaît?
6: Vous allez où là?
8: Là on va à Brignoles.
5: Le capitaine Michael Tourbier, commandant de la compagnie de Brignoles.
9: L'idée c'est de contrôler les gens tels que vous avez là devant, en train de contrôler un véhicule pour savoir qui passe, quand, pourquoi. Est-ce que c'est réellement des gens qui viennent aider les pompiers? Est-ce que c'est réellement des gens qui viennent ravitailler le village de Corrence, par exemple?
6: Vous pouvez ouvrir le coffre du véhicule, s'il vous plaît.
5: Grâce à ces contrôles et leurs investigations, les gendarmes ont interpellé un jeune homme de 23 ans, mis en examen la semaine dernière, soupçonné d'avoir déclenché plusieurs incendies dans le secteur. D'autres équipes patrouillent sur les chemins et pistes, interdits à la circulation. Mais le terrain à surveiller est immense, concède le colonel Grégory Goumin, commandant du groupement de gendarmerie du Var.
7: Avec un contrôle de zone qui est important, on bénéficie du renfort de deux escadrons de gendarmerie mobiles qui nous permettent de couvrir le territoire. Mais on a des lisières qui font plus de 200 km de long. Donc vous imaginez que le territoire à couvrir est colossal. Et donc le terrain qui nous revient de quadriller est très étendu.
5: Les gendarmes comptent donc aussi sur la vigilance des riverains, dont les témoignages, confie le colonel, remontent aux autorités de plus en plus rapidement.
6: Bonjour monsieur, merci, bonne journée. Merci, bonne
4: journée. Le reportage à Corrence, dans le Var, de Faustine Calmel, sur votre radio locale ici. On jette un coup d'œil sur le ciel lyonnais, c'est un ciel perturbé avec de belles éclaircies.
0: Un ciel variable par endroit, effectivement. Ce matin, on va avoir quelques ondées nuageuses, des petites pluies sur la pointe bretonne, et puis de belles éclaircies quand même sur une large partie du pays. Et puis surtout ce matin, l'air est plus respirable sur la moitié ouest du pays, alors que dans le Grand Est, c'est toujours de la chaleur qui est attendue, ainsi que sur le pourtour méditerranéen. Quelques températures ce matin. En milieu de matinée, il fera 16 à Aurillac, 17 à Limoges, 20 à Bordeaux, 19 à Orléans, 22 à Strasbourg. Et puis cet après-midi, toujours un ciel variable sur les régions du tiers nord-ouest du pays et sur le reste du territoire. De belles éclaircies, donc à Mercure, qui affichera toujours des températures d'été, voire même bien au-delà. 30 à Toulouse, 28 à Bourges. Et puis pour le bien au-delà, 36 pour la maximale sur le pourtour méditerranéen. C'est dans le sud-est qu'il fera le plus chaud ce mercredi après-midi. Et vous, comment ça se passe? Vous nous le dites sur la page Facebook d'ici, comme nous a écrit Joël, qui vit à Saint-Brest, dans la vallée du Béran. Chez lui, ce matin, il fait 23 degrés. On salue Dominette, qui nous écoute. 21 degrés chez elle, à Cormontreuil, près de Reims. Enfin, Sam vit à Bruges, c'est au nord de Bordeaux, où il fait 21 degrés. Tous les jours ici, on fait la météo ensemble.
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0: 5h35, et à présent, si on écoutait Jean-Jacques. Comment ça, Jean-Jacques?
4: Qui, Jean-Jacques?
0: Il n'y en a qu'un, Jean-Jacques.
4: Bien sûr.
0: C'est le boss, c'est lui. Il est là, ici.

0: Jean-Jacques Goldman, évidemment, le seul, l'unique. Vous écoutez ici,
1: il est 5h39.
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1: Et ici, tous les matins, on évite les arnaques. Aujourd'hui, Cyril, attention si vous rencontrez des problèmes avec votre ordinateur.
3: Oui, un message Windows ou Apple qui s'affiche et qui vous dit que plus rien ne fonctionne et un numéro à appeler d'assistance technique. Méfiez-vous, c'est parfois une arnaque.
1: Aude Razo veille au grain, elle est avec nous dans un instant. Et puis, pour la musique, vous avez rendez-vous ce matin avec Ten Sharp. Attendons, 5h40, comme on le fait tous les matins, on vous accueille sur l'antenne d'ici. Bonjour Johan, c'est ça ?
3: Bonjour Johan.
4: Bonjour Johan et bonjour Cyril.
1: Et ben voilà, comment ça s'écrit Johan ?
4: Avec un J.
1: Avec un J, bah oui, logiquement. Vous êtes gestionnaire de paye, vous nous écoutez à Lyon.
3: Ah, et très belle ville.
4: Oui.
1: Et pour vous, pour,
4: très belle ville.
1: Pour l'instant, pas de vacances, pour l'instant.
4: Pas de vacances pour l'instant, mais ça va venir. Moi, j'attends que tout le monde parte et je pars après.
1: Ah, c'est comment la vie dans les couloirs d'une entreprise qui gère des payes en ce début du mois d'août ?
4: Ah, c'est mort.
1: Bah oui, comme partout
4: on
1: en France.
4: On est trois à tenir la boutique, quoi. Mais heureusement qu'on est là.
1: Mais alors, du coup, est-ce qu'on arrive en tongs au boulot ? Est-ce qu'on prend quelques largesses qu'on n'adopte pas pendant le reste de l'année ?
4: Franchement, à 3-4, ouais, on peut.
1: On fait quoi, par exemple, qu'on fait pas le reste de l'année ?
4: On vient en tongs, déjà. Ben ça, voilà. On le fait pas, normalement.
3: Et puis, il y a un peu plus de pause que d'habitude, j'imagine.
4: Et on prend le temps de discuter pour le café. Ça,
1: ben ça, c'est bien. Ça devrait être quand même comme ça, tout au long de l'année, mais là, ça ne l'est pas.
4: Je suis bien d'accord.
1: Vous partez où, en vacances, dans quelques jours ?
4: Je vais partir du côté de Cannes.
1: Bon, très bien. Farniente,
4: la Côte d'Azur.
1: Plage, peut-être un peu de quoi ? Un peu de tourisme ?
4: Un peu de tourisme pour découvrir un petit peu la région, ouais.
1: Eh ben, on va vous envoyer le pack été. C'est un sac dans lequel vous allez pouvoir mettre vos affaires de plage et puis bouquiner. C'est le roman de la semaine, c'est celui signé de l'autrice Lorraine Fouché. Ça s'appelle Les Simples pour la joie. On en parlera d'ailleurs dans quelques instants avec notre invité libraire à Quimper. Plein de surprises, ça va arriver chez vous à Lyon d'ici quelques jours. Évidemment, j'oublie, mais attention, je manque à tous mes devoirs, la paire de lunettes pour regarder l'éclipse le 12 août prochain. Voilà, ça part chez vous.
4: Très bien. Eh ben, merci beaucoup.
1: Eh ben, bonne journée à vous, Johan. Bonne dernière ligne droite. Et puis, avec un peu d'avance, bonnes vacances à vous. 5h42, c'est l'été. On est ensemble. Et dans un instant, votre rendez-vous anti-arnaque.
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1: 5h43, chaque matin, ici, les arnaqueurs passent un mauvais quart d'heure, et ce, grâce à Aude Razo, qui ne s'en laisse pas compter. Aude Razo, bonjour, il y a des auditeurs qui vous alertent, ils ont été piégés par des escrocs qui prétendaient débloquer l'ordinateur, mais que leur est-il arrivé ?
7: Eh bien, imaginez, vous êtes tranquillement sur votre ordinateur et tout à coup, un message s'affiche sur l'écran. Coup de panique, on dirait un message Windows ou Apple. Vous n'arrivez pas à le faire partir, votre ordinateur a l'air bloqué. Que dit le message ? Qu'il faut appeler un numéro, l'assistance technique. C'est ce qu'ont fait Nathalie et Alain, les deux auditeurs qui m'ont écrit, ils m'ont tout raconté.
1: Et alors, que leur dit la personne qui est au bout du fil ?
7: Nathalie, on lui dit que son ordinateur est infecté. On lui sort, me dit-elle, un bon baratin avec langage informatique bien adaptée. D'habitude, elle est vigilante, mais là, elle y a cru. L'escroc prend la main, ça refonctionne et elle paye 188,99 € pour un soi-disant pack sécurité Windows. Alain, lui, c'est encore plus cher. On lui parle de 378 € et même 599 € pour un pack à vie. Et c'était bien une arnaque, me dit Alain. Donc là, question, comment est-ce que l'escroc s'y est pris tout au début pour bloquer à distance l'ordinateur d'Alain et de Nathalie ? Eh bien, en fait, leur ordinateur n'était pas bloqué, pas vraiment en tout cas. Ils ont sans doute cliqué sur un lien frauduleux où ils sont tombés sur un site piégeux. C'est lui qui a fait s'afficher le message sur l'écran, celui dont ils n'arrivaient pas à se débarrasser. Les autorités appellent ça une page internet agressive. Petit conseil, si ça vous arrive, vous coupez tout, vous faites un appui long sur la touche marche-arrêt de l'ordinateur. Normalement, ça doit suffire à l'éteindre. Et quand vous le rallumerez, la petite fenêtre aura disparu comme par enchantement et votre ordinateur se portera comme un charme.
1: Tous les matins, ici, c'est pas vrai, votre rendez-vous anti-arnaque. Il est 5h44. Est-ce que vous savez ce qu'est un troll? Non, ce n'est pas une créature fantastique. Réponse d'ici 3 minutes avec Benoît Prospero et son monde merveilleux du vivant. Le temps d'écouter Vita, nouveauté, promets-moi, sur les ondes d'ici. Bon début de journée.

0: ce mercredi, vous êtes à la cuisine, peut-être dans votre salle de bain, au volant même, vous écoutez ici, il est 5h47 et c'est le moment d'aller voir le monde merveilleux du vivant. Bonjour Benoît Prospero. Aujourd'hui, trois choses à savoir sur une plante herbacée vivace de 20 à 60 cm de haut qui pousse dans les prairies humides et les bois de montagne de 900 à 2200 mètres d'altitude.
1: Ah, c'est très précis, hein. Et surtout, c'est magnifique. Une plante de la famille des renonculacées, donc des renoncules et du bouton d'or. Mais aujourd'hui, on ne parle pas du bouton d'or, mais de cette plante qui semble sortie tout droit d'un film fantastique, le troll. Bonjour à toutes et tous. On va parler de créatures, sphère et mouche. Et donc, première chose à savoir, nom d'un mouton en short de bain, non, le troll n'est pas une créature monstrueuse sortie des légendes nordiques du Seigneur des Anneaux ou d'un jeu de rôle d'Heroic Fantasy. Ça, c'est le troll. Le troll, le, c'est bien une plante.
0: Et c'est quoi cette histoire de sphère ?
1: Ben vous allez comprendre. Deuxième chose à savoir, la fleur jaune du troll a la particularité d'être sphérique. Et quand on dit sphérique, on parle d'une boule dense quasi parfaite qui a une particularité, elle ne s'ouvre jamais.
0: Mais alors, comment fait-elle pour se reproduire ?
1: Et ça, c'est la bonne question. D'autant plus qu'il a beaucoup de mal à s'auto-féconder. En fait, pour se reproduire, troisième chose à savoir, le troll a une relation mutualiste avec une mouche minuscule qui s'appelle la chiastochète. Pourquoi cette mouche minuscule ? Eh bien, parce que c'est la seule qui parviendra à s'introduire entre les sépales de la fleur jusqu'à son centre où se trouvent ses organes reproducteurs. Une mouche qui passe le plus clair de son temps à l'intérieur des fleurs. En fait, elle ne les quitte que pour aller d'une fleur à l'autre et ainsi les pollinise. Et en profite au passage, bien sûr, pour s'accoupler bien à l'abri. Et donc, la femelle qui a chiastochète y pond ses œufs et les larves vont se nourrir d'une partie des graines et il en restera toujours assez au troll pour se reproduire. Le monde vivant est merveilleux. Et pour toutes ces informations, on remercie Marie-Christine Lemayeur, autrice du livre « Le guide des plantes sauvages » s'est publié aux éditions Mémoire Millénaire.
0: Bonne journée à vous, Benoît. Et désormais, on sait que le troll ne s'ouvre jamais. À demain, Benoît Prospero.
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0: Il est 6h moins 10 à la une de la presse. Comme tous les mercredis à cette heure-ci, les libraires des quatre coins de France vous recommandent leur roman préféré.
3: Et ce matin, on part à Quimper, à la librairie Ravi, où nous attend Valérie Lebras.
0: Bonjour Valérie.
4: Et bonjour.
0: Comment êtes-vous devenue libraire ?
4: Alors, ça a été un concours de circonstances, un joli hasard de la vie, je dirais. Je finissais mes études d'histoire, je ne savais pas trop que faire, et j'ai répondu à une petite annonce de la NPE. Et qui recherchait quelqu'un pour travailler en librairie à Quimper. Et c'était déjà la librairie Ravi. Et voilà comment je suis devenue libraire. Et voilà comment ça fait presque 30 ans maintenant que je suis toujours à la librairie Ravi, avec toujours autant de bonheur et de plaisir.
0: Avant de devenir libraire, à quelle place occupaient les livres ?
4: Alors, j'ai toujours été une grosse lectrice.
0: Grosse lectrice, ça veut dire quoi ?
4: Toute forme de livre, une dizaine par semaine. Ça s'est un petit peu calmé à l'adolescence et avec le lycée, parce que j'avais un petit peu plus de travail. Et après, j'ai retrouvé en fait ce plaisir-là quand j'étais à l'université. Et c'est vraiment en devenant libraire que j'ai retrouvé le plaisir de lire des romans et qu'on me raconte des histoires. Et moi, c'est ça que j'aime. J'adore tout ce qui est vraiment très romanesque. Et c'est ça que j'aime faire passer aussi dans mon métier de libraire, de raconter des histoires et de faire découvrir de belles histoires à mes lecteurs.
0: Vous avez choisi ce matin de nous parler de « Aller simple pour la joie », signé Lorraine Fouché. De quoi parle ce roman ?
4: Exactement ce que je vous disais tout à l'heure, c'est du romanesque et c'est une belle histoire. Et moi, c'est ça que j'aime bien. Et là, on va suivre en fait un quatuor de personnages qui se rencontrent dans un train. Et un train qui part de Paris et qui arrive à destination de Quimper.
0: Comme par hasard.
4: Voilà pourquoi moi je l'ai lu, parce que je me disais, oh, un train, Paris-Quimper, trajet que je fais quand même de temps en temps, je vais voir ce que ça donne. Et en fait, on va découvrir quatre personnages qui se retrouvent installés et qui ne se connaissent pas du tout et qui vont apprendre à se connaître et à échanger comme ça un petit peu par hasard. Et ces personnages-là, on sent dès le début qu'il va y avoir un lien qui va se créer entre eux. Ils vont se retrouver donc dans la maison louée

0: Il est 5h52. Alors comme ça, soi-disant, on serait tous devenus nuls en orthographe. Qu'en pensez-vous, Cyril ?
1: C'est vrai.
0: On va vérifier ça avec le nouvel épisode Ces tendances de ce mercredi en compagnie Muriel Jordan qui nous retrouve dans un instant, juste le temps d'écouter Ten Sharp.

0: Vous écoutez ici ce mercredi, il sera bientôt 6h avant le retour de l'info et d'ici matin sur votre radio locale, Muriel Jourdan débarque dans vos oreilles pour mieux décrypter la tendance du moment. Alors comme ça Muriel, il paraît qu'on serait tous nuls en orthographe.
1: Oui, en 1987, un élève de CM2 faisait en moyenne 10,7 fautes contre 19 en 2022 pour la même dictée. Tiens, tout à coup, j'ai envie de réécouter cette phrase prononcée par le footballeur Franck Ribéry.
2: Mais j'espère que la roue tourne va vite tourner pour lui et surtout pour nous.
1: La roue tourne. Oula, il y avait faute là, hein. Entre les Français et la langue française, c'est parfois l'amour vache. En France, on aime l'orthographe, mais on la maltraite. En 25 ans, le niveau des élèves de CE2 aurait diminué de moitié. Alors, c'est vrai que nous sommes devenus nuls en orthographe ? En 1985, les gens dans la rue se plaignaient déjà de notre niveau en orthographe.
3: On ne respecte pas la langue française, voyez-vous.
4: Ah oui, oui, il faut enseigner l'orthographe.
5: Oui. Oh, que oui ! Oui, moi je suis pour avoir de l'éducation, de l'orthographe.
6: Je suis peut-être un petit peu sévère pour les jeunes, mais les jeunes ne connaissent plus l'orthographe.
1: Le niveau a baissé, oui, et ça s'explique par une diminution.

0: diminution de la lecture, mais aussi par moins d'heures de français.
1: Et justement, Muriel, vous êtes allée tester le niveau d'orthographe des Français dans la rue et leur demander leur avis sur le sujet.
0: Oui, en 2026, les jeunes écrivent-ils moins bien?
2: On sait que le niveau, il a baissé, on dit ça, là.
3: Mais bien sûr qu'il a baissé, c'est excessif même d'ailleurs. En tout, faute d'orthographe, tout ce que vous voulez, tout. Moi, j'ai des enfants qui ont eu leur bac, parce que j'ai 5 enfants en tout. Hein. Donc, Et donc, on va pas revenir là-dessus. Mais
2: félicitations.
3: Ouais, qu'il me dit, ça m'a coûté cher, enfin bref.
4: Tout le monde écrit assez rapidement les messages, et du coup, genre, on écrit... Oui, voilà, beaucoup de raccourcis, et du coup, ils oublient comment on écrit un verbe ou les trucs comme ça, parce que du coup, ils sont plus rapides pour que ce soit mieux.
5: Avec les portables, les discussions en SMS, il y a des gens qui sont plus habitués à parler en langage texto, et du coup, qui sont moins habitués à écrire les mots en entier, et du coup, à savoir leur orthographe, et du coup, c'est pour ça que... Ben voilà.
0: Du coup, si vous vous ennuyez en réunion, comptez le nombre de fois où le terme « du coup » est utilisé dans la conversation. Ah, ça va vous occuper toute la journée.
6: Vous pourriez m'épeler trottinette.
7: Trottinette. T-R-O-T-T-I-2-N-E-T-T-E.
0: Ok, c'est parti pour un quiz.
2: Comment on écrit reblochon, tu sais le fromage?
8: R-O-B-L-E.
2: R-O-B-L-O?
8: Oh non, E.
2: Comment on écrit atterrir?
9: A-D-T-E-R-I-R.
2: Atterrir.
4: Oui, A-D-T-E-R-I-R.
2: Il y a deux R aussi.
9: Il y a deux R.
0: Bon, je crois qu'il va falloir qu'on dise à nos ados de faire gaffe à l'orthographe et de bien relire leurs copies. Sinon, dans 20 ans, tous les collèges et les lycées Jules Ferry seront rebaptisés les collèges Franck Ribéry.
1: À demain, Muriel, D-E-M-A-I-N. On vous souhaite une excellente journée. En attendant, ce mercredi, toute l'équipe d'ici matin nous rejoint à vos côtés.
10: Ouais, et on est nombreux et on se tient chaud ce matin parce qu'il fait un petit peu frais. Bonjour, Delphine Marion Boulle.
11: Bonjour.
10: On va dire bonjour également à Marion qui est derrière la vitre, qui réalise cette émission, Priscilla qui vous accueille, et toute l'équipe qui est bon pied bon oeil. On a dormi un petit peu cette nuit, ça change tout,
11: bien,
10: hein,
11: c'est
10: forcément.
11: Fou, hein. C'est dingue.
10: Bon, il fait même un petit peu frais, il faudra baisser la clim ce matin parce qu'on va recevoir du givre sur les dents. La journée s'annonce.
11: Jamais content.
10: La journée s'annonce plutôt bien. On fera le point sur la météo juste après votre journal puisque c'est l'heure.
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10: Ici Matin, il est 6h du matin, nous sommes le 5 août. Dans l'actualité, Delphine Marion Boulle, après les incendies, c'est l'heure de la facture.
11: Et elle est douloureuse, elle coûte cher aux collectivités, puisque les collectivités assurent 90% du financement des pompiers, dont les deux tiers à la seule charge des départements. Voilà pourquoi le président du département du Puy-de-Dôme réclame une remise à plat, de vrais changements dans une tribune. Lionel Chauvin réclame des financements supplémentaires et une juste indemnisation des missions des pompiers, alors que leur budget n'en finit pas de grimper, Emmanuel Moreau.
13: 65 millions d'euros par an pour le SDIS du Puy-de-Dôme et un effort supplémentaire de 45 millions d'euros en 5 ans. Lionel Chauvin pointe notamment les interventions pas forcément indispensables. C'est pour cela que les interventions pour les nids de guêpes ou d'abeilles ont été rendues payantes, ce qui a permis de faire nettement baisser leur nombre. Après, il y a les secours indispensables, les accidents, les incendies, ainsi que les renforts envoyés sur les incendies de Gironde ou dans le Var. Ils sont pris en charge par le SDIS du Puy-de-Dôme. Lionel Chauvin.
14: C'est ce qu'on appelle la solidarité des territoires. Et vous savez, je crois que si nous avions également un incendie XXL, on serait très content d'avoir du renfort et on se poserait pas trop la question, et c'est la solidarité des SDIS. Comme nous avons pu l'avoir, vous le savez, sur la grêle de 2022, où là aussi, sur un certain nombre de territoires chez nous, eh bien, on a nos collègues qui sont venus en support. On ne peut pas parler que d'argent. Là, c'est la solidarité des SDIS et c'est la France qui réagit. Ça va coûter, mais je crois que aujourd'hui, l'essentiel, c'est d'arriver à contenir les incendies que nous allons avoir, que nous avons et que nous allons avoir sur les territoires. Et on fera les comptes après.
13: Après, le président du conseil départemental du Puy-de-Dôme, avec l'Assemblée des départements de France, demande à l'État de revoir totalement le mode de financement des sapeurs-pompiers pour faire face aux besoins de plus en plus importants.
11: Les précisions d'Emmanuel Moreau, les pompiers du Puy-de-Dôme d'ailleurs, qui sont à pied d'œuvre. Ils luttent depuis cette nuit sur un incendie à Pont-du-Château, près de Clermont-Ferrand. Le feu a pris dans un entrepôt de stockage de fourrage vers 1h du matin au niveau du lieu-dit Chazal. Après la mort d'un enfant de 4 ans à Cournon la semaine dernière, Le parquet de Clermont-Ferrand conclut à un accident. L'enfant, dernier d'une fratrie de 3 enfants, a chuté du 6e étage en échappant à la vigilance de ses parents. La mairie de Cournon a mis en place une cellule psychologique pour tous les habitants du quartier des 6 Tours vers la place de Guéry.
10: L'évêque du Puy d'Envelé a chaussé les chaussures de randonnée.
11: Et pris son bâton de pèlerin, il est parti depuis 10 jours de la cathédrale du Puy direction Conques dans l'Aveyron. Il doit arriver sur place aujourd'hui. L'homme d'église a en fait décidé de parcourir une partie du chemin de Compostelle, une sorte de retraite spirituelle pour Monseigneur l'évêque, pour voir aussi de plus près ce que vivent les pèlerins qui passent par son diocèse.
8: Ce qui m'a marqué, moi, c'est la petite chapelle Sainte-Madeleine à Monistrol d'Allier. C'est une très belle chapelle, un peu troglodyte, construite dans le rocher. Parce que ça évoque un peu aussi l'ermitage de cette sainte. Et puis, moi j'aime beaucoup les paysages quand il y a un cours d'eau, donc il y a la vallée de l'Allier qu'on traverse. Et de la même manière qu'ici, là, on longe le Lot, c'est assez beau. Et puis, bien sûr, il y a le plateau de l'Aubrac, très désert, très granitique, qui impressionne. Il y a une puissance qui ressort de ce paysage de l'Aubrac avec quelques vaches. On ne voit plus trop la main de l'homme. Et c'est ce que j'aime bien dire, c'est qu'on y voit un peu la main de Dieu, quoi. Pour moi, c'est vraiment aussi une sorte de retraite, de descente un peu au fond de moi-même, à travers la fatigue, parce que ça nous oblige à aller à l'essentiel. On ressent davantage la présence de Dieu quand on est dans cette communion avec la nature.
11: Monseigneur Bob Garten qui arrive normalement, si tout va bien, à Conques ce soir et qui a marché sous la chaleur. Chaleur étouffante cet été et ça se confirme dans les données de Météo France. Juillet 2026 a été le mois le plus chaud jamais enregistré en France et chez nous en Auvergne avec notamment une anomalie de plus 4 degrés en Auvergne. Note David Marchal, le météorologue à Météo France dans notre région. C'est-à-dire en détail sur ici.fr.
10: Pro et amateurs vont pédaler dans le sud du Cantal.
11: Avec le Critérium de Marcolez, 28e édition aujourd'hui, 40 tours d'une boucle de 2 km au programme. Faites le calcul, 80 km donc. Course mythique avec des vedettes du peloton comme Lenny Martinez, arrivé 5e sur le Tour de France. Il faut dire que l'organisateur Francis Cantournet est un ami du patron du Tour.
15: C'est très vallonné, c'est des courses très nerveuses, c'est très sympa pour le public. Les critériums français, ça fait partie des plus durs. Il y a une belle petite côte avec une arrivée montée. Les coureurs, quand ils finissent, ils sont éprouvés quand même. Même les champions, à la course, ça n'a pas été facile. Il y a le côté compétition, mais le but aussi, c'est de faire connaître notre village. Je vais vous donner un petit exemple. Carlos Verona, qui est espagnol, il vient avec toute sa famille, les enfants. Il m'a demandé si ses enfants pouvaient faire la course. C'est des choses qu'on aime beaucoup. C'est le petit plus.
16: Un coup de projecteur supplémentaire après le passage du Tour de France.
15: Ah oui, on a eu une journée avec beaucoup de monde dans le bourg de Marcolez, qui nous a fait chaud au cœur aussi. On est un peu le pays du vélo dans le Cantal et le village du vélo. Et de voir tout ce monde, ça veut dire que c'était reconnu quand même. Et les gens qui l'ont piloté nous ont dit, Marcolez, c'est le village qu'on a traversé où il y avait le plus de monde. Ça nous a fait très très très plaisir.
11: Ouais, Francis Cantournet qui répondait à Anne, Natacha Bouillon. Le sport, pas de recrutement, mais une prolongation au Clermont Foot. Théo Guivarch signe pour une saison de plus. Le gardien clermontois est désormais engagé avec le club jusqu'en 2029. Une bonne nouvelle puisque c'est le meilleur joueur de l'équipe depuis 2 ans et un des meilleurs gardiens de la Ligue 2. Est-ce qu'il va encore faire chaud aujourd'hui? Est-ce qu'il y a un petit risque orageux ou
10: alors
11: on va passer entre les gouttes?
10: On efface le risque orageux aujourd'hui. On vous propose que de belles choses. Donc, en résumé, pour vous le dire en une phrase, journée estivale chaude et ensoleillée.
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10: Un temps sec et calme avec de belles éclaircies aujourd'hui, des températures qui seront déjà douces à chaude ce matin. Nous avons des valeurs qui se tiennent ce matin sur la région. Autour de 18 degrés à Saint-Gervais d'Auvergne, 16 degrés à Marcenat dans le Cantal, 19 à Brioude, 21 à Vichy. Nous avons 21 également du côté de Lurcy-Lévis, 17 à Aurillac où il fait un petit peu plus frais. Et température agréable également du côté de Courpierre avec 20 degrés relevés par Météo France ce matin. Pour cet après-midi, attention aux fortes chaleurs. Il y aura des maximales qui seront généralement comprises entre 29 et 33 degrés localement. C'est un petit peu plus chaud dans les plaines. La sensation de chaleur sera bien marquée. Et puis en fin d'après-midi, en soirée, le ciel devient plus nuageux sur les reliefs du Cantal, du Livradois-Forez, du Sancy. Risque d'averses orageuses très localisées. Et puis en plaine, le temps devrait rester majoritairement sec. Vigilance jaune, risque canicule aujourd'hui pour les départements du Puy-de-Dôme et de l'Allier. Voilà une belle journée qui nous attend ces mercredis.
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10: On s'est dit que pour démarrer à 6h07 du matin, on sortait un petit peu les vieux classiques de la maison Berger. C'est pas le parfumeur, méfiez-vous, c'est Michel, c'est le chanteur. Quelques notes de piano pour se mettre tous en forme et pour vous saluer, et en particulier les Abels, dont c'est la fête aujourd'hui. Voici la groupie du pianiste Michel Berger. Bon réveil à tous.

0: Du pianiste sur Ici Pays d'Auvergne, c'est avec Michel Berger.
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0: On a tous la banane ce matin, c'est vrai que c'est mercredi, milieu de semaine. Bon, j'espère que de votre côté, la journée s'annonce plutôt bien. Certains d'entre vous sont en vacances, et c'est tant mieux. On leur donnera quelques pistes, tiens, quelques tuyaux tout à l'heure pour aller crapahuter. On a fait une émission un petit peu spéciale tout à l'heure pour les 3 plus. Je vais vous amener sur 3 sites que j'aime vraiment, que j'ai pratiqué moi-même.
3: Je vais prendre des notes.
0: Donc ça sera des trucs qui sont tout à fait accessibles pour la famille. Ça va être accès un petit peu marche, tranquille hein, quand même. Puis on écoute la radio pour nous accompagner, ça remonte le moral. On va parler sport et médoc dans quelques minutes avec le docteur Kerziek. Nous irons faire un tour à l'Étoparc, c'est à Puy-Guillaume, c'est un lieu qu'on va découvrir aussi avec Patricia Farah. Et puis dans l'horoscope aujourd'hui, Catherine Viguier nous promet pas mal de changements. Le changement c'est maintenant, c'est mercredi 5 juillet, c'est ce que nous dira tout à l'heure Catherine Viguier.
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0: On passe l'été en pleine forme et c'est grâce au conseil santé du docteur Kerziek, entre autres. Hein. Et ce matin, nous allons voir si sport et médicaments font toujours bon ménage. Bonjour docteur.
4: Bonjour à toutes et à tous. Vous prenez un traitement médical au long cours ou bien vous venez de commencer un antibiotique et vous vous demandez est-ce que je peux continuer mon sport? Est-ce qu'il faut que j'adapte ma pratique? C'est une excellente question. On a souvent des idées reçues. La réponse est en une phrase, c'est l'infection et votre état général qui dicte la conduite à tenir. C'est pas le médicament qui est contre-indiqué. Ça veut dire quoi? Ça veut dire que si vous avez de la fièvre, des courbatures, une grosse fatigue, il est impératif de vous reposer. L'organisme lutte déjà contre l'infection. Lui ajouter un effort risquerait de le déshydrater, d'épuiser le système immunitaire, parfois même de provoquer des complications cardiaques. Par contre, vous pouvez reprendre une activité douce, tranquille, la marche, le yoga, seulement si la fièvre a disparu depuis 48 heures et que votre état général s'est nettement amélioré. Attention quand même, un petit bémol sur une famille d'antibiotiques, les fluoroquinolones. Tout ce qui s'appelle ciprofloxacine, levofloxacine, vous le verrez, c'est donné pour les infections urinaires par exemple ou pulmonaire, et ces antibiotiques fragilisent les tendons, en particulier le tendon d'Achille, et ça augmente le risque de tendinite, voire de rupture tendineuse. Ce sont des effets secondaires qui peuvent apparaître dans les 48 heures qui suivent le début du traitement, mais ça peut durer plusieurs semaines après l'arrêt. Donc si vous prenez ou avez pris ces antibiotiques, évitez absolument toute activité d'impact, la course à pied, le saut, et attendez au moins une semaine après la fin du traitement, et surtout si vous avez mal, vous en parlez à votre médecin.
0: Et pour ceux qui prennent des médicaments au long cours comme le diabète, l'hypertension, quelles sont les règles à respecter?
4: D'abord, on n'arrête jamais son traitement de son propre chef. Ensuite, il y a quelques précautions qui s'imposent. Pour les antihypertenseurs, les bêta-bloquants par exemple, ça atténue la montée du rythme cardiaque pendant l'effort, donc ça rend difficile l'auto-évaluation de l'intensité. Les diurétiques, eux, vont augmenter le risque de déshydratation, donc le conseil, c'est plutôt de plus boire et d'éviter les efforts aux heures les plus chaudes et demander quand même conseil à son médecin. Pour les antidiabétiques, l'insuline, les sulfamides, ça peut faire varier la glycémie, donc l'idée, c'est de surveiller sa glycémie avant, pendant et après l'effort. Et puis, mention spéciale pour les anticoagulants, ça fluidifie le sang et ça augmente le risque hémorragique. Là, on va éviter les sports de contact, de combat, la boxe, le rugby. Tout ça, c'est à éviter. On va plutôt faire du doux, de la natation, de la marche ou du vélo sur terrain plat. Les bonnes étés, bonne santé, à l'écoute d'ici, bien sûr.
0: Et bien calé dans son hamac à pratiquer le farienté. C'est une discipline qui est très pratiquée ici à la radio. En été, à demain, docteur Kerziek. Tiens, le voici de retour sur sa première identité. Terence Trent D'Arby qui a changé d'identité. Pas de sexe, je vous rassure. Il s'appelle Sanandra Metrera aujourd'hui. Ça s'est passé en 2000. Il a 64 ans, il vit en Italie. Et en 87, il nous chantait ce tube qui avait fini numéro 1 du top 50.

0: Je vous imagine en train de faire un petit footing comme ça, tranquille à la fraîche, il est 6h20. Vous avez ça dans les oreilles, ah, vous allez courir longtemps, ça c'est certain. Terence Trent D'Arby avec ce magnifique succès Sign Your Name. On est avec Patricia Farah tous les jours qui parcourt l'Auvergne et c'est ici et là. On va découvrir Éthoparc, c'est une ferme d'animation qui organise des ateliers pédagogiques. Elle propose de la médiation animale et bien d'autres activités aux visiteurs. Patricia ne résiste pas au plaisir de nous offrir une visite impromptue dans la fraîcheur matinale. Nous sommes où ce matin, Patricia ?
1: Nous voilà partis à Puy-Guillaume, exactement chez Barrel, qui est un lieu dit non loin de Puy-Guillaume. Là, on trouve un Éthoparc, l'animal avec l'homme. C'est une ferme d'animation où il y a des ateliers pédagogiques, des stages, des formations et aussi de la médiation animale. C'est Hélène Saint-Dizier qui s'occupe de cet Éthoparc. Bonjour Hélène.
2: Bonjour, bienvenue.
1: Ça y est, on accueille un groupe aujourd'hui.
2: Oui, qui vient à la journée. J'ai un partenariat avec leur association. Ils viennent une fois par mois, depuis 3 ans maintenant, à la ferme. Oui. Hein, vous connaissez bien la ferme ?
3: Oui.
1: Flavien, vous connaissez la ferme, donc depuis 3 ans, c'est ça ?
3: C'est ça.
1: Ouais. Ça vous fait du bien de venir
3: ici ?
1: Ah
3: oui, oui.
1: Quels sont vos animaux préférés ?
3: Les chiens.
1: Comment ça se déroule là, avec le groupe Hélène ?
2: Alors en fait on a plusieurs activités à la journée. Là on a décidé de prendre un poney pour apprendre des choses sur lui. L'objectif de la ferme c'est toujours d'apprendre des choses sur l'éthologie, donc c'est l'étude du comportement animal. Donc l'objectif, voilà, à chaque fois on prend une espèce et puis on essaie d'apprendre des choses autour et de s'occuper d'eux. Donc les bénéficiaires qui viennent à la ferme m'aident systématiquement
1: aux tâches habituelles.
2: Exactement, il n'y a que le nettoyage que je fais avant que les groupes arrivent. Okay. Mais sinon nourrir, prendre soin d'eux, avoir des connaissances sur le bien-être, c'est les objectifs principaux de la ferme.
1: Philippe et Flavien, qu'est-ce qu'elle vous fait faire, Hélène ?
3: On a mis de la paille, on a mis du foin.
1: Pour les lapins ?
3: Oui, pour les lapins, ouais. Et des cochons d'Inde aussi.
4: Ça me rapporte un grand bonheur.
1: Là, on continue la balade à Éthoparc. Et je suis accompagnée de Sandra qui m'emmène voir les chèvres. Bonjour Sandra.
5: Bonjour.
1: Sandra, quel est votre rôle à vous ?
5: Alors, je suis AMP au sein du foyer occupationnel La Croix-Marine à Pérignat-sur-Allier. Je suis référente du projet au sein du foyer.
1: Donc tous ces animaux, on est bien d'accord, ils sont en contact régulièrement avec les résidents.
5: Oui, alors les chèvres, oui, et il me semble que les vaches, un petit peu moins.
6: Prends-la un tout petit peu plus courte, Marilyn, pour pas qu'il mette le pied sur la longe, sinon il va reculer. Et tu peux l'emmener brouter dans un endroit où il aime bien brouter, et après on le rentre. Donc on a plein de petits ateliers variés, en gros à chaque fois, pour améliorer la ferme. C'est un peu leur espace de vie, en fait, ici.
1: Est-ce que les animaux... Est-ce que vous sentez que les animaux ont une attitude différente en fonction des groupes qui viennent ?
2: Oui, et en particulier quand ils connaissent bien les groupes. Il y a des études qui montrent que pour l'animal, ça peut être bénéfique selon comment c'est fait. Là, on va aller faire un petit bilan dans la salle PEDA avec un chaton. Du coup, je vais aller chercher le chaton.
1: Il va passer de bras en bras.
2: On verra, c'est lui qui décide. Le consentement, c'est hyper important ici, que ce soit pour les animaux ou pour les bénéficiaires.
7: Tiens, le petit Good.
1: Au revoir. Il est mignon ce petit chat. Merci de votre accueil.
0: Ah, c'est bien comme lieu, hein. 25 hectares en plus pour les animaux. Il faut rendre le chaton d'ailleurs pour ce truc-là. On a déjà une bonne dizaine de bonnes adresses et de bons plans comme ça à vous communiquer tous les jours avec Patricia, c'est à la radio. Pour en savoir un petit peu plus, davantage sur la ferme et les horaires, rendez-vous sur le site éthoparc.fr, tout simplement. Allez, on s'écoute une petite nouveauté qui nous accompagne cet été, c'est bien de saison, le petit pêcheur.

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1: Là, presque le nom d'un tableau. Manon Lisa sur ICI Pays d'Auvergne, le petit pêcheur. On va se retrouver avec l'horoscope dans le ciel, c'est sûr, dans quelques instants sur ICI Pays d'Auvergne.
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4: Prenez le temps.
1: Ah bah oui, on va prendre le temps et on va en profiter d'ailleurs de ce temps qui s'annonce assez agréable pour cette journée de mercredi 5 août. On est en plein milieu de semaine et grand nettoyage astral ce mercredi, Catherine Viguet. C'est changement de tendance radical.
5: Du feu, on passe à la terre avec la lune au taureau. Bélier, vous passez du temps avec vos enfants et puis certains se découvrent, se redécouvrent amoureux. Taureau, cet été n'est pas simple. La famille, le foyer vous demande de vous investir pleinement. Chers Gémeaux, il vous faut faire preuve de courage pour assumer qui vous êtes. Cancer, côté job, choisissez la réponse qui vous convient le mieux, ne vous précipitez pas. Lion, vous régnez en maître. Si vous doutez, confiez-vous à une personne en privé. Vierge, vous pourriez vous sentir un peu triste, mais une occasion de vous envoler pour ailleurs changera tout. Balance, il est encore question d'une union, vous n'êtes pas pressé de répondre et vous avez sans doute raison. Scorpion, on recherche vos précieux conseils, vous avez un côté psy et visionnaire. Sagittaire, si votre cœur a mal, il n'aura pas mal longtemps, ouvrez les yeux et votre cœur. Capricorne, il est question de vos sentiments et de vos créations, où en êtes-vous à ce sujet ? Verseau, alors la lune visite le domaine du foyer et du travail, on attend de vous et vous aussi. Poisson, vous êtes au service de tous, heureusement aujourd'hui une personne aimée vous soutient. Et pour nous tous, la lumière l'éclaircit, où que l'on soit, qui que l'on soit.
1: Ouais, que la lumière soit, ou que la lumière soit et que la lumière fût, c'est ça le dicton qu'on dit.
6: Que la lumière fût.
1: Et voilà, c'est ça. Bon, 6h29, vous savez que c'était la date de naissance ce 5 août de Neil Armstrong, vous savez le monsieur qui a marché
6: sur la lune,
1: pieds, non pas dans une, mais sur la lune. Et puis, alors ce qui est marrant, c'est qu'on a un autre Armstrong qui est né en 1901, c'est Louis Armstrong, le joueur de trompette qui est né aussi un 5 août, c'est marrant quand même.
6: C'est très drôle.
1: Belle anecdote. Bon, bah, peut-être que l'heure est passée maintenant aux choses sérieuses, si vous le voulez bien, on va regarder ce qui se passe. Côté info, il est bientôt 6h30.
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1: Dans l'info d'ici, Delphine Dussucré et une consécration.
6: Consécration pour la pâte de fruits de Clermont-Ferrand et sa plus fervente défenseuse, Hélène Martin, qui préside l'association Puy Confit, a été nommée à l'Académie française du chocolat et de la confiserie. On en parle dans deux minutes.
1: Ouais, pour l'heure, c'est l'heure du 90 secondes info. C'est Cyril Ardo-Redon, il est 6h30.
8: Une personne est recherchée en Haute-Savoie dans le secteur de Sixte-Fer-à-Cheval près de Samoin. Elle a été emportée en début de soirée lorsqu'une rivière a débordé après de forts orages. Non loin de là, dans le cirque du Fer-à-Cheval, 15 personnes ont été évacuées par hélicoptère à cause d'une coulée de boue. Aujourd'hui, Météo France place 10 départements du quart sud-est en vigilance orange canicule. L'Ain et les Deux-Savoies viennent de sortir de l'alerte. 6 départements du pourtour méditerranéen ainsi que l'Essonne et l'Eure sont en orange pour un risque élevé de feux de forêt. Dans le Var, 6 mises à feu volontaires dans le massif du Gros Bessillon depuis le début de l'incendie il y a 2 semaines, 2 rien que depuis lundi. Les flammes ont ravagé au total 6000 hectares, 1000 pompiers restent mobilisés. En Gironde et dans les Landes, après les immenses incendies, l'État va prendre en charge intégralement les indemnités d'activité partielle versées aux TPE-PME situées dans les zones évacuées. C'est ce qu'a annoncé le ministère du Travail hier soir. 3 syndicats d'hôtesses et de stewards EasyJet dépose un préavis de grève pour la période du 7 août au 2 septembre pour dénoncer la dégradation des conditions de travail avec notamment des plannings qui changent à la dernière minute. Le dernier appel à la grève au sein de la compagnie aérienne en avril avait eu peu de conséquences sur le trafic. Et puis une étape difficile sur le Tour de France femme aujourd'hui, 140 km et 8 ascensions entre Mâcon et Belleville en Beaujolais. La Suisse Marlène Rösser, elle, est en jaune.
6: Et une info des six qui va faire plaisir aux gourmands et aux chauvins. On parle ce matin d'Hélène Martin. Son nom ne vous parle peut-être pas. Pourtant, c'est la plus fervente défenseuse de la pâte de fruits de Clermont-Ferrand avec son association Puy Confit. Elle est la toute première Auvergnate à rejoindre l'Académie française du chocolat et de la confiserie. Sa mission, pérenniser les confiseries de toute la France. L'aboutissement de 22 années à promouvoir les sucreries auvergnates. Une mission qu'Hélène Martin a notamment accomplie avec sa boutique incontournable de Montferrand. Elle vient d'ailleurs d'abandonner pour ses nouvelles fonctions. On fait la visite avec Emma Julie.
4: C'est un petit lieu mi-magasin, mi-musée où le sucre occupe chaque étagère.
9: Des pâtes de fruits, des fruits confits, le cœur de Roya et le carré de Vichy. Et l'Angélique.
4: Des confiseries locales dont Hélène Martin connaît tous les secrets. Elle les distille auprès de ses visiteurs depuis 13 ans.
9: C'est une histoire qui date de 1480, au temps de Louis XI. On fabriquait déjà des pâtes sèches d'abricots et de quoi.
4: Elle a acquis toutes ses connaissances grâce à une longue collecte d'archives et d'objets.
9: C'est une louche pour fabriquer des dragées.
4: Des outils qu'elle collectionne, tout comme les écrins qui renfermaient les précieux bonbons.
9: J'adore ce coffret en bois qui date de 1880, de la maison Gaillard et Dionis, parce qu'on connaît, quand on vient à Clermont-Ferrand, la place Gaillard, mais on n'a pas le réflexe de dire c'était un confiseur.
4: Dans cette boutique et avec son association Puy Confit, Hélène Martin a donné pas moins de 300 conférences, un investissement récompensé par une proposition qu'on lui a faite fin décembre dernier.
9: Est-ce que vous voulez rentrer à l'Académie française du chocolat et de la confiserie ? Et dans ces cas-là, on dit oui. Je suis très fière de pouvoir montrer la confiserie d'Auvergne et la monter à Paris.
4: La retraitée fera partie du groupe de pérennisation de la confiserie française.
9: Moi, je voudrais une journée mondiale des bonbons de France. Ça, c'est une idée. Ou peut-être la nuit des bonbons qui a eu existé dans les années 50.
4: Et cerise confite sur le gâteau, au statut d'académicienne, s'ajoute la veste officielle.
9: Couleur chocolat et elle a des broderies qui représentent des cabosses de cacao et des petits bonbons.
4: Une fierté qu'elle partage avec les autres commerçants du quartier.
9: Comment vas-tu ?
10: T'es en forme ?
9: Oui.
10: Je suis content pour elle.
4: Gibus tient le café de la mairie.
10: Elle le mérite et puis elle a toujours été là. Elle œuvrait pour les commerçants de Montferrand. Puis voilà, c'est bien, c'est un nouveau défi.
4: Et une page qui se tourne, car pour honorer ses nouvelles responsabilités, elle doit renoncer à son échoppe. Mais Hélène Martin le promet, elle poursuivra ses activités associatives à Montferrand.
6: Alors, reportage, le portrait signé Emma Julie, le reste de l'actu en Auvergne. D'abord, ce mois de juillet est tristement exceptionnel. C'est le mois de juillet le plus chaud jamais enregistré en France, en Auvergne. On va en parler dans le journal de 7h. À 7h également, on ira pèleriner, en pèlerinage donc, avec l'évêque du Puy-en-Velay qui est parti du Puy, oui, et qui normalement devrait rejoindre Conques aujourd'hui, si tout va bien.
1: Conques sur Orbiel, il faut préciser quand même.
6: Au lieu de la foi catholique.
1: Je ne sais pas s'il y a de l'eau dans l'Orbiel d'ailleurs, vu la sécheresse en ce moment.
6: C'est compliqué.
1: Bien, le climat va rester sec aujourd'hui, un temps sec et de belles éclaircies attendues dès ce matin, des températures qui sont déjà douces, on a des valeurs autour de 20 degrés à peu près partout ce matin. Allez, 16 degrés si vous êtes à Marcenat dans le Cantal, on est à peu près à 19 degrés sur Brioude actuellement, 20 degrés sur Monistrol, sur Loire, 21 à Vichy-Charmeil, et je termine avec Montbeny, 22 degrés actuellement. Cet après-midi, le temps sera très chaud, des maximales comprises entre 29 et 33 degrés localement. Plus chaud dans les plaines, un petit peu de fraîcheur en altitude, mais pas beaucoup. Et en fin d'après-midi, un ciel qui sera plus nuageux sur les reliefs. Nous avons donc aujourd'hui une journée estivale très chaude avec un temps globalement ensoleillé. Voilà pour cette journée de mercredi. On regarde ce qui se passe côté route.
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1: Alors si vous êtes en haute Loire, attention à Bonon, à Bournoncle Saint-Pierre sur la nationale 102 pour kilométrique 90 précisément. Un animal a été percuté, donc un petit peu de gêne à la circulation sur ce secteur. S'il se passe quoi que ce soit, vous nous appelez 04 73 34 2000. Sinon, je regarde sur les indicateurs, le trafic est au vert ce matin et c'est tant mieux.
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1: Allez, pour réveiller les voisins dans le camping, vous montez un petit peu le son et on va se chanter sur ce titre signé de Daniel Balavoine. Aimer est plus fort que d'être aimé. Ça pourrait devenir un dicton, ce truc-là.

0: Daniel Balavoine.
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0: 6h40, on va parler chat, moi j'adore ça, Patricia Écluse, les campings du Puy-de-Dôme. Et ce mercredi, on va rencontrer Nolwenn à Nébouza, mais elle n'est pas venue toute seule, Nolwenn.
3: Alors, on n'attend pas Patricia ?
4: Nolwenn et Pamplemousse au camping des Dômes. Bonjour Nolwenn.
5: Bonjour.
4: Alors Pamplemousse est un chat.
5: Oui, Pamplemousse est un chat, il a maintenant 2 ans. Bah, je le trimballe partout avec moi, c'est comme mon meilleur ami. Donc j'ai déjà fait un trek de 3 jours dans les Alpes avec lui et il me suivait sans laisse, comme ça.
4: C'est mon premier chat campeur.
5: Ah oui, bah, c'est vrai qu'on n'en voit pas souvent. Ouais. Mais j'avais découvert ça en allant me balader avec mon copain, parce qu'on est en van aménagé souvent pendant les vacances, parce qu'actuellement je suis en études, mais après plus tard, ce sera sûrement notre maison. Et il est là, il est avec nous, il nous suit. Et un jour, on est parti se balader et il nous a suivis. Donc c'est comme ça que j'ai découvert qu'il pouvait suivre sans laisse. Et voilà, c'est magique, il répond hyper bien à son nom. Donc du coup, je peux le prendre vraiment partout. Pamplemousse, oui. Tu viens?
4: Vous avez fait du stop avec Pamplemousse?
5: Oui, oui. Oui, bah, je le mets dans un sac, une sorte de tote bag.
4: Ouais. Et il s'en va pas.
5: Il s'en va pas. Bonjour, bah voici mon chat Pamplemousse. Il me suit partout.
6: Vous voyagez avec votre chat là?
5: Oui, oui.
6: C'est chouette.
5: Oui.
6: Moi j'en ai 2 à la maison, mais on envisage de partir en van et je suis assez inquiet par rapport à ça. Je me dis qu'en fait, on aurait vite fait de les perdre quand même.
4: Après, il a l'habitude peut-être Pamplemousse?
5: Bah, il a l'habitude, là, il est encore très jeune, hein, il a que 2 ans et depuis le début, il vit ça. Mais moi j'ai mon copain qui a un van aménagé aussi, du coup on voyage souvent en van avec lui et avec le chat de mon copain aussi, on a 2 chats du coup. Et les chats ils partent jamais bien loin.
4: Il est venu vous voir cette nuit?
6: Non, hier soir en fait. Alors j'étais dans la tente et j'ai pas trop compris en fait ce qui se passait. Quelque chose qui tapait sur la tente et j'ai entendu miauler, donc après j'ai capté que c'était.
4: C'est pas un ours.
6: C'est ça.
4: Nolwenn, vous êtes bretonne?
5: Oui.
4: Donc c'est un chat breton, Pamplemousse.
5: Oui, en plus c'est un chat breton. Je l'ai pris chez une dame à côté de Rennes.
4: Eh bien, il est extraordinaire.
5: Oui.
4: Et puis, je vous souhaite un bon séjour avec Pamplemousse.
5: Oui. Merci, merci.
0: On rend le chat, Patricia, on rend le chat. On a 1 dizaine qui traîne ici à la radio.
3: Ah, c'était donc ça. Et
0: c'est ça, voilà. Alors, je vous dis pas, au niveau de la compta, ça commence à crier parce que budget croquette.
3: Ah, budget litière et croquette.
0: Là, hein. Il est sympa ce chat, Pamplemousse, c'est marrant comme.
3: J'adore ce nom.
0: Moi, j'adore les chats. Là, c'est un chat campeur, mais on a les chapardeurs. Qu'est-ce qu'on a encore? On a les chapitres, hein, vous savez, qui font les idiots. Et puis, il y a les 12 chalopards aussi. On en avait fait un film. C'était en 67 avec Charles Bronson. Allez, 6h43, on va parler alimentation animale, justement, en libre service pour chats. Est-ce que c'est une bonne idée? C'est ce que va nous dire tout à l'heure le docteur Pierre Fabin, qui décrypte cette mauvaise habitude, apparemment.
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0: À bientôt, 7h moins le quart. L'alimentation de nos chats en libre service est très pratique pour les maîtres. On remplit une fois tous les jours ou tous les 2 jours et le tour est joué. Mais pour autant, Pierre Fabin, est-ce que c'est vraiment une bonne habitude pour la santé de nos chats?
12: Alors c'est une question très délicate car le principe semble logique. Nos chats sont des grignoteurs, ils prennent naturellement 12 à 20 petits repas par jour. Le libre service, ça semble donc beaucoup plus adapté. Et c'est le cas pour certains chats, mais pour d'autres, le problème peut être double. Le premier, c'est l'obésité. Certains chats ne savent pas se réguler et votre chat risque de consommer plus de calories que nécessaire. Et c'est ça la porte ouverte au surpoids. Le deuxième inconvénient, il est comportemental. Votre chat a un cycle de prédation inné en lui. Chasse, capture, repas, repos. Le libre service va complètement faire disparaître la phase de chasse. Ça peut augmenter sa frustration et son anxiété. Et ça risque de le faire manger plus que nécessaire par ennui.
0: Si l'obésité est le risque numéro un, le libre-service peut aussi cacher d'autres problèmes de santé?
12: Et malheureusement, oui, le libre-service rend le suivi de l'appétit assez difficile. Et souvent, le premier signe d'une maladie chronique chez le chat, c'est une baisse d'appétit. Si la gamelle de votre chat est toujours pleine, vous risquez de ne vous apercevoir de rien avant que les symptômes ne soient beaucoup trop avancés. Du coup, l'alternative, c'est une alimentation fractionnée. La solution la plus simple, c'est de vous organiser pour distribuer vous-même 4 ou 5 mini-repas dans la journée et pensez à donner une partie de la ration dans un jouet distributeur pour l'occuper un peu. Mais il existe aussi des distributeurs qui vous permettent de délivrer 12 à 20 mini-repas par jour avec une quantité totalement contrôlée.
0: Et c'est la même chose si on donne de la pâtée ou si on a plusieurs chats?
12: Pour la nourriture humide, la pâtée, le libre-service est plutôt déconseillé pour des raisons d'hygiène. La pâtée, ça s'oxyde très rapidement et je vous recommande clairement de donner des petites doses que vos chats vont consommer tout de suite. Et pour ceux qui ont plusieurs chats à la maison, parfois le libre-service, ça se passe bien, mais parfois il peut aussi se transformer en catastrophe. C'est souvent impossible de contrôler qui mange quoi. On a un chat qui peut devenir obèse pendant que l'autre, malade ou dominé, ne mange pas assez. Dans ce cas, pour moi, il faut absolument passer à une alimentation contrôlée et l'idéal reste les gamelles électroniques qui reconnaissent la puce de votre chat pour délivrer la bonne portion.
0: Eh bien, c'est parfait. On va rappeler qu'il y a aussi les mulots, les souris et d'autres rongeurs qui peuvent alimenter nos chers matous. C'est naturel, la chasse leur permet de garder la ligne et surtout d'épargner nos rideaux et les canapés à la maison. Merci, docteur Faba, et à demain. La voici de retour, Kim.

0: Le son des années 80, Kim Wilde, hein, qui s'est invitée dans notre jeu Vacances, j'oublie tout. Vous pourrez jouer avec elle tout à l'heure à 7h22. Nous serons dans l'année 1981. Les 3 plus, je vous propose ce matin 3 escapades pour aller se décrasser un petit peu, profiter de la fraîcheur de ce mercredi 5 août. Première balade.
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0: Première balade, je vais vous amener dans Cézallier. Je ne sais pas si vous connaissez cette zone, Delphine Marion.
2: C'est pas assez du tout, mais bah, dites que c'est magnifique
0: en paysage. C'est très beau, hein. Alors, bon, on connaît le parc animalier d'Auvergne, tout ça. Et vous avez le signal de Luguet. Je ne sais pas si vous entendez parler. C'est assez perché, on est à 1551 mètres. Ce signal de Luguet qui est le plus haut sommet du Cézallier, c'est un ancien stratovolcan. Alors c'est une curiosité géologique. Son sommet actuel, c'est le résultat d'une érosion glaciaire qui a inversé le relief d'anciens lacs. Des arbres cachent le sommet. C'est un panorama grandiose sur les monts du Sancy, du Cantal, qui se dévoile sous nos yeux. Et puis en contrebas, vous avez le cirque glaciaire d'Artoust, un joyau écologique. C'est assez facile d'accès, hein. Ce site qui propose plusieurs randonnées sans difficulté au départ du Paro ou d'Anzal-le-Luguet. Je vous recommande cette balade. Pas très loin, il y a la vallée des Saints. On est près du village vigneron de Boude. La vallée des Saints, ça dévoile un décor qui est assez unique aussi. Des couleurs assez rouges. Donc, c'est lié à l'oxyde de fer, hein, qu'on trouve sur cette zone. On appelle ce lieu le Colorado Auvergnat. On a un caractère assez remarquable, ce site, avec des cheminées qui sont étonnantes, qui surgissent du sol, comme ça. Il y en a 27 également. Ce sont des fées. Donc, c'est une balade magique que je vous recommande. C'est assez chouette. Ça a été sculpté par l'érosion et le temps. Ces roches qui ont une palette qui va du blanc au violet. C'est un espace naturel sensible. C'est un joyau à visiter. On a aussi des sources salées juste à côté. Le petit village de Bar, qui est un village qui rappelle bien le sud. 5,8 km de balade au départ de Boude et vous terminez chez les

0: propose un panorama de 360 degrés au-dessus de la cime des arbres. C'est pour tout le monde, les familles peuvent venir pour défier le défi bois. Il y a des jeux, il y a une belle adresse, ça se passe au niveau du Cabieri, ça s'appelle Terra Alta. Vous avez toutes les infos sur auvergnevolcansensi.com et ça fonctionne tous les jours jusqu'à fin août.
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0: Allez, on prend les vacances décontractées, si vous le voulez bien. Tiens, tout à l'heure, on ira se fendre la pipe, on peut dire comme ça, se marrer un bon coup également avec Fred Ballard qui nous parlera de la pêche, une activité qu'on pratique pas mal pendant les vacances. Je vais essayer de vous trouver aussi 2-3 spots qui pourraient vous intéresser, j'en connais quelques-uns, vers les Combrailles notamment. Pour l'heure, on retrouve le fameux groupe français Indochine et son titre, L'Aventurier.

0: Nicolas Sirkis et Saborne, c'était l'aventurier. Oui, on va parler pêche un petit instant avec Gad Elmaleh notamment et l'humour en tube de Fred Ballard. Je vous propose une adresse qui est remarquable si vous n'avez pas visité, c'est près de l'étang de la Ramade, c'est dans les Combrailles. Ça s'appelle Lacustra. C'est un site merveilleux. Il y a un lac très agréable. On peut y pique-niquer, on peut y manger. Une très bonne restauration qui est préparée d'ailleurs par Monsieur Pirer, qui est un excellent cuisinier. Et on peut pratiquer la pêche sur ce site qui est assez merveilleux. Et puis on a des logements en cabane lacustre sur l'eau. Je vous recommande ce site. Donc Lacustra, pensez-y. Étang de la Ramade, c'est dans les Combrailles.
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3: La pêche, une activité très relaxante, sauf pour les poissons. Hein. Qu'y a-t-il de plus relaxant qu'une partie de pêche à la fraîche en été? On en parle dans l'humour en tube avec Fred Ballard qui s'est penché sur ce sujet.
4: Ils restent pendant 3 heures et dès qu'ils ont attrapé le poisson, ils lui défoncent bien la gueule. Hein. Et après ils disent, allez vas-y, regagne l'océan, tu es libre avec tes amis.
5: Ah, c'est sûr que la partie de pêche n'a pas la même saveur pour tout le monde. Hein. On pourrait croire que le pêcheur qui remet le poisson à l'eau est un pêcheur sympa, mais pas forcément selon Gad Elmaleh, parce que une fois de retour dans son élément, le poisson a du mal à communiquer avec ses congénères.
6: Hé, hey, les gars, ils m'ont défoncé la gueule, j'étais en train de nager tranquillement. J'ai vu un ver de terre, j'ai mordu, putain, je suis monté à une de ces vitesses. Je suis sorti de l'eau, première fois. J'étais jamais sorti de l'eau, moi je suis pas un dauphin.
5: Voilà, bah ça explique pourquoi les poissons se font berner à chaque fois par les pêcheurs. Les membres du banc ne comprennent strictement rien au retour d'expérience des survivants. Moralité, mieux vaut être du bon côté de l'eau ou carrément sur l'eau, comme Adrien Montowski.
7: Je me souviens plus de tout ce que je vais devenir quand j'étais jeune, mais plus du tout, tu vois, c'est un peu étrange. Et du coup, j'étais voir ma mère, je lui ai dit, tu te souviens ce que je vais devenir quand j'étais plus jeune? Elle m'a dit, oui, bah oui. Elle m'a dit, tu voulais devenir un bateau. Je suis Tu veux dire skipper, tu vois, marin? Elle fait non, dit, tu veux faire partie de la tôle, quoi.
5: Voilà, il y a ceux qui rêvent de devenir marin et il y a ceux qui rêvent de devenir super tanker. Chacun son rêve du pêcheur, mais pour ferrer les poissons moqueurs, faut les faire rire. Qu'est-ce qui se passe quand deux poissons s'engueulent? Le ton monte. Voilà, et c'est comme ça qu'on chope un ton.
3: Merci Fred. Il y a d'autres méthodes.
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3: Bienvenue, nous sommes le 5 août, il est 7h du matin. Dans l'actualité, Delphine Marion Boule, on suffoque cet été et ce n'est pas une vue de l'esprit.
8: Oui, ça se confirme dans les données, c'est bien simple, triste record, juillet 2026 a été le mois le plus chaud jamais enregistré en Auvergne comme ailleurs en France. Signe que le changement climatique s'accentue, les vagues de chaleur sont de plus en plus fréquentes, explique David Marchal, météorologiste à Météo France en Auvergne.
9: Si on regarde les températures annuelles, quasiment toutes les années les plus chaudes, ce sont les dernières années, si on excepte 2021. Et l'année 2026, si elle continue comme ça, risque vraiment d'être exceptionnelle. 2026, c'est le début d'année le plus chaud observé de très très loin, avec toutes ces vagues de chaleur et ces températures annuelles qui sont de plus en plus fortes. Hein. On est à plus de 2,5 degrés, très loin devant 2022. Et si on continue comme ça, s'il fait encore chaud sur la fin de l'année, ce qui est bien parti, hein, vu que pour le moment les prévisions saisonnières elles sont encore chaudes pour les prochains mois, ben on risque de se retrouver très nettement au-dessus de l'année la plus chaude observée qui était 2022, et quasiment au niveau de ce qu'on estimait arriver en moyenne en 2050, voire un peu au-dessus de 2050. Donc c'est quelque chose qui est quand même assez inquiétant et assez impressionnant. Cette année 2026 au niveau des températures, c'est du jamais vu, quoi.
8: Et sécheresse aussi exceptionnelle dans certains coins de notre région. Il y a des zones du Bourbonnais par exemple, on est à 90% de déficit d'humidité des sols. On va dresser le bilan complet dans l'info d'ici, votre grand reportage à 7h30. Après la mort d'un enfant de 4 ans à Cournon la semaine dernière, le parquet de Clermont-Ferrand conclut à un accident. L'enfant est tombé du 6e étage en échappant à la vigilance de ses parents. C'était le dernier enfant d'une fratrie de 3. Un incendie en cours aux portes de Clermont-Ferrand ce matin. Un peu avant 2h, un feu s'est déclaré dans une exploitation agricole à Pont-du-Château, route de Malintra. À l'arrivée des pompiers, un bâtiment de 2000 m² contenant du foin était totalement embrasé. 43 sapeurs-pompiers sont mobilisés, ainsi que 8 engins et une chaîne de commandement. Il n'y a pas de blessés et l'intervention sera de longue durée, indique-t-on du côté des pompiers du Puy-de-Dôme. Alors justement, faut-il revoir le financement des pompiers? C'est la question qui se pose après les gros incendies cet été. Le Var, la Gironde, et puis aussi avec la multiplication des feux chez nous. 400 départs de feux, par exemple, déjà relevés dans l'Allier. Des feux qui coûtent cher aux collectivités locales, puisqu'elles financent les pompiers à 90%. 2/3 du financement incombe au seul département. C'est pour cela que le président du conseil départemental du Puy-de-Dôme vient de publier une tribune. Lionel Chauvin qui demande de vrais changements.
10: on se retourne, et j'oserais dire l'ensemble du département de France, on se retourne vers l'État en disant qui paye aujourd'hui en grosse partie, c'est 90%, c'est les collectivités, à la fois les départements, les communautés de communes et les communes. Et aujourd'hui, on a besoin plus que d'un coup de main. Il faudrait quasiment faire un plan Marshall sur la partie sécurité civile. Vous savez, aujourd'hui, on se rend compte que nos sapeurs-pompiers sortent énormément en service à la personne parce qu'on a de la carence d'ambulance, parce que sur les territoires, c'est difficile. De temps en temps, ils peuvent être appelés aussi uniquement pour fermer les volets. Donc, ça, plus les carences d'ambulance ou les ambulances blanches que nous n'avons pas forcément, et donc, du coup, on appelle le rouge. Là aussi, on devrait pouvoir pas faire des économies, mais surtout trouver des ressources. Et c'est à l'État également d'aller chercher et d'aller puiser les ressources pour pouvoir mettre la sécurité publique de nos concitoyens français.
8: Pour avoir une petite idée, dans le Puy-de-Dôme, le budget est de 65 millions d'euros par an pour les pompiers. Sur les 5 dernières années, le département a dû ajouter en plus 45 millions d'euros.
3: À Vichy, l'épicerie de nuit faisait aussi bureau de tabac.
8: Du tabac à mâcher, sans traçabilité, des puffs, vous savez, ces cigarettes électroniques jetables qui sont désormais interdites à la vente. Et puis aussi des feux d'artifice interdit à la vente en ce moment par le préfet. Voilà ce qu'ont découvert des policiers lors d'un contrôle dans l'épicerie Super Choix près de l'hôtel de ville de Vichy. La préfecture a donc ordonné sa fermeture administrative pour 4 mois jusqu'à fin novembre. Et puis à Clermont-Ferrand, c'est une fermeture pour raisons sanitaires pour le restaurant Au Suisse au pied du puits de Chanturgue au nord de la ville. Lors du contrôle, de la moisissure et de la crasse ont été découverts dans les frigos, des mouches aussi sur la viande à kebab. Pas de plan de lutte contre les nuisibles ou encore de lave-main. L'établissement est fermé le temps de se mettre au nord.
3: Monseigneur Yves Baumgarten doit arriver à Conques ce soir.
8: Dans l'Aveyron, un petit peu loin de son diocèse, vous en conviendrez, pour celui qui est évêque du Puy-en-Velay. Depuis 10 jours, Monseigneur Baumgarten est sur les routes de Saint-Jacques-de-Compostelle. L'homme d'église voulait savoir et voir au plus près ce que vivent les pèlerins qui passent par chez lui.
11: J'en vois sur le chemin bon nombre de pèlerins au cours des messes de 7h du matin à la cathédrale. Et il m'a paru important aussi de vivre et d'expérimenter ce chemin de Saint-Jacques-de-Compostelle. Sur une période assez longue, puisque le trajet, c'est 10 jours de pèlerinage du Puy à Conques, et de pouvoir le vivre intérieurement avec des pèlerins. On marche ensemble, et c'est toujours très étonnant, rafraîchissant, très spontané les échanges. On lie amitié et connaissance très vite, et c'est très beau, moi, je trouve. C'est une épreuve physique, quand même. On va un peu au bout de soi-même, on se dépasse même un petit peu. Il y avait la difficulté du terrain, c'est vallonné, mais aussi de la chaleur. Et donc si on ne part pas suffisamment tôt le matin, eh bien on est obligé de marcher un peu dans l'après-midi, et là c'est un petit peu difficile. Ça a du sens pour moi, puisque ce pèlerinage de Conques, c'est un pèlerinage historique aussi. C'est un lieu vraiment chargé d'histoire. Je souhaitais arriver dans un lieu spirituellement fort et signifiant.
3: Du monde.
8: Monseigneur Yves Baumgarten, donc évêque du Puy-en-Velay.
3: Du monde et du beau monde, attendu à Marcolès dans le Cantal aujourd'hui.
8: Avec une course mythique, la 28e édition du Critérium de Marcolès, coureur professionnels et amateurs vont s'élancer sur une boucle de 2 km avec quelques vedettes du peloton. Lenny Martinez, par exemple, arrivé 5e du Tour de France. 40 tours prévus devant un public toujours plus nombreux et dans l'un des plus beaux villages de France, qui a d'ailleurs vu passer le Tour de France cette année pour le 14 juillet. Il faut dire que le vélo est roi là-bas, Natacha Bouillon.
12: Marcolès, 600 habitants, accueille les plus grands depuis 28 ans et ça n'échappe pas aux fervents amateurs de vélo. Christian Montin, le maire.
13: C'est un des plus beaux villages de France, mais moi je dirais que c'est un des villages les plus animés, les plus vivants, les plus attractifs, parce qu'il y a aussi toute une série d'animations culturelles et sportives, notamment le Critérium. Notre heure de gloire, ça a été la participation de Christopher Froome, puis on en a eu aussi de très très belles à l'époque de Virand, de Jalavert, de Christophe Bourreau, qui était un fidèle du Critérium. C'est une belle aventure, cette affaire.
12: Les coureurs vont parcourir une boucle de 2 km 300 à partir de 19h, et juste avant, un défi entre plusieurs influenceurs. C'est une première en France. Francis Cantournet, président du Critérium.
14: On va faire une petite course d'influenceurs qui vont essayer de battre Steve Chenel, un ancien professionnel. On a Claude de Koh-Lanta, la joggeuse, on a la tête dans le guidon. Ces influenceurs, c'est les gens qu'on voit sur YouTube, sur tous ces réseaux.
12: Marcolès a vu passer le Tour de France cette année. Selon les organisateurs de la Grande Boucle, c'est le bourg où on a compté le plus de spectateurs.
8: Le reportage d'Anne-Natacha Bouillon. La météo pour aujourd'hui.
3: Allez, je vous fais un petit résumé en deux secondes. Hein. Une journée estivale très chaude avec un temps globalement ensoleillé.
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3: Oui, du beau temps qui vous attend, un temps calme et sec ce matin, de très belles éclaircies hein, sur tout le territoire d'Auvergne. Ça fait du bien. La fraîcheur est au rendez-vous ce matin entre 17 et 20 degrés. On ouvre les fenêtres, on respire. Cet après-midi, attention par contre, forte chaleur attendue avec des maximales qui seront comprises entre 29 et 33 degrés localement. Je vous donne quelques températures prévues par Météo France. 29 pour Clermont-Ferrand, 22 sur le Luron, 31 degrés sous le soleil de Brio des Bodegas. Nous aurons 29 degrés au Puy-en-Velay et je termine avec le Maillet de Montagne, montagne bourbonnaise, où il fera 29 degrés cet après-midi. Tout au plus, quelques averses orageuses pourront se déployer en fin de journée sur le Sensier de Cantal ou le Livradois-Forez. Voilà, côté météo, c'est du tout bon aujourd'hui. Côté route, je vous rappelle donc cet animal écrasé tout à l'heure sur la Nationale 102 à Bournon-Saint-Pierre. L'animal est dégagé, la circulation a pris son cours. Si vous êtes témoin d'un accident ou de quelques difficultés que ce soit, vous nous appelez au 04 73 34 2000.
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3: Ah oui, puis alors c'est pas volé parce que moi c'est le genre de morceau qui me rend de bonne humeur tout de suite. Osez Joséphine, voici le magnifique Alain Bachung. Alors...

0: 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Ah, je pleure quand j'entends ce morceau, moi. Je me souviens, c'est les années 90, quand cet album est sorti, ça a été une bombe à la radio. On passait ce titre-là.
1: Mais ça s'écoute toujours aussi.
0: Ah ouais, ça n'a pas vieilli. Très, très hein. Et puis, il nous manque, Bachung, vraiment, c'est il nous manque. Bon, après, il a fait beaucoup d'enfants, hein, parce qu'il y a beaucoup d'artistes aujourd'hui qui reprennent son catalogue, qui s'en inspirent, bien évidemment. On va passer dans quelques secondes du côté de Gérald Roux qui va nous parler de réactions de jeunes qui sont un petit peu étonnantes. Hein. Donc les jeunes sont devenus réac, c'est ce qu'on
1: va voir.
0: Est-ce
1: que les jeunes sont devenus des vieux cons?
0: Ben, c'est ça un peu la question. C'est la question, voilà. Ou les, voilà, ou, je sais pas, c'est à découvrir dans un instant, dans mon œil, dans le rétro.
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0: 7h13.
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0: Mon œil dans le rétro avec Gérald Roux. Tout cet été, on se retourne sur ce qui nous a marqué hein, depuis le début de l'année. Ce matin, cette étude qui est sortie en mars et qui révélait que les jeunes hommes sont plus rétrogrades que les plus de 60 ans. Écoutez.
5: Et oui. Et si les boomers mâles étaient plus modernes que la génération Z dans leur rapport aux femmes? La génération Z qui est née à partir de la fin des années 90, hyper connectée depuis son plus jeune âge. Les boomers, eux, c'est grosso modo les gens nés entre la fin de la guerre et 1965. Une génération souvent moquée, qui aurait été gâtée, n'aurait pas pris soin de la planète, qui a pu travailler et qui touche sa retraite, alors que les jeunes, eux, n'auront peut-être pas un sou à leurs vieux jours et qu'ils vivront sur une planète surchauffée. Tout cela est caricatural, on s'en doute, car tous les boomers ne se ressemblent pas, et tous les jeunes non plus. Mais voilà, il y a le résultat frappant de cette enquête menée par l'Institut Ipsos sur les jeunes hommes âgés de 15 à 29 ans, la génération Z donc. 24 000 ont été interrogés dans 29 pays sur les rapports hommes-femmes, et il en ressort que les plus conservateurs ne sont pas là où on pourrait le penser. Premier enseignement du sondage, un tiers des jeunes hommes interrogés pensent que la femme doit obéir à son mari, alors que les plus de 60 ans ne sont que 13% à le penser. Deuxième enseignement, pour un quart de la génération Z, une femme ne doit pas être trop indépendante. Les boomers, eux, sont deux fois moins nombreux à penser cela. Dernier exemple, pour 20% des jeunes hommes, la femme ne devrait pas être à l'initiative d'une relation sexuelle. Les plus de 60 ans, eux, ne sont que 7% à penser cela. Cette étude est troublante car elle arrive 10 ans après l'explosion du mouvement MeToo sur le consentement. On aurait pu penser que la jeune génération, côté homme, aurait intégré largement la notion d'égalité des sexes. Eh bien, à l'évidence, pas pour tout le monde. Les psychologues ont leur petite idée sur la question. Pour eux, une part importante des jeunes hommes ne serait pas à l'aise, pas confiant face à des femmes qui s'affirment, qui revendiquent leur féminisme. Ils auraient alors tendance à se recroqueviller sur des valeurs d'un autre temps et dans les cas extrêmes sur les idées d'influenceurs masculinistes qui saturent les réseaux sociaux. On appelle ça un retour de bâton. Après, si on veut se rassurer, on peut toujours se dire que si un tiers des jeunes hommes pense que la femme doit obéir à son mari, les deux autres tiers pensent le contraire.
0: Ah ouais. Le plaisir de la table doit être partagé entre hommes et femmes. La table à repasser est souvent confiée aux femmes et c'est une erreur. Hein. Donc messieurs, il faudrait partager les plaisirs de la table à repasser. Ce sera le message du jour aujourd'hui. Je vous souhaite un bon réveil sur ici Pays d'Auvergne. Nous fêtons les Abeilles aujourd'hui et nous sommes mercredi 5 août. On va se mettre un petit morceau pour se réveiller ce matin. Ce sont les Pointer Sisters.

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0: Et dans l'écho d'ici, on parle d'un logo qui est tombé dans l'oubli, mais qui pourrait bientôt refaire surface dans nos rayons. C'est le label Produits de Montagne. Il existe depuis 26 ans en France et concerne les produits agricoles de tous les massifs français. Son logo a été créé en 2003 par l'association Altitude. Faute de communication, les exploitants, les entreprises l'ont peu utilisé. Une tendance qu'ils aimeraient à présent inverser, Emma Julie.
3: Le visuel est simple, trois sommets vert et bleu et en lettres capitales.
4: Les produits de montagne.
3: Jérémy Bosch travaille pour la coopération agricole, elle-même membre de l'association fondatrice du logo.
4: L'idée de l'association Altitude, c'est de porter un logo qui est la bannière collective en fait de l'ensemble des produits de montagne. L'idée aujourd'hui, c'est de réactiver ce collectif pour vendre notre ADN montagne.
3: Cette distinction ne figure que sur une centaine d'articles. Sébastien Courtois, éleveur dans le Rhône, nous explique pourquoi.
5: Jusqu'ici, justement, comme il n'y avait pas de communication commune qui était faite sur ce logo, il n'était pas utilisé ou très très peu. Nous, on veut maintenant l'utiliser et le mettre en avant.
6: Est-ce que vous n'avez pas peur que tout ça embrouille aussi le consommateur avec tous les labels, toutes les indications qu'il peut y avoir maintenant? Ça risque pas de créer un flou?
5: Alors, ça peut rajouter une démarche, mais en fait, justement, c'est surtout de faire une segmentation commune. Parce que tout le monde pourrait parler et mettre en avant la montagne à sa façon. Aujourd'hui, c'est vraiment de partager ça et d'avoir une communication identique pour tous les acteurs. Toutes les filières qui ont envie de participer à cette aventure, elles sont les bienvenues, quoi.
3: Plus il sera utilisé, plus il sera vu. La meilleure communication, ce sont les éleveurs qui la feront, comme Éric Richard.
7: Je suis vraiment en phase avec cette démarche, tout simplement. Et on sait que le consommateur aime le mot montagne.
3: Son cheptel de laitière se trouve près de Brioude.
7: Hein, ça représente des élevages à l'herbe et avec ce qui va bien. Enfin voilà, c'est une belle image, la montagne. Pour qu'on conserve justement ces producteurs, il faut que le consommateur soit prêt à accepter une petite valorisation sur le produit final.
3: Parce que faire du lait en montagne, c'est bien plus contraignant qu'en plaine.
7: On est impacté, que ce soit par la surface des parcelles. Après, un élément important, c'est quand on construit par exemple un bâtiment en zone de montagne, du fait que de l'altitude et tout ça, ça coûte bien plus cher. Voilà, on a plein de difficultés qui engendrent des coûts supplémentaires. On sait que produire du lait en zone de montagne, c'est 50 à 60 euros de plus au 1000 litres.
3: Des coûts de production plus élevés pour un rendement inférieur.
7: La moyenne d'un producteur en zone de montagne, on est autour de 330 000 litres. Et en zone de plaine, il produit 800 000 litres.
3: C'est presque trois fois plus, d'où l'intérêt d'ériger les produits de montagne en aliment d'exception.
0: En 2026, l'association Altitude a réussi à convaincre 17 entreprises d'apposer le logo de tout ce qui est produits de montagne sur leurs produits.
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0: Sacré Jean-Jacques, qui perd la boule sur votre antenne, ici Pays d'Auvergne. 7h22, on va jouer ensemble et pour vous offrir un pass famille pour Fermiland, c'est à Orsay. C'est un parc de loisirs, le pass famille, c'est 4 entrées pour profiter du parc. C'est à 10 minutes de Clermont-Ferrand et c'est ouvert tout l'été, tous les jours. Ce pass qui est valable jusqu'à fin octobre 2026. Alors c'est très simple, on a fait un petit montage avec 3 extraits musicaux qui doivent nous amener sur l'année 1980. Vous les connaissez tous parfaitement, c'est certain. L'un d'entre eux n'est pas de 1981. Dites-moi lequel. Joël Ursule. Patrick Coutin. La Britannique Kim Wilde. Lequel de ces trois succès n'est pas de 1980? Vous l'avez reconnu, vous appelez Priscilla 04 73 34 2000. Et si la chance vous sourit ce matin comme Priscilla, eh bien vous repartez avec votre passe famille pour aller vous éclater à Fermiland. A tout de suite.
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0: Quelle voix, hein, quand même. Il nous manque aussi un sacré Johnny. Quelque chose en nous de Tennessee. Je crois que la chanson a été écrite par Goldman, mais je ne suis pas certain. Mais
1: là, vous me posez une colle.
0: Ben, allez, on se décolle, on regardera ça tout à l'heure pour avoir la réponse. On va retrouver Marlène qui nous rejoint pour le jeu. Restez avec nous.
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0: Vacances, j'oublie tout, rien à faire du tout. Je m'envoie en l'air, ça c'est super. C'était ça le titre.
1: Folie légère.
0: Folie légère, c'est tout. On va faire une petite correction. Alors c'était qui à Tennessee?
1: Michel Berger, c'est incroyable.
0: Ouais. Ouais. Encore on est trop influencé par
1: Beaucoup trop de
0: Goldman.
1: Titres de Michel
0: oui,
1: Berger.
0: De Goldman, ouais. Alors, Marlène nous rejoint. Bonjour Marlène, comment ça va?
9: Bonjour à vous. Eh bien, ça va très bien.
0: On ne demande pas si vous avez la fourme en berre, bien évidemment, ça se dit pas.
9: Eh ben non, je n'aime pas du tout, justement.
0: Ça a été assez festif. On va écouter ces trois extraits et vous me direz qui est l'intrus. Écoutez bien.

0: Alors, Marlène, qui est l'intrus d'après vous?
1: C'est Joël Ursule.
0: C'est Joël Ursule en 1992 et non pas en 1980. Bonne réponse, on vous embrasse et on vous offre vos 4 entrées pour Fermilante à Orsay. On vous dit belles vacances, à bientôt sur la radio, à bientôt Marlène.
1: Merci, au revoir.
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0: Un mois de juillet historiquement chaud.
4: Oui, de tous les records ou presque, constate Météo France dans son bilan dressé hier. Et l'Auvergne n'a pas été épargnée. Explication dans deux minutes.
0: Voilà, on va retrouver l'info d'ici en France et dans le monde. Le 90 secondes avec Cyril Ardo-Redouin. Il est 7h30 déjà.
5: Une personne emportée par une rivière après de forts orages en début de soirée en Haute-Savoie dans le secteur de Sixte-Fer-à-Cheval près de Samoin. Elle est toujours recherchée. Non loin de là, dans le cirque du Fer-à-Cheval, 15 personnes ont été évacuées par hélicoptère à cause d'une coulée de boue. 20 mètres carrés du toit de la gare de La Rochelle parti en fumée dans la nuit. Le feu est parti de la charpente du bâtiment. 52 pompiers sont intervenus et le bâtiment reste surveillé ce matin. Cette gare est inscrite au titre des monuments historiques. La cause de l'incendie n'est pas encore connue. L'hypothèse de la mise à feu volontaire est sérieusement envisagée, dit le parquet, alors que dans le massif du Gros-Bessillon, dans le Var, il y a eu 6 reprises de l'incendie en 15 jours, 2 depuis lundi. Plus de 1000 pompiers restent mobilisés sur cet incendie. Aujourd'hui, 6 départements du pourtour méditerranéen ainsi que l'Essonne et l'Eure sont en orange pour un risque élevé de feux de forêt. 10 départements du quart sud-est sont en vigilance orange canicule. L'Ain et les Deux-Savoie sont sortis ce matin de l'alerte. L'un des fondateurs de la DZ Mafia, groupe criminel originaire des quartiers nord de Marseille, spécialisé dans le trafic de drogue, Mehdi Laribé a été interpellé en Algérie fin juillet et placé sous contrôle judiciaire. On vient de l'apprendre. Cet hiver, un grand coup de filet avait permis d'interpeller 3 autres figures de l'organisation. Et puis le Tour de France Femmes, 5e étape aujourd'hui, 140 km entre Mâcon et Belleville en Beaujolais, départ à 13h45.
4: Dans l'info d'ici, le mois de juillet entre tristement dans l'histoire de la météo. C'est le mois le plus chaud jamais enregistré en France. C'est ce que nous dit Météo France dans son bilan publié hier. Et l'Auvergne n'a pas été épargnée par ce coup de chaud, Noémie Guillotin.
6: Avec des températures bien au-dessus des normales de saison, explique David Marchal, météorologiste à Météo France pour l'Auvergne.
7: On a une anomalie de plus de 4 degrés. Et c'est le mois le plus chaud devant 2006, hein, qui avait une anomalie de 3,4 degrés. Donc c'est nettement le mois le plus chaud observé sur l'Auvergne.
6: Alors très peu de records absolus battus à part.
7: À Tirange, il a fait 42,5 degrés le 14 juillet, c'est en Haute-Loire. Et à Fayet-le-Château, dans le Puy-de-Dôme, 39,5 le 10 juillet.
6: Mais ce qui est marquant, ce sont les vagues de chaleur.
7: Il a fait chaud quasiment tout le mois de juillet. Hein. On a eu une vague de chaleur du 6 au 17 juillet. On a encore une vague de chaleur actuellement là sur l'Auvergne qui normalement devrait se terminer. Donc ça fait déjà la troisième vague de chaleur si on compte celle de la vague de chaleur de fin juin.
6: Côté pluie, 6 juillet a été l'un des mois les plus secs en France. En Auvergne, la situation est plus contrastée, explique le prévisionniste.
7: Si vous regardez une carte de bilan des précipitations, vous verrez qu'il y a des petites zones bleues et ces petites zones bleues avec un excédent, eh ben, elles sont aussi sur l'Auvergne. Parce qu'il y a eu des grosses précipitations localement sur la Haute-Loire et aussi en Limagne. Hein, à Issoire, le 25 juillet, il y a eu des grosses précipitations. Ce qui fait qu'au niveau global, le déficit sur l'Auvergne est que de 40%. Alors il est un peu plus marqué sur l'Allier, mais par exemple sur la Haute-Loire, il n'y a pas de déficit au mois de juillet.
6: Ce qui n'empêche pas les sols d'être très secs.
7: Au global, les sols n'ont jamais été aussi secs sur l'Auvergne et notamment sur l'Allier, hein, où on est vraiment sur quelque chose d'exceptionnel. On est au record depuis le 15 juin et il y a des zones sur le Bourbonnais par exemple où on a 90% de déficit d'humidité des sols. Alors c'est un peu moins vrai sur la Haute-Loire puisqu'il n'y a plus, mais avec les températures, là, la sécheresse des sols est très très marquée, même si on n'a pas des déficits de pluviométrie vraiment extraordinaires.
6: 2026 sera-t-elle une année record ? En tout cas, c'est le début d'année le plus chaud jamais observé, et de loin.
4: Et pour les mois qui viennent, c'est le scénario plus chaud que la normale qui est privilégié selon Météo France. L'actu en Auvergne, c'est aussi la question du financement des pompiers posée par le président du département du Puy-de-Dôme qui veut que les règles changent et évoluent alors que le financement des pompiers repose à 90% sur les collectivités locales. On va en parler dans le journal de 8h. Dans une demi-heure aussi, on va chausser les chaussures et prendre notre bâton de pèlerin avec l'évêque du Puy-en-Velay qui est allé sur les chemins, les routes du chemin de Compostelle.
0: Sous le soleil, ça va faire.
4: Sous le soleil.
0: Exactement.
4: La Cagna, peut-être pas, parce qu'on a quand même passé le gros de la chaleur, mais ça va encore faire chaud aujourd'hui.
0: De fortes chaleurs qui sont attendues cet après-midi. Tenez-vous bien, des maximales qui vont atteindre encore 33 degrés localement. Je vais essayer de vous donner quelques températures prévues par Météo France cet après-midi. 24 à Saint-Gervais d'Auvergne. On aura un petit peu de fraîcheur dans les Combrailles, ça fait plaisir. Et puis nous aurons des températures autour de 29 degrés sur Thiers. Quelques averses possibles cet après-midi sur Amber, enfin fin d'après-midi, avec 28 degrés attendus et 33 ressentis. Comptez 29 degrés sous le soleil du Puy-en-Velay, 31 pour Brioude. Nous aurons un 26 degrés sur le plateau Casadéen, à la Chaise-Dieu précisément. Un peu de fraîcheur, ça fera du bien. Chaise-Dieu où se déroulent des festivals de musique, on vous en dira un petit mot dans cette matinale. Et je termine avec le Cantal, il fera 22 degrés au Lioran. Une journée estivale bien chaude, un temps bien ensoleillé. Voilà ce qui vous attend pour cette journée du mercredi 5 août. 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
0: Électro-encéphalogramme plat ce matin sur la route, c'est tout est au vert et c'est tant mieux pourvu que ça dure. Si vous avez des informations à nous communiquer en temps réel, c'est à Priscilla au 04 73 34 2000.
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0: Et on retrouve notre chantre du sud-ouest, voici Pascal Obispo.

0: Et oui, le chantre du sud-ouest de la France, avec Francis Cabrel, je les appelle comme ça. D'ailleurs, ils ont fait un très beau tandem. J'aime beaucoup le duo qu'ils ont mis en place tous les deux. C'était Pascal Obispo, plus que tout au monde. Il a fait preuve de charité puisqu'il a offert quand même son domicile pour accueillir
1: les pompiers.
0: Hein, c'est quand même une belle initiative. On vous propose un petit peu de naviguer sur notre région et de la découvrir tout à l'heure. Nous irons faire un petit tour du côté des campings. Et puis, je vous propose là tout de suite une pause fraîcheur en compagnie de Jordan Monet.
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0: Et c'est donc un été en Auvergne avec Jordan. Le sérieux n'exclut pas le rire et Jordan Monet nous le prouve dans Un été en Auvergne. Direction le pôle entretien avec Geoffrey. C'est un responsable pas comme les autres qui gère les normes sanitaires avec une dose d'imitation de Monsieur Propre et beaucoup de passion. On est à Royatonic aujourd'hui.
4: Royatonic est un lieu où l'expérience client repose énormément sur la perfection du cadre. Pour commencer, nous sommes avec Geoffrey. Il est responsable du ménage ici à Royatonic. Bonjour Geoffrey.
5: Bonjour.
4: Alors on m'a dit que vous étiez un excellent personnel d'entretien. C'est là-haut hein, qu'on m'a dit ça. Mais on m'a dit aussi que vous étiez un très bon imitateur. C'est quoi ça?
5: Imitateur, ouais. J'ai tendance à profiter en fait des différents personnages qu'on a sur le centre, qui nous amusent un peu toute la journée. On s'amuse mutuellement et on s'imite et ça participe à la bonne ambiance.
4: Vous imitez vos collègues?
5: Oui, c'est ça, oui.
4: Comment on définit les priorités quotidiennes pour maintenir l'excellence de la propreté dans un centre thermal?
5: On essaye de privilégier d'abord les notions sanitaires, c'est-à-dire les notions de désinfection, en respectant ces normes, en respectant les exigences. On est dans un lieu thermal, donc ça veut dire qu'on est aussi dans un lieu humide. Un lieu humide, ça demande des process et des protocoles particuliers qu'on essaye de faire appliquer, qu'on retravaille régulièrement. Là, cette année, on a encore retravaillé sur des protocoles. L'objectif, c'est vraiment de rester. On travaille avec. On a une société de propreté qui intervient à partir de 5 heures du matin. Donc, c'est de l'externalisation, c'est GSF. Donc eux, en fait, ils vont jouer un grand rôle en fait sur la désinfection des espaces primaires, on va dire tout ce qui est vestiaire, sanitaire, douche, piscine, les bains, bien sûr, les hammams, les saunas. Et après, nous, on a plus un rôle d'entretien que vous pouvez voir régulièrement ça dans les piscines municipales de France. C'est-à-dire que c'est du passage et repassage derrière la clientèle, séchage, nettoyage, désinfection.
4: Eh bien, en tout cas, merci beaucoup Geoffrey pour cette immersion au cœur de Royatonic. Derrière aussi les bassins, il y a vous et c'est important d'en parler.
5: Oui, c'est important. C'est des gens qu'il faut mettre en avant. C'est des gens qui sont très importants, que ça soit sur l'aspect professionnel, mais aussi c'est souvent des gens invisibles. Et c'est important de profiter de ce petit moment pour les rendre un peu plus visibles. On a aujourd'hui dans ce vestiaire, on a différentes cultures, différents langages, différentes personnes. Et merci à eux. Parce que sans eux, il n'y aurait peut-être pas de base.
4: Merci beaucoup. Il ne faut pas oublier de leur dire bonjour, du coup.
5: Ouais, c'est ça. Ouais. C'est ça.
0: Ah, on n'a pas eu l'imitation, dommage. Bon, travailler sans se prendre au sérieux, voilà le secret de l'équipe d'entretien. Demain, Jordan sera à l'accueil avec Camille pour découvrir une technologie qui est assez bluffante. On vous masse avec la simple pression de l'eau. Essayez, vous allez vous régaler. Si ça vous tente, ça ouvre à 10h et c'est 5 avenue Auguste Rouzeau. C'est à Royat-Villedo à visiter absolument si vous ne l'avez pas encore fait pendant vos vacances.
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0: Les vacances ici, et on va vous amener en reportage ce matin dans les Alpes Mancelles. On est à la jonction de la Sarthe, de la Mayenne et de l'Orne. C'est un cadre qui est assez dépaysant, qui donne une envie aux campeurs de voir un petit peu ce qui se passe autour de ce lieu très calme que vous avez rencontré, Axel Canu.
1: Aucun bruit dans les allées du camping de Fresnay-sur-Sarthe. On n'entend que le chant des tourterelles et ça plaît beaucoup à Nathalie.
3: C'est génial.
1: Elle a planté la tente avec sa famille pour 2 semaines au milieu de la verdure sur les bords de Sarthe.
3: Il n'y a pas de bruit le soir, on n'entend pas la musique, on se repose. Le marché le samedi matin, c'est pas bondé de monde à se prendre les poussettes ou dans les pieds.
1: Et surtout le petit plaisir.
3: Il y a la piscine pour les enfants l'après-midi. On arrive, on plonge dedans et hop c'est pas bondé de monde.
1: Pas de piscine pour ce couple d'Écossais en camping-car.
3: Non.
1: Pour eux, les vacances dans les Alpes Mancelles se résument en 3 mots.
7: Peace, tranquility and the history.
8: La paix, la tranquillité et le patrimoine. C'est très calme depuis qu'on est arrivé ici.
7: It's lovely.
8: C'est vraiment très mignon comme quoi.
7: We came back.
1: Même ambiance à 10 km de là. On est tout près de la Mayenne et de l'Orne dans le camping de Saint-Léonard-des-Bois. C'est un petit village emblématique des Alpes Mancelles, niché au pied de ces falaises de grès. On les aperçoit en levant les yeux. Un paysage de barres rocheuses très surprenante dans la région. Objectif des connexions réussies pour Bernard et Morissette, ils sont sartois.
9: Tous les 3-4 ans, parce que c'est calme.
1: Ils viennent ici pour pouvoir passer du temps avec leurs petits-enfants.
10: Encore 3 points et on gagne la manche.
1: Et s'affronter à la pétanque.
11: Ah oui !
1: Quel score ?
9: 10-3. Je suis trop vieux. Oui, ils aiment ça. Ça les change de jouer à la tablette.
12: Il y a des rapports qui sont différents avec les jeux qu'ils ont maintenant. Il y a un petit peu l'histoire de compétition et voilà. Ça me plaît tellement de les voir jouer.
1: D'autres partent avec leurs animaux.
13: Moi en train de lire et lui en train de dormir.
1: Elisabeth et Dominique, allongés sur un transat, sont venus de Nantes pour passer un été tranquille avec Babou, leur vieux chien de 15 ans à la truffe grisonnante.
14: Surtout là, à l'âge où il arrive, il vaut mieux le préserver le plus longtemps possible. La voiture ne supporte pas beaucoup les grandes distances, donc on reste au près.
1: Là, vous êtes à combien de temps de chez vous ?
14: Nous, 2h15, comme distance, c'est bien.
1: Beaucoup viennent des départements proches de la Sarthe, des vacances pas chères, pas loin.
15: On passe 3 nuits ici, seulement. Donc, il faut que ce soit, entre guillemets, rentable.
1: C'était l'objectif d'Émilie et de sa famille. Ils viennent du Maine-et-Loire.
15: Donc, on s'est dit qu'en fait, c'était plus court de faire. Nous, ça nous fait quoi ? 2 heures de route de chez nous. Et en fait, on a vraiment l'impression d'être déconnecté, même si on a fait que 2 heures de voiture. On arrive ici, on se croirait en montagne. Et là, on est entouré d'arbres partout. On a de la verdure, donc de la fraîcheur. Là, on fait beaucoup de rando. On est très VTT. On peut rester là 3-4 jours sans avoir besoin d'aller dans le village d'à côté. Donc, c'est top.
1: D'ailleurs, la tente est plantée. Les enfants lisent à l'ombre sur des matelas au sol. Des vraies vacances.
15: Et on verra là, prochaine, ce sera plus simple.
1: Revenir dans les Alpes Mancelles, oui, mais cette fois un peu plus longtemps.
0: Voilà, un reportage d'Axel Canu sur Ici, Pays d'Auvergne. On va vous parler d'histoire d'eau tout à l'heure. Eau qui a fait la fortune d'un noble au XVIIIe siècle. C'est ce qu'on verra avec Stéphane Bern juste avant votre journal de 8h déjà. Et oui, l'heure tourne, il est 7h48. Le temps pour nous de retrouver Marine et son cœur maladroit.

0: Le cœur maladroit, c'est signé Marine. Et oui, c'est parti pour le Tour de France féminin cette année. On en est à la 5e étape. Encore de beaux vignobles en guise de décor pour cette étape du Tour de France. Départ de Mâcon direction Belleville en Beaujolais. Un parcours qui s'annonce mouvementé. Les détails avec Marion Roux, c'est la directrice de la compétition, aux côtés d'Emmanuel Collardet.
1: Bonjour Marion Roux.
2: Bonjour.
1: Un parcours exigeant pour le moins sur le plan sportif, on va y revenir, mais d'abord encore un parcours pour faire rêver les amateurs de bon vin.
2: Ah, c'est vraiment une étape typée classique, hein. Il n'y aura pas un mètre de plat, une étape qui fera pratiquement 3000 mètres de dénivelé positif et pas moins de 8 difficultés répertoriées. On change clairement de braquet sur cette étape.
1: Il n'y a quasiment pas de plat, hein, tout le long de ces 140 km, c'est très très exigeant.
2: Oui, c'est très très dur. Et puis surtout, on a ce fameux Mont-Bruit. C'est une ascension qu'on commence à bien connaître puisqu'on a l'habitude d'y passer régulièrement sur les routes de Paris-Nice. Et le Mont-Bruit, qui sera situé à moins de 10 km de l'arrivée, c'est 3 km à pratiquement 8% de moyenne. Et le placement en bas sera hyper important parce que la route est vraiment pas large. Au sommet, ça sera une descente pour rallier l'arrivée et qui sera également très difficile à gérer.
1: C'est une ascension qui peut vraiment faire la différence.
2: C'est une ascension où, de toute façon, on sait que les leaders du classement général vont tenter quelque chose. Et surtout, le terrain avant aura permis vraiment d'user les organismes.
1: Pour les spectateurs, c'est probablement là où il faut se poster pour assister au spectacle de la haute compétition aujourd'hui.
2: Vous ne serez pas déçus, venez.
1: Et puis un coup d'œil à l'arrivée du côté de Belleville en Beaujolais, une ville évidemment associée au vin, mais pas que, elle compte aussi dans l'histoire du vélo, Marion.
2: Oui, évidemment, on aime bien faire des clins d'œil avec l'histoire du cyclisme en règle générale, que ce soit pour le Tour Homme ou pour le Tour de France Femmes avec Zwift. Et donc on aura, c'est vrai, une pensée particulière pour Laurent Fignon, qui avait remporté une étape, c'était sur le Dauphiné en 86.
1: Très belle journée à vous sur la route du Tour, Marion Roux.
2: Merci.
0: Marion Roux et Emmanuel Cordier, ça va être difficile pour les filles aujourd'hui.

0: Une des plus belles chansons de Paul Young, c'était Every Time You Go Away. Toujours actif, hein, 40 ans de carrière, il fait incroyable. De la photo, Paul Young. Et c'est un petit peu le glow-up pour cet homme qui s'améliore avec le temps. Il était déjà un joli garçon, hein, je sais que vous aimez bien les Britanniques.
1: on va dire les choses en antenne. Je vous ai confié que j'avais un énorme crush sur Roger Moore.
0: Voilà. Les fans de Roger Moore.
1: Ben, mais absolument.
0: C'est vrai.
1: Résolument
0: Paul
1: fan
0: Young
1: de Roger Moore.
0: Qui a sorti un album qui s'appelle Behind the Lens. C'est donc toujours actif, le garçon. Et c'est tant mieux d'ailleurs.
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0: Un peu d'histoire avant l'actu, c'est avec Stéphane Bern. Bonjour Stéphane.
4: Et bonjour.
0: Imaginez donc ce matin une histoire d'eau. On voyage au temps de la révolution aquatique pour un homme de bonne fortune.
4: Imaginez un marquis en goguette, un rayon de soleil sur le lac, une petite soif et une gorgée d'eau qui va changer le destin d'une ville entière. Nous sommes en 1789 à Évian-les-Bains en Haute-Savoie. Le marquis de Lesserre, noble local, se promène quand la chaleur le pousse à s'arrêter près d'une source. Il y boit par hasard et trouve cette eau légère, agréable et sans amertume. Il y revient jour après jour et affirme que ses douleurs rénales s'apaisent. L'histoire circule. Cette source aurait des vertus miraculeuses. Elle appartient à un certain monsieur Cachat, qui comprend vite qu'il possède un trésor en liquide.

0: il commence à vendre cette eau aux habitants, puis à ceux des villes voisines. En 1806, on ouvre la première station thermale, bientôt suivie par une usine d'embouteillage, mais également par des embouteillages à l'entrée de la ville. Car les curistes affluent de toute l'Europe. Aristocrates, artistes, médecins, tout le monde se refile le tuyau.
1: Est-ce qu'on a fait le tuyau ?
0: On vient prendre les eaux des Vians, comme on irait à la cour. Dès lors, comme tout baigne, la Société des eaux minérales des Vians voit le jour.
2: Elle est légère comme le souffle du vent, l'eau des Vians, l'eau des Vians.
0: Et la petite source devient une marque. Et une belle source de revenus. Un siècle plus tard, l'eau s'invite dans tous les foyers. Dans les années 1950, elle devient l'eau des bébés, réputée si pure qu'on peut préparer les biberons sans la faire bouillir. Puis en 1978, Evian traverse l'Atlantique, première eau minérale française à importer aux États-Unis. Le succès est mondial. Notez que tout ce que je vous ai dit ce matin est parfaitement exact. Vous pensez bien que pour vous raconter une telle histoire, j'ai vérifié mes sources.
3: Oui, en même temps, avouez que vous êtes intarissable sur le sujet.
4: Sur le sujet.
3: Demain, Stéphane.
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3: Il est 8h, nous sommes mercredi, ça coûte aujourd'hui. Dans l'actu, Delphine Marion Boule, après les incendies, c'est l'heure de la facture.
4: Une facture qui coûte cher aux collectivités locales. Elles assurent 90% du financement des pompiers, dont les deux tiers à la seule charge des départements. Voilà pourquoi le président du département du Puy-de-Dôme réclame une remise à plat, de vrais changements dans une tribune. Lionel Chauvin réclame des financements supplémentaires et une juste indemnisation des missions des pompiers, alors que leur budget n'en finit pas d'augmenter, Emmanuel Moreau.
6: 65 millions d'euros par an pour le SDIS du Puy-de-Dôme et un effort supplémentaire de 45 millions d'euros en 5 ans. Lionel Chauvin pointe notamment les interventions pas forcément indispensables. C'est pour cela que les interventions pour les nids de guêpes ou d'abeilles ont été rendues payantes, ce qui a permis de faire nettement baisser leur nombre. Après, il y a les secours indispensables, les accidents, les incendies, ainsi que les renforts envoyés sur les incendies de Gironde ou dans le Var. Ils sont pris en charge par le SDIS du Puy-de-Dôme. Lionel Chauvin.
7: C'est ce qu'on appelle la solidarité des territoires. Et vous savez, je crois que si nous avions également un incendie XXL, on serait très content d'avoir du renfort et on se poserait pas trop la question, et c'est la solidarité des SDIS. Comme nous avons pu l'avoir, vous le savez, sur la grêle de 2022, où là aussi, sur un certain nombre de territoires chez nous, on a nos collègues qui sont venus en support. On ne peut pas parler que d'argent. Là, c'est la solidarité des SDIS et c'est la France qui réagit. Ça va coûter, mais je crois que aujourd'hui, l'essentiel, c'est d'arriver à contenir les incendies que nous allons avoir, que nous avons et que nous allons avoir sur les territoires. Et on fera les comptes après.
6: Après, le président du conseil départemental du Puy-de-Dôme, avec l'Assemblée des départements de France, demande à l'État de revoir totalement le mode de financement des sapeurs-pompiers pour faire face aux besoins de plus en plus importants.
4: Les précisions d'Emmanuel Moreau, les pompiers du Puy-de-Dôme, justement, qui luttent sur un incendie aux portes de Clermont-Ferrand, à un panache que vous avez d'ailleurs pu voir de loin. Le feu a pris peu avant 2h du matin, route de Malintra à Pont-du-Château, sur le domaine de Tourette. C'est un bâtiment agricole de 2000 m² qui a été touché par les flammes. Bâtiment où était stocké du foin. À l'arrivée des pompiers, il était totalement embrasé. Pas de blessés à déplorer. Mais l'intervention s'annonce longue pour les 43 pompiers mobilisés sur place. Après la mort d'un enfant de 4 ans, la semaine dernière à Cournon, le parquet de Clermont-Ferrand conclut un accident. L'enfant, le dernier d'une fratrie de 3, a chuté du 6e étage en échappant à la vigilance de ses parents. La mairie de Cournon a mis en place une cellule psychologique pour tous les habitants du quartier des six tours vers la place de Guéris.
3: Son ombre plane sur les violences et le narcotrafic à Clermont-Ferrand.
4: Le procureur de la République de Clermont, Éric Serfas, l'avait dit à notre antenne. Il soupçonne d'ailleurs son implication dans au moins un homicide chez nous l'année dernière. La DZ Mafia, l'un de ses leaders historiques, a été interpellé. C'est une information de nos confrères de France Info. Mehdi Laribi, c'est son nom, a été arrêté en Algérie il y a quelques jours, Pierre de Cossette.
8: Oui, Mehdi Laribi, alias Tic, 36 ans, aujourd'hui l'un des membres fondateurs de la DZ Mafia, selon les policiers. Lui, l'enfant de la cité de Bassins, à Marseille, a quitté la ville et même le pays il y a déjà longtemps. Les enquêteurs français le pensaient notamment en Algérie, lui qui a la double nationalité et forcément informé du fait que l'Algérie n'extrate pas ses ressortissants. Il n'empêche, alors que les relations entre les deux pays se sont réchauffées ces derniers mois, il y a quelques jours, les autorités algériennes ont mis à exécution le mandat mandat d'arrêt international délivré par la justice française dans le cadre de l'enquête Octopus menée par les gendarmes contre la DZ Mafia. 26 mises en examen cet hiver, dont 3 autres figures de l'organisation criminelle. Laribi, lui, a donc été arrêté en Algérie, placé sous contrôle judiciaire. La logique, analyse un connaisseur, voudrait que ce soit la justice algérienne qui se penche désormais sur son cas.
4: Pierre de Cossette pour Ici Pays d'Auvergne. 4 mois de fermeture administrative pour une épicerie à Vichy. Lors d'un contrôle, les policiers ont trouvé du tabac à mâcher, sans traçabilité, des puffs, ces cigarettes électroniques jetables désormais interdites à la vente, mais également des feux d'artifice interdits en ce moment à la vente par décision du préfet Lallier. Ou faute de place suffisante, les gens du voyage sont contraints d'aller sur un terrain communal. Ça se passe à Yzeure. En cause, l'aire d'accueil de la commune est déjà au complet et celle de Moulins est fermée pour travaux. Les gens du voyage se sont engagés à faire un don au CCAS d'Yzeure pour régler leur eau et leur électricité. Ils ont prévu de quitter les lieux le 23 août prochain.
3: Un autre voyageur, c'est l'évêque du Puy-en-Velay qui a chaussé les chaussures de randonnée.
4: Et pris son bâton de pèlerin. Il est parti depuis 10 jours de la cathédrale du Puy de son diocèse, donc. Direction Conques, dans l'Aveyron, l'homme d'église a décidé de parcourir une partie du chemin de Compostelle, une sorte de retraite spirituelle, pour voir aussi de plus près ce que vivent les pèlerins qui passent par son diocèse, justement.
9: Ce qui m'a marqué, moi, c'est la petite chapelle Sainte-Madeleine à Monistrol d'Allier. C'est une très belle chapelle, un peu troglodyte, construite dans le rocher. Parce que ça évoque un peu aussi l'ermitage de cette sainte. Et puis, moi, j'aime beaucoup les paysages quand il y a un cours d'eau. Donc, il y a la vallée de l'Allier qu'on traverse. Et de la même manière qu'ici, là, on longe le Lot. C'est assez beau. Et puis, bien sûr, il y a le plateau de l'Aubrac, très désert, très granitique, qui impressionne. Il y a une puissance qui ressort de ce paysage de l'Aubrac avec quelques vaches. On ne voit plus trop la main de l'homme. Et c'est ce que j'aime bien dire, c'est qu'on y voit un peu la main de Dieu, quoi. Pour moi, c'est vraiment aussi une sorte de retraite, de descente un peu au fond de moi-même, à travers la fatigue, parce que ça nous oblige à aller à l'essentiel. On ressent davantage la présence de Dieu quand on est dans cette communion avec la nature.
4: Monseigneur Yves Baumgarten qui arrive à Conques ce soir et qui retrouvera son diocèse demain matin, si tout va bien, qui a marché aussi sous la chaleur. Elle est étouffante cet été, ça se confirme dans les données de Météo France. Juillet 2026 a été le mois le plus chaud jamais enregistré en France et chez nous, en Auvergne, avec une anomalie de plus 4 degrés par rapport à la normale, note David Marchal, le météorologiste de Météo France dans la région. C'est à lire en détail sur ici.fr.
3: Les amoureux de la petite reine ont rendez-vous dans le sud du Cantal.
4: Avec le critérium de Marcolez, 28e édition aujourd'hui, 40 tours d'une boucle de 2 km au programme, des amateurs, des professionnels aussi, avec par exemple des vedettes du peloton comme Lenny Martinez, arrivée 5e du Tour de France. Il faut dire que l'organisateur Francis Contourné est un ami du patron du Tour.
10: C'est très vallonné. C'est des courses très nerveuses. C'est très sympa pour le public. Les critériums français, ça fait partie des plus durs. Il y a une belle petite côte avec une arrivée montée. Les coureurs, quand ils finissent, ils sont éprouvés quand même. Même les champions, à la course, ça n'a pas été facile. Il y a le côté compétition, mais le but aussi, c'est de faire connaître notre village. Je vais vous donner un petit exemple. Carlos Verona, qui est espagnol, il vient avec toute sa famille, les enfants. Il m'a demandé si ses enfants pouvaient faire la course. C'est des choses qu'on aime beaucoup. C'est le petit plus.
11: Un coup de projecteur supplémentaire après le passage du Tour de France.
10: Ah oui, on a eu une journée avec beaucoup de monde dans le bourg de Marcolez, ce qui nous a fait chaud au cœur aussi. On est un peu le pays du vélo dans le Cantal et le village du vélo. Et de voir tout ce monde, ça veut dire que c'était reconnu quand même. Et les gens qui l'ont piloté nous ont dit, Marcolez, c'est le village qu'on a traversé où il y avait le plus de monde. Ça nous a fait très très très plaisir.
4: Francis Cantourné avec Anne-Natacha Bouillon en football, l'une des pièces maîtresses du Clermont Foot prolonge. Le gardien Théo Guivarch signe pour une saison supplémentaire, soit jusqu'en 2029. C'est le meilleur joueur de l'équipe depuis 2 ans et c'est surtout l'un des meilleurs gardiens de but de la Ligue 2.
3: Oh, c'est beau.
4: C'est chaud,
3: ça change des derniers jours, hein, ça fait du bien. Vous avez remarqué, la fraîcheur est revenue.
4: Ça nous a fait du bien cette nuit, la fraîcheur.
3: Le ciel est définitivement bleu aujourd'hui.
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3: Une journée estivale très chaude, un temps bien ensoleillé. Le seul risque possible, ça concerne quelques orages isolés en fin de journée, mais vraiment très très ténus. sur les massifs, tandis que les secteurs de plaine devraient conserver un temps bien sec et chaud. Oui, de bonnes températures attendues cet après-midi, maximale qui se situe entre 29 et 33 degrés. Une sensation de chaleur qui sera bien marquée encore cet après-midi. Et puis, des températures locales donc, qui vont flirter aux environs de 24 degrés à Saint-Gervais, 29 du côté de Montluçon, 23 degrés pour le Mont-d'Or, 24 à Besse et Saint-Anastèse juste à côté. On file dans le Cantal à Saint-Flour, puisque 26 degrés sont attendus sous le soleil de Saint-Flour cet après-midi. Quelques perturbations possibles en fin de journée à la Chaise-Dieu avec 26 degrés attendus et quelques rares averses possibles également du côté d'Ambert avec 28 degrés attendus du côté d'Ambert dans le Livradois Forez. On vous souhaite une belle journée sur Ici Pays d'Auvergne.
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3: Toute l'équipe du matin, bon pied, bon oeil, vous félicite de vous réunir autour de cette radio. Nous sommes aujourd'hui mercredi 5 août, c'est une belle journée qui nous attend, on va fêter les Abels ensemble. Je salue l'équipe qui m'accompagne, Marion, Delphine, nous avons à l'accueil Priscilla et toute la ribambelle Cyril qui nous rejoindra à 8h30 pour l'information. Le voici de retour avec sa canne à pêche sur Ici Pays d'Auvergne, vous l'avez reconnu,

0: Le rêve du pêcheur, Laurent Voulzy.
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0: Pas mal de choses à signaler pour ce 5 août. En 62, c'était l'arrestation de Nelson Mandela. Ça s'est passé en 5 août. On attribue à 1473 un 5 août, Marion, le premier dessin, la première œuvre de Léonard de Vinci. Vous saviez, c'est étonnant quand même. Si on le retrouve, ça va coûter de l'argent, ce truc-là. En tout cas. Et puis en 67, pour les amateurs de rock progressif britannique, premier album des Pink Floyd qui s'appelait The Piper at the Gate of Dawn, qui était à l'époque produit par Syd Barrett, qui ne fait plus partie de ce monde. Et puis, premier film publicitaire produit par Thomas Edison en 1887 et premier feu de circulation électrique. Il y en a eu plein qui ont été plantés après.
3: On ne les compte plus.
0: Voilà, ça s'est passé aux États-Unis à Cleveland. Depuis quelques anniversaires. Si vous êtes né aujourd'hui, sachez que Guy de Maupassant est né le même jour en 1850. Guy de Maupassant, donc, qui est né à Paris, pas loin de Paris, au château de Miromesnil. Les Parisiens ont Guy de Maupassant et les Auvergnats ont le Guy de Michelin. Et puis, on a du côté de...
3: Oh là là,
0: quel est anniversaire de l'abbé Pierre, fondateur d'Emmaüs, Henri Grouès, qui avait la réputation d'avoir l'amen baladeuse. Et puis nous avons également en 1930 la naissance, on l'a dit tout à l'heure, de Neil Armstrong, le seul homme à avoir les pieds et la tête dans la Lune. Ça, c'est assez exceptionnel, ça s'est passé en 5 août. Et je terminerai avec, en 68, l'anniversaire de Marine Le Pen, la RN messagère qui aujourd'hui a 58 ans.
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0: C'est pas vrai, c'est le rendez-vous anti-arnaque d'Aude Razeau. Des auditeurs vous alertent, ils ont été piégés par des escrocs qui prétendent en tout cas débloquer leurs ordinateurs. Qu'est-ce qui leur est arrivé, Aude ?
5: Eh bien, imaginez, vous êtes tranquillement sur votre ordinateur et tout à coup, un message s'affiche sur l'écran. Coup de panique, on dirait un message Windows ou Apple. Vous n'arrivez pas à le faire partir, votre ordinateur a l'air bloqué. Que dit le message ? Qu'il faut appeler un numéro, l'assistance technique. C'est ce qu'ont fait Nathalie et Alain, les deux auditeurs qui m'ont écrit, ils m'ont tout raconté.
0: Que leur dit la personne au bout du fil, en général ?
5: Nathalie, on lui dit que son ordinateur est infecté. On lui sort, me dit-elle, un bon baratin avec langage informatique bien adapté. D'habitude, elle est vigilante, mais là, elle y a cru. L'escroc prend la main, ça refonctionne et elle paye 188,99€ pour un soi-disant pack sécurité Windows. Alain, lui, c'est encore plus cher. On lui parle de 378€ et même 599€ pour un pack à vie. Et c'était bien une arnaque, me dit Alain. Donc là, question, comment est-ce que l'escroc s'y est pris tout au début pour bloquer à distance l'ordinateur d'Alain et de Nathalie ? Eh bien, en fait, leur ordinateur n'était pas bloqué, pas vraiment en tout cas. Ils ont sans doute cliqué sur un lien frauduleux où ils sont tombés sur un site piégeux. C'est lui qui a fait s'afficher le message sur l'écran, celui dont ils n'arrivaient pas à se débarrasser. Les autorités appellent ça une page internet agressive. Petit conseil, si ça vous arrive, vous coupez tout. Vous faites un appui long sur la touche marche-arrêt de l'ordinateur. Normalement, ça doit suffire à l'éteindre. Et quand vous le rallumerez, la petite fenêtre aura disparu comme par enchantement et votre ordinateur se portera comme un charme.
0: Ah bien, merci pour cette information. Donc, il faut se méfier de ces faux techniciens. Et méfiez-vous des ordinateurs également. Ça peut vous jouer parfois des tours. On va retrouver un petit peu de musique qui nous vient des États-Unis. Voici le Cassian Sunshine Band. Ça s'appelait That's the Way I Like It à 8h18.

0: Cassie and the Sunshine Band. On va retrouver les petits bougnats au musée. C'est le rendez-vous familial idéal pour apprendre en s'amusant tout l'été avec les élèves de l'école de Charmeil. Christophe Barbeau et Mathieu Mouebs partent à la découverte des musées d'Auvergne. Les voici aujourd'hui dans le Cantal.
1: Attention, ça va chauffer. En route pour Géothermia à Chaudzaigue.
2: Qu'est-ce que la géothermie ?
3: De la géographie.
4: Bah, géo, peut-être que ça veut dire que c'est plusieurs formes.
3: Thermie, c'est la température.
5: La température plutôt chaude.
3: La géothermie, en fait, c'est quand on utilise la chaleur de la terre. Donc, on fait descendre, je crois, de grands tuyaux qui récoltent la chaleur souterraine, ou des fois, c'est dans les océans. Et après, on l'utilise pour faire de l'électricité.
2: Comment ça se fait qu'il y a de l'eau chaude en dessous de la croûte terrestre ?
6: Parce que le noyau de la terre, il est méga chaud. C'est en quelque sorte l'endroit où il y a toute la lave des volcans.
7: Tellement le noyau de la Terre, il est chaud que ça remonte un peu à la surface. Ça perce pas la croûte terrestre, mais ça va quand même jusqu'à l'eau qui est sous terre et du coup ça la réchauffe.
8: L'eau, elle va pas apparaître comme ça, c'est la pluie qui fait tomber de l'eau. Après, la Terre y absorbe et c'est le noyau qui va s'en charger d'aller réchauffer l'eau pour qu'on ait de l'eau chaude, par exemple pour se doucher l'hiver.
9: Bah après, moi, je sais pas trop, mais on n'est pas des scientifiques, on est les petits bougnats.
10: Le noyau, il est tellement chaud qu'il est presque autant chaud que le soleil. Et le soleil, si tu t'approches sans rien, bah tu crames, hein, t'es une saucisse.
8: Pourquoi y a-t-il de l'eau chaude sous terre ?
11: Alors, pourquoi y a-t-il de l'eau chaude à Chaudzaigue et autant d'eau chaude qui sort de la terre, qui remonte justement des profondeurs ? C'est tout simplement parce que de la pluie et de la neige se sont infiltrées sur un plateau granitique qui est le plateau de la Margeride, qui se trouve à 1000 mètres d'altitude. Cette pluie et cette neige s'infiltrent en mettant des milliers d'années pour aller se réchauffer au contact de la roche. À 5 km de profondeur, il y a une énorme réserve d'eau souterraine alimentée par cette pluie et cette neige. Et ensuite, le gaz carbonique fait remonter cette eau à la surface. Donc la géothermie, c'est tout simplement la chaleur de la terre qui est produite par le sous-sol naturellement.
12: Sophie, vous qui êtes responsable et guide touristique de ce musée de la géothermie, Géothermia, on comprend aisément qu'il n'est pas installé là par hasard.
11: Ce musée est unique en France de par sa situation. Le bâtiment dans lequel il se trouve a été construit sur des sources d'eau chaude. 32 sources d'eau chaude dans le village et dans le quartier où se trouve le musée de la géothermie, il y en a 28. On est les seuls à avoir autant de sources d'eau chaude en France. Et bien sûr, nous avons la source naturelle la plus chaude d'Europe à 82 degrés qui se trouve juste en dessous du musée de la géothermie. Il y a dans ce musée beaucoup de maquettes, beaucoup d'animations, des petits films à voir et on voit concrètement comment ça se passe, hein, la géothermie. Et puis, les enfants peuvent demander la casserole magique au musée pour ensuite aller faire cuire un œuf sous cette source à 82 degrés, la source du Par, donc. Et ils peuvent faire cuire un œuf dur en 20 minutes grâce à cette casserole magique.
12: Bon, les petits bougnats, qui veut des œufs durs ?
2: Mais au fait, quelqu'un a pris de la mayonnaise ?
0: Ah bah oui, on compte sur eux. 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Allez, une question assez facile, les petits bougnats, on vous écoute.
13: Combien de temps faut-il pour cuire un œuf dur sous la source du Par ? 3 minutes ? 10 minutes ? Ou 20 minutes ?
0: On rappelle que cette source sort à 82 degrés, 3 minutes, 10 minutes, 20 minutes, combien de temps pour faire un œuf dur, je le précise. Vos réponses 04 73 34 2000. Vous appelez Priscilla qui, elle, connaît la bonne réponse. Elle est incollable sur les œufs durs.

0: respire. Clara Luciani. On va accueillir une gagnante, on l'espère, ce matin, qui nous appelle de Saint-Pons. C'est Laurine qui est avec nous. Bonjour Laurine.
1: Bonjour.
0: On rappelle la question des petits bougnats.
2: Combien de temps faut-il pour cuire un œuf dur sous la source du par 3 minutes, 10 minutes ou 20 minutes?
0: Alors, vous pensez à quelle durée, vous?
1: 20 minutes.
0: Vous avez essayé ou pas?
1: Ah non, j'ai pas du tout essayé, mais je pense que ça peut marcher largement.
0: Parce que l'œuf dur dans l'eau bouillante, c'est quoi? C'est 9 minutes habituellement, c'est ça à peu près, hein?
1: J'avoue, je compte pas. Je me dis que tant que les œufs ils craquent, c'est que c'est cuit.
0: On doit mouiller. Ouais, c'est bon, on peut y aller. Bon. Saint-Pons, c'est vers où? Je vois pas cette commune sur la carte.
1: Vergane.
0: Ah d'accord, oui, je connaissais pas cette commune. On vit bien à Saint-Pons?
1: Ah, on vit très bien sur les hauteurs, au calme. On est très bien là-bas.
0: La vie est belle. Et puis Ghana, bon, c'est un bel endroit où il se passe un beau festival chaque année.
1: Exactement.
0: On vous félicite, vous allez pouvoir visiter donc les trois niveaux. Une visite qui dure à peu près une heure pour ce musée Géothermia. Et c'est du côté de Schotzeg. On vous embrasse, on vous dit à bientôt sur ICI Pays d'Auvergne.
1: Merci, bonne journée à tous.
0: Bonne
1: merci
0: journée
1: encore.
0: Et bel été à Saint-Pons. Au revoir.
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0: Dans l'info d'ici, Delphine Marion, boule du sucré et une consécration.
4: Oui, pour la pâte de fruits de Clermont-Ferrand et sa plus fervente défenseuse Hélène Martin, présidente de l'association Puis Confit, qui entre à l'Académie française du chocolat et de la confiserie. C'est la première Auvergnate à rejoindre l'institution. On en parle dans deux minutes.
0: Voilà, une information pour les gourmands, on l'imagine. Restez avec nous, on fait le point sur la météo, mais tout de suite, c'est l'info d'ici. Cyril Ardo-Redon, il est déjà 8h30.
5: 402 personnes ont été interpellées en France depuis le début de l'été en lien avec les incendies. C'est ce qu'a annoncé hier le ministre de l'Intérieur, Laurent Nunez. Parmi elles, 156 mineurs. 36 personnes sont placées en détention alors que 120 000 hectares ont été brûlés. En Gironde et dans les Landes, après les immenses incendies, l'État va prendre en charge intégralement les indemnités d'activité partielle versées aux TPE-PME situées dans les zones évacuées. C'est ce qu'a annoncé le ministère du Travail hier soir. Aujourd'hui, Météo France place 10 départements du quart sud-est en vigilance orange canicule. L'Ain et les Deux-Savoie sont sortis de l'alerte. 6 départements du pourtour méditerranéen ainsi que l'Essonne et l'Eure sont en orange pour un risque élevé de feux de forêt. Mehdi Laribi, l'un des fondateurs de la DZ Mafia, interpellé en Algérie fin juillet et placé sous contrôle judiciaire, on l'a appris ce matin. Ce groupe criminel originaire des quartiers nord de Marseille est spécialisé notamment dans le trafic de drogue. Un coup de filet cet hiver avait permis d'interpeller 3 figures de l'organisation. Le site Rappel Conso rappelle des pots de confiture Bonne Maman vendus un peu partout en France. Des petits pots de 30 grammes de confiture à la fraise commercialisés entre mi-juin et mi-juillet qui pourraient contenir des petits morceaux de verre. Et puis le Tour de France Femmes. Aujourd'hui, une étape difficile. 140 km et 8 ascensions entre Mâcon et Belleville en Beaujolais. La Suisse Marlène Rosser est en jaune.
4: Allez, une info d'ici pour les gourmands et les chauvins ce matin. On parle d'Hélène Martin. Son nom ne vous dit peut-être rien. Pourtant, c'est la plus fervente défenseuse de la pâte de fruits de Clermont avec son association Puis Confit. Et elle est la première Auvergnate à rejoindre l'Académie française du chocolat et de la confiserie. Son rôle sera désormais de pérenniser les confiseries de toute la France. L'aboutissement de 22 années à promouvoir les sucreries auvergnates. Une mission qu'Hélène Martin a notamment accomplie avec sa boutique incontournable de Montferrand. On y va en visite avec Emma Julie.
6: C'est un petit lieu mi-magasin, mi-musée où le sucre occupe chaque étagère.
7: Des pâtes de fruits, des fruits confits, le cœur de Roya et le carré de Vichy. Et l'Angélique.
6: Des confiseries locales dont Hélène Martin connaît tous les secrets, elle les distille auprès de ses visiteurs depuis 13 ans.
7: C'est une histoire qui date de 1480, au temps de Louis XI. On fabriquait déjà des pâtes sèches d'abricots et de quoi.
6: Elle a acquis toutes ses connaissances grâce à une longue collecte d'archives et d'objets.
7: C'est une louche pour fabriquer des dragées.
6: Des outils qu'elle collectionne, tout comme les écrins qui renfermaient les précieux bonbons.
7: J'adore ce coffret en bois qui date de 1880. 1880. La maison Gaillard et Dionis, parce qu'on connaît, quand on vient à Clermont-Ferrand, la place Gaillard, mais on n'a pas le réflexe de dire c'était un confiseur.
6: Dans cette boutique et avec son association Puy Confit, Hélène Martin a donné pas moins de 300 conférences, un investissement récompensé par une proposition qu'on lui a faite fin décembre dernier.
7: Est-ce que vous voulez rentrer à l'Académie française du chocolat et de la confiserie ? Et dans ces cas-là, on dit oui. Je suis très fière de pouvoir montrer la confiserie d'Auvergne et la monter à Paris.
6: La retraitée fera partie du groupe de Périgny de la confiserie française.
7: Moi, je voudrais une journée mondiale des bonbons de France. Ça, c'est une idée. Ou peut-être la nuit des bonbons qui a eu existé dans les années 50.
6: Et cerise confite sur le gâteau, au statut d'académicienne, s'ajoute la veste officielle.
7: Couleur chocolat, et elle a des broderies qui représentent des cabosses de cacao et des petits bonbons.
6: Une fierté qu'elle partage avec les autres commerçants du quartier.
7: Comment vas-tu ?
8: T'es en forme ?
7: Ouais.
8: Je suis content pour elle.
6: Gibus tient le café de la mairie.
8: Elle le mérite, et puis elle a toujours été là, elle œuvrait pour les commerçants de Montferrand. Puis voilà, c'est bien, c'est un nouveau défi.
6: Et une page qui se tourne, car pour honorer ses nouvelles responsabilités, elle doit renoncer à son échoppe. Mais Hélène Martin le promet, elle poursuivra ses activités associatives à Montferrand.
4: Le reportage signé Emmageville, le reste de l'actu en Auvergne. D'abord, un été historiquement chaud. Juillet 2026 a été le mois le plus chaud jamais enregistré en France et chez nous. On va en parler dans le journal de 9h à 9h également. Des sous pour les pompiers et du changement. Voilà ce que réclame Lionel Chauvin, le président du Puy-de-Dôme, alors que les collectivités locale finance à 90% les pompiers. Du beau, du chaud pour aujourd'hui.
0: Exactement, du beau, du chaud, moins d'orages, et ça c'est la bonne nouvelle aussi, surtout plus de fraîcheur ce matin. On en profite, les températures sont particulièrement agréables sur la région. On s'est levé avec des températures entre 15 et 20 degrés ce matin, ça change un petit peu de la canicule qu'on a connue. Le temps, donc en résumé, journée estivale et bien ensoleillée. Côté canicule, le risque est en vigilance jaune pour le Puy-de-Dôme et l'Allier seulement. Aujourd'hui, les températures sont assez fortes cet après-midi, comptez entre 29 et 33 degrés localement. En fin d'après-midi, le ciel pourra être un peu plus nuageux sur les reliefs du Sancy, du Cantal et du Livradois Forez. Le seul risque notable concerne quelques orages en fin de journée sur ces massifs, tandis que les secteurs de plaine devraient conserver un temps assez sec. Côté route, qu'est-ce qui se passe ?
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0: Attention, animal errant aperçu sur l'A89 du côté de Thiers, point kilométrique 435 si vous circulez en direction de Lyon. Et puis, véhicule dégagé sur la Nationale 7 à Yzeure, ce poids lourd qui occasionnait une gêne sur la Nationale 7 a été dégagé à Yzeure. Ça circule bien. Si vous constatez une difficulté, vous nous appelez 04 73 34 2000. On partage la route ensemble.
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0: On partage aussi les émotions et le plaisir, celui de retrouver Michel Jonas dans sa fabuleuse histoire de Mister Swing, la boîte de jazz.

0: jusqu'à la dernière note. Hein.
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0: Vous avez vu la tournée Soul qui est passée par l'Auvergne. Un album assez surprenant, il a réuni les copains, on retrouve Manu Katché, Jean-Yves Angelo, tout ça. C'est passé juste en face à la Maison de la Culture. Formidable concert. Et si vous pouvez aller sur les plateformes de téléchargement, vous avez la version live qui est disponible. C'est une tuerie, comme on dit dans le jargon. Voilà.
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0: Et Delphine, si vous voulez voir Michel lever la jambe, il sera le 30 et 31 janvier 2027 aux Folies Bergères avec Jean-Yves Dandegello. Alors, qu'est-ce qui va se passer pour la suite? On va vous parler sport et médicaments tout à l'heure avec le docteur Kierzek. Et puis, on va vous parler également de l'actualité, de ce qui va se passer ce week-end du côté de Vichy-Bellerive. Il y a un spectacle de drone, on va se dire un mot tout à l'heure. Mais pour l'heure, on retrouve Patricia dans ses grandes pérégrinations. Nation, l'écoutez.
4: Alors, on n'attend pas Patricia ?
0: Mais non, on l'attend pas, Patricia. Patricia qui a rencontré Nolwenn au camping des Dômes à Nébouza et n'est pas venue toute seule aujourd'hui.
4: Nolwenn et Pamplemousse au camping des Dômes. Bonjour Nolwenn.
5: Bonjour.
4: Alors Pamplemousse est un chat.
5: Oui, Pamplemousse est un chat. Il a maintenant 2 ans. Bah, je le trimballe partout avec moi, c'est comme mon meilleur ami. Donc j'ai déjà fait un trek de 3 jours dans les Alpes avec lui et il me suivait sans laisse, comme ça.
4: C'est mon premier chat campeur.
5: Ah oui, bah, c'est vrai qu'on n'en voit pas souvent. Ouais. Mais j'avais découvert ça en allant me balader avec mon copain, parce qu'on est en van aménagé souvent pendant les vacances, parce qu'actuellement je suis en études, mais après plus tard, ce sera sûrement notre maison. Et il est là, il est avec nous, il nous suit et un jour on est parti se balader et il nous a suivis, donc c'est comme ça que j'ai découvert qu'il pouvait suivre sans laisse. Et voilà, c'est magique, il répond hyper bien à son nom, donc du coup je peux le prendre vraiment partout. Pamplemousse, oui. Tu viens?
4: Vous avez fait du stop avec Pamplemousse?
5: Oui, oui, oui, je le mets dans un sac, une sorte de tote bag.
4: Ouais. Et il s'en va pas.
5: Il s'en va pas. Bonjour, voici mon chat Pamplemousse. Il me suit partout.
6: Vous voyagez avec votre chat, là?
5: Oui, oui.
6: C'est chouette.
5: Ouais.
6: Moi, j'en ai 2 à la maison, mais on envisage de partir en van et je suis assez inquiet par rapport à ça. Je me dis qu'en fait, on aurait vite fait de les perdre quand même.
4: Après, il a l'habitude peut-être, Pamplemousse?
5: Il a l'habitude. Il est encore très jeune, hein, il a que 2 ans et depuis le début, il vit ça. Mais moi, j'ai mon copain qui a un van aménagé aussi. Du coup, on voyage souvent en van avec lui et avec le chat de mon copain aussi. On a 2 chats, du coup. Et les chats, ils partent jamais bien loin.
4: Il est venu vous voir cette nuit?
6: Non, hier soir, en fait. Alors, j'étais dans la tente et j'ai pas trop compris, en fait, ce qui se passait. Quelque chose qui tapait sur la tente et j'ai entendu miauler. Donc après, j'ai capté que c'était...
4: C'est pas un ours.
6: C'est ça.
4: Nolwenn, vous êtes bretonne?
5: Oui.
4: Donc c'est un chat breton, Pamplemousse?
5: Oui, en plus c'est un chat breton, je l'ai pris chez une dame à côté de Rennes.
4: Et il est extraordinaire.
5: Oui.
4: Et je vous souhaite un bon séjour avec Pamplemousse.
5: Oui. Merci.
0: Ouais, c'est sympathique, hein, sur les traces de Pamplemousse, on est au camping des Dômes, du côté de Nébouza. On va filer du côté de Vichy-Bellerive dans quelques minutes, restez avec nous.
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0: Frérot, Jérémy Frérot, qui sera en concert le 11 septembre à 20h30 à l'esplanade du château des Ducs de Bourbon de Montluçon, puisque le concert du 17 juillet avait été annulé en raison d'intempéries. Si vous voulez des tickets, vous allez au Mupop, vous pouvez bien sûr avoir des places pour ce spectacle.
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0: Un spectacle qui en jette. On va rester les yeux rivés au ciel ce samedi, puisque nous serons avec Bruno Marlois, bluffé par Magic Drone, ce spectacle qui va être proposé, ce qui s'appelle Le Voyageur des Rêves, ce week-end à l'Hippodrome de Vichy. Bonjour Bruno.
3: Bonjour.
0: Alors, Le Voyageur des Rêves, c'est un spectacle nocturne immersif qui mêle un petit peu l'innovation technologique, la création artistique et l'émotion collective. Comment vous avez travaillé pour monter ce spectacle, Bruno ?
3: Alors, ça fait quelques mois qu'on réfléchit à un spectacle de drone, en tout cas à la production, puisqu'actuellement, depuis de nombreuses années, on répond à un client pour des besoins spécifiques. Ouais. Et là, cette fois-ci, c'était nos besoins spécifiques. Donc, on a imaginé une histoire donc de 70 minutes. Ouais. C'est un challenge, bien sûr, artistique, mais aussi technique. Donc, conjuguer 1000 drones dans le ciel avec des rotations de flotte, puisqu'on fait voler 500 drones puis 500 drones, et ça plusieurs fois de suite, c'est pas une mince affaire. Donc, on s'est penché à créer l'histoire en fonction aussi des nombres à allouer de drones par image. Et on a constitué à peu près 80 tableaux à répartir sur 7h10, là, avec avec une histoire sur le marchand de sable. Voilà, pour petits écrans.
0: Il y a une musique qui accompagne le spectacle. Comment ça se passe, Bruno ?
3: Exactement, la musique a été créée sur mesure. Il faut dire que donc on est une société française qui avons produit un spectacle tout à fait original, musique originale, voix aussi emblématique que petits et grands vont reconnaître. Puis c'est une voix bien connue de studio qui a fait la voix notamment de Buzz l'éclair pour les plus petits et d'autres figures emblématiques du cinéma français pour les plus grands.
0: Alors si j'ai bien compris Bruno, vous avez transformé Vichy Bellerive en hippodrome, c'est comme ça que ça va se passer.
3: Ah, c'est pas mal. On ne l'avait jamais fait, mais c'est bien.
0: On va la répéter.
3: Voilà.
0: 1000 drones qui sont pilotés, comment c'est un ordinateur qui pilote
3: alors,
0: tout ça.
3: Alors c'est un ordinateur. Alors ouais. C'est vrai que souvent j'ai tendance à dire que c'est un peu réducteur de dire que c'est un ordinateur c'est un ordinateur qui contrôle. Avant cela quand même, il y a des semaines de travail. Il y a 6 mois quand même dans la construction du spectacle avec 3 graphistes pour réaliser ces figures-là au plus précis, au plus immersif comme vous l'avez cité, pour que ça soit très impactant pour les petits et grands.
0: Alors, deux représentations, c'est quoi ? C'est vendredi, samedi, hein, c'est ça ?
3: Exactement, vendredi, samedi, à la tombée de la nuit. Ouais. On va même décoller quand il fait encore un petit peu jour, ce qui est un peu rare et ce qui plaît aux spectateurs, entre guillemets, parce qu'ils vont voir les machines, ils vont les apercevoir et voir... Alors, c'est très impressionnant de voir apparaître l'image lumineuse en premier, mais c'est vrai que là, on va sentir le décollage, on va voir les machines s'envoler, décoller, savoir qu'est-ce que ça va être, et c'est assez impressionnant, effectivement. Le démarrage est assez sympa.
0: Et le décollage est parfois difficile, surtout quand le drone adhère. Ça, c'est terrible.
3: On est bien ce matin.
0: On est pas mal, on est en forme, voilà. Vichy Bellerive qui vous accueille donc vendredi et samedi, c'est à partir de 20h, on le rappelle. Et on va faire plaisir à nos auditeurs, Bruno, on leur offre, deux places pour aller voir votre spectacle avec Magic Drone. Sur simple appel, vous appelez vite, 04 73 34 2000. Puis nous, on se retrouve ce week-end à Vichy Bellerive.
3: Vous y attend.
0: À bientôt, merci. Bruno, merci.
3: Merci, au revoir.
0: Il est 8h50. 04 73 34 2000 pour votre place. Ne tardez pas, voici Madonna.

0: C'était la Madone hein, qui a fait une courte apparition pendant la Coupe du Monde de football. On l'a vu aux États-Unis. Elle a toujours la forme, hein, la garçonne. 8h55. On passe l'été grâce au conseil du docteur Kierzek. Et ce matin, voyons si sport et médoc sont complètement complémentaires et compatibles, surtout, docteur. Bonjour.
1: Bonjour à toutes et à tous. Vous prenez un traitement médical au long cours ou bien vous venez de commencer un antibiotique et vous vous demandez est-ce que je peux continuer mon sport ? Est-ce qu'il faut que j'adapte ma pratique ? C'est une excellente question. On a souvent des idées reçues. La réponse est en une phrase. C'est l'infection et votre état général qui dicte la conduite à tenir. C'est pas le médicament qui est contre-indiqué. Ça veut dire quoi ? Ça veut dire que si vous avez de la fièvre, des courbatures, une grosse fatigue, il est impératif de vous reposer. L'organisme lutte déjà contre l'infection. Lui ajouter un effort risquerait de le déshydrater, d'épuiser le système immunitaire, parfois même de provoquer des complications cardiaques. Par contre, vous pouvez reprendre une activité douce, tranquille, la marche, le yoga, seulement si la fièvre a disparu depuis 48 heures et que votre état général s'est nettement amélioré. Attention quand même, un petit bémol sur une famille d'antibiotiques, les fluoroquinolones. Tout ce qui s'appelle ciprofloxacine, levofloxacine, vous le verrez, c'est donné pour les infections urinaires, par exemple, ou pulmonaires, et ces antibiotiques fragilisent les tendons, en particulier le tendon d'Achille, et ça augmente le risque de tendinite, voire de rupture tendineuse. Ce sont des effets secondaires qui peuvent apparaître dans les 48 heures qui suivent le début du traitement, mais ça peut durer plusieurs semaines après l'arrêt. Donc si vous prenez ou avez pris ces antibiotiques, évitez absolument toute activité d'impact, la course à pied, le saut, et attendez au moins une semaine après la fin du traitement. Et surtout, si vous avez mal, vous en parlez à votre médecin.
0: Et pour ceux qui prennent des médicaments long cours, diabète, hypertension, quelles sont les règles à respecter ?
1: D'abord, on n'arrête jamais son traitement de son propre chef. Ensuite, il y a quelques précautions qui s'imposent. Pour les antihypertenseurs, les bêta-bloquants par exemple, ça atténue la montée du rythme cardiaque pendant l'effort, donc ça rend difficile l'auto-évaluation de l'intensité. Les diurétiques, eux, vont augmenter le risque de déshydratation. Donc le conseil, c'est plutôt de plus boire et d'éviter les efforts aux heures les plus chaudes et demander quand même conseil à son médecin. Pour les antidiabétiques, l'insuline, les sulfamides, ça peut faire varier la glycémie. Donc l'idée, c'est de surveiller sa glycémie avant, pendant et après l'effort. Et puis mention spéciale pour les anticoagulants, ça fluidifie le sang et ça augmente le risque hémorragique. Là, on va éviter les sports de contact, de combat, la boxe, le rugby. Tout ça, c'est à éviter. On va plutôt faire du doux, hein, de la natation, de la marche ou du vélo sur terrain plat. Allez, bon été, bonne santé, à l'écoute d'ici, bien sûr.
0: Ouais, nous, on pratique le hamac, ça nous va très très bien, la radio. Bonjour Patricia.
2: Et bonjour Jean-François. Ouais. Ah non, moi j'aime pas le hamac, je tombe.
0: Vous tombez du...
2: Je trouve que c'est pas très, finalement.
0: Pas très stable.
2: Non, super confortable.
0: Il vous faut un assistant pour tenir le hamac.
2: Ah,
0: c'est ça,
2: mais l'idée. Voilà, peut-être bien. Ouais.
0: Allez, on se retrouve dans 30 secondes.
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0: Je veux du soleil, c'était la voix de Riquet. Je vous confie l'antenne, on se retrouve
1: qui
0: demain. Riquet, le chanteur de ce groupe. Vous le saviez pas?
1: Non.
0: Ah bah ça fait non au petit
1: Riquet.
0: Riquet. Je vous laisse l'antenne et on se retrouve demain à partir
1: Merci
0: de 6h, Patricia.
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1: Soyez les bienvenus sur cette antenne, il est 9h. Delphine Marion Boule pour l'info. Delphine Marion, on suffoque cet été et ça n'est pas une vue de l'esprit.
3: Non, ça se confirme aussi dans les chiffres, c'est bien simple, triste record. Juillet 2026 a été le mois le plus chaud jamais enregistré en Auvergne et plus largement en France. Signe que le changement climatique s'accentue, les vagues de chaleur sont de plus en plus fréquentes, explique David Marchal, météorologiste à Météo France en Auvergne.
4: Si on regarde les températures annuelles, quasiment toutes les années les plus chaudes, ce sont les dernières années, si on excepte 2021. Et l'année 2026, si elle continue comme ça, risque vraiment d'être exceptionnelle. 2026, c'est le début d'année le plus chaud observé de très très loin, avec toutes ces vagues de chaleur et ces températures annuelles qui sont de plus en plus fortes. Hein. On est à plus de 2,5 degrés, très loin devant 2022. Et si on continue comme ça, s'il fait encore chaud sur la fin de l'année, ce qui est bien parti, hein, vu que pour le moment les prévisions saisonnières elles sont encore chaudes pour les prochains mois, ben on risque de se retrouver très nettement au-dessus de l'année la plus chaude observée qui était 2022, et quasiment au niveau de ce qu'on estimait arriver en moyenne en 2050, voire un peu au-dessus de 2050. Donc c'est quelque chose qui est quand même assez inquiétant et assez impressionnant. Cette année 2026, au niveau des températures, c'est du jamais vu, quoi.
3: Et c'est aussi exceptionnel du côté de la sécheresse dans certains coins de notre région. Il y a des zones, par exemple du Bourbonnais, où on est à 90% de déficit d'humidité dans les sols. On vous fait le bilan complet sur ici.fr.
1: Un incendie aux portes de Clermont-Ferrand.
3: Un peu avant 2h du matin, un feu s'est déclaré dans une exploitation agricole à Pont-du-Château, route de Malintra. Vous avez sans doute vu d'ailleurs l'énorme panache de fumée à l'arrivée des pompiers. Un bâtiment de 2000 mètres carrés contenant du foin était totalement embrasé. 43 sapeurs-pompiers sont mobilisés sur place avec 8 engins et une chaîne de commandement. Pas de blessés, mais l'intervention sera de longue durée, indiquent les pompiers du Puy-de-Dôme. Justement, faut-il revoir le financement des pompiers? C'est la question qui se pose après les gros incendies de cet été. Le Var, la Gironde, mais aussi la multiplication des feux chez nous. Dans l'Allier, par exemple, c'est 400 départs de feux relevés en l'espace de 2 mois. Des feux qui coûtent cher aux collectivités locales puisqu'elles financent les pompiers à 90%. 2/3 du financement incombe au seul département. Voilà pourquoi le président du conseil départemental du Puy-de-Dôme vient publier une tribune, Lionel Chauvin, qui demande de vrais changements.
5: On se retourne, et j'oserais dire l'ensemble du département de France, on se retourne vers l'État. En disant, qui paye aujourd'hui en grosse partie, c'est 90%, c'est les collectivités, à la fois les départements, les communautés de communes et les communes. Et aujourd'hui, on a besoin plus que d'un coup de main. Il faudrait quasiment faire un plan Marshall sur la partie sécurité civile. Vous savez, aujourd'hui, on se rend compte que nos sapeurs-pompiers sortent énormément en service à la personne parce qu'on a de la carence d'ambulance, parce que sur les territoires, c'est difficile. De temps en temps, ils peuvent être appelés aussi uniquement pour fermer les volets. Donc, ça, plus les carences d'ambulances ou les ambulances blanches que nous n'avons pas forcément, et donc du coup on appelle le rouge, là aussi on devrait pouvoir pas faire des économies, mais surtout trouver des ressources, et c'est à l'État également d'aller chercher et d'aller puiser les ressources pour pouvoir mettre la sécurité publique de nos concitoyens français.
3: Justement, pour avoir une petite idée, dans le Puy-de-Dôme, le budget est de 65 millions d'euros par an pour les pompiers, et sur les 5 dernières années, le département a dû ajouter en plus 45 millions d'euros.
1: L'un des leaders historiques de la DZ Mafia a été interpellé.
3: L'organisation criminelle impliquée dans au moins un homicide chez nous à Clermont-Ferrand sur fond de narcotrafic. Mehdi Laribi, c'est son nom, a été arrêté il y a quelques jours en Algérie. Les autorités algériennes ont mis à exécution le mandat d'arrêt international qui avait été délivré par la justice française. Dans le cadre de l'enquête menée par les gendarmes contre la DZ Mafia, 26 mises en examen ont déjà eu lieu cet hiver, dont 3 autres figures de l'organisation criminelle. À Clermont et à Cournon précisément, une semaine après la mort d'un enfant de 4 ans, le parquet conclut à un accident. L'enfant, le dernier de sa fratrie, est tombé du 6e étage en échappant à la vigilance de ses parents. Ça s'est passé mercredi dernier vers 20h30. La mairie de Cournon a mis en place une cellule psychologique pour tous les habitants du quartier des Tours.
1: Monseigneur Yves Baumgarten doit arriver à Conques ce soir.
3: Dans l'Aveyron, un petit peu loin de son diocèse, me direz-vous. pour celui qui est évêque du Puy-en-Velay. Depuis 10 jours, il a chaussé les chaussures de randonnée. Il a pris son bâton de pèlerin pour aller sur les chemins de Saint-Jacques-de-Compostelle. L'homme d'église voulait savoir et voir de plus près ce que vivent les pèlerins.
6: J'en vois sur le chemin bon nombre de pèlerins au cours des messes de 7h du matin à la cathédrale. Et il m'a paru important aussi de vivre et d'expérimenter ce chemin de Saint-Jacques-de-Compostelle sur une période assez longue, puisque le trajet, c'est 10 jours de pèlerinage du Puy à Conques, et de pouvoir le vivre intérieurement avec des pèlerins. On marche ensemble, et c'est toujours très étonnant, rafraîchissant, très spontané les échanges. On lie amitié et connaissance très vite, et c'est très beau, moi, je trouve. C'est une épreuve physique, quand même. On va un peu au bout de soi-même, on se dépasse même un petit peu. Il y avait la difficulté du terrain, c'est vallonné, mais aussi la chaleur. Et donc si on ne part pas suffisamment tôt le matin, eh bien on est obligé de marcher un peu dans l'après-midi, et là c'est un petit peu difficile. Ça a du sens pour moi, puisque ce pèlerinage de Conques, c'est un pèlerinage historique aussi. C'est un lieu vraiment chargé d'histoire. Je souhaitais arriver dans un lieu spirituellement fort et signifiant.
3: Monseigneur Yves Baumgarten attendu ce soir à Conques, dans l'Aveyron. Et qui va encore marcher sous le soleil et la chaleur.
1: Oui, mais Monseigneur aura un temps plutôt clément.
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3: Paraît-il que les voies du Seigneur sont impénétrables, c'est ça qu'on dit, non ?
1: Celle-là, oui, a priori. La journée débute avec un temps très ensoleillé. Cependant, l'après-midi, des nuages bourgeonnent et de petites averses sont possibles, notamment à Ambert et dans le Livradois Forez. Les températures, comme je le disais, sont quand même plus clémentes que ces derniers jours, de 23 à 25 degrés sur les hauteurs, de 27 à 31 pour la plaine. On aura par exemple 27 à Saint-Flour, 28 pour Aurillac, 29 à Ambert, 30 degrés à Clermont, Thiers et Moulins, et la maxi, c'est 31 pour Issoire, pour Brioude et pour Vichy. La nuit prochaine, là, je vais faire plaisir à beaucoup de gens. Les températures sont à la baisse avec un ciel étoilé de 14 à 17 degrés pour la nuit prochaine. C'est le moment de tout ouvrir. Et demain jeudi, même type de temps avec du soleil et des températures de saison.
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1: On chante sur votre radio des tubes comme Avenir, la chanson Le Parking des Anges de Marc Lavoine, sortie en mars 86 après l'immense succès d'Elle a les yeux Revolver. Ça avait failli être interdit et censuré, cette chanson, à sa sortie en raison des paroles jugées trop osées ou crues à l'époque. Et quand on écoute ça aujourd'hui, on se dit que c'était pourtant bien sage. En tout cas, c'est l'été. Ne soyons pas sages. Des idées de quelques vices, tiens, pour vos vacances. Un peu de paresse, un peu de gourmandise, un poil de luxure, il en faut. Et cédez à vos envies. Rappelez-vous que les vices ne sont que des vertus à mi-chemin.

0: Oh, pourtant, c'était bien sage quand même quand on écoute. Hein. Marc Lavoine et le parking des Anges.
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0: Oui, et avec, oui, ça c'est vrai, et avec Vichy Destination aussi. Nous allons parler de la saison de la tour prisonnière à Cusset. C'est un endroit que vous allez peut-être découvrir grâce à Anaëlle Voiron qui est avec nous. Bonjour Anaëlle.
3: Bonjour.
0: De quoi s'agit-il cette tour prisonnière de Cusset? Qu'est-ce donc?
3: Alors, la tour prisonnière, elle porte déjà bien son nom, puisque prisonnière signifie prison. C'est une ancienne prison. Okay. Cette tour a été construite à l'origine pour être une tour de défense, puisque la ville de Cusset était une ville fortifiée. Et au XVIe siècle, elle est devenue une prison jusqu'en 1957.
0: D'accord. Et donc, c'est devenu un endroit, finalement, où on peut aller voir des expositions, par exemple.
3: Tout à fait, exactement. C'est devenu un lieu de vie culturelle. C'est-à-dire qu'elle porte déjà son histoire que l'on peut découvrir à travers une collection d'objets et d'œuvres d'art permanentes qui permet de retracer l'histoire de la ville. À cela, on associe la visite guidée des fameux souterrains, puisque ces souterrains sont liés à la tour prisonnière. Donc, on est en plein dans l'histoire de Cusset. Et en parallèle, on peut découvrir des collections beaux-arts, rencontrer des artistes, passer une soirée devant un concert ou même s'amuser à la tour prisonnière.
0: Qu'est-ce qu'il y a dans les souterrains? Oui, on a envie de savoir.
3: Mais bien sûr, tout à fait. Alors, dans les souterrains, il y a l'histoire de Cusset à la fin du XVe siècle, lorsque la ville a été fortifiée. Ces souterrains, en fait, ce sont des vestiges de fortifications. Ce sont même, pour être plus précis, des rez-de-chaussée des portes fortifiées. Donc, ce que l'on découvre, ce sont des meurtrières, des canonnières, des passages à Herse et bien d'autres éléments qui, finalement, vous font voyager dans l'art de la guerre à la fin du XVe.
0: D'accord. Les expositions, alors en ce moment, il y en a pas mal. Je crois avoir 13 artistes qui sont réunis en collectif.
3: Exactement. Oui, tout à fait. Donc l'exposition 13, ce collectif s'appelle les Peintresses et Plus. Donc c'est un collectif essentiellement de femmes et dans lesquels il y a aussi deux hommes. Ce sont des artistes qui vivent sur l'ensemble du territoire français et qui se sont réunis pour avoir une portée artistique beaucoup plus importante. Et cette année, nous les avons accueillis pour présenter une partie pour chaque artiste de leurs œuvres reliées par l'univers fantastique et onirique. Voilà.
0: D'accord. J'ai noté un monde où la nature, l'animal et l'humain fusionnent. C'est un petit peu le thème qui les réunit là, tous.
3: Oui, tout à fait. Exactement. Puisque cette année, 2026, est aussi l'année des fêtes médiévales à Cusset, les flamboyantes. Et bon, elles ont été reportées à cause de la canicule fin juin, donc elles seront fin septembre. Et donc, c'est le fil rouge de la saison culturelle. Et donc, on le retrouve à la tour prisonnière. C'est pour cela que l'on mixe l'animal et l'humain à travers l'exposition 13, mais aussi également à travers l'exposition de deux œuvres monumentales réalisées par deux artistes plasticiens. Ce que j'entends, c'est que quand on vient à la tour prisonnière, sur le parvis, on découvre quatre têtes de loup monumentales qui sont visibles la nuit, réalisées par Thomas Monin. Mmh. Et à l'intérieur de la tour prisonnière, on découvre un magnifique dragon de papier accroché à la voûte, réalisé par Lou Ratfischer.
0: J'ai entendu parler de l'étrange cabinet des Dumont.
3: Oui, tout à fait. Là, nous sommes sur la partie jeu de la tour prisonnière qui se trouve au deuxième étage de la tour. C'est un escape game que nous proposons tous les jours sur des créneaux de jeu fixes.
0: Qui est alors la nouvelle saison pour l'étrange cabinet des Dumont, c'est le masque de
3: Garuda.
0: Garuda.
3: Tout à fait. À la tour prisonnière, nous aimons cultiver l'imaginaire. Il y a l'imaginaire que l'on apporte au public et il y a l'imaginaire que le public se crée. À travers cet escape game qui surfe sur une légende indonésienne véritable, eh bien les joueurs vont découvrir finalement une légende qui n'est pas chez nous, mais qui est à portée de main par les différentes choses qu'ils vont devoir faire dans l'escape game. Mais en plus, ils vont devoir jouer ensemble, en équipe, pour pouvoir résoudre l'énigme et ainsi nourrir leur propre voyage. Voilà, sans quitter les murs de la tour.
0: Il y a de quoi s'occuper dans ce bel endroit, la tour prisonnière de Cusset. On a tous les renseignements sur ville-cusset.com et vous tapez dans un moteur de recherche tout simplement la tour prisonnière et vous aurez tout. Merci beaucoup, Anaëlle, d'avoir été avec nous ce matin.
3: Je vous en prie.
0: Très bonne journée.
3: Merci à vous. Vous aussi, au revoir.
0: Soirée mondaine, voici Oria.

0: Auria qui apparemment avec ce titre Soirée mondaine a un texte un petit peu autobiographique puisqu'apparemment elle aurait déjà elle évolué dans ce milieu quelque peu bourgeois.
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0: On va discuter avec Mélina Chamorin qui propose un petit quelque chose d'assez unique et intéressant. Ça s'appelle Mel Évasion. Bonjour Mélina.
3: Bonjour.
0: Mélina, alors Mel Évasion, c'est un concept.
3: Tout à fait.
0: Dites-nous tout.
3: C'est tout nouveau que j'ai créé l'année dernière en octobre. Et en fait, c'est une petite entreprise avec un minibus et je propose des excursions avec maximum 8 personnes.
0: D'accord, donc on part, on réserve en groupe ou alors tout seul et on fait partie d'un groupe, c'est ça?
3: Tout
0: on n'est pas obligé de réserver
3: alors,
0: à 8, quoi.
3: Alors, il y a un petit peu de tout. J'organise des demi-journées, des journées complètes et des sorties sur mesure. Mmh. Donc, je m'occupe du transport, des visites, de toute l'organisation. Les groupes sont volontairement petits pour évidemment privilégier les bons échanges et la convivialité. Mais il y a des programmes en fait qui sont faits sur mesure au départ de Vichy et prochainement au départ de Bourbon-l'Archambault.
0: D'accord.
3: Et sûrement l'année prochaine de Bourbon-Lancy. Je croise les doigts pour faire d'autres départs de d'autres villes dans notre région.
0: Alors comment choisissez-vous ces visites? C'est-à-dire qu'on peut aller voir un château, un village, des producteurs locaux. Vous organisez tout ça clé en main. Mais comment vous choisissez-vous finalement les destinations?
3: Alors, je travaille avec des partenaires qui sont bien évidemment passionnés. Donc ça, c'est le premier, entre guillemets, critère. Et après, évidemment, on a des incontournables comme toutes les régions dans le monde et en France. Donc, il y a des lieux qui me paraissent essentiels à aller visiter. Et je choisis également des partenaires qui ouvrent leurs portes spécialement pour mon groupe. Donc il y a des lieux qui sont ouverts au public naturellement, il y a aussi des lieux qui sont un petit peu plus privilégiés.
0: Quel est votre parcours à vous, c'est-à-dire qu'est-ce qui vous a donné envie d'avoir ce concept du minibus en fait?
3: Alors, en fait, vous savez, j'ai un BTS tourisme, j'ai voyagé quelques années à l'étranger grâce à mes études.
0: D'accord.
3: Donc j'ai travaillé dans le tourisme et dans l'hôtellerie, donc j'ai toujours été dans l'univers du tourisme. Et j'aime les gens.
0: C'est un bon début.
3: Oui, parce qu'on manque un petit peu d'humanité, mine de rien. Donc, c'est vraiment ce que je propose, c'est vraiment authentique et c'est une nouvelle offre, du coup, à Vichy, parce que je suis basée plutôt à Vichy. Et beaucoup de personnes souhaitent visiter le territoire, en fait. Et c'est vrai qu'on n'a pas ce type d'offre là où je suis, dans l'Allier, ou même dans l'Auvergne un petit peu moins, surtout avec ce format-là. Et voilà, c'était vraiment un but de promouvoir le tourisme local et de montrer en fait aux producteurs et à d'autres sites touristiques que tout le monde peut venir, quoi.
0: Et alors c'est clé en main, par exemple, je vais sur votre site mailevasion.com et j'invite nos auditeurs à faire de même. Imaginons, j'ai envie d'une visite village et tradition. Et là, je tombe sur Chapeau magique de l'Allier, Charme d'antan en montagne bourbonnaise ou encore Chantelle confidentielle. Je clique dessus, je choisis et vous allez vous charger de tout.
3: Voilà, tout à fait. Alors en général, c'est vraiment les gens m'appellent, donc c'est vraiment à taille humaine. Donc je suis très disponible. Mm-hmm. Donc si les gens veulent sur mesure, il n'y a pas de souci. J'organise ce qu'il faut en fonction de leurs souhaits.
0: D'accord.
3: Et après, voilà, en fonction des visites que vous avez citées, il y en a qui sont déjà programmées pour le mois d'août ou pour le mois de septembre ou pour les mois à venir.
0: Donc on va sur votre site, on choisit finalement ce qui nous intéresse le plus. Alors moi j'avoue que j'ai un petit faible pour tout ce qui est insolite et curiosité. Et ça, vous avez ça, par exemple du côté de Randan, noblesse et terroir, pour une visite de 4 heures. Où on va, clé en main, on va être guidé par vous et amené sur place bien sûr.
3: Tout à fait, vous avez rien à vous soucier.
0: C'est parfait ça. On réserve sur votre site?
3: Alors là, c'est vrai que c'est le début, donc on peut réserver sur le site.
0: Oui.
3: En général, les gens aiment bien l'échange, je pense, donc c'est toujours mieux de m'appeler. Quand
0: on passe un petit coup de fil. On va se fendre d'un numéro de téléphone, on le fait rarement à la radio, parce qu'en effet, c'est pas quelque chose qu'on retient bien, mais avec un peu de chance, il sera facile à retenir. Allez-y,
3: Mélina. C'est le 06 38 96 47 58.
0: Non, c'est pas génial. 38 96
3: 47 58.
0: Ok, 58. Sinon, on va quand même sur votre site et on a vos coordonnées.
3: Voilà, okay, tout à fait.
0: Bon, merci Mel. Et puis, bravo pour cette initiative fort sympathique.
3: À bientôt.
0: À bientôt.
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0: On joue avec une année. À vous de trouver lequel des trois extraits que vous allez entendre n'est pas de l'année 1996. Vous allez jouer pour gagner un très joli livre, puisque le 5 août 1962, Marilyn Monroe disparaissait à l'âge de 36 ans, en hommage à cette icône incontournable d'Hollywood des années 50-60. On va vous offrir cet ouvrage iconique, Marilyn Monroe, paru aux éditions Larousse, qui réunit des photos emblématiques de la star. On y voit la transformation de Norma Jean en Marilyn et puis plein d'images inédites. Pour gagner ce très très bel ouvrage, on va écouter trois extraits. Il y en a un qui n'est pas de l'année 96. Lequel ? Allons-y.

0: Le footeux de Saint-Étienne, Alabina, Terry Moïse, il y en a un qui n'est pas de l'année 1996. En jeu, ce très bel ouvrage hein, pour l'iconique Marilyn Monroe. Vous nous appelez tout de suite et vous allez peut-être gagner un super cadeau pour vous motiver. Je vous ai trouvé un super titre. Très beau souvenir. Un David Bowie. Et pas n'importe lequel. L'iPhone Mars, c'est pour vous.
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1: 04 73 34 2000.

0: Life on Mars, David Bowie, puisqu'on est dans les années, ça date de 71.
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0: Et c'est qui sèche? C'est vous? Bon, c'est vrai que c'est peut-être pas si évident que ça. Je vous propose de nous rappeler très très vite si toutefois vous avez une idée duquel de ces trois extraits n'est pas de l'année 1996 au 04 73 34 2000. On se le réécoute une petite dernière fois. Allez. Alors, le Jean-Pierre François. 96, ça Labina et Labina. Et puis Thierry Moïse, les poèmes de Michel. Alors, 96, ça aussi, lequel des trois? Allez, si toutefois... Bon, si jamais ça vous parle, sait-on jamais. Je vous laisse une dernière chance de nous appeler au 04 73 34 2000. C'est vrai que c'est peut-être pas évident, il y a un beau bouquin là à gagner, hein, Marilyn Monroe, iconique Marilyn Monroe qui est paru aux éditions Larousse. C'est l'anniversaire, entre guillemets, j'aime pas ce mot, mais bon, l'anniversaire de sa disparition, le 5 août 1962.
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0: Rien que de l'eau, Véronique Sanson est sur votre radio ici, Pays d'Auvergne, il est 9h32.

0: de l'eau de pluie, c'était Véronique Sanson. Bonjour Hélène.
1: Oui, bonjour.
0: Hélène, bienvenue sur votre radio. Il me semble que vous vous apprêtez à gagner un ouvrage un peu luxueux, un beau cadeau. Vacances, j'oublie tout, vous avez entendu Jean-Pierre François, Alabina et Terry Moïse, les poèmes de Michel. À votre avis, lequel n'était pas de l'année 96 ?
1: Jean-Pierre François.
0: Mais oui, mais bravo ! Alors je suis contente, hein. C'est un très très beau bouquin que vous avez gagné, luxueusement produit pour les passionnés, les collectionneurs. C'est un livre qui propose un portrait de Marilyn Monroe comme devant et derrière l'objectif. Un très très beau bouquin que je vous offre avec grand plaisir, Hélène, en vous disant un grand bravo.
1: Merci beaucoup, je suis très fan d'elle en plus.
0: Donc, ah bon, alors bien. Je suis ravie. Vous verrez, ça fait, vous savez, c'est ce qu'on appelle des beaux livres, quoi, voilà.
1: Ouais, pas de soucis, je gagnerai aussi et conserverai longtemps.
0: Bon, ça va, il va pas caler un meuble, tant mieux.
1: Non.
0: Très bonne journée à Hélène, à Ambert.
1: Merci à vous.
0: À bientôt.
1: Bonne journée, au revoir. À bientôt, au revoir.
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0: On va aller faire un tour dans le Cantal à La Roquebrue où le village vit au rythme du piano, du swing avec le Festival international de Boogie Woogie dès aujourd'hui, un festival qui démarre donc ce mercredi. Et demain, on pourra par exemple aller découvrir une initiation gratuite au Boogie Woogie en couple à 15h15 sous le chapiteau de la place du Boogie pour les gigotons. Je rappelle que jeudi, vendredi, samedi, les bals sont gratuits de 16h à 21h30. Prenez donc des chaussures qui tiennent la danse.
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0: Et vous pourrez réserver sur www.boogiewoogielaroquebrue.com. Ah, c'est facile à retenir quand même. Et nous voilà on the road again avec Bernard Lavillier.

0: On the Road Again par Bernard Lavilliers. Et comme ça tombe bien ce titre-là, vous allez comprendre.
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0: Nous sommes avec Olivier Basset, le directeur de l'Aventure Michelin. Bonjour Olivier.
3: Bonjour Patricia.
0: L'Aventure Michelin qui est à visiter, qui fait partie d'Objectif Auvergne, un des 7 sites incontournables à voir absolument. On est avec vous Olivier toute la semaine pour parler de tout ce qu'on peut voir au sein de l'Aventure Michelin. Et je disais il y a un instant, comme ça tombe bien, ce titre de Bernard Lavilliers, On the Road Again, puisqu'on va parler de ce qui était bien avant Waze, hein, bien avant le GPS, à savoir ce fameux guide vert Michelin qui fête ses 100 ans.
3: Exactement, la tradition est plutôt très, très bien trouvée, effectivement. On est effectivement sur le centième anniversaire, l'année du centième anniversaire, en tout cas, du guide vert. Alors, évidemment, à l'Aventure, on va raconter cette histoire, parce qu'on raconte tout ce que Michelin a fait pour aider l'automobiliste à se déplacer. Et le guide vert, quelque part, conclut une séquence complète. En fait, ça part en 1900 de ce fameux guide rouge, le fameux guide Michelin, alors, qui est devenu fameux, mais à l'époque, c'était avant tout un outil qui permettait à l'automobiliste de se déplacer, parce qu'il n'y avait quasiment pas d'indication. Donc, ce guide rouge, effectivement, était un des premiers éléments. Après, Michelin a eu à cœur de sortir de la guerre, de sortir d'autres guides qui étaient, eux, petits des guides de mémoire, liés très évidemment au premier conflit mondial. Et dans la foulée, a ouvert ce qu'on appelle le bureau d'itinéraire. Alors, bureau d'itinéraire, je prends quelques secondes pour vous l'expliquer parce que c'est assez remarquable. Dans l'idée, c'est que tout simplement, les automobilistes faisaient un petit courrier au bureau d'itinéraire en disant « demain, je vais faire un Clermont-Paris ». Et enfin, pas demain, parce qu'il y avait un peu plus de temps, il prenait plus le temps à l'époque. Et quelques jours après, il recevait dans la boîte aux lettres l'ensemble du parcours avec les indications de restauration, les indications où il pouvait s'arrêter pour pouvoir faire le plein. Une sorte de Waze avant l'heure. On était complètement dans l'idée que ce parcours était complètement détaillé. Évidemment, il y avait quelques éléments de détente dans un voyage qui était, à l'époque, était quasiment une aventure. Et de cette expérience du bureau d'itinéraire, Michelin avait édité des petits livres qui, à l'époque, étaient d'ailleurs rouges, un peu l'équivalent du guide Michelin à l'époque. Et puis, on a très vite compris qu'il fallait différencier le guide Michelin du guide touristique classique. Oui. Donc, la couverture est passée verte. Et le premier guide qui a été édité, c'est le guide de la Bretagne. Alors, c'est pas l'Auvergne, beaucoup, malheureusement. Mais la Bretagne, à l'époque, était la première région touristique de France. Et évidemment, très vite, la France va être complètement couverte. À tel point que maintenant, c'est quasiment le monde, d'ailleurs, qui est couvert par le guide vert.
0: Quand on y pense, ce qui est complètement dingue, hein, c'est que c'était j'ai envie de dire, avec un peu d'humour, des vrais gens, quoi, hein, qui écrivaient. Il y avait déjà des auteurs qui parcouraient les routes pour tester les sites, un peu comme les inspecteurs gastronomiques. Et puis après, ils envoyaient carrément, à la main. Hein. Et j'ai ouï dire, alors vous me dites, hein, si je dis des bêtises, qu'avant que vraiment la Bretagne paraisse, il y avait eu en gros 150 000 itinéraires qui avaient été expédiés.
3: Effectivement. Et c'est un peu la raison du succès, c'est que ce bureau des itinéraires, à un moment donné, n'arrivait plus à fournir en fait l'ensemble des demandes qu'il a fallu passer en mode édition. Mais c'est effectivement ça. Et à la fois, il y a effectivement le fait qu'il fallait donner ces informations, et puis surtout, il fallait les vérifier. Donc tous les ans, il y avait effectivement ces contrôleurs, on peut les appeler un peu comme ça, qui allaient vérifier que les routes étaient en bon état, que les nouvelles routes étaient bien renseignées. Enfin, il y avait une vraie cartographie dans l'ensemble de la France.
0: Et quand on y pense, c'est un truc de fou. Ça se concrétise donc par une expo à l'Aventure Michelin, 100 ans d'évasion avec le guide Michelin. On parcourt comme ça l'histoire du tourisme avec le visiteur.
3: C'est vrai que l'histoire de Michelin raconte tout ce que Michelin a pu faire pour aider à la mobilité. Et là, on est effectivement sur cette séquence-là, mais on pourrait très bien parler des bornes et panneaux qui ont équipé une grande partie des communes françaises. Et c'est vrai qu'il y a des traces un peu partout aujourd'hui en France de ces bornes et panneaux qui disent tout ce que Michelin a fait pour aider l'automobiliste à se déplacer.
0: Écoutez, ça donne envie d'aller voir, d'aller regarder cette expo. Il y a plein d'anecdotes et de choses incroyables à découvrir. C'est l'Aventure Michelin qui fait partie du pass objectif Auvergne, les 7 sites incontournables à visiter dans le Puy-de-Dôme. Olivier, on se retrouve demain.
3: À demain.
0: Merci.
3: Merci beaucoup.
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0: C'est la petite bulle rigolote et sautillante de Bill Baxter, Embrasse-moi idiot.
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0: Et Jordan Monet qui prend du bon temps à Roya Tonic pour vous faire découvrir les coulisses de ce centre aqualudique à Roya. Nous sommes avec donc Jordan et Geoffrey. Geoffrey qui est l'homme par qui tout est propre et bien entretenu.
3: Roya Tonic est un lieu où l'expérience client repose énormément sur la perfection du cadre. Pour commencer, nous sommes avec Geoffrey. Il est responsable du ménage ici à Roya Tonic. Bonjour Geoffrey.
4: Bonjour.
3: Alors on m'a dit que vous étiez un excellent personnel d'entretien. C'est là-haut qu'on m'a dit ça, mais on m'a dit aussi que vous étiez un très bon imitateur, c'est quoi ça?
4: Imitateur, ouais. J'ai tendance à profiter en fait des différents personnages qu'on a sur le centre, qui nous amusent un peu toute la journée, on s'amuse mutuellement. Et on s'imite et ça participe à la bonne ambiance.
3: Vous imitez vos collègues.
4: Oui, c'est ça, oui.
3: Comment on définit les priorités quotidiennes pour maintenir l'excellence de la propreté dans un centre thermal?
4: On essaye de privilégier d'abord les notions sanitaires, c'est-à-dire les notions de désinfection, en respectant ces normes, en respectant les exigences. On est dans un lieu thermal, donc ça veut dire qu'on est aussi dans un lieu humide. Un lieu humide, ça demande des process et des protocoles particuliers qu'on essaye de faire appliquer, qu'on retravaille régulièrement. Là, cette année, on a encore retravaillé sur des protocoles. L'objectif, c'est vraiment de rester... On travaille avec... On a une société de propreté qui intervient à partir de 5h du matin. Donc, c'est de l'externalisation, c'est GSF. Donc eux, en fait, ils vont jouer un grand rôle en fait sur la désinfection des espaces primaires, on va dire tout ce qui est vestiaire, sanitaire, douche, piscine, les bains, bien sûr, les hammams, les saunas. Et après, nous, on a plus un rôle d'entretien que vous pouvez voir régulièrement ça dans les piscines municipales de France. C'est-à-dire que c'est du passage et repassage derrière la clientèle, séchage, nettoyage, désinfection.
3: Eh bien, en tout cas, merci beaucoup Geoffrey pour cette immersion au cœur de Roya Tonic. Derrière aussi les bassins, il y a vous et c'est important d'en parler.
4: Oui, c'est important. C'est des gens que qu'il faut mettre en avant. C'est des gens qui sont très importants, que ça soit sur l'aspect professionnel, mais aussi c'est souvent des gens invisibles. Et c'est important de profiter de ce petit moment pour les rendre un peu plus visibles. On a aujourd'hui dans ce vestiaire, on a différentes cultures, différents langages, différentes personnes. Et merci à eux. Parce que sans eux, il n'y aurait peut-être pas de base.
3: Merci beaucoup. Il ne faut pas oublier de leur dire bonjour du coup.
4: Oui, c'est ça. Ouais.
0: Un minimum. Ça. Merci Jordan. On se retrouve demain à l'accueil avec Camille, le premier visage de votre arrivée sur les lieux.
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0: Like I'm Falling in Love, c'était Coldplay. L'info arrive dans 3 minutes.
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1: Merci de passer l'été avec nous. Il est 10h. Delphine Marion Boule pour l'info. Delphine Marion, on le rappelle, ce bâtiment rempli de foin qui est parti en fumée aux portes de Clermont-Ferrand.
2: Un peu avant 2h du matin, le feu s'est déclaré dans une exploitation agricole à Pont-du-Château, route de Malintra. À l'arrivée des pompiers, un bâtiment de 2000 m² rempli de foin était totalement embrasé. 43 sapeurs ont été mobilisés. Ils sont encore sur place puisque l'intervention s'annonce de longue durée pour les pompiers du Puy-de-Dôme. Alors justement, est-ce qu'il faut revoir le financement des pompiers? Question posée par Lionel Chauvin, le président du département du Puy-de-Dôme, dans une tribune. Après les gros incendies cet été, il rappelle que le financement des pompiers repose à 90% sur les collectivités locales, dont les deux tiers sur les seuls départements. Dans le Puy-de-Dôme, le budget est de 65 millions d'euros par an et sur les 5 dernières années, le département a dû abonder en plus 45 millions d'euros.
1: L'un des leaders historiques de la DZ Mafia a été interpellé.
2: Interpellation il y a quelques jours en Algérie de Mehdi Larribi. Les autorités algériennes ont mis à exécution le mandat d'arrêt international délivré par la justice française. Il est soupçonné d'être un des leaders et fondateurs de l'organisation criminelle impliquée dans au moins un homicide chez nous à Clermont-Ferrand sur fond de narcotrafic. Une semaine après la mort d'un enfant de 4 ans à Cournon, le parquet de Clermont-Ferrand conclut à un accident. L'enfant est tombé du 6e étage en échappant à la vigilance de ses parents mercredi soir dernier. C'était le dernier d'une fratrie de 3 ans.
1: Juillet 2026 a été le mois le plus chaud jamais enregistré en Auvergne.
2: Et en France, indique Météo France qui a publié hier son bilan. L'Auvergne n'a pas été épargnée avec une anomalie de plus 4 degrés. Très peu de records absolus, hein, seulement à Tirange par exemple. En Haute-Loire, 42,5 degrés relevés le 14 juillet. À Fayet-le-Château, 39,5 le 10 juillet dans le Puy-de-Dôme. Ce qui est marquant, ce sont surtout les vagues de chaleur, note David Marchal, météorologiste de Météo France chez nous. C'est à lire en détail sur ici.fr. Dans l'Allier, faute de place suffisante, les gens du voyage sont contraints d'aller sur un terrain municipal. Ça se passe à Yzeure. En cause, l'aire d'accueil de la commune est déjà au complet. Celle de Moulins est fermée pour travaux. Les gens du voyage se sont engagés à faire un don au CCAS d'Yzeure pour régler l'eau et l'électricité. Ils ont prévu de partir le 23 août prochain.
1: Les amoureux de la petite reine ont rendez-vous dans le sud du Cantal.
2: Avec la 28e édition du Critérium de Marcolès aujourd'hui, course mythique qui va attirer des vedettes comme Lenny Martinez, arrivée 5e du Tour de France. Le Tour de France féminin tient justement au programme de la 5e étape. Aujourd'hui, ça s'annonce compliqué et dur pour les filles dans les monts du Beaujolais. 140 km au programme de Mâcon à Belleville en Beaujolais. C'est pas mal pour aujourd'hui.
1: Oh, c'est bien, oui.
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1: Quand on dit c'est bien, c'est que c'est normal en fait. C'est ça l'histoire, c'est que la journée débute avec un temps bien ensoleillé. Soleil pour tous là ce matin. Cet après-midi, quelques nuages qui vont bourgeonner. De petites averses sont possibles, alors pas partout, hein, notamment à Ambert et surtout dans le Livradois Forez. Les températures afficheront de 23 à 25 degrés sur les hauteurs. On aura de 27 à 31 pour la plaine. 31 ce sera pour Issoire, Brioude, Vichy. 30 pour Clermont-Thiers et Moulins. 29 à Ambert, 28 à Aurillac et 27 pour Saint-Flour. La nuit prochaine, je sais Delphine Marion que ça va vous faire plaisir, une nuit presque frisquette, 14 à 17 degrés. Elle est contente.
2: Et elle va pouvoir dormir.
1: Elle va
2: surtout
1: pouvoir dormir.
2: C'est précieux le sommeil, on imagine.
1: Oui,
2: pas.
1: Carrément. Et demain jeudi, même type de temps avec du soleil et des températures de saison. Ça faisait longtemps que j'avais pas dit ça, tiens.
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1: Jean-Louis Aubert pour la musique est juste une illusion.
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0: C'est une illusion de Jean-Louis Aubert. 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Voilà, pour être très précise avec cette histoire.
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0: Vous me redis le numéro pour le foot? Ouais, 04 73 34 2000, Clermont Foot Reims. 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Alors, un autre cadeau qu'a fait Jennifer à tous les fans de Dalida et qui dévoile cet album Mourir sur scène, où elle reprend des titres de Dalida comme Laissez-moi danser ou Gigi Lamoroso. Aussi des succès de Jennifer. Elle mélange un petit peu tout sur cet album Mourir sur scène. Et bien la voici, Mourir sur scène, tiens, Jennifer.

0: Jennifer qui reprend ce Mourir sur scène et c'est même le titre de son album. L'Auvergne dans mon histoire. On va retrouver Guillaume Claveau qui discute avec Ulysse cette semaine entre la Lozère et l'Allier. Ulysse est un homme qui a appris à apprécier la nature. C'est donc un BTS en lien avec cet amour qu'il va tenter. Alors direction le Gers pour suivre cet enseignement avant un nouveau retour à Clermont-Ferrand. L'histoire de quelqu'un qui a pas mal baroudé.
1: Ulysse est né dans l'Allier. Il a grandi en Lozère. Et puis après la SM, retour dans l'Allier. Parce que envie de retrouver papa, hein, c'est
2: ouais,
1: ça.
2: Ouais, c'est ça, une envie de d'être proche de cet homme-là. Donc ce que j'ai pu vivre pendant vraiment un petit temps que j'aurais pu penser plus long, mais c'est la vie qui est comme ça. Parce que trois mois après être entré dans cette dernière année de lycée, en novembre, il a fait un AVC et ensuite, enfin voilà, sa condition fait qu'elle a changé. Mais d'une certaine manière, j'étais proche de lui quand c'est arrivé. Donc bon, voilà. Et cette dernière année de lycée, voilà, à Moulins. Particulière, du coup, bien chargée de plein de choses. Ben après, voilà, c'est notre relation, hein, c'est un autre homme maintenant. Et puis, ça fait 10 ans maintenant qu'il est en maison de retraite, mon père a 83 ans aussi. C'était déjà une relation avec un homme, un père, voilà, pas commun dans la plupart des relations, ouais.
1: Et fac de russe. Alors là, faut m'expliquer, hein.
2: Ouais.
1: Ça vient d'où, ça?
2: Dans mon parcours de lycée, j'ai fait SES, quand j'ai redoublé, machin, mais j'ai toujours aimé un peu lire, machin, les trucs, et les langues, espagnol et anglais au lycée. Et puis, ma mère aime beaucoup la littérature russe. Et du coup, je sais pas, je me suis dit, la langue russe, elle me plaît, la culture, la musique aussi, avec des auteurs, des compositeurs russes. Bon, je me suis dit, tiens, pourquoi pas apprendre le russe.
1: C'était où la fac?
2: À Clermont-Ferrand, du coup. À Clermont-Ferrand. Je suis revenu à Clermont-Ferrand, en effet. Et voilà, avec l'expérience de la fac qui n'a pas été vraiment concluante parce que correspondait pas dans le mode d'apprentissage et dans cette période de vie. Et l'envie de voyager plutôt rapidement et qui s'est concrétisée avec un voyage en Côte d'Ivoire et au Burkina Faso en 2018, début 2018 jusqu'à juillet 2018. Voilà, pendant 6 mois.
1: Comment on passe du russe à la Côte d'Ivoire et au Burkina?
2: Pareil, encore une fois, la vie, les rencontres, mais après c'est juste l'entourage. Donc j'ai un oncle qui est pratiquant catholique, mais juste humain et qui a voyagé, et qui connaissait le père Jean, là-bas, qui s'occupe toujours de la maison de l'enfance, à savoir un centre qui accueille des enfants à la rue, des enfants orphelins, à Boaké, en Côte d'Ivoire. Et donc, il avait déjà fait des échanges, donc mon oncle l'a proposé, enfin voilà, m'a fait rentrer en contact avec cet homme. Donc, c'était pas via un organisme non plus humanitaire bien particulier, mais via un contact.
1: La Lozère, l'Allier, le Puy-de-Dôme, la Côte d'Ivoire, le Burkina Faso, et puis après le Gers.
2: Et après le Gers, ouais, parce que du coup, je rentre de ce gros voyage, hein, j'étais jeune, je suis parti tout seul, j'étais accueilli dans une famille de 15 pendant 6 mois, c'était, voilà, mais... Et donc, en rentrant, je me dis, la chance de les études, tout ça, donc je reprends la fac de russe. Ok, c'est vraiment pas pour moi le mode fac et tout, donc j'ai bossé pendant 2 ans en fibre optique, besoin de travailler, donc génial, ça me permet de... Et puis lassé et envie de trouver du sens, et donc de reprendre les études en 2021.
1: Bon, on va aller faire une visite au Gers alors.
0: Merci Guillaume et Ulysse. On continue le parcours d'Ulysse, l'Auvergne dans mon histoire demain pour parler de l'avenir d'Ulysse. Dans quel domaine, vous saurez tout demain en écoutant ici Pays d'Auvergne. Voilà une astuce, tiens, toute simple, qui va impressionner vos invités. C'est un nettoyage de votre plancha, ludique et visuel. La mama de Pierre Nus est une vraie maniaque du nettoyage et on vous explique tout ça d'ici quelques minutes.

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0: classique parmi les classiques, ce titre de Maxime Le Forestier, Mon frère.
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0: Pierre Nus vous accompagne tout l'été avec ses astuces, les astuces en fait de sa ma-ma-ma, un voyage entre bon sens, héritage familial et secrets transmis de génération en génération. Aujourd'hui, penchons-nous donc sur les plaisirs de l'été, en tout cas un des plaisirs de l'été.
3: Ah, je connais quelques fanatiques qui n'ont pas rangé leur barbecue ou leur plan de chasse cet hiver. La merguez, c'est toute l'année. Pas seulement dès les premiers rayons du soleil. Mais le nettoyage des graisses brûlées, c'est souvent moins festif. Je suis le premier à traîner les pieds. Ma maman, elle ne laisse jamais rien traîner. Elle a une astuce assez ludique et visuelle pour redonner à votre plaque son aspect neuf en quelques secondes sans aucun produit chimique. Une fois la cuisson terminée, éteignez votre plancha, mais assurez-vous qu'elle soit encore bien chaude. Jetez alors une poignée de glaçons directement sur la plaque brûlante. Le contraste de température va créer un choc thermique puissant. L'eau se transforme instantanément en vapeur, soulevant comme par magie les sucres et les graisses carbonisées sur la plancha. Pendant que l'eau bout et bouillonne, armez-vous de votre spatule en inox et poussez les résidus et l'eau sale vers le bac récupérateur de graisse. La saleté, même la plus incrustée, glisse littéralement sur la plaque et sans avoir besoin de frotter. Pour une finition parfaite et un éclat sans trace, vous pouvez verser un petit filet de vinaigre blanc sur les derniers glaçons. Ça va neutraliser les odeurs et ça va faire briller le métal. C'est une méthode rapide, sans produits chimiques, digne des plus grands chefs de bistrot. Un dernier coup de chiffon une fois la plaque tiède et vous êtes fin prêt pour la prochaine grillade. Merci ma maman.
0: Comme quoi les glaçons, c'est pas que dans l'apéro. Et puis c'est tout. Merci à vous Pierre Nus, on vous retrouve demain. Les astuces de ma maman, c'est aussi sur votre application ici. George Michael.

0: Freedom par George Michael.
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0: Direction Saugues pour vivre le festival en Gévaudan qui commence demain jeudi avec vendredi soir à 21h au marché couvert. Vous allez pouvoir retrouver The Celtic Social Club et The Celtic Tramps, deux groupes, une grosse ambiance celtique et normalement une furieuse envie de bouger les pieds. Pour ceux qui veulent profiter gratuitement de l'ambiance, il y a aussi le Off qui propose aussi Salt and Pepper vendredi à 18h30 sur l'esplanade du marché couvert. www.festivalengévaudan.com pour le programme complet. Ce soir à 18h30, direction Tournemire pour le traditionnel marché de pays sur la place de la mairie. On est dans le Cantal. Là, on trouve des fromages, de la charcuterie, du miel, des bourrioles, de la truffade. Bref, tout ce qu'il faut pour faire des provisions. Et mercredi, donc aujourd'hui, le groupe Fish and Frites. J'aime bien. Fish and Frites assurera l'animation musicale. Le marché est ouvert jusqu'à 22h30. C'est à Tournemire.
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0: Ne partez pas sans moi. Je vous invite à fredonner à ce titre de Céline Dion.

0: ne partez pas sans moi. La musique de votre été sur Ici Pays d'Auvergne à venir. Ce sera aussi Paul McCartney, Stevie Wonder ou encore The Police.
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0: On visite les châteaux de la région Auvergne tout l'été. Grâce à votre radio ici, on vous donne des idées pour aller voir ces petites merveilles du patrimoine. Direction Ali. Ali dans le Cantal, on est à environ 9 km de Mauriac. Et on va visiter le château de la Vigne où nous rencontrons Georges Dufayet. Bonjour Georges.
3: Bonjour Patricia.
0: Georges Dufayet, c'est vous qui avez le château de la Vigne, alors apparemment de génération en génération. Quelle est votre histoire de famille déjà par rapport à ce château de la Vigne ?
3: Eh bien très simplement, ce château qui a été construit par Louis II de Scorail, hein, qui était chambellan du roi Charles VII, et a été sans discontinuité dans la famille de Scorail jusqu'au XVIIIe siècle, et puis ensuite par mariage. Mon grand-père a pu racheter en 1950 ce château et donc je descends du bâtisseur de la Vigne, ce qui effectivement pour moi est très important.
0: Ce château de la Vigne qui est à visiter dans un premier temps, mais qui, je le dis aussi, je le précise, fait chambre d'hôte. C'est votre épouse Clotilde qui s'occupe des chambres d'hôte au château.
3: Oui, tout à fait. Avec ma femme, on a repris ce château un petit peu avant le Covid en 2020. Et on a souhaité prolonger les activités touristiques qui sont effectivement la proposition de quelques chambres d'hôtes très confortables dans le château qui viennent compléter les visites que nous accueillons tous les étés, juillet-août, de 9h à 19h.
0: Mention spéciale quand même à votre épouse qui élève avec vous, hein, elle n'est pas toute seule, mais bon, avec vous, 8 enfants quand même. Chambre d'hôte et qui aussi, tous les mercredis après-midi, propose au château une initiation à la cueillette sauvage.
3: Oui, c'est une petite particularité. On a la chance d'avoir un magnifique parc qui donne sur les monts du Cantal avec un panorama grandiose. Et d'ailleurs, j'ai érigé en 2021 une table d'orientation puisqu'on a une vue à 180 degrés sur les monts du Cantal. Et donc, c'est un écrin idéal pour faire des initiations à la cueillette sauvage. Très apprécié de nos visiteurs, ça permet de découvrir quelles plantes sont comestibles, celles dont il faut se méfier, celles qui peuvent soigner, celles que l'on peut évidemment aussi cueillir pour faire de jolis bouquets. Et ma femme apprécie énormément la nature et donc elle se prête au jeu tous les mercredis de l'été, effectivement à 15h.
0: Ça veut dire que quand on a un château, il faut savoir aussi se diversifier, proposer peut-être des choses un petit peu plus originales aux vacanciers. Et dans ce cadre-là, notamment le salon de l'auto-miniature, c'est pas tous les châteaux qui possèdent ça.
3: Exactement, c'est une particularité du château de la Vigne, grâce à mon père qui était un collectionneur depuis sa tendre enfance. Depuis 1987, on expose dans les combles du château 4500 voitures miniatures qui retracent l'histoire du jouet, la saga de l'automobile. On peut retrouver par exemple la première voiture qui a atteint les 100 km/h en 1899, la Jamais Contente, ou encore la première voiture qui a roulé sur la Lune de General Motors. Donc c'est vraiment passionnant, il y a plus de 80 vitrines. Et en plus, on a aussi 150 maquettes d'avions et 1500 poupées du monde, puisque ma mère était collectionneuse de poupées.
0: Vous avez grandi au château, Georges ?
3: Alors oui, moi j'ai eu cette chance de naître à Aurillac et de vivre enfant dans ce château. Je suis même allé à l'école du village d'Escorail, en face, où il y a 70 habitants. Et donc, c'est énormément de souvenirs enfants. Et quand il s'agit de reprendre ce château, c'était tout naturellement... que je me suis pas posé de questions, si ce n'est à ma femme, pour savoir si elle était bien évidemment d'accord de vivre cette aventure avec moi.
0: D'avoir ça en plus du reste, hein, parce que votre
3: Exactement.
0: Femme, elle est un petit peu occupée aussi. Alors quand on est...
3: Oui,
0: quand on visite...
3: Enfants, effectivement, ça occupe, mais c'est important aussi, parce qu'on parlait de transmission à l'instant, c'est important que les enfants apprécient venir ici l'été, ils viennent avec des amis, et c'est important d'avoir cet équilibre entre les visites, les chambres d'hôtes et la vie de famille.
0: On va dire un dernier petit mot sur le château en lui-même aussi, qui réserve bien des trésors, comme un petit quelque chose qui s'appelle le Studio Lo, qui est au sein du château, qui est un endroit un peu étonnant.
3: Exactement, donc on a la chance d'avoir quelque chose d'assez rare en France, un Studio Lo, c'est un cabinet d'études qui est d'époque Renaissance et qui présente de magnifiques peintures murales représentant la chasse de Saint-Hubert ou alors les métamorphoses d'Ovide. Et c'était un cabinet particulier où François de Scorail aimait se retirer pour travailler, méditer, et il conservait également ses objets précieux les archives du château. Et cette pièce est tout en haut du château, dans le donjon. Elle est accessible avec deux portes métalliques fermées à clé. Quand François de Scorail faisait les guerres d'Italie ou partait à la chasse, il fermait son cabinet particulier.
0: Il allait se faire une petite séance de méditation.
3: Exactement.
0: Merci beaucoup en tout cas Georges Dufayet d'avoir été avec nous. On invite nos auditeurs à aller voir le site du château de la Vigne et d'y aller tout simplement à Ali, dans le Cantal. Je disais pas de bêtises, à peu près 9 km de Mauriac, on est par là.
3: Exactement, okay. 9 km de Mauriac, 15 km de Salers, châteaudelavigne.fr pour toutes les réservations et les informations.
0: Merci beaucoup Georges Dufayet. Et menez une belle vie de château.
3: Merci à vous. Au revoir.
0: Je vous l'avais promis, c'est Paul McCartney et Stevie Wonder et Bonnie and Ivory. Vous écoutez

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3: Pourquoi tu...

0: Pourquoi tu restes ? C'était Amel Bent.
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0: Des châteaux au musée, mais avec les petits bougnats. Voilà toute l'originalité de votre rendez-vous familial pour apprendre en s'amusant tout l'été. Les élèves de CM1, CM2 de l'école de Charmeil, Christophe Barbeau et Mathieu Mouebs partent à la découverte des musées d'Auvergne. Les voici aujourd'hui dans le Cantal.
3: Attention, ça va chauffer. En route pour Géothermia à Chaudes-Aigues.
4: Qu'est-ce que la géothermie ?
5: De la géographie.
6: Bah, géo, peut-être que ça veut dire que c'est plusieurs formes.
7: Thermie, c'est la température.
8: La température plutôt chaude.
9: La géothermie, en fait, c'est quand on utilise la chaleur de la terre. Donc, on fait descendre, je crois, de grands tuyaux qui récoltent la chaleur souterraine, ou des fois, c'est dans les océans. Et après, on l'utilise pour faire de l'électricité.
4: Comment ça se fait qu'il y a de l'eau chaude en dessous de la croûte terrestre ?
10: Parce que le noyau de la terre, il est méga chaud. C'est en quelque sorte l'endroit où il y a toute la lave des volcans.
11: Tellement le noyau de la Terre, il est chaud que ça remonte un peu à la surface. Ça perce pas la croûte terrestre, mais ça va quand même jusqu'à l'eau qui est sous terre et du coup ça la réchauffe.
12: L'eau, elle va pas apparaître comme ça, c'est la pluie qui fait tomber de l'eau. Après, la Terre y absorbe et c'est le noyau qui va s'en charger d'aller réchauffer l'eau pour qu'on ait de l'eau chaude, par exemple pour se doucher l'hiver.
13: Après, moi, je sais pas trop, mais on n'est pas des scientifiques, on est les petits bougnats.
14: Le noyau, il est tellement chaud qu'il est presque autant chaud que le soleil. Et le soleil, si tu t'approches sans rien, bah tu crames, hein, t'es une saucisse.
15: Pourquoi y a-t-il de l'eau chaude sous terre ?
16: Alors, pourquoi y a-t-il de l'eau chaude à Chaudes-Aigues et autant d'eau chaude qui sort de la terre, qui remonte justement des profondeurs ? C'est tout simplement parce que de la pluie et de la neige se sont infiltrées sur un plateau granitique qui est le plateau de la Margeride, qui se trouve à 1000 mètres d'altitude. Cette pluie et cette neige s'infiltrent en mettant des milliers d'années pour aller se réchauffer au contact de la roche. À 5 km de profondeur, il y a une énorme réserve d'eau souterraine alimentée par cette pluie et cette neige. Et ensuite, le gaz carbonique fait remonter cette eau à la surface. Donc la géothermie, c'est tout simplement la chaleur de la terre qui est produite par le sous-sol naturellement.
17: Sophie, vous qui êtes responsable et guide touristique de ce musée de la géothermie, Géothermia, on comprend aisément qu'il n'est pas installé là par hasard.
16: Ce musée est unique en France de par sa situation. Le bâtiment dans lequel il se trouve a été construit sur des sources d'eau chaude. 32 sources d'eau chaude dans le village et dans le quartier où se trouve le musée de la géothermie, il y en a 28. On est les seuls à avoir autant de sources d'eau chaude en France. Et bien sûr, nous avons la source naturelle la plus chaude d'Europe à 82 degrés qui se trouve juste en dessous du musée de la géothermie. Il y a dans ce musée beaucoup de maquettes, beaucoup d'animations, des petits films à voir et on voit concrètement comment ça se passe, la géothermie. Et puis, les enfants peuvent demander la casserole magique au musée pour ensuite aller faire cuire un œuf sous cette source à 82 degrés, la source du Par, donc. Et ils peuvent faire cuire un œuf dur en 20 minutes grâce à cette casserole magique.
17: Bon, les petits bougnats, qui veut des œufs durs ?
4: Vous en faites ? Quelqu'un a pris de la mayonnaise ?
0: La source du Par, ouais, avec l'eau qui sort à 82 degrés. Du Par, de l'origine de parer le cochon. C'est là qu'on préparait le cochon dans cette source à 82 degrés. Les infos complètes sur les 20 musées sélectionnés par les petits bougnats sont à consulter, bien sûr, sur notre site ici.

0: par Police.
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0: C'est tendance, votre rendez-vous entre info et humour. Avec Muriel Giordan. Muriel, il paraît que nous sommes nuls en orthographe.
2: Oui, en 1987, un élève de CM2 faisait en moyenne 10,7 fautes contre 19 en 2022 pour la même dictée. Tiens, tout à coup, j'ai envie de réécouter cette phrase prononcée par le footballeur Franck Ribéry.
3: Mais j'espère que la roue tourne va vite tourner pour lui et surtout pour nous.
2: La roue tourne. Oula, il y avait faute là, hein. Entre les Français et la langue française, c'est parfois l'amour vache. En France, on aime l'orthographe, mais on la maltraite. En 25 ans, le niveau des élèves de CE2 aurait diminué de moitié. Alors, c'est vrai que nous sommes devenus nuls en orthographe ? En 1985, les gens dans la rue se plaignaient déjà de notre niveau en orthographe.
4: On ne respecte pas la langue française, voyez-vous.
5: Ah oui, oui, il faut enseigner l'orthographe.
6: Oh, que oui ! Oui, oui, oui, moi je suis pour avoir de l'éducation, de l'orthographe.
7: Je suis peut-être un petit peu sévère pour les jeunes, mais les jeunes ne connaissent plus l'orthographe.
2: Le niveau a baissé, oui, et ça s'explique par une diminution de la lecture, mais aussi par moins d'heures de français.
0: Et Muriel, justement, vous êtes allée tester.

0: comment on écrit un verbe ou les trucs comme ça, parce que du coup ils sont plus rapides pour que ce soit mieux.
1: Avec les portables, les discussions en SMS, il y a des gens qui sont plus habitués à parler en langage texto et du coup qui sont moins habitués à écrire les mots en entier et du coup à savoir leur orthographe, et du coup c'est pour ça que bah voilà.
2: Du coup, si vous vous ennuyez en réunion, comptez le nombre de fois où le terme du coup est utilisé dans la conversation. Ah, ça va vous occuper toute la journée.
3: Vous pourriez m'épeler trottinette.
4: Trottinette. T-R-O, T-I-2-N-E-T-T-E.
2: Ok, c'est parti pour un quiz.
3: Comment on écrit reblochon, tu sais, le fromage?
5: R-O-B-L-E.
3: R-O-B-L-O?
5: O, non, E.
3: Comment on écrit atterrir?
6: A-D-T-E-R-I-R.
3: Atterrir.
0: Oui, A-D-T-E-R-I-R.
3: Il y a deux R aussi.
6: Il y a deux R.
2: Bon, je crois qu'il va falloir qu'on dise à nos ados de faire gaffe à l'orthographe et de bien relire leurs copies. Sinon, dans 20 ans, tous les collèges et les lycées Jules Ferry seront rebaptisés les collèges Franck Ribéry.
7: Et on mettra 3 R à atterrir. 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
1: Merci d'écouter Ici, il est 11h. Emmanuel Moreau pour l'info. Bonjour Emmanuel.
2: Bonjour.
1: L'évêque Dupuis sur le chemin de Compostelle.
2: Monseigneur Yves Baumgarten arrive à Conques aujourd'hui. Étape symbolique qui marque la première partie du pèlerinage après 10 jours de marche. L'évêque a voulu vivre lui-même ce que vivent les pèlerins qu'il bénit chaque jour avant leur départ. Nous l'entendrons dans le journal de midi juste avant son arrivée. Un autre genre de pèlerinage, celui de Marcolès. C'est le jour du critérium avec des courses toute la journée. Le départ du critérium des pros, ce sera tout à l'heure à 19h. On y revient aussi dans le journal de midi. L'incendie de la nuit risque de durer plusieurs jours. C'était à Pont-du-Château cette nuit vers 2h du matin du côté de Malintra. Incendie qui a touché un bâtiment agricole rempli de foin. Le feu est sous contrôle, mais les pompiers préviennent qu'on pourra voir des flammes probablement encore pendant plusieurs jours.
1: Une femme a été emportée par un torrent de boue hier soir en Haute-Savoie.
2: Sur le site touristique du Fer à Cheval, le torrent a été provoqué par un orage soudain qui a fait dévaler des cailloux dans un cours d'eau. Un phénomène qu'on appelle de lave torrentielle qui est puissant et destructeur. Plusieurs touristes ont été surpris. Cette femme a été emportée. Elle est toujours recherchée ce matin sans beaucoup d'espoir de la retrouver vivante. 200 personnes ont dû être évacuées d'un camping voisin. 6 blessés dans une fusillade hier soir à Valence dans la Drôme. Le passager d'une voiture a tiré sur elle avec un fusil d'assaut. Les victimes ont de 15 à 22 ans. 2 sont dans un état grave. Les 4 autres sont plus légèrement blessés. Le chef étoilé Jean Humbert vient d'être transféré au tribunal judiciaire de Paris à l'issue de sa garde à vue. Il est visé par au moins 3 plaintes déposées par des anciennes compagnes pour violence conjugale, dont une déposée par l'ancienne Miss France Alexandra Rosenfeld. Et puis la mort du chanteur Tristan, auteur d'un seul tube, Bonne humeur ce matin.
1: Je suis de bonne humeur ce matin.
2: Voilà, décédé hier d'un cancer fulgurant, et le tube se la remonte à 1988. Quand même, c'est pas jeune. Et depuis, Tristan s'était reconverti dans la peinture. Est-ce qu'on est de bonne humeur avec la météo?
1: Oui, plutôt. Franchement, oui.
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1: On a du soleil, cet après-midi des nuages bourgeonnent. De petites averses sont possibles, surtout du côté d'Ambert et dans le Livradois-Forez, mais ça reste quand même assez anecdotique. On va dire qu'en gros, c'est quand même une très belle journée. Des températures de 23 à 25 sur les hauteurs, de 27 à 31 pour la plaine. La nuit prochaine, les températures seront à la baisse avec un ciel étoilé allant de 14 à 17 degrés pour les températures. Et demain jeudi, eh bien allez, on reprend la même chose. Ça va nous faire 2 jours là, plutôt sympa, on va dire même assez reposant, avec des températures de saison pour demain jeudi.
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1: Que vous soyez tongs, crampons, claquettes, chaussettes, baskets, etc. Peu importe. Ce jeu est pour vous. On joue jusqu'à midi sur votre radio. Vous serez 4 candidats à vous amuser pour essayer de repartir avec le pass objectif Auvergne. 7 sites incontournables du Puy-de-Dôme à visiter pour 2 personnes. Restez bien avec nous. Tombez pour la France à l'instant, c'est Étienne.

0: pour la France, un des titres qui vous accompagne cet été sur ICI, Étienne Dao.
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0: Pour gagner votre passe objectif Auvergne, grâce auquel vous allez pouvoir visiter avec la personne de votre choix et quand vous voulez, le château de Murol, la grotte de la pierre de Volvic, l'aventure Michelin, le panoramique des Dômes, ce train crémaillère qui vous emmène au sommet du Puy-de-Dôme, le parc animalier d'Auvergne, vos entrées aussi pour Royatonic et enfin pour le volcan de l'Antégie. Je sais que c'est un beau cadeau et donc vous êtes nombreux à vouloir jouer avec nous et on est bien contents de ça pour pouvoir jouer avec vous à Tong et Crampons. Je vous rappelle le principe, il est tout simple. On va vous faire entendre quelqu'un, vous essayez de deviner qui est-ce qui chante et vous gagnez 3 points. Ensuite, on vous fera entendre une personne qui parle, pour le coup, qui discute. Il y a peut-être même des indices parfois dans ce qu'elle dit pour reconnaître qui parle. Encore 3 points. Ensuite, on passe aux questions crampons, où là, on est dans des questions un petit peu plus difficiles. Questions de culture générale, une seule, elle peut vous rapporter 5 points. Et enfin, on s'amuse avec une liste de plein de choses sur un thème. Je vous donne un thème et à vous de dérouler le maximum de mots sur environ 15 secondes et chaque mot rapporte un point. Ok, ok. 04 73 34 2000, on vous attend. Nombreux, on joue, vous serez 4 hein, d'ici midi. On joue à Tong et Crampons.
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0: suffira d'un signe, un des titres à chanter par cœur de Jean-Jacques Goldman.
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0: C'est là qu'on s'amuse avec Mathias à Beaumont. Bonjour Mathias.
2: Oui, bonjour.
0: Je disais Jean-Jacques Goldman qui était un des titres à chanter sur votre radio. Qu'est-ce qui vous fait chanter, vous, assurément, Mathias?
2: J'aime beaucoup écouter du Louane, je vous avoue, donc on n'est pas sûr de Jean-Jacques Goldman non plus, mais...
0: Non, mais c'était juste pour connaître un petit peu vos goûts à vous, Louane, donc.
2: C'est ça.
0: C'est tout?
2: Bah, après, j'écoute aussi beaucoup de Charles Aznavour dans l'idée, mais...
0: Ah, ok, d'accord. Bon, très bien. Bah, écoutez, je pense qu'en effet, sur votre radio, il y a de quoi vous satisfaire entre Louane et Charles Aznavour. Il y a ça pour vous, bien sûr. On va jouer à Tongue et Crampons. Vous allez tenter de reconnaître qui chante et ensuite qui parle. Une question de culture générale pour vous rapporter 5 points sur les crampons. Et puis une petite liste bien amusante. Et il suffit d'être, rapide, efficace pour faire un maximum de points. D'accord?
2: Très bien.
0: Bon, Mathias, c'est parti pour qui chante? Vous êtes prêt?
2: Oui, je suis prêt.
0: Allez,

0: Est-ce que ce serait pas Liane Folly?
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0: Bien, bravo Mathias. Quand on vous dit qu'il chante, en effet, c'est presque un peu piégeux parce qu'on l'entend jamais, hein. C'est toujours ce qu'on appelle dans notre jargon l'intro. Voilà. Trois points pour vous, bien vu. On passe à qui parle, Mathias?
2: Moi, ce qui me manque aujourd'hui, c'est resynchroniser une société. Quand on parle des mêmes choses et on a les mêmes rêves et pas les mêmes guerres, quoi. Moi, je crois à la vie, hein. Chaque matin, si je suis encore vivant, je reçois un café, je dis « Wouh, qu'est-ce qu'on va faire avec cette journée ?»
0: Alors ?
3: Elle agit pas. Elle agit pas, non.
0: Ça vous dit rien ?
3: Non, pas du tout.
0: Un gars qui aime bien déjeuner en paix ? Non plus. C'était Stéphane Echer, ouais, c'était pas évident.
3: Ouais, non, je l'avais pas.
0: Bien. Passons aux crampons. Et crampons. Alors, question de culture générale pour vous, Mathias, qui peut rapporter 5 points. Et puis après, on passera à la liste, grâce à laquelle, parfois, on peut rattraper beaucoup, beaucoup de points. Alors, pour cette question de culture générale, je vais vous demander quel animal pratique ce qu'on appelle un sommeil uni-hémisphérique. C'est-à-dire qu'une moitié de leur cerveau dort, tandis que l'autre reste éveillé, un œil reste ouvert et il nage lentement vers la surface pour respirer. Quel animal fait ça, ne dort que d'un côté du cerveau?
3: Je me demande pas si c'est le dauphin.
0: Oui. Bravo. Une bonne réponse qui vous rapporte du coup 8 points pour l'instant. Donc là, il va falloir faire vite et un maximum de points. Donc à chaque réponse, c'est un point, d'accord?
3: C'est bien.
0: Je vais vous demander de me faire la liste de tout ce qu'on peut mettre dans une salade.
3: Alors, de la salade, des concombres, des tomates, des oignons, des échalotes, de l'huile d'olive, du sel, du poivre, des carottes, des lardons, du fromage, des croutons.
0: Ah, je prends le fromage, il était sur le gong.
3: Ah.
0: Oui.
3: Bon.
0: Allez, alors ça nous fait 1, 2, 3, 4, 5, 6, 7, 8, 9, 10, 11. Eh bien, 19, joli.
3: Merci.
0: Joli. C'est bien ça, hein? 8? Oui, c'est ça.
3: Ouais, c'est ça.
0: C'est ça. 19, non, mais je voudrais pas quand même vous gratter des points, Mathias, comme on dit.
3: Oui, bien sûr.
0: Bien, Mathias, c'est un joli score. On va voir ce qui se passe par la suite jusqu'à midi. Et puis, si ça veut rire, on vous rappelle avant midi.
3: Bon, c'est parfait.
0: Ok. Bon, allez, peut-être à tout à l'heure.
3: Oui, peut-être à tout à l'heure.
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0: Avec des gens qu'on aime bien aussi, comme Charlotte Cardin de Way We Touch.

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6: Pour gagner, je vous le rappelle, votre passe objectif Auvergne avec vos entrées pour deux personnes dans les sept sites incontournables du Puy de Dôme. Pas les sept sites, mais dans au moins sept sites, parce qu'il y a tellement de choses à voir ici dans notre région. Bonjour Anaëlle.
7: Bonjour.
6: Anaëlle, vous nous appelez de Vire. Donc Vire, on a été déjà un petit peu avec vous cette semaine. C'est en Normandie.
7: Oui.
6: Vous retentez votre chance. Et vous
7: oui.
6: avez bien raison. Juste avant, tiens, pour qu'on fasse un peu connaissance avec votre lieu de vie, on connaît bien évidemment hein, l'andouille de Vire pour une des spécialités, mais qu'est-ce qu'il y a d'autre par chez vous ?
7: Il y a le site de la Souleuve. C'est un grand site, un viaduc et il y a du saut élastique.
6: D'accord.
7: De la luge d'été, il y a plein de trucs de jeux à sensations.
6: Vous avez déjà fait, c'est votre truc ça, les trucs à sensations ?
7: Non, pas le saut élastique.
6: Moi non plus. Sauf peut-être à partir d'une certaine somme, ça dépend. Mais j'hésite quand même, hein. Je ne sais pas à partir de combien là, mais il faudrait que ça paye beaucoup. Hein. Bon, on va jouer ensemble, c'est nettement plus sécure. Tongue et Crampon, en commençant par qui chante ? Anaëlle, êtes-vous prêt ?
7: Oui.
6: Allez, c'est
7: oui.
6: parti.

0: Transylvanie.
1: Et deux, trois. Ça marche. Bien sûr. Est-ce qu'on passerait pas à qui parle ?
2: Le mec au théâtre, il est affalé. Tu sais, à l'orchestre, il tient trois rangs, quoi. Il y a le l'ouvreur qui arrive, il dit, monsieur, un petit peu de d'élégance, quand même.
1: Oui, allez, ça marche, 6 points. Est-ce qu'on sera aussi fort sur les questions crampons ?
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1: Voici la question de culture générale. Alors, pour le coup, culture générale pure, quoi, c'est de la géographie. C'est votre truc ? Je vous sens.
0: On va essayer.
1: Bon. Alors, allez, dans quel pays, dites-moi, se situe la ville de Tombouctou ?
0: Ouais,
1: il est parti à Tombouctou.
0: En Afrique, Mali, non ?
1: Mais bien, bravo ! Alors, on est déjà à 11 points. Voilà une plutôt belle performance. Alors, pour arriver au score de Mathias, il faut trouver 8 au moins. Hein. 8, je vais vous le dire tout de suite. 8 excuses pour être en retard ou absent. Donnez-moi une liste d'excuses pour être en retard ou absent.
0: Congé malade, panne de voiture, panne de voiture malade.
1: Ça vous arrive pas souvent, hein.
0: Non.
1: Panne de réveil, on n'a pas trouvé les clés, la batterie, le petit souci de dernière minute, quoi. Le malaise, l'enfant malade, le coup de fil, le RER bloqué, le sanglier sur la voie du train, les bouchons, les bouchons, le bus qui n'est pas passé, j'ai pas trouvé de place pour me garer, j'ai piscine. Vous avez jamais tenté le coup, j'ai piscine ?
0: Non.
1: ma mère est malade. Mon chat s'est battu. Il fallait bien que je le soigne. J'allais pas laisser cette pauvre bête comme ça. La gastro, me dit Antoine. Une petite gastro, ouais. Bon, mais nous, on est des spécialistes. On en a plein des idées. Bien, Annaëlle, c'était pas mal. Vous êtes à 13, hein, malgré tout, avec juste 2. Mais ça va pas suffire pour aujourd'hui.
0: Non, c'est pas grave.
1: Bon, Annaëlle qui peut rejouer, bien sûr, je vous le rappelle. Hein, faut persister, Annaëlle. Je suis sûre que ça va finir par tomber. À bientôt.
0: À bientôt. Au revoir,
1: Annaëlle.
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1: Plaisir en XXL quand on écoute Mylène Farmer. Et puis bien sûr, vous continuez à jouer avec nous à Objectif à Tong et Crampons pour gagner votre objectif Auvergne. 04 73 34 2000.

0: celle-là. Mylène Farmer, quelques idées pour vous.
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0: Vendredi à Vichy, je vous invite à vous prendre pour un curiste d'une autre époque à 10h. Une visite guidée vous emmène à la découverte des palaces, des grands hôtels de la ville. On remonte le temps de l'arrivée des premiers baigneurs jusqu'à l'âge d'or de Vichy, quand les grands noms de l'hôtellerie viennent s'installer dans la cité thermale. Une balade d'une heure et demie, c'est idéal pour découvrir Vichy vraiment autrement. La visite est sur réservation auprès de l'Office du tourisme Vichy Destination. Samedi 8 août, direction Murat dans le Cantal pour Art en Cantal de 10h à 18h. Les artistes investissent les rues, installent leur chevalet en plein air. C'est toujours une petite ambiance vacances qui est sympa ça. Et à 18h, place au vernissage avec notamment une fresque participative. Et là, l'entrée sera libre. Dimanche, si vous êtes plutôt joueur, direction You dans les Combrailles à partir de 10h30. Pétanque, le Pétanque Tour 63 qui propose une journée d'animation autour de la pétanque avec des activités, un concours gratuit, c'est ouvert à tout le monde avec buvette et restauration. Voilà, ça c'est l'été.
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0: Le temps d'écouter Rockwell et on jouera à Tongue et Crampon avec Dominique qui patiente tranquillement et qui est au Martre-sur-Morge.

0: Somebody's watching me, c'était Rockwell sur ICI.
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0: On va jouer avec Dominique. Dominique au Martre-sur-Morge. Bonjour Dominique.
3: Oui, bonjour.
0: Dominique, le pass objectif Auvergne est en jeu.
3: Oui.
0: Y a-t-il un des sites, tiens, sur les sept sites, le château de Murolles, la grotte de la Pierre, l'aventure Michelin, le panoramique des Dômes, le parc animalier d'Auvergne, Royatonique ou le volcan de Lantéjus, y en a-t-il un vraiment où vous avez super envie d'aller ?
3: Ah, moi j'aimerais bien le château de Murolles.
0: Ah oui, jamais fait.
3: C'est pas mal, le parc bien, ouais.
0: Vous ne l'avez jamais visité, le château de Murolles ?
3: Eh bien non.
0: Oh, bah écoutez, c'est souvent le cas, vous savez, on est dans notre propre région, on ne connaît pas tout, hein. On n'a pas toujours le temps aussi.
3: Non, malgré que je suis à la retraite depuis pas très longtemps, mais voilà.
0: Ah ben vous allez pouvoir le faire là, vous allez pouvoir aller voir tout ce que vous n'avez pas pu voir avant.
3: Oui.
0: Ça se passe bien ce début de retraite, Dominique ?
3: Oui, tranquille, ben voilà, je m'occupe un peu de mon jardin, de ma maison, et puis et bon, maintenant comme il fait chaud, ben on reste un peu à l'ombre, et puis c'est tout. Hein.
0: Tranquille, la paresse. Bon,
3: oui.
0: On va jouer ensemble. Vous allez reconnaître qui chante, qui parle, question de culture générale. Et puis cette fameuse liste, il faut battre pour l'instant le score de Mathias, qui était notre premier candidat avec 19 points. Ok. Attention, c'est parti, Dominique, qui chante ?
3: Ah, c'est Daniel Balavoine.
0: Oui. Allez, ça c'est fait. 3 points. Bon, alors, qui parle ?
4: Très souvent, les gens m'ont accusé de certaines choses à travers mes chansons, parce que j'emploie la première personne, je dis « je ». Alors évidemment, quand je dis « je », les gens disent ben, « c'est ce qu'ils pensent ». Ils ne s'imaginent pas une seconde qu'en disant « je joue un personnage ». Mais en fait, c'est un petit sketch, une chanson. Comme je suis au théâtre, c'est pas forcément ce que je pense, mais je le joue et je le défends.
0: Ça va être difficile. Oui, pourtant, qu'est-ce qu'il est connu, celui-là ? Michel Sardou.
3: Ah oui, ouais, j'ai pas reconnu sa voix.
0: Ouais, c'est vrai. On le reconnaît un peu moins bien que quand il chante. C'est vrai que c'était moins fastoche. On passe au crampon.
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0: Alors, question de culture générale pour 5 points. Il y a un tableau de Magritte qui est intitulé « La trahison des images ». Et ce tableau, peut-être vous l'avez en vue, il représente une pipe. Et il y a une petite légende sur ce tableau. Quelle est cette légende qu'on peut voir sur le tableau de Magritte, « La trahison des images », qui représente une pipe ?
3: Non, je vois pas.
0: Ça veut dire rien ?
3: Non.
0: C'est la petite phrase qui dit « Ceci n'est pas une pipe ».
3: Ah oui, peut-être, oui.
0: Ah, ça y est, ça vous rappelle quelque chose, eh oui. Bon, on reste à 3. Bah, va falloir faire très, très fort, mais c'est toujours possible d'aller vraiment au plus vite. Ah, je vais essayer de faire en sorte que vous rattrapiez un petit peu. Alors, je vais vous demander une liste de ce qu'on peut trouver sur l'étal d'un boucher-charcutier.
3: De la saucisse, du saucisson, des tranches de jambon, du lard, des côtes de porc, des côtes de bœuf, des côtes d'agneau, des merguez, hein, des saucisses.
0: Je reste à saucisse. Bah, c'était pas mal.
3: Ouais.
0: Il y avait le bourguignon, la viande hachée, il y en a plein, hein, blanquette de veau.
3: Oui, les plats préparés aussi.
0: Bah oui, tout ça. 1, 2, 3, 4, 5, 6, 7, 8. Vous étiez bien 8. Mais ça ne va pas suffire, 11 points.
3: Non, on est loin du compte.
0: Ah, mais c'est la question de culture générale et Michel Sardou qui vous ont mis dedans un peu.
3: Ouais, non, je n'avais pas reconnu Michel Sardou.
0: Ah ouais, non, mais moi je me mets à votre place parce que je ne l'aurais pas reconnu non plus, je crois.
3: Je me suis dit,
0: c'est qui ça ? Ouais, pas évident. Bon, bah, faudra rejouer, Dominique.
3: Pas de problème.
0: Au plaisir de vous retrouver.
3: On restera patient, c'est pas
0: Allez.
3: Grave. Bonne
0: Mais
3: journée.
0: Non, il ne faut pas perdre patience, vous n'avez que ça à faire, je vous rappelle, retraité.
3: Oui. Je vous écoute tous les jours.
0: Bon, c'est bien. À très bientôt, Dominique.
3: À très bientôt, merci beaucoup.
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0: La douce musique de France Gall, vous écoutez ici, Pays d'Auvergne, il est 11h46. Oui, je vous donne l'heure parce que dans la vie, ça peut servir de savoir quelle heure il est.
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0: On joue avec Valérie qui nous appelle de Gel.
3: Oui.
0: Bonjour Valérie.
3: Bonjour.
0: Qu'est-ce qu'on fait à Gel à 11h46?
3: Ah là, tout de suite, on est en repos là.
0: Ah d'accord.
3: Voilà, je suis avec quelques collègues et voilà.
0: Ah mais donc vous êtes au boulot?
3: Oui, du moins, voilà.
0: Vous faites une pause?
3: Voilà.
0: Qu'est-ce que vous faites? Moi je veux tout savoir.
3: Je suis au service routier.
0: D'accord. Oh là, pas facile, hein?
3: Oh ben non, avec la chaleur.
0: Hein, oh là là, vous avez dû souffrir, vous, mon pauvre Valérie. Hein.
3: Eh oui, eh oui.
0: Heureusement, à Gel, il y a un peu d'air là-haut.
3: Ah, on est bien. Oui, ouais. Oui. Ah, on a l'air des deux côtés.
0: C'est pas mal, oui. Ouais. Bon, chère Valérie, 19 points, là, va falloir être costaud. Hein.
3: Oui. Puis les questions ne sont pas faciles, maintenant.
0: Ça dépend des jours. Je sais pas, j'étais énervée hier.
3: Ah oui. Et aujourd'hui, vous ne l'êtes pas.
0: Non. Vous voyez, je vais préparer le jeu pour demain. Et je suis de bonne humeur, donc je vous conseille à tous de jouer demain. Parce que je...
3: Bien.
0: Ça dépend.
3: Ça continue comme ça.
0: Que ça continue comme ça. Restez de bonne humeur, hein, surtout. Bah oui. Allez pas nous pondre des trucs, là, pas possible. Bon.
3: Ah oui, avec des questions, hein, oui. Hein.
0: C'est vrai, un peu. J'avoue, des fois, je me lâche.
3: Le mieux, c'est que vous me repassiez les mêmes questions qu'il y avait tout de suite.
0: Okay.
3: Ça sera impeccable. Je les avais toutes, c'était bon.
0: Ah mince, voilà. Celle d'avant.
3: Eh oui.
0: Eh oui, ah ben voilà. C'est-à-dire, on trouve toujours plus facile les questions des autres.
3: Eh oui.
0: Bon, Valérie, est-ce qu'on essaye d'abord avec qui chante?
3: Allons-y.
0: Allez. Si, là, ça me dit quelque chose.
3: C'est pas François Valéry, ça? Je te survivrai, oui. François Valéry, non.
0: Alors, je vais être toute mignonne, parce que comme vous venez de me dire que j'étais énervée...
3: je voulais que vous restiez calme.
0: Et comme vous avez dit, je te survivrai...
3: Oui.
0: Bon, je vais dire que c'est OK, parce que en fait, c'est pas François Valéry, c'est Jean-Pierre François, mais il y a le François dedans. Il y a quand même trois bons trucs. Il y a « Je te suivrai » et il y a le prénom François. Bon, allez, voyez que je suis gentille.
3: Eh oui.
0: Voilà. Allez, il a ses trois points, notre Valérie. Bon, dites-moi qui parle.
4: On a reçu beaucoup de courriers de chômeurs qui disaient... Vous êtes bien gentil, vous chantez pour médecins sans diplôme, mais tout le pognon s'en va à l'étranger. Quand est-ce que vous allez chanter pour les chômeurs?
3: Ah.
4: Et j'ai une petite idée comme ça, si des fois il y a des marques
0: oui,
4: qui
0: oui,
4: m'entendent.
0: Oui. Ça fait 6. Vous voyez que ça se passe bien, Valérie. On passe au crampon.
1: Tong et crampon.
0: Bon, là, ça peut se gâter un peu. Certes.
3: Ah.
0: Oui, mais la question de culture générale, elle peut vous rapporter 5 points quand même.
3: Ah oui.
0: Oui. Alors, écoutez bien. Je vais vous demander quel objet du quotidien, dont on a du mal à se passer, est concerné par le terme la nomophobie, autrement dit la peur de le perdre. Quoi donc?
3: Ouah, les clés.
0: Ah, supu, c'est le téléphone portable.
3: Ah bon, j'aurais appris quelque chose.
0: Que vous n'utiliserez guère, je pense, parce que dans une conversation, c'est pas facile de placer ça. Alors, tu es atteint de nomophobie?
3: Oui. Ah oui, là, ça, c'est...
0: c'est peut-être pas tous les jours.
3: Ça doit pas être facile.
0: Non. Bon, bah, tentez, comme ça, ils vont tous vous regarder avec des yeux. Mais qu'est-ce qu'ils racontent, Valérie? Bon.
3: Eh oui.
0: Une liste, dites-moi une liste de tout ce qu'on peut mettre dans une valise.
3: Eh ben une chemise, un slip, des chaussettes, des soutiens-gorge, des pulls, vestes, caleçon, bonnet, pulls, vestes, voilà, soutiens-gorge, j'ai dit culottes.
0: Trop tard.
3: Et gants. Ah oui, tant pis.
0: Trop tard. 6. Alors, on était à 6. Hein. 7, 8, 9, 10, 11, 12, 13, 14 points. C'est pourtant bien, mais ça ne va pas suffire.
3: Eh oui, ça ne va pas suffire.
0: Vous êtes resté sur vraiment les vêtements. Sinon, il y avait tout ce qui était brosse à dents, dentifrice, savon, shampoing, parfum, maquillage, rasoir, brosse à cheveux, serviette. Voilà. Ah oui, il y avait de quoi faire. Ouais.
3: Voilà, j'avais mis mon collègue qui me soufflait là, de Stop Gap, mais voilà.
0: Le Stop Gap ?
3: Ah oui. Ah. Stop Gap et Frelon.
0: Ouais, voilà. Dans la valise.
3: Voilà. Des volcans, voilà, il me dit.
0: Ok,
3: voilà.
0: Bon.
3: Non, mais il est là, il est voilà, il me souffle tous derrière, il m'aide, mais là voilà.
0: Ah, c'était pas mal quand même, 14 points Valérie, mais c'est vrai que Mathias, il a été super fort, quoi, au début.
3: Ah oui, oui, là oui, je l'ai entendu, oui, à la radio, là, c'était...
0: Ouais, il a fait, hop là. Bon, eh bien, chère Valérie, j'espère vous avoir à nouveau. Je vous souhaite une bonne pause avec les collègues. Et puis, restez à l'écoute de votre radio préférée et rejouez avec nous quand vous voulez. Ce sera un plaisir.
3: On vous écoute tous les jours.
0: Bon, c'est cool. Merci beaucoup.
3: Merci.
0: À bientôt.
3: Bonne journée. Au revoir.
0: Et ben voilà, Mathias, le grand gagnant du jour. Qui a laissé tout le monde sur la ligne de départ avec ses 19 points. Bravo Mathias.
2: Merci beaucoup.
0: C'est gagné. Objectif Auvergne, vous allez pouvoir aller vous promener au château de Murolles, panoramique des Dômes, la grotte de la Pierre, l'aventure Michelin, le parc animalier d'Auvergne, Royatonique, le volcan de l'Antégie. Bref, tous ces sites fort sympathiques et vous y allez avec la personne de votre choix.
2: Oui, c'est ça.
0: Elle n'est pas belle la vie ?
2: Bah là, c'est sublime, hein. Ça fait une bonne part de vacances.
0: Ça va vous occuper un moment.
2: Ah bah, c'est ça.
0: Bon. Mathias, bravo, bonne journée à Beaumont.
2: Bah, merci beaucoup.
0: Éclatez-vous bien.
2: Merci.
5: Au revoir. 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
0: Carmel, vous vous souvenez de Carmel avec ce titre très, très blues rock. C'était sympa comme tout. Salut.

0: La chanteuse britannique Carmel avec Sally sur ici.
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1: C'est le petit creux du moment bien normal. Il est midi. À l'info tout de suite avec vous, Emmanuel Moreau. Emmanuel, c'est un incontournable de l'été cantalien après le Tour de France.
2: Le Critérium de Marcelles, une journée de fête autour du vélo. Et ça commence en ce moment avec la première course, celle des écoles de cyclisme. Et le clou, ce sera évidemment la course des pros à 19h avec en tête d'affiche Lenny Martinez, cinquième du Tour cette année. Ou pour la première fois d'ailleurs, le Tour de France est passé à Marcelles. C'était le 14 juillet dernier, évidemment. Un critérium, c'est une course totalement différente et les critériums en plus reviennent à la mode. À Marcelles, on a su le préserver. Francis Cantourné est l'organisateur de ce critérium.
3: C'est des courses très nerveuses, c'est très sympa pour le public. Les critériums français, ça fait partie des plus durs. Il y a une belle petite côte avec une arrivée montée. Les coureurs, quand ils finissent, ils sont éprouvés quand même. Même les champions, à la course, ça n'a pas été facile. Il y a le côté compétition, mais le but aussi, c'est de faire connaître notre village. Je vais vous donner un petit exemple. Carlos Verona, qui est espagnol, il vient avec toute sa famille, les enfants. Il m'a demandé si ses enfants pouvaient faire la course.

0: c'est des choses qu'on aime beaucoup, c'est le petit plus.
1: Et c'est le 28e critérium de Marcolès cette année avec une nouveauté pour animer l'après-midi, course où des influenceurs seront opposés à Steve Chenel, un ancien pro. Plus paisible, mais c'est une véritable épreuve physique, le pèlerinage de Compostelle que des milliers de personnes empruntent chaque année au départ du Puy. Et l'évêque de la ville a voulu lui aussi vivre ce chemin depuis 10 jours. Monseigneur Yves Baumgarten suit donc Compostelle dans sa première partie jusqu'à Conques, où il doit arriver en début d'après-midi.
2: J'envoie sur le chemin bon nombre de pèlerins au cours des messes de 7h du matin à la cathédrale. Et il m'a paru important aussi de vivre et d'expérimenter ce chemin de Saint-Jacques-de-Compostelle. Sur une période assez longue, puisque le trajet, c'est 10 jours de pèlerinage du Puy à Conques, et de pouvoir le vivre intérieurement avec des pèlerins. On marche ensemble, et c'est toujours très étonnant, rafraîchissant, très spontané les échanges. On lie amitié et connaissance très vite, et c'est très beau, moi, je trouve. Ça a du sens pour moi, puisque ce pèlerinage de Conques, c'est un pèlerinage historique aussi. C'est un lieu vraiment chargé d'histoire. Je souhaitais arriver dans un lieu spirituellement fort et signifiant.
1: Et Mgr Baumgarten qui fera le chemin du retour jusqu'au Puy en voiture. C'est un petit peu plus rapide et moins fatigué.
3: Un incendie impressionnant cette nuit à Pont-du-Château.
1: Avec des flammes visibles de loin, observées notamment par les automobilistes qui roulaient sur l'A89 du côté de Lende. Un incendie dans un bâtiment agricole de 2000 mètres carrés rempli de foin. 43 pompiers ont été mobilisés. Ils ont réussi à maîtriser le feu, mais il est loin d'être éteint. Et les pompiers préviennent que les flammes risquent d'être encore visibles pendant plusieurs jours. Le mois de juillet a été le plus chaud jamais enregistré en Auvergne comme dans toute la France. Météo France a publié son bilan hier. Ça n'est pas une surprise puisque tout le monde a pu ressentir la chaleur et c'est le signe que le changement climatique s'accentue avec des vagues qui sont de plus en plus fréquentes. David Marchal est météorologiste à Météo France Auvergne.
4: Si on regarde les températures annuelles, quasiment toutes les années les plus chaudes, ce sont les dernières années si on excepte 2021. Et l'année 2026, si elle continue comme ça, risque vraiment d'être exceptionnel. 2026, c'est le début d'année le plus chaud observé de très très loin, avec toutes ces vagues de chaleur et ces températures annuelles qui sont de plus en plus fortes. Hein. On est à plus de 2,5 degrés, très loin devant 2022. Et si on continue comme ça, s'il fait encore chaud sur la fin de l'année, ce qui est bien parti, hein, vu que pour le moment les prévisions saisonnières elles sont encore chaudes pour les prochains mois, on risque de se retrouver très nettement au-dessus de l'année la plus chaude observée qui était 2022, et quasiment au niveau de ce qu'on estimait arriver en moyenne en 2050, voire un peu au-dessus de 2050. Donc c'est quelque chose qui est quand même assez inquiétant et assez impressionnant. Cette année 2026, au niveau des températures, c'est du jamais vu, quoi.
1: Et la chaleur fait que l'on manque d'eau avec de nouvelles restrictions des usages de l'eau. Cette fois en Haute-Loire, les axes Allier et Loire sont placés depuis ce matin en alerte renforcée pour la sécheresse. Et a priori, on n'aura pas d'eau aujourd'hui, Patricia.
3: Non, c'est pas
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3: Quelques petites averses quand même, allez, sont possibles à Amber et dans le Livradois Forest cet après-midi, avec des températures qui afficheront de 27 à 31 degrés pour la plaine, 31 pour Issoire, Brioude et Vichy, 30 à Clermont-Thiers et Moulins, 29 à Amber, 27 pour Saint-Flour. Ça baisse bien hein, la nuit prochaine avec des températures qui afficheront de 14 à 17 degrés. Et demain, jeudi, le même type de temps est annoncé par Météo France avec du soleil et des températures de saison. Au taquet, ils sont Valérie Damido et Éric Bastien pour le best-of.
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8: Bonjour à toutes et à tous. J'espère que vous allez bien et que vous arrivez à profiter de cet été, que vous soyez au travail, à la maison ou en vacances. Jusqu'à 13h, ce sont les meilleurs moments au taquet. Une sélection d'instants sympas, drôles et qui donnent le sourire à l'heure du déjeuner. Ce mercredi, nous passerons un petit peu de temps, par exemple, avec Sébastien qui perd ses clés alors qu'elles sont dans sa poche, avec Victor qui imite Julien Lepers, Martine qui aime faire des croissants chèvre-miel pour l'apéro, ou encore Noureddine qui offre des chaussures à sa femme, mais en prenant sa pointure à lui, évidemment.
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8: Mais avant de retrouver ces candidats et d'autres avec Valérie Damido et Éric Bastien, je vous propose de commencer cette heure ensemble en musique avec Morane et un de ses plus grands succès. Nous remontons le temps jusqu'en 1989 avec Toutes les mamas sur votre radio ici.

0: Mama Morane dans la playlist de votre radio ici. Valérie Damido et Eric Bastien sont avec Dominique d'ici Alsace et Sébastien d'ici Occitanie. Tous les deux de vrais maladroits étaient en l'air. Ne leur demandez pas de poser une étagère ou dans quel train il faut monter. Cela va pas bien se passer et on en rigole sur votre radio ici.
1: Ici, nous sommes avec Dominique, ma candidate qui a 7 points, bien sûr, qui est donc en tête. Et Sébastien. Voilà. Alors.
2: C'est une honte ce que vous faites. Non, c'est lamentable.
1: Dis rien, je.
2: Tu ouais. seras vengé.
1: Non, je ne suis pas du tout.
2: Oui, quand même.
1: Alors, on a parlé de Pierre Richard. Ah, oh, j'aurais aimé qu'il n'y ait plus d'anecdotes. Mais non, il y en a encore, oui. Ah, je t'aime, Dominique. Il t'arrive des aventures que j'adore. Parce que, comme elle nous a dit qu'elle était dans la déco, figurez-vous que quand elle était étudiante, elle adorait fixer les étagères, les miroirs, les luminaires chez tous ses potes. Hein. Elle avait sa petite perceuse.
3: Ouais.
1: Voilà.
3: Donc,
2: vous faites bien la perceuse.
1: Ouais. Je fais bien la perceuse.
2: Ah, ouais, super.
1: Ouais. Un dimanche matin, elle va chez sa sœur. Elle veut mettre un meuble au-dessus de l'évier de la cuisine. Elle perce. Et qu'est-ce qui s'est passé?
3: En plein dans la conduite d'eau de l'immeuble, un geyser, trempé. On a couru pour attraper les peignoirs, les serviettes pour faire un bouchon. Bien sûr, donc le dimanche, les voisins qui étaient sur les paliers, ce qui sortait de la douche, qu'est-ce qui se passe, etc. On a dû appeler les pompiers pour couper la canalisation. Enfin, la catastrophe.
1: La catastrophe. 200 000 litres d'eau dans toute la résidence. Hein, bravo. C'est-à-dire que oui, on ne peut pas toujours savoir où se trouve la conduite d'eau, mais là quand même...
2: On peut éviter de le savoir pour elle, ça sent mieux même. Hein.
1: Ma petite Pierre Richard, c'est pas tout. Parce que quand elle va en vacances, c'est pareil. Il lui arrive des aventures. Bah oui. Elle est avec une copine, elle est en Tunisie. Elle attend ses bagages à l'aéroport. Elle prend une valise. Et hop, elle va en bus pour rejoindre sa destination. Le bus roule et puis ça s'arrête. Et qu'est-ce qui s'est passé? Le bus s'arrête, il y a quelqu'un qui monte. Et qu'est-ce qui se passe?
3: Il demande s'il y a une certaine Dominique avec mon nom, à l'époque. Oui, qu'est-ce qui se passe? Bien en fait, il y a votre valise qui est restée à l'aéroport de Tunis. Vous avez dû prendre la mienne par erreur.
1: Et voilà.
3: Eh bien oui, en effet, j'avais pris sa valise.
1: Et donc, tu as attendu combien de jours avec tes affaires?
3: Oh, à peu près quasiment une journée complète parce qu'on a pu la récupérer que le lendemain soir. Un taxi qui allait la chercher depuis l'hôtel. Ouais.
2: Vous avez pas un Doliprane là parce que.
1: J'adore qu'il t'arrive des choses comme ça. Alors, je vais donc te poser la question à 5 points. Si tu les prends, tu seras un sans faute. Allez, tiens, je te mets une petite chanson.
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1: Allez, on va parler de zapping, on va parler de télécommande. Écoute bien cette question. Sur les télécommandes de télé, il y a plein de touches et il y en a une avec un cercle. Avec un trait vertical en haut sur la télécommande, quelle touche est représentée par un cercle avec un trait vertical en haut?
3: Marche arrêt.
1: Elle a même pas le temps de dire les 10 secondes que déjà elle dit la réponse. Eh ben oui, c'est la touche marche arrêt. Bien sûr, c'est le 0 hein, et le 1. Bravo, c'est donc un sans faute. 12.
2: Comme c'est un véritable chat noir, Dominique, je précise que notre télé s'est éteinte toute seule dans le studio.
1: Eh bah,
2: je
1: oui,
2: m'en inquiète un peu.
1: Bah, oui,
2: Madame Damido, vous n'avez pas le monopole du père Richard.
1: Ah,
2: voilà. Oui. C'est un mélange de SNCF et de Pierre Richard. Alors Sébastien, toi aussi, t'as un petit côté maladroit. Tu l'as un peu évoqué tout à l'heure. Qu'est-ce que j'apprends? On est avec sa tante en ville pour faire des courses et au retour, on retrouve plus la voiture.
5: On cherche la voiture.
2: Ouais.
5: Du coup, on s'est inquiété beaucoup. On n'a pas retrouvé du tout. Donc ma tante a décidé d'aller déclarer la voiture qui a été volée. On s'est dit, ben, on nous l'a piqué la voiture. Et au bout d'un mois et demi, elle reçoit un coup de téléphone de la police en disant que la voiture, elle est garée dans une rue au centre-ville. Et c'était la rue où c'était garé nous. Du coup, pas du tout, c'était pas trouvé, voilà.
2: Ah non,
5: voilà.
2: Mais oublié de dire que tu t'es pris quand même un paquet de contraventions sur le pare-brise quand t'as retrouvé la voiture aussi.
5: Exactement, il y avait
2: non, mais c'est pas tout. Ne raconte plus, c'est pas tout, il y en a d'autres. Il t'arrive de faire opposition très régulièrement sur ta carte bleue parce que tu l'as perdue, alors que pas du tout, tu la retrouves le lendemain.
5: Exactement, ça m'arrive beaucoup de fois, ça.
2: Voilà, donc tu mets 6 plombes avant de recevoir une nouvelle carte bleue. Oh, moi, encore, je vous en remets une petite couche. Parfois, monsieur reste coincé dehors parce qu'il trouve pas ses clés. Alors, quelles sont où les clés?
5: Dans la Dans la poche.
2: Et voilà, voilà. Et alors là, j'ai le pompon. C'est pour ça qu'on a écouté le jingle de la SNCF. Voilà. Au travail, une fois, il y a une dame qui lui dit, une dame ou un monsieur, il dit, bah, je dois aller, je crois que c'était à Cahors. Et lui, il l'a mis dans un train qui allait.
5: Narbonne.
2: C'est normal, voilà.
1: C'est juste à côté.
2: Il s'en est hyper voulu. Donc, la personne nous écoute aujourd'hui, celle qui atterrit à Narbonne. On a le coupable.
1: Nous avons
2: il
1: le
2: est
1: coupable.
2: Là. C'est fou.
1: Voilà.
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0: Teddy Swims qui sera en concert à Paris en mars 2027. Lose Control sur votre radio ici. Écoutons à présent Victor d'ici Saint-Étienne-Loire et Vanessa d'ici Touraine avec Valérie Damido et à qui Éric Bastien a demandé d'imiter un animateur très connu de France 3 et son tic de langage légendaire sur votre radio ici.
1: Alors, attention les yeux. Victor, tu as 2. Vanessa a 4. Ah, alors, Victor. Victor, il aime
2: oui,
1: bien...
2: Oui, je suis toujours là.
1: Non, bien sûr que t'es là. Victor, il paraît que t'adores les manèges à sensations et que t'adores louer des petits avions. Qu'est-ce que ça veut dire, ça, louer des avions? T'as ton brevet?
2: Ah non, je loue, mais à travers un pilote qui nous pilote et qui nous fait découvrir une région...
1: T'as pas peur?
2: Non.
1: Bah, il paraît qu'en avion, t'as fait le lac d'Annecy, le lac du Bourget, c'est beau ça, dis
2: donc. Oui, le bassin d'Arcachon aussi, oui, on a fait avec Françoise, tu vas dans des aérodromes, des petits aérodromes locaux, dans les régions dans lesquelles tu te trouves, et puis on te propose un circuit d'une heure, 1h30, 2h, et tu acceptes oui ou non, et suivant le temps, eh bien, il y a un tarif à débourser, quoi.
1: Et alors, si tu étais un animal, tu adorerais être un chien?
2: Oui.
1: Alors, parce que tu n'as pas de chien, toi tu gardes ceux des autres, t'as pas de chien, t'as pas de chat. Mais pourquoi un chien? T'aimes bien les chiens? Ils sont mignons les chiens?
2: Eh ben disons que quand j'étais gamin, j'ai toujours eu des chiens à la maison. Il y a quelques temps, on avait des chiens. Et depuis, bien, nous sommes à la retraite. Alors, bon, ils nous ont quittés et on n'en a pas repris. Mais actuellement, à l'heure d'aujourd'hui, on en a un, c'est un canet corso. Oh. Ce sont des copains qui sont partis à la montagne et on arrive à en garder.
1: Ah, oh, j'adore le canet corso, j'adore ça.
2: Ah, c'est génial. Bah, en plus, elle est belle comme tout, cette toutoune. Elle est géniale. Et on arrive à garder soit les chiens chez nous, soit on se déplace chez les gens pour aller les garder, leurs chiens, leurs chats.
1: Eh ben, c'est magnifique.
3: C'est quoi commun avec Vanessa, hein, qui adore les animaux aussi.
1: Alors, mon Victor, oui, tu n'as que 2 points. Alors, ça, c'est pas un point commun avec Vanessa.
3: Ah non, ça se confirme. Oui.
1: T'as 2 points. Là, tu vas m'en marquer 3 d'un coup. C'est la question à choix multiple. C'est une question, je te pose la question, je vais te faire des petites propositions. Et à mon top chrono, t'auras 10 secondes pour me donner ton choix. Écoute bien la question.
2: Oui.
1: Écoute bien. Aujourd'hui, mercredi 11 février, débute le carnaval de Nice. Alors, petite question. Quelle animation est une spécificité du carnaval de Nice? Alors, écoute bien. La déferlante de confettis, la bataille de fleurs, la parade des géants, Éric Bastien, bien tout sûr. Bleu sur un char.
3: Et ça vaut
1: quelle animation est une spécificité du carnaval de Nice? La déferlante de confettis, la bataille de fleurs, la parade des géants, Éric Bastien, tout bleu sur un char. Top chrono, 10 secondes.
2: Je dirais la deuxième, la bataille des fleurs.
1: Palam, pam, palam, et c'est une bonne réponse.
3: Bravo.
1: Et oui, au carnaval de Nice, c'est les corsos fleuris. Et c'est des chars décorés de fleurs. Bravo. Ça te fait 3 points, tu as 5.
3: Est-ce que je pourrais m'entraîner un instant? Parce que j'adore, là, avec Victor, les ouais. Vas-y, fais-moi un ouais. Vas-y. Ah ouais, bravo, Julien Lepers, on l'a retrouvé. Je voudrais juste saluer Marie-Laure qui est en Dromardèche et qui a joué avec nous il y a quelques semaines et qui est au carnaval de Nice en ce moment parce qu'on
1: exactement
3: a offert ce cadeau. On l'embrasse, voilà. Marie-Laure.
1: On l'embrasse et on espère qu'elle est sur le.
3: Et grâce à ici.
1: Sur le corso des fleurs.
3: Vanessa, tu sais faire un petit ouais ou ouais.
1: Oui, bah, attention.
3: Vas-y.
4: Ah ouais.
1: C'est pas mal.
3: Voilà. Je parle de ça parce qu'il paraît, mais je me méfie avec toi parce que tu. Me dire non. Tu as participé, j'y vais à tâtons, à une émission de télé?
4: Oui.
1: Oh, elle a dit oui. Elle a dit oui.
3: C'était cette émission d'ailleurs. Ça commence aujourd'hui.
4: Oui.
3: En début d'après-midi avec Faustine Bollard sur France 2. Ah. Dis donc, t'as été parler de quoi? Qu'est-ce que t'as été lui raconter à Faustine?
4: On va dire que j'étais un petit peu trop accro au shopping.
1: Ah oui, bah comme toutes les filles, enfin je veux dire.
3: L'achat compulsif, madame, oui. Est accro. Ouais, je sais, j'ai vu l'émission. L'achat compulsif. Non mais genre, t'achètes, voilà. Aujourd'hui, t'as acheté quoi ou hier? Un truc qui sert à rien mais que t'as acheté.
1: Bah la moitié de sa garde-robe.
4: Non, c'était avant. Je suis maintenant depuis. Ça m'a un peu choqué, on va dire, cette émission. Okay. J'ai quand même bien ralenti.
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0: marche à l'ombre, Renaud. Allez, dans une minute, c'est votre agenda de l'été avec des bons plans dans votre région et des idées de sortie dans votre coin. De quoi se changer les idées cet été, même si vous ne partez pas en vacances. On est bien sur votre radio ici.
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5: Et pourquoi pas du côté de Vichy ce vendredi? Je vous invite à vous prendre pour un curiste d'une autre époque. À 10h, une visite guidée vous emmène à la découverte des palaces et des grands hôtels de la ville. On remonte le temps de l'arrivée des premiers baigneurs jusqu'à l'âge d'or de Vichy, quand les grands noms de l'hôtellerie viennent s'installer dans la cité thermale. Une balade d'une heure et demie, idéale pour découvrir Vichy autrement. La visite est sur réservation auprès de l'Office du Tourisme Vichy Destination. Samedi, direction Murat dans le Cantal pour Art en Cantal. De 10h à 18h, des artistes vont investir les rues et installer leur chevalet en plein air. C'est toujours une belle ambiance estivale, hein. Et puis, à partir de 18h, place au vernissage, avec notamment une fresque participative où tout le monde pourra aller s'amuser un petit peu du côté de Murat. Et l'entrée est libre.
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0: Jusqu'à 13h, nous réécoutons les meilleurs moments d'Otaquet avec Valérie Damido et Eric Bastien. Nous continuons juste après le succès du groupe Womack & Womack, un titre qu'Elton John a repris d'ailleurs, Teardrops, sur votre radio ici.

0: Mac, un nouveau Mac Teardrops sur votre radio ici. Place maintenant à la bonne humeur de Valérie Damido et Eric Bastien. En février dernier, ils étaient avec Philippe et Martine. Et Valérie a confondu un chanteur avec un personnage de dessin animé avant de prendre un fou rire à propos d'un frisbee sur votre radio ici.
1: Alors, Philippe, ah, qui joue avec ici Armorique, qui habite à Jugon-les-Lacs dans les Côtes d'Armor, qui est avec sa chérie Stéphanie. Et mon Dieu, comment vous êtes-vous rencontrés? C'était très mignon, c'était il y a très longtemps, c'était quand même...
2: On s'est perdu de vue.
1: Et voilà, alors attention, là il va falloir que tu m'expliques. La rencontre avec Stéphanie, il paraît que c'est la sœur de ton oncle, donc c'est ta tante.
3: Non, c'est la sœur de mon oncle. Mon oncle, en fin de compte, s'était reconstitué. Enfin, ma tante c'est a épousé Marcel,
1: ouais.
3: Qui est mon oncle, ouais. Qui est devenu mon
1: donc
3: oncle.
1: Donc ton oncle et sa sœur, c'est devenu ta femme.
3: Exactement.
1: Alors, tu es resté en contact avec elle pendant 2 ans, vous vous parliez par SMS, et vous vous êtes revu à une autre fête de famille, et là, t'as dit, je l'aime, je veux pas qu'elle reparte.
3: Exactement.
1: Et voilà.
3: C'est ce qui s'est passé.
1: Et ben voilà.
3: Et j'étais la chercher à Bordeaux, avec un camion de déménagement, et puis elle est revenue.
1: Ah oui.
3: Ah oui.
1: Ah, tu fais pas les choses à moitié, toi. Tu veux qu'elle vienne, allez, hop, le camion, on vide l'appart et on y va.
3: Exactement.
1: Bah, quelle force! Quelle force, Fifi! Bon, mon petit Philippe, ça serait bien que tu marques tes 3 premiers points. Tu vas pouvoir le faire grâce à la question à choix multiples. Je vais te poser la question, te proposer des réponses. Évidemment, à mon top chrono, tu auras 10 secondes pour me donner ton choix. Mais tout de suite, on écoute Olaf.
4: Encore des fleurs.
1: Olaf, Monsieur Olaf, pardon. J'ai dit Olaf. Je suis extrêmement fatiguée. Non, ce n'est pas la Reine des Neiges. Je demande pardon à Olaf. Alors.
5: Viens là ici. Olaf.
1: Ah non, Olaf, le pauvre, c'est le bonhomme des neiges.
5: Oui, bien sûr.
1: Alors écoute bien, Philippe. Samedi, c'est la Saint-Valentin. Hein, ça, tout le monde le sait. Alors, pour les amoureux, je vais vous poser des questions. La Saint-Valentin tire son nom de quoi? Premièrement. Un dieu de l'amour, un poète du Moyen-Âge, un prêtre chrétien martyr ou d'Éric Bastien. Je répète, la Saint-Valentin, ça vient de quoi? Ça tire son nom de quoi? Un dieu de l'amour, un poète du Moyen-Âge, un prêtre martyr ou d'Éric Bastien. Top chrono, 10 secondes.
3: Non, par contre, Valérie, tu m'avais dit 4, mais par contre, moi, je dirais la 3.
1: Un prêtre chrétien martyr, c'est une bonne réponse. Bravo. Oui, c'est d'un prêtre chrétien martyr. C'est le Saint Valentin, prêtre du 3e siècle, qui mariait des couples en secret malgré l'interdiction de l'empereur Claude. Il a été arrêté et exécuté le 14 février. Il est devenu donc le symbole de l'amour fidèle et de l'amour. Ça fait 3 points pour Philippe. Bravo.
5: Martine, j'ai faim, Martine. Allez, on passe en cuisine.
1: T'as faim?
5: Bah oui, 12h37 quand même.
1: Ah oui, c'est vrai.
5: Tu aimes cuisiner? Qu'est-ce que tu fais de bon? En Normandie en plus.
6: Ah ben je cuisine pas mal. Je fais du couscous.
5: Oui, le couscous normand très connu.
6: La ratatouille, un peu de tout.
5: Non, tu fais de la tartiflette aussi. Tu fais le gâteau au citron?
6: Oui.
5: Waouh! C'est vrai que tu as beaucoup de petits-enfants aussi. Donc, t'es mamie gâteau, vraiment? Voilà, tu
6: t'occupes des petits-enfants. Ah oui, j'adore mes petits-enfants et j'imagine. Mon arrière encore.
5: Et tu cuisines des délicieux croissants au miel? Et aux chèvres en apéritif. Alors ça, j'adore.
6: Ah oui.
5: Effectivement, ça laisse sans voix. Martine, qui a participé à une émission de télévision, souvenez-vous, 40 degrés à l'ombre, c'était il y a quelques années, Vincent Perrault, et juste après, il y avait l'été de tous les records.
1: Vincent Perrault, notre réalisatrice, était folle de lui. Il est venu, paraît-il, faire une émission dans sa région.
5: Ah oui.
1: Et elle était très amoureuse. Ça ne s'est pas fait,
5: fini.
1: Mais bon.
5: C'est fini maintenant.
1: Elle est grande maintenant.
5: Ouais. On peut l'appeler, Vincent, on peut arranger le truc. Qu'est-ce que tu as fait dans l'été de tous les records? C'était quoi le record que tu as battu?
6: Alors, on a lancé des frisbees. On s'est lancé. Mon conjoint et moi, le frisbee, qui a ainsi de suite plein de couples. Et puis apparemment, on avait battu le record. Oui.
1: chose. Et nous, on se demandait avec Eric, nous, par exemple, si on était tous les deux, quel est le record qu'on pourrait faire. Et nous, bon, bah, évidemment, ce serait manger 3 tonnes de Saint-Nectaire. Mais bon, apparemment, il y a des gens qui sont plus sportifs que nous. Je te demande pardon, Martine. Le lancer de frisbee, on ne sait pas faire. Par contre, le lancer de Saint-Nectaire,
5: c'est magnifique, ça. Voilà. Lancer de frisbee.
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0: C'est ça qui me fascine.
1: Vous écoutez ici Boulevard Désert et Carbone en duo pour un titre parfait pour cet été. C'est pas si facile. En revanche, ce qui est facile, ce sont les questions que Valérie Damidot et Eric Bastien vont maintenant poser à Noureddine d'ici Gironde et Sophie d'ici Besançon. Vous allez voir, le chrono n'a même pas le temps d'être lancé que les réponses fusent sur votre radio ici.
2: Mon petit Nouré, hein, qui habite à Gradignan, qui est marié avec Amel. Alors, tu es très têtu, pourquoi? Qu'est-ce que c'est? Comment? Pourquoi?
3: Ah, moi je veux toujours avoir raison, en fait. Non, mais je suis têtu, mais un gentil têtu, ça va.
2: C'est-à-dire, ça veut dire quoi, un gentil têtu? Ça veut dire quoi, un gentil têtu?
4: Bah, il a raison, mais il met pas de coup de boule. En gros, c'est ça, il va avoir raison, mais il est soft.
3: Voilà, mais il a tout à fait raison.
2: Oui, bah bien sûr, qu'est-ce qu'elle dit, Amel? J'aimerais entendre sa version.
3: Ah non, non, je préfère pas vous la passer.
2: Ah, voilà. Donc en fait, t'es un gros casse-pied, voilà. Oh oui, parce qu'il faut que tout soit fait comme tu veux, parce que sinon tu penses que c'est n'importe quoi en fait. Si c'est pas comme tu veux, ça marche pas.
3: Si, mais des fois je peux avoir tort. Mais je le reconnais longtemps après.
2: Ah, longtemps après, c'est-à-dire 10 ans après, quand il y a prescription en fait. Alors, attention les gars, pour la première fois, on a quelqu'un qui veut un animal, ça serait un mix. C'est-à-dire... Écoutez bien le mix. Le mec voudrait être un chat de Bengale, mais un oiseau. C'est-à-dire.
3: Alors du coup, l'oiseau pour la liberté.
2: Ouais.
3: Et le chat pour le côté câlin.
2: Ouais, alors t'as pas choisi n'importe quel chat. Le chat de Bengale, c'est pas le truc le plus câlin du monde, hein.
3: Non, mais c'est parce qu'il est beau.
2: Ah oui, c'est d'accord, okay.
4: Comme les requins, c'est beau. Le gars dit n'importe quoi depuis tout à l'heure.
2: Oh non, il veut être... les chats de Bengale, c'est magnifique, c'est sublime, mais c'est le truc qui t'arrache la joue si tu lui plais pas. Et puis bon, il veut être un oiseau. Bah écoute, c'est super, moi je dis, c'est super. Voilà. Alors, tu veux aussi... tu as un talent inutile qui m'a fait très, très rire. Ton talent inutile, c'est savoir bouger tes oreilles et retirer tes paupières. Ouais. Ça veut dire quoi?
3: Je ne savais pas quoi dire. Mais du coup, c'est vraiment des trucs inutiles qui ne servent à rien. Mais je sais faire ça.
2: Ah, tu sais bouger tes oreilles?
3: Ouais, regardez, je vais bouger mes oreilles. Je ne bougeais pas.
2: Ah ouais, putain, c'est vachement
4: c'est
2: bien.
4: Génial. On a tous regardé dans nos enceintes.
2: Ah bah là, c'était super.
4: On aurait dit un chat de Bengale.
2: Ah, c'est un chat de Bengale, t'as
4: dit. C'est 30 millions d'amis, le gars.
2: Aïe. Tu as rencontré Amel à la bibliothèque.
4: En lui faisant cette grimace-là.
2: En lui faisant les arêtes qui bougent. Et du coup, quand même, dis, tu t'as réussi à l'aborder rapidement, quand même.
3: Grâce à mes oreilles.
2: Grâce à tes oreilles, bah oui, évidemment. Tu lui as montré ce que c'était et elle s'est dit, oh là là là là, je vais étudier ce cas clinique. Et vous êtes mariés depuis août 2025, c'est ça?
3: C'est ça.
2: C'est magnifique. Bien, mon chéri. Mon chat, tu as deux.
4: Mon chat de Bengale.
2: Mon chat de Bengale, pardon. Mon petit Bengale, écoute bien, c'est la question à 5 points. Là, je te mets une chanson.
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2: On va jouer au badminton. Écoute bien. Quel est le nom du projectile utilisé au badminton? Comment on appelle le truc qu'on s'envoie? Le volant. Bah voilà, j'ai même pas eu le temps de dire le chrono que celui-ci me dit oui. Eh ben oui, c'est le volant. Donc tu as 5 points de plus, tu as 7. Bravo.
4: Bon, Sophie, tu niveau chat de Bengale, au niveau requin, t'es comment toi de ce côté-là?
6: Ni l'un ni l'autre. En
4: ouais. Fait. Ah, je vais te dire, toi t'es Barbie, toi.
6: Non.
4: Notre Sophie est ici Besançon à Morteau. C'est une collectionneuse de Barbie. C'est vrai?
6: Voilà, mais en fait, plus bon, depuis quand j'étais encore plus jeune, quoi, je veux dire. Voilà, ouais. J'ai toujours été très très très Barbie. À chaque Noël, c'était une Barbie, voilà. Donc c'est vrai que j'en ai beaucoup.
4: Bah, t'as tous les accessoires,
6: collection,
4: Barbie.
6: Collectionneuse. Bon, après, c'est pas vraiment le mot.
4: Oh, attends, t'as les accessoires. Camping-car Barbie, chevaux Barbie, oui, voiture Barbie. Excuse-moi.
6: Non, mais plus maintenant du tout. Mais quand j'étais, quand j'avais l'âge de jouer au Barbie.
4: Oui,
6: voilà.
4: Mais nous, on a des dossiers. On peut remonter très loin dans ton enfance et ta vie. Donc, on a des dossiers.
6: Collectionneuse, voilà.
4: J'ai bien compris. Allez, voici la question. Elle arrive. Elle vaut 5 points. Hey, Sophie, on est sérieux là. Ça vaut 5 points. Là, tu peux faire une petite remontada sympathique là. La question est la suivante. On a un extrait.
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4: Régine,
2: j'adore cette chanson.
4: Ouais. Quel est le format de papier le plus couramment utilisé pour les imprimantes qu'on a au bureau et les photocopieuses? Top chrono.
6: A4.
4: Le format de papier, tu m'as dit quoi? J'ai bien entendu.
6: A4.
4: Tu as dit A4. Are you sure? A4, forcheur? T'es forcheur?
6: Yes.
4: T'es comme Manu, t'es forcheur? Oui!

0: premier titre du groupe Alphaville en 1984, Big in Japan sur votre radio ici. Allez, dans un instant, nous retrouvons Valérie Damido et Eric Bastien qui sont toujours avec Noureddine d'ici Gironde et Sophie d'ici Besançon pour le bingo final de l'émission. Écoutez bien et essayez de faire mieux que nos candidats sur votre radio ici.
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6: Et nous sommes au taquet avec Noureddine qui a 7, Sophie qui a 6. Noureddine, je le rappelle, qui joue avec Ici Gironde, qui habite à Gradignan, qui est mariée à Amel depuis août 2025, qui est fort occupée le matin, un peu seul aspirateur, qui cherche du travail en tant qu'éducateur spécialisé.
7: Et qui fait des pulls.
6: Qui fait des pulls avec des piscines. Et qui veut nager avec les requins tout en ressemblant à un chat de Bengale avec des plumes. Voilà.
7: C'est un joli portrait. Hein.
6: Voilà. Je me suis pas trompé, c'est à peu près ça.
8: C'est à peu près ça, mais vous exagérez un peu.
6: Pas du tout. Alors, j'exagère. Est-ce que ce serait pas plutôt toi qui exagères? Parce qu'il paraît que le jour de ton mariage, voilà, déjà c'est un jour un peu stressant. Tu perds ta veste de costume.
8: Ah là là, quel stress ce journée-là.
6: Mais comment peut-on perdre sa veste de costume quand on va se marier? Explique-moi.
8: Écoute, en fait, dans la voiture, j'ai déposé ma veste. Bon, déjà, je pense que j'étais déjà stressé. J'ai déposé ma veste derrière, sur le siège arrière.
6: Ouais.
8: Et je pense que sur la route, j'ai dû freiner. Et la veste est venue se glisser sous les sièges.
6: Oh là là.
8: Et du coup, panique.
6: Oh, tu as dû pérorer sur le parvis comme ça de la mairie.
8: Non, en vrai, c'était pas sur la mairie. Du coup, j'étais sur un. Alors, j'attendais son père. Il m'a ramené le bouquet pour la voiture.
6: Oh là là.
8: Et ma boutonnière. Et c'est là où je me suis rendu compte qu'il manquait la veste.
6: Oh, là, ça a dû être sympa.
7: Bah, c'est-à-dire qu'au moment de dire oui ou non, il s'est pris une veste.
8: Oh là là. Valérie, il faut s'en occuper.
6: Je sais, chérie. Pour ça que je te dis, ne l'encourage pas. Ne lui dis pas qu'il est drôle. Je sais. C'est un problème. Tu sais, il y a quand même des auditeurs qui m'ont proposé de m'en débarrasser en montant à Paris.
7: C'est vrai.
6: Alors, écoute, si tu veux te joindre à la troupe qui doit monter, vas-y. Alors.
8: Non, moi, je serais d'accord si tu déposes mon dossier chez Koh-Lanta. Je viens vous
6: donner. Malin, je vais faire le maximum. Je reviens de part de vers toi. Alors. Nous sommes avec évidemment quelqu'un qui, quand il offre des chaussures à Amel sur internet, sa femme, ça le fait déjà rire. Bah, il offre des chaussures à sa femme, c'est hyper sympa.
7: Oui, c'est très sympa sur le principe.
6: Ouais, sauf que non, parce qu'il prend des chaussures à sa taille à lui. Donc, du coup, bah, elle regarde les chaussures, elle fait merci, Minou. Et non, c'est du 44. Voilà, donc. Elle peut pas les mettre. Tu es un sadique.
7: Ah bah du coup, il s'est pas pris une chaussure, il s'est repris une veste. Voilà.
6: Voilà. Alors, oh mon Dieu, mon chat, on va t'encourager pour le bingo. Tu adores ce chanteur. On y va. C'est Daniel. Alors. Eh oui, ah bah tu peux pas comprendre, t'es trop vieux mon pote.
7: Pardon.
6: Allez, donc écoute bien le bingo. À mon top chrono, tu auras 10 secondes pour me citer un maximum d'animaux qui vivent dans une ferme. C'est les animaux qui vivent dans une ferme. Voilà, donc tous les animaux de la ferme. Top chrono, 10 secondes.
8: Vache, cochon, agneau, chèvre, cheval, poulain, âne, poule, cousin, canard, bélier.
6: Il y en a 11.
7: Bravo. Eh ben dis donc, c'est chaud ça pour nous, hein. Sophie, il va falloir battre le record de 11 points, dis donc. On va voir ce que ça donne. Allez, juste une petite dernière anecdote. Un jour en Bretagne, t'as loué un gîte, il a fallu appeler le propriétaire avec ton chéri pour lui indiquer que vous aviez cassé le lit.
6: Et oui.
7: Et comment ça, on casse le lit?
6: Eh ben bravo.
4: le sommier en fait, bon, voilà.
7: Ah, rien à voir avec.
4: Gênant. Non, ça n'a rien à voir, mais c'est vrai que c'est très gênant parce que voilà.
7: Oui. Non, moi je croyais qu'il y avait eu des folies ce jour-là.
4: Pour voilà, trouver des bons arguments.
7: Bon, Sophie, on a fait un joli parcours, mais là, tu l'as compris, il faut battre le record de 11 points. Si tu fais 12, voilà, ça peut peut-être le faire. Ça va être chaud, mais on va essayer. Je t'encourage avec ceci. Mamido et François Feldman pour ce titre.
6: Mamido ?
7: C'est pas ça.
6: Mamido.
7: Mais c'est votre cousine.
6: Mamido.
7: Mais qu'est-ce que tu... On me dit que c'est Mamido dans le cas.
6: Mais c'est pas Mamido.
7: Mais si, on me dit que c'est... Vous m'avez dit que c'était... Ouais. Ah, ça a été repris par Feldman et Mamido.
6: Ah, c'est pas moi, Mamido.
7: C'est votre cousine.
6: Allez,
7: Mamido.
6: Dépêche-toi parce que là, ça va être l'heure.
7: C'est fou, on découvre des trucs aujourd'hui.
6: Allez.
7: Allez, vite. Oh là là, 10 secondes, là. Allez, 10 secondes pour me citer un maximum d'animaux de la jungle. Ah, wouh ! La jungle ou la savane. 10 secondes, top chrono. Allez.
4: Alors, singe, serpent, araignée, éléphant,
7: girafe, le zèbre, le gnou, le jaguar, le gorille, la gazelle, le crocodile, l'anaconda. Ça ne suffira pas, Sophie, tu l'imagines bien.
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0: Je veux Zaz sur votre radio ici. Et voilà, les meilleurs moments de Taquet, c'est terminé pour aujourd'hui. Nous recommençons demain avec un fan de Johnny, un passionné de pêche, une imitatrice de pantoufles, oui. Et bien sûr, Valérie Damido et Eric Bastien sur votre radio ici.
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0: Très bon mercredi avec votre radio ici. Il est 13h. Les informations, Valentin Bertrand. Bonjour Valentin.
2: Bonjour Catherine, bonjour à tous.
0: À la une aujourd'hui.
2: Pas facile de trouver de beaux légumes cette année, des salades flétries, d'autres en format mini. La sécheresse et ses conséquences déjà bien visibles sur nos marchés. C'est l'un des hommes aux commandes du trafic de drogue à Marseille, notamment Mehdi Laribi, l'un des cofondateurs présumés de la DZ Mafia, arrêté en Algérie. Un an après la mort en direct sur internet de Jean Pormanoff, deux streamers jugés aujourd'hui pour maltraitance. Et puis, elles doivent se contenter d'un SMIC. Certaines coureuses du Tour de France peinent encore à vivre de leur métier passion.
0: Cet été est donc marqué par une sécheresse historique.
2: Des canicules à répétition, des champs complètement secs dans le Doubs. Depuis une semaine, les maraîchers doivent réduire leur consommation d'eau et ne peuvent plus puiser directement dans les rivières et les plans d'eau. Résultat, au marché, des clients obligés de revoir leurs attentes pour ne pas faire chou blanc. Roman Salch.
3: Catherine tient sa liste de courses en main, de concombres, tomates, salades. Elle vient tous les vendredis au marché de Besançon.
4: Une salade à 1,88€, regardez, elles sont pas belles. Elles sont plus petites, elles sont un peu flétries, on sent qu'elles manquent d'eau. Tout respire la sécheresse, hein. C'est même plus en stress hydrique, c'est complètement déshydraté.
3: Même constat pour cette habituée, son caddie rempli à la main.
5: Les fruits sont plus petits, enfin les légumes, les tomates, elles sont plus petites, hein. On sent qu'ils ont souffert. Quoi.
3: Et du côté des maraîchers...
6: Bah, tous les problèmes du monde.
3: Cyril Philippe est agriculteur dans le Jura. Il pense pouvoir récolter 30% de produits pour donc 70% de pertes.
6: C'est pas d'eau. Donc on peut pas arroser. C'est plus simple. On va pas commencer à creuser tous nos champs pour faire des bassines, pour garder de l'eau. On n'en finit plus après. Après, bah voilà, où on s'adapte à ce qu'on aura, où on change de boulot. Hein.
3: Les plantes brûlent littéralement, déplore Emmeline Vuillet, chef d'exploitation à Buzy, près de Besançon.
7: Les haricots, les choux.

0: les framboises. Tout ce qui fait des fleurs assez fragiles finalement ont beaucoup de mal à donner, ont brûlé, n'ont rien donné, même tout court.
1: Elle ajoute qu'en revanche, les légumes et fruits ont plus de goût. Le stress thermique leur fait produire de la sève, une sorte de consolation pendant cette saison très compliquée.
2: Et si les producteurs rencontrés par Romane Salch d'ici Besançon assurent ne pas avoir monté leur prix, en moyenne, ils ont bien progressé de 10%. En un an. La lutte contre les flammes se poursuit dans la Drôme où le feu est contenu. Depuis hier soir, la surface brûlée reste de 280 hectares. Dans la nuit, le renversement d'un camion-citerne a fait 2 blessés chez les sapeurs-pompiers. Après plusieurs tonneaux, ils souffrent de fractures. Et après les méga-feux en Gironde et dans les Landes, le gouvernement publie aujourd'hui l'arrêté de reconnaissance d'un sinistre de grande ampleur pour faciliter les coupes d'arbres brûlés. Les recherches se poursuivent dans le massif du Giffre, en Haute-Savoie, où une coulée de boue a emporté hier soir une vacancière, une femme originaire de l'Oise, emportée par un torrent après un violent orage, alors qu'elle se trouvait sur le chemin menant vers son camping. Un hélicoptère est sur place pour aider les gendarmes. Par précaution, près de 200 personnes ont aussi été mises à la brise sur la commune de Sixte, fer à cheval.
3: Un des chefs présumés de la DZ Mafia arrêté en Algérie.
2: Mehdi Laribi, un franco-algérien de 36 ans, connu comme l'un des fondateurs de l'organisation désormais aux commandes du trafic de drogue à Marseille, a été interpellé il y a quelques jours grâce au réchauffement des relations entre la France et l'Algérie. C'est le ministre de la Justice, Gérald Darmanin, qui le confirme. Alors avec quelles conséquences? Question posée au spécialiste de la grande criminalité, Fabrice Risoli, cofondateur de l'association Crimalt.
4: Non, c'est un coup dur. C'est la suite, effectivement, de l'enquête Octopus, de la section de recherche donc, de la police judiciaire de Marseille, pour l'impulsion de la nouvelle unité nationale de la police judiciaire de la gendarmerie. Et donc, d'abord, il fallait l'arrêter. Il ne fallait pas que tout ça reste dans l'impunité. Ensuite, les éléments de l'enquête semblent démontrer qu'il joue un rôle depuis l'Algérie. Donc, on ne peut pas dire que ça ne sert à rien de l'arrêter. Ensuite, si vous m'interrogez si demain la France va manquer de drogue, et en particulier de cocaïne, la drogue qui rapporte le plus d'argent en ce moment et qui est extrêmement consommée en France, non, je ne pense pas. On va pas assister à une pénurie de drogue. Et comme, par exemple, la cocaïne est produite dans 3 pays andins uniquement et consommée dans l'hémisphère nord au sens économique, eh bien, elle est aux mains de gangsters. Donc, ça sera la DZ Mafia, ça sera la DZ Mafia Nouvelle Génération ou ça sera d'autres réseaux criminels.
2: Le spécialiste des mafias, Fabrice Risoli. Après une trentaine d'heures passées en garde à vue, le chef Jean Humbert est renvoyé devant un juge d'instruction. L'ancien vainqueur de l'émission Top Chef est accusé de violences physiques et psychologiques sur plusieurs ex-compagnes. Il est visé par au moins 3 plaintes.
3: Sa mort, filmée en direct sur Internet, a sidéré le monde entier.
2: C'était il y a tout juste un an, Raphaël Graven, alias Jean Pormanov, 46 ans, est retrouvé sans vie sous un drap après 12 jours de live et de violence sous la conduite de 2 autres streamers. Aujourd'hui, ces 2 risquent la prison. Le tribunal de Nice rend sa décision cet après-midi. Mélodie Pépin, la justice doit répondre à cette question. Ces streamers ont-ils, oui ou non, mis en place un système de maltraitance qui a précédé la mort de Raphaël Graven?
5: Oui, parce qu'il faut préciser, ce procès ne porte pas sur leur responsabilité directe dans la mort de Raphaël Graven. Sur ce point, l'enquête a été classée sans suite après autopsie. Ce jugement dira en revanche si les 2 streamers poursuivis, à savoir Naruto et Safine, sont coupables de violence et d'humiliation. Car leur fonds de commerce, c'était ces lives de plusieurs heures axés sur des défis trash avec, dans le rôle de victime, Koudou, un quadragénaire sous curatelle, et Raphaël Graven, alias JP, ou Jean Pormanov. Dans ces vidéos, on le voit se faire taper, insulter, étrangler, enchaîner, asperger de vomi, des sévices encouragés par les internautes qui payent des milliers d'euros, jusqu'à ce live ultime en août dernier qui va durer 12 jours.
6: Je le sens plus là. Maintenant, mon visage, je le sens plus. J'ai un AVC, ça cause
5: de temps. 12 jours de violence filmés non-stop jusqu'à la découverte du corps inerte de JP qui disait à la fin vouloir arrêter, même s'il s'est toujours défendu d'être une victime. Des scénarios consentis, c'est bien la ligne de défense des streamers. Scénario qui repose sur un système de maltraitance humaine, selon le parquet, qui a requis entre 18 et 30 mois de prison avec sursis et un bannissement numérique pour les 2 hommes âgés d'une 20aine d'années.
2: Et ce procès doit marquer un avant et un après, réagit la haute commissaire à l'enfance, parce qu'aucune audience ne vaut une vie, ajoute Sarah El Haïry.
3: 13h07, jamais une étape du Tour de France femme n'avait été aussi corsée.
2: Cinquième étape aujourd'hui entre Mâcon et Belleville en Beaujolais dans le Rhône, 140 km, mais surtout 8 montées répertoriées, un record pour l'édition féminine. On va suivre aujourd'hui bien sûr l'état de forme de notre championne en titre, Pauline Ferrand-Prévot, à la traînière sur le contre-la-montre, remportée par la nouvelle maillot jaune, la Suissesse Marlène Reusser. Mais derrière ces coureuses qui se sont fait un nom, les écarts sont grands. 6 ans après la professionnalisation du cyclisme féminin, dans les petites équipes, certaines doivent encore conjuguer études et vélo. Emma Sarango.
7: Il n'y a pas que son cuissard et son casque dans les valises de Solène Muller.
8: Pendant le stage de préparation, j'ai emmené mon ordinateur pour faire un peu de télétravail, d'aller sur les courses avec des cours, des révisions. C'est la routine.
7: L'Alsacienne de 22 ans termine son master en agronomie par un stage en entreprise.
8: Moi, je m'entraîne par exemple le matin, l'après-midi, je vais au travail, alors que les autres, elles se reposent dans leur canapé, elles prennent soin de la récupération, tout ça. Le niveau, il augmente tellement que, en fait, c'est vraiment difficile de faire les deux, quoi.
7: Sauf que ces coureuses d'équipe secondaire n'ont pas vraiment le choix. Océane Mahé, 24 ans, est professionnelle depuis 3 ans, mais elle ne peut pas en vivre.
9: Oui, moi je suis un tout petit peu au-dessus du SMIC, hein, donc c'est sûr que c'est pas fou. Si j'étais ingénieur, je serais sûrement mieux payé que ça, donc c'est métier passion.
7: C'est en effet en école d'ingénieur qu'elle suit des études en parallèle, et celle qui a porté le maillot à poids pendant les deux premières étapes de ce tour tient absolument à être diplômée.
9: Tout simplement, une carrière, c'est pas éternel. Quand on a 30, 35, voire 40, celle qui dure le plus longtemps, faut trouver autre chose. C'est super important quand même de s'être assuré quand même un petit peu cet avenir avec un diplôme.
7: Le salaire minimum pour les coureuses, mis en place en 2020, a augmenté chaque année depuis, sauf cette dernière année, 2026.
2: Et départ donné à 14h à vivre, bien sûr, comme toutes les étapes du Tour de France, sur votre radio ici.
3: Et dans une semaine, Valentin, tous les regards seront tournés vers le ciel.
2: Et oui, mercredi prochain, 19h30, le soleil va se transformer en halo orangé. La Lune va créer une éclipse solaire quasi totale, un phénomène rare. Le dernier, c'était en août 1999, il y a 27 ans. Alors pour en profiter en toute sécurité, c'est le moment de s'équiper dans les pharmacies et chez les opticiens, François Ventéjoux.
10: Devant sa boutique de lunettes parisiennes,
11: excusez-moi,
10: Laurence Chevillard, opticienne, interpelle les passants.
11: Est-ce que vous êtes au courant que bientôt on aura l'éclipse en France?
12: Oui,
11: vous savez la date?
12: J'ai cru voir sur les réseaux que c'était vers le 12 août.
11: Exactement.
10: La professionnelle les informe sur les dangers de l'éclipse.
11: C'est pas parce que le soleil est caché par la lune que les rayons UV et l'infrarouge ne passent pas. L'œil ne sent pas, on a pas mal sur le moment.
12: D'accord.
11: Mais par contre, le danger derrière, c'est fini. On peut avoir des taches noires en permanence.
10: D'où l'importance d'être équipé avec des lunettes spéciales éclipse. Mais attention, il ne faut pas acheter n'importe lesquelles.
11: Le plus important, en fait, c'est qu'au dos, il y a bien une homologation. Parce que comme tout, il faut faire très attention. Il y a une norme ISO qu'on doit respecter pour que les lunettes soient bien efficaces et que ça apporte vraiment le résultat attendu par ces lunettes-là.
10: Les techniques artisanales de la radio ou de la double paire de lunettes sont évidemment à bannir. Elles ne protègent pas contre les UV et les infrarouges.
2: Là, il fallait un télescope pour apercevoir de la poussière de lune ce matin après un changement de trajectoire inattendu. L'étage supérieur d'une fusée de SpaceX s'est écrasé sur la lune vers 8h30. Le choc, je vous laisse imaginer, à plus de 8 600 km/h, sans risque pour la Terre, assure la NASA.
3: Merci Valentin Bertrand et rendez-vous à 14h pour la suite des infos. Alors, quand on pense forêt magique, on pense très souvent à la forêt de Brocéliande. Et si nous partions faire un tour dans la forêt réelle et légendaire de Merlin? Le voyage commence dans quelques secondes sur votre radio ici.
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3: Arthur, Merlin, Lancelot, Viviane, Morgan, ce sont vos nouveaux amis et ils vont vous accompagner lors de la visite de la forêt de Brocéliande, une forêt mythique où nous partons nous balader aujourd'hui sur votre radio ici. Nous passerons également par un manoir hanté et nous mangerons une galette saucisse sur le chemin.
15: Brocéliande. C'est une forêt de légende. Les chevaliers de la table ronde, Merlin, le Gras, les fées, les Korrigans, les fantômes. Mais Brocéliande, c'est aussi une forêt bien réelle, avec ses arbres, ses ruisseaux, ses rochers, ses landes. Et c'est ces deux aspects, légende et nature, que j'ai envie de vous faire découvrir. Je vous emmène donc au centre de la Bretagne, à l'ouest de Rennes, au cœur de la forêt de Pimpon, parce que c'est son vrai nom. Et à la fin de cet épisode, vous saurez pourquoi cette forêt et le général de Gaulle sont intimement liés. Je m'appelle Éric Bouvet, je suis journaliste à Ici Armorique et j'adore aller dans cette forêt de Brocéliande. À chaque fois, elle me surprend, elle me touche aussi. Il y a son imaginaire, c'est vrai, mais également ses paysages tellement bretons. Bienvenue dans Partir, Brocéliande à la découverte d'une forêt de légendes.

0: Notre point de départ, c'est le village de Pimpon. On est à 40 minutes de Rennes par la voie express gratuite, comme toutes les quatre voies en Bretagne. Pimpon, c'est au cœur de la forêt de Brocéliande. Pour y arriver, on traverse un tunnel d'arbres sur 4 km. On est comme plongé dans la forêt. Et puis ça s'ouvre sur un grand étang cerné par les bois, et au milieu se détache une abbaye comme sortie de l'eau. Si en plus vous arrivez tôt le matin, vous aurez la brume qui ajoute du mystère à ce tableau enchanteur. Une fois garé, il y a plusieurs parkings gratuits, mon premier conseil, c'est de pousser la Porte des Secrets, un parcours ludique dans les anciennes dépendances de l'abbaye.
1: Brocéliande n'est pas une forêt comme les autres. On doit y prendre le temps d'observer et d'écouter pour ressentir les choses.
0: On vous y raconte l'histoire du fer et du bois, celle de Merlin et Viviane. Il y a même des korrigans qui apparaissent, vous savez, ces petits lutins bretons. C'est une première plongée dans l'imaginaire de Brocéliande. C'est 5 euros pour les enfants, 9 pour les parents. Vous êtes déjà un peu changé quand vous sortez de la Porte des Secrets. La mue se poursuit juste à côté dans l'abbaye, cette grande silhouette de grès qui veille sur Pimpon. Il y a à gauche l'église abbatiale du XIIIe siècle et à droite, dans l'enceinte de l'abbaye, la mairie, la médiathèque et une petite salle secrète. Elle abrite des centaines de livres, de thèses et d'études sur tout ce qui touche à l'histoire et aux légendes de Brocéliande. C'est ouvert gratuitement si vous aussi vous voulez faire des recherches. Au fait, si vous cherchez une adresse pour manger, j'en ai deux à vous conseiller. Je les ai testées. Il y a l'Atelier, c'est de la cuisine traditionnelle et de la vie de beaucoup, le meilleur restaurant de Pimpon. Et puis l'autre, juste à côté de la Porte des Secrets. Concept original, c'est un bar, tabac, grill, restaurant, boucherie, traiteur. À l'arrière, il y a des tonnelles et des barnums. Dessous, des grandes tablées devant lesquelles on grille votre viande au feu de bois. Une viande on ne peut plus locale, puisqu'elle vient de la boucherie. Les propriétaires proposent aussi devant l'établissement un stand de galettes saucisses. L'été, il est ouvert 7 jours sur 7. Franchement, ne quittez pas la Bretagne sans y avoir goûté. Puisqu'on est dans les conseils, à 3 km du bourg, au cœur de la forêt, il y a le manoir du Tertre. C'est pour dormir. Enfin, dormir, ça dépend. Il est hanté, notre manoir. Le gérant Grégoire est intarissable au petit déjeuner sur tous les fantômes du lieu qui ne viennent plus depuis qu'il est là, dit-il. Ce qui est sans doute vrai. Personnellement, j'y ai passé une nuit des plus reposantes. Mais je vous ai promis de vous faire découvrir mon endroit préféré dans la forêt de Brocéliande. Pour ça, on file à Tréhaut-Rantec, à un gros quart d'heure de voiture. On va entrer dans le domaine d'une fée.

0: Nous sommes maintenant à l'entrée du Val sans retour, au départ de Tréorantec donc. Le Val sans retour, c'est la balade obligée pour qui veut se plonger dans la magie de Brocéliande. On est sur le domaine de la fée Morgane, sœur du roi Arthur, et on commence devant un arbre doré, il s'appelle l'Arbre d'Or. C'est une œuvre créée après un incendie en 1990 qui symbolise la renaissance de la forêt. Et comme tout est légende ici et que la forme de ses branches évoque les bois d'Inserre, certains y voient une référence à Merlin l'Enchanteur qui, dans certains textes, chevauche un cerf ou en prend l'apparence. Le Val sans retour, je vous le disais, c'est le domaine de Morgane. Mais c'est aussi une boucle d'une heure et demie qui fait passer par plusieurs lieux légendaires, du miroir aux fées à la maison de Viviane en passant par le rocher des faux amants ou le siège de Merlin. Le circuit part et revient au village de Tréorantec. Il y a plusieurs parkings. C'est très accessible pour les familles, mais pensez aux portes-bébés si vous venez avec de jeunes enfants. Vous pouvez aussi venir avec votre chien, mais en laisse. Un autre conseil, prenez de quoi boire et manger. Ici, dans le Val sans retour, comme ailleurs en Brocéliande, en dehors des villages qui bordent la forêt, vous ne trouverez pas de quoi vous ravitailler. Il n'y a pas de poubelle non plus.
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0: La forêt de Brocéliande, on peut dire que Laurent Gollert s'est tombé dedans quand il était petit. Sa famille maternelle est du coin et lui, aujourd'hui, est un érudit sur la forêt, son histoire, ses légendes. C'est lui qui valide tout ce qu'on trouve sur les panneaux touristiques, notamment celui qui est au départ du Val sans retour.
2: C'est un lieu dont on ne peut pas sortir, qui est un lieu enchanté. Morgane, qui est la sœur d'Arthur, a enfermé les chevaliers infidèles. Et la seule en chevalier qui sera resté entièrement fidèle toute sa vie, qui sera pur, pourra libérer tous les autres de ce sort.
0: Et ce chevalier, selon la légende de la table ronde, c'est Lancelot fidèle à Guenièvre. Lancelot qui est un enfant de Brocéliande, puisque c'est là qu'il passe son enfance. Mais revenons à notre circuit. De l'Arbre d'Or, ça va grimper un peu. On monte sur les crêtes et au bout de 10 minutes, on arrive devant deux pierres grises liées l'une à l'autre. Ça s'appelle le rocher des faux amants. Ce serait en fait le chevalier Guillaumard et sa bien-aimée, pétrifiés par la colère de Morgane. Profitez-en pour admirer le panorama sur le Val. Regardez bien également où vous mettez les pieds. Là, sur les crêtes, il y a beaucoup de pierres au sol et de racines. Il vaut mieux venir à Brocéliande avec de bonnes chaussures. Les chemins peuvent être accidentés, comme ici au Val sans retour. Glissant aussi. Bah oui, on est en Bretagne et ça arrive qu'il pleuve. Ça veut dire aussi prévoir un vêtement de pluie. On poursuit sur les crêtes, tout est balisé. On quitte nos faux amants et on arrive très rapidement au siège de Merlin. Merlin, c'est le magicien qui conseille Arthur. Et son siège, c'est un bloc imposant de schiste et de quartz, même si ça évoque plus l'épine dorsale d'un dragon qu'un siège. C'est pourtant là, selon la légende toujours, que Merlin aime se reposer le soir. Et c'est aussi ce que je vous conseille, de venir plutôt le matin ou le soir, déjà parce que la lumière est plus belle, et puis aussi parce qu'il y aura moins de monde, la magie va s'opérer plus facilement. La boucle se poursuit pendant 500 mètres sur les crêtes. Mais avant de piquer sur le Val, je vous conseille de faire un petit détour, de marcher jusqu'à la maison de la fée Viviane et ce qu'on appelle autour les Landes de Gurvande. Ici, on a la forêt à nos pieds et tout autour des paysages de landes si typiques de la Bretagne. Il y a un mélange d'herbes rases, de genêts ou d'ajoncs. Selon les saisons, on a du lichen, de la bruyère ou de l'orpin. Et ces rochers qui émergent un peu partout. Une pierre si particulière. C'est du schiste pourpre qui, selon la lumière, varie du mauve au rouge. D'ailleurs, tous les chemins de terre ici sont rosis par la poussière de cette roche.
2: On est dans une vallée qui est creusée dans le schiste pourpre avec plein de petits affluents. C'est assez pentu, c'est assez difficile d'accès, c'est assez touffu comme végétation autour. C'est dur de garder, même quand on a le sens d'orientation, c'est dur de garder des repères. Parce que tous les wagons tournent imperceptiblement, et si on commence à en suivre un, à revenir sur ses pas, voilà, on n'est pas sûr de retrouver directement le chemin.
0: Et c'est vrai, ça m'est arrivé, je me suis perdu dans les fougères et les ajoncs, mes jambes s'en souviennent. Bon, on va quand même finir notre boucle. On quitte les crêtes et on descend dans le Val sans retour pour suivre le ruisseau jusqu'au point de départ. Attention, si comme moi vous aimez marcher et que vous voulez aller plus loin, sachez que certains circuits peuvent être fermés en période de chasse. C'est généralement en automne et en hiver. Et puis n'oubliez pas la carte ou l'appli de randonnée. Il y a à Brocéliande une centaine d'itinéraires, il y a le GR37 aussi qui traverse la forêt, et puis un GR2PI qui fait 120 km et le tour en 6 jours. C'est que Brocéliande est la plus vaste forêt de Bretagne. Et le général de Gaulle en parle dans ses mémoires. Et oui, je n'ai pas oublié mon énigme. On est la veille du 18 juin, de Gaulle survole la forêt direction Londres et il décrit les fumées de la guerre qui s'en échappent. Et s'il est sensible à cette zone de Bretagne dans ces moments graves, c'est parce que sa mère est à Paimpont. Elle y meurt un mois après l'appel de son fils à la résistance. Si vous avez encore un peu de temps devant vous, si votre week-end n'est pas terminé, voilà une activité qui va vous plaire. On fait une dizaine de minutes de voiture au nord du Val sans retour. On se gare sur le parking de Folle Pensée. C'est là qu'un groupe nous attend.
3: Dans cette balade conteuse, je m'appelle Mélanie, je suis guide conteuse. Les conteurs ou les conteuses, c'est ceux qui racontent des histoires ou des légendes. Et moi, j'ai l'habitude de conter, de raconter des histoires dans cette forêt, parce que cette forêt, elle est particulière. Est-ce que vous avez déjà entendu parler des Korrigans ?
0: On est donc maintenant entre les villages de Tréorantec et de Concoret, toujours au cœur de la forêt de Brocéliande. Et on est avec Mélanie Kéfurus, qui est guide conteuse pour l'Office de tourisme, sachant qu'il y a aussi une confrérie des guides conteurs de Brocéliande. Il y en a des dizaines de ces balades contées ici, c'est autour d'une quinzaine d'euros pour les adultes, 10-12 pour les enfants. Mélanie nous emmène aujourd'hui à la fontaine de Barenton, par un sentier qui monte doucement dans la forêt. Une boucle de 3 km pour découvrir cette fontaine à l'eau froide, mais qui parfois bouillonne. Un lieu qui aurait abrité les amours de l'enchanteur Merlin et de la fée Viviane. Un lieu légendaire donc, comme tant d'autres.
3: Les légendes arthuriennes, ça se passe des deux côtés de la Manche. Il y a en Angleterre et puis il y a en Petite-Bretagne. Et surtout, c'est des légendes qui viennent du Moyen-Âge, qui ont été portées plutôt par une élite des seigneurs. Là où le conte traditionnel breton, c'est plutôt des histoires que se racontent les ouvriers près du feu le soir. Les veillées la nuit. Donc on a deux traditions de deux époques différentes et qui fait partie du patrimoine immatériel du territoire.
0: Il y a une autre tradition du territoire de Brocéliande, ce sont les réunions de druides. Ça existe vraiment, c'est très sérieux, même si c'est de plus en plus rare et très secret. En revanche, méfiez-vous, il existe aussi des charlatans qui ne sont pas reconnus par ce qu'on appelle le gorset de Bretagne, comme il existe des stages, tendance New Age ou retour à la nature, qui peuvent tourner à l'escroquerie. Juste avant de vous laisser, un dernier conseil si vous aimez tout ce qui tourne autour des légendes arthuriennes et aussi plus contemporaines, c'est de visiter le centre de l'imaginaire arthurien au château de Compère. Ça se trouve à 10 minutes d'ici. Là, il y a plein d'activités culturelles autour de l'imaginaire de Brocéliande, avec des festivals, des spectacles, des conférences, rencontres et expositions. En plus, le château qui abrite le centre est au bord d'un lac dont on dit qu'il cache aux yeux des humains le palais de cristal bâti par Merlin pour la fée Viviane. Mais ça, vous le verrez quand vous viendrez.
4: Avec plaisir, merci Eric Bouvet d'ici à Armorique. Cet épisode de Partir sur la forêt de Brocéliande est à réécouter sur ici.fr comme plein d'autres d'ailleurs. Et demain, nous quitterons la Bretagne pour la Côte d'Azur. Nous partirons à Nice sur la promenade des Anglais comme à la belle époque. Allez à suivre dans moins de 5 minutes le Tour de France féminin qui partira de Mâcon. Mais d'abord, à bas sur votre radio ici.

0: ABBA, The Winner Takes It All. Allez, direction Mâcon maintenant pour le départ de la cinquième étape du Tour de France féminin. Les coureuses vont partir dans quelques minutes pour parcourir 140 km et arriver à Belleville en Beaujolais. Nous faisons un point avant le top départ sur votre radio ici, radio officielle du Tour.
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3: Bienvenue sur le Tour de France Femmes, à vivre tous les jours sur votre radio, ICI, radio officielle du Tour. Cinquième étape entre Mâcon et Belleville en Beaujolais. 140 km d'un vignoble à l'autre, de la Bourgogne au Beaujolais. La ligne d'arrivée, d'ailleurs, ça ne s'invente pas, se trouve juste devant la maison des Beaujolais à Belleville. Bonjour Jean-François Bernard.
4: Bonjour.
3: Notre consultant Radio France, un parcours très accidenté, vous le connaissez bien. Les côtes du Beaujolais, aujourd'hui, on va surtout les monter.
4: Oui, en fait, aujourd'hui, c'est vraiment une étape, on peut dire, c'est une petite classique à un Belge, hein. C'est un peu ça, à chaque fois qu'on l'a chez les hommes, ce genre de parcours, c'est très bien que toute la journée on est en prise, il n'y a pas un mètre de plat durant cette étape et on finit par le Mont Brouilly à 10 km de l'arrivée avant de plonger. Normalement, il y a de quoi s'amuser entre les filles.
3: Voilà, 8 difficultés au programme, hein, des côtes de 4e, 2e et 3e catégorie, 27 points au classement de la montagne à mettre dans la musette. Il y aura un seul petit sprint, c'est à Montsol, au kilomètre 40. On rappelle, hein, que la Suissesse Marlène Rösser est en jaune, la première Française Cédrine Kerbaol, elle est 3e au général. Pauline Ferrand-Prévot est à 2 minutes de sa concurrente Demi Vollering. Tout reste encore possible dans cette étape qui va ressembler, vous l'avez dit Jean-François, à une classique peut-être, hein, promise aux puncheuses. On verra si une échappée peut tenir jusqu'au bout, c'est très probable, on l'a vu hier en Bourgogne, on l'a vu pardon avant-hier, ça a pu être le cas à Poligny. En tout cas, cette cinquième étape, vous pouvez également retrouver tout le profil sur notre site ici.fr avec tout le détail des différentes difficultés et les photos également. Vous pouvez vivre cette étape également en images sur notre site web. Le départ va être donné dans un quart d'heure, départ fictif à Mâcon. On se retrouve bien sûr toutes les demi-heures pour vivre cette course sur ICI, radio officielle du Tour.
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2: Jean-François Pugente.
5: Point culminant du massif central avec ses 1886 mètres d'altitude, le Puy du Sancy offre des panoramas exceptionnels sur les volcans d'Auvergne. Accessible à pied ou grâce au téléphérique du Mont d'Or, il séduit les amateurs de randonnée comme les contemplatifs. Un sommet qui dévoile des paysages uniques, façonnés par l'activité volcanique et l'érosion. Été comme hiver, le Sancy constitue un terrain de jeu privilégié pour les activités de pleine nature. Des crêtes aux vallées glaciaires, il incarne toute la richesse et la diversité des montagnes auvergnates. Le massif de Sancy qui propose 4 aires de bivouac gratuites à Picherande, Chambon-sur-Lac, Chastré-Sancy et Superbesse, aménagées pour accueillir les randonneurs dans le respect de l'environnement. Elle dispose de sanitaires et d'espaces dédiés, une façon originale de profiter pleinement des vacances dans le Sancy entre coucher de soleil et pleine nuit, de pleine nature et réveil au grand air. Toutes les infos sont à retrouver sur sancy.com.
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0: C'était Michel Jonas, joueur de blues sur votre radio ici. Bonjour, bienvenue, on passe l'après-midi ensemble. Actu locale, musique, bonne humeur, on a tout prévu pour vous. Toute la journée, nous allons suivre également la cinquième étape de ce Tour de France féminin édition 2026. Le parcours du jour, Mâcon, Belleville en Beaujolais. Nos journalistes sont sur place, hein, comme tous les jours, pour vous faire vivre cette étape qui promet d'être animée comme tous les jours. Et pour rythmer tout ça, on a prévu de la musique. On commence avec Benjamin Biolay, Écran total. Et oui, en cette saison, on n'oublie pas de se protéger la peau. Benjamin Biolay, c'est maintenant.
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0: après-midi, ici Pays d'Auvergne vous donne la parole. Partageons ensemble vos petits bonheurs.
1: Mon petit bonheur, ce sont les radios automobiles. En effet, depuis tout petit, je suis passionné par les voitures. Et c'est grâce à mon père que cette passion est née. En effet, au tout début, il me montrait des DVD qu'il avait, des rallyes des années 2000 à peu près. Donc on regardait surtout les manches du WRC, qui est le championnat du monde des rallyes.
2: 1981, Michel Mouton monte sur la première marche du podium. Elle vient de remporter le rallye San Remo.
3: C'est le hasard, la rencontre avec un ami qui était pilote et qui m'a proposé de commencer comme copilote. Et puis après quelques épreuves, j'adorais conduire, mais j'ai jamais du tout pensé à la compétition automobile.
1: Quand j'étais un peu plus grand, donc je suis allé voir le rallye des Monts d'Om en 2024, qui se déroule près de Thiers, et la finale du championnat de France en 2023 à Ambert. On essaye de se mettre dans les endroits où on a la vue la plus dégagée possible et où il est susceptible d'avoir plus d'action. Donc on évite un peu les départs ou les arrivées. Je le partage avec d'autres personnes de ma famille, donc ma mère, ma sœur, mes grands-parents. Bon, ma mère et ma sœur, elles nous suivent avec mon père. Les grands-parents, non. Et je pense que oui, elles aussi, elles aiment bien un petit peu. Bah, c'est quand même impressionnant parce que quand on voit les caméras embarquées, c'est très impressionnant. Les vitesses où ils roulent sur des routes parfois très étroites où il n'y a pas trop de marge de manœuvre. Non, c'est le plaisir parce que depuis tout petit, je suis passionné par les voitures. Et je pense que c'est mon père qui m'a transmis aussi cette passion parce que lui aussi il est.

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0: C'était Tout s'en va avec Gaëtan Roussel sur votre radio ici. Si vous aimez tiens Gaëtan Roussel, vous pourrez l'applaudir dans le département de l'Isère. C'est le 4 septembre prochain pour le festival Les Belles Journées et ça se trouve à Bourgoin-Jallieu. Dans quelques minutes, les infos de 14h, mais avant votre playlist de l'été avec le groupe AA Take On Me. Bel après-midi.
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1: Merci pour votre fidélité à votre radio ici. Il est 14h. 14h, c'est l'heure de retrouver toute l'info en France et dans le monde en 90 secondes avec Valentin Bertrand.
2: Des gendarmes, des pompiers et un hélicoptère quadrillent le cirque du fer à cheval en Haute-Savoie à la recherche de la vacancière emportée hier soir par une coulée de boue. Cette femme originaire de l'Oise a été emportée par le débordement du Giffre, la rivière dont le niveau a brusquement monté après un orage. Leur camion citerne a fait plusieurs tonneaux sur un terrain escarpé. Deux sapeurs-pompiers mobilisés dans la Drôme sont blessés, ils souffrent de fractures. L'incendie, lui, n'est pas encore fixé, mais il ne progresse plus. La surface brûlée près de Bellegarde-en-Diois vient d'ailleurs d'être revue à la baisse autour de 240 hectares. En Gironde et dans les Landes, après les méga-feux, les conséquences sur le tourisme se précisent. 520 campings et résidences touristiques ont été évacués au plus fort des feux, soit 13% des lits proposés dans ces deux départements, selon le décompte de l'agence Atout France, sans compter les annulations à venir. Le chef Jean Imbert présentait cet après-midi à un juge d'instruction en vue d'une possible mise en examen. Le parquet, resté discret, vient de donner des précisions sur le dossier. Le cuisinier révélé par l'émission Top Chef est accusé de violence conjugale sur 6 ex-compagnes. Les Français terminent au pied du podium ce matin à l'Euro de natation. Le meilleur tricolore, Sacha Velli, termine 4e sur le 5 km dans la Seine. Épreuve remportée comme hier sur le 10 km par l'Allemand Florian Wellbrock. Sur le Tour de France Femmes, la 5e étape va-t-elle enfin sourire à notre championne en titre, Pauline Ferrand-Prévot, passée à côté du contre-la-montre hier. Elle est 14e au classement général, 2 minutes derrière la nouvelle maillot jaune Marlène Reusser.
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3: Bienvenue sur le Tour de France Femmes, à vivre tous les jours sur notre radio. Ici, radio officielle du Tour, on vit la 5e étape, 140 km entre Mâcon et Belleville en Beaujolais. Les coureurs se sont élancés il y a 15 minutes de Mâcon, mais le départ réel vient tout juste d'être donné. Opération vendange aujourd'hui, vendange de points au milieu des vignobles pour le classement de la montagne. 8 difficultés à affronter avec des côtes de 2, 3 et 4e catégorie, 27 points au total à prendre. La Suissesse Marlène Reusser peut-elle conserver son maillot jaune dans ce parcours très accidenté? On va également surveiller Cédrine Carbol, la première française, 3e au classement général, qui nous fait vibrer dans ce tour. Et puis Pauline Ferrand-Prévot a 2 minutes à reprendre sa concurrente, la néerlandaise Demi Vollering. Cette 5e étape se déroule sous une grosse chaleur, 35 degrés dans les monts du Beaujolais. Le Tour de France Femmes à vivre sur notre radio ici. Prochain point dans une demi-heure.

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1: Temps bien ensoleillé et très chaud cet après-midi avec des températures comprises entre 29 et 33 degrés selon les secteurs. Les plaines de l'Allier et de la Libagne seront les plus chaudes. Sous l'effet de la chaleur, les nuages se développent progressivement en cours d'après-midi sur les reliefs du Sancy, du Cantal et du Livradois-Forez. Un risque d'averses localisées apparaît principalement sur les massifs en fin d'après-midi et en soirée. Ces averses devraient rester dispersées sur le secteur d'Ambert, du Livradois et du Livradois-Forez. Les précipitations s'atténuent en soirée avec un retour d'une nuit douce et fraîche. Les minimales nocturnes se situe autour de 12 à 19 degrés selon les altitudes.
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0: C'était les Beatles sur votre radio ici. Bonjour, bienvenue, on passe l'après-midi ensemble, c'est Fabien Emo. Dans un instant, on écoute trois chansons françaises à la suite, mais avant, comme le 3, c'est mon chiffre préféré, j'aimerais partager avec vous trois événements étonnants qui vont se passer en France cet été. Troisième place pour le concours de la plus longue et plus chure de pommes de terre. Ça va se dérouler le 15 août prochain. Deuxième place pour le loto-bouze. Oh ça, j'adore le loto-bouze. Le samedi 22 août à Châteauneuf-sur-Cher. Un loto géant avec uniquement des bouses de vache. Franchement, ça vaut le coup d'œil. Et première place pour la course des serveuses et serveurs de café. Et ça, ça va se dérouler le 20 septembre prochain à Paris. Et pour info, vous pouvez retrouver encore plus d'événements complètement dingues sur notre site ici.fr ou sur notre application ici, ICI. La suite, comme promis, trois chansons françaises à la suite avec Étienne Dao, Zazie et on démarre avec Eddie Mitchell.
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0: Bel après-midi sur votre radio ici, il est 14h30. On passe en mode Tour de France féminin. On retrouve nos journalistes en direct sur place pour un point complet sur cette cinquième étape.
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3: Le Tour de France Femmes en ville à cinquième étape Mâcon-Belleville en Beaujolais sur votre radio ici, partenaire officiel du Tour. 140 km d'un parcours très accidenté. On est entre Bourgogne et Mont du Beaujolais, mais c'est un peu les montagnes russes. Emma Sarango, vous êtes sur la moto ici et on est dans le dur dès le début.
4: Oui, on les sent les montagnes russes. En effet, Olivier, avec ce col de 100, on vient de monter à allure réduite évidemment. C'est 9 km de cette première ascension classée.
3: Emma Sarango sur la moto ici, on a des difficultés de liaison. Ce col de sang, première difficulté qui a été franchie en tête par Puck Peeters, la maillot à poids qui conforte son avance avec 5 points de plus dans sa musette. Il y aura 8 difficultés au total à venir sur ce parcours, des cols de 4e, 3e et 2e catégorie, 27 points de montagne à distribuer au total. Est-ce que cela peut convenir notre championne Pauline Ferrand-Prévot après son résultat décevant sur le contre-la-montre hier? Elle a 2 minutes de retard sur les principales concurrentes. Alors, est-ce la bonne journée pour elle pour attaquer? Eh bien, on lui a posé la question.
5: Oh, j'ai aucune idée. Il va falloir que je parle avec l'équipe et puis qu'on fasse un plan. Voilà, maintenant, il n'y a plus qu'à me battre. Et puis, j'aime bien un peu ce scénario de devoir être aller les chercher plutôt que d'être la favorite aussi. Donc, ça va être un beau challenge.
3: Pauline Ferrand-Prévot, donc, qui pourrait peut-être avoir l'occasion de revenir sur son retard. On rappelle que l'arrivée va se jouer ici à Belleville en Beaujolais et ce ne sera sans doute pas un sprint après toutes ces difficultés. 8 au total sur le parcours. Marlène Rösser, la Suissesse, est en jaune. Cédrine Kerbaol, EF Éducation Oatly, notre Française, est 3e au général. Le parcours est à retrouver sur le site ici.fr. Nouvelle étape sous la chaleur. Cette 5e étape et le Tour de France Femmes est à vivre sur votre radio ici. Le prochain point, c'est dans une demi-heure.
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6: Partez à la découverte de l'Auvergne à travers ses célèbres fromages AOP. De ferme en ferme, la route des fromages AOP d'Auvergne invite à rencontrer des producteurs passionnés, assister à la traite des vaches, découvrir les secrets de fabrication et déguster des spécialités emblématiques comme le Saint-Nectaire, le Cantal ou la Fonte d'Ambert. Une escapade gourmande au cœur des paysages et des savoir-faire auvergnats est organisée par la route des fromages. Perché à 1244 mètres d'altitude, le lac du Guéry est le plus haut d'Auvergne. Ce site classé espace naturel sensible est né d'une cuvette glaciaire, aujourd'hui nichée au cœur de vastes estives entre les monts d'Or et la Banne d'Ordanche. Ce miroir d'eau de 25 hectares offre un décor d'exception, idéalement situé près des spectaculaires Roches Tuléa, Saint-Nadoire et du site accessible toute l'année. Retrouvez toutes les infos pour y accéder sur le site auvergnevolcansensi.com.
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2: Bel après-midi à l'écoute de votre radio ici dans quelques minutes, les infos de 15h. Mais avant, on retrouve votre playlist de l'été avec Eros Ramazzotti. On va écouter Manon Lisa qui cartonne sur les réseaux sociaux avec sa chanson du Petit Pêcheur. Elle cumule plus de 2 millions d'écoutes en seulement un mois. C'est l'un des cartons de l'été. Mais avant, on retrouve un classique, Marc Lavoine avec Les Tournesols. Bel après-midi.
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1: Merci d'avoir choisi votre radio ici. Il est 15h. C'est l'heure de retrouver toute l'info en France et dans le monde en 90 secondes. Avec vous, Valentin Bertrand.
2: Jusqu'à 2 ans de prison et 15 000 euros d'amende, un an après la mort en direct de Jean Pormanov lors d'un live de 12 jours sur Internet. Deux streamers sont condamnés aujourd'hui pour violence et humiliation et ont précédé sa mort. L'enquête sur leur lien direct dans son décès a déjà été classée sans suite. Des humiliations, des morsures, un contrôle des allées et venues. 6 ex-compagnes de Jean Humbert l'accusent de violence conjugale. Ce nombre, jusque-là secret, est dévoilé par le parquet de Paris à l'issue de la garde à vue du chef cuisinier de 45 ans. Il doit passer cet après-midi devant un juge d'instruction. Le feu ne progresse plus, mais il n'est pas encore fixé dans la Drôme. 240 hectares parcourus en 2 jours. Au sud de Die, les pompiers cherchent toujours à se frayer des chemins dans ce massif escarpé. Le nouveau virus bovin de la famille de l'orthobuniavirus détecté dans 4 départements français, le Doubs, l'Ain et les Deux-Savoie. Pas d'inquiétude, selon le ministère de l'Agriculture. Il n'a rien de comparable avec la dermatose nodulaire. Il entraîne une baisse temporaire de production laitière. Est né a priori pas transmissible à l'homme. Il a remporté le prix Goncourt 1977 pour John Lanfer, l'écrivain. Didier Decoin est décédé à 81 ans. Il souffrait d'un cancer selon son entourage depuis plusieurs années. Au cours de sa carrière, il a publié une 30aine de romans. Jamais une étape du Tour de France femme n'avait été aussi vallonnée. 5e étape aujourd'hui entre Mâcon et Belleville en Beaujolais dans le Rhône. 140 km à parcourir avec 8 montées répertoriées, un record pour l'édition féminine.
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3: La 5e étape du Tour de France femme entre Mâcon et Belleville en Beaujolais. Une étape mouvementée avec beaucoup de difficultés au programme. Un peloton qui s'est regroupé après plusieurs attaques, dont celle de Maëva Skiban, révélation française l'an dernier du Tour 2025. Mais la véritable bataille, c'est plutôt celle du maillot à poids pour l'instant. Une bataille dominée par la néerlandaise Puck Peeters qui porte cette tunique du meilleur classement de la montagne. Elle a franchi en tête les 2 premières difficultés et ajoute des points à son classement. Une étape donc avec 6 autres difficultés encore au programme. Il reste maintenant 106 km à parcourir pour le peloton qui reste pour l'instant regroupé. Une arrivée attendue avant 18h et sous une forte chaleur. Il fait encore 35 degrés aujourd'hui dans les monts du Beaujolais. Cette 5e étape est à vivre sur votre radio ici. Prochain point dans une demi-heure.
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5: Temps bien ensoleillé et très chaud cet après-midi avec des températures comprises entre 29 et 33 degrés selon les secteurs. Les plaines de l'Allier et de la Libagne seront les plus chaudes. Sous l'effet de la chaleur, les nuages se développent progressivement en cours d'après-midi sur les reliefs du Sancy, du Cantal et du Livradois-Forez. Un risque d'averses localisées apparaît principalement sur les massifs en fin d'après-midi et en soirée. Ces averses devraient rester dispersées sur le secteur d'Ambert, du Livradois et du Livradois-Forez. Les précipitations s'atténuent en soirée avec un retour d'une nuit douce et fraîche. Les minimales nocturnes se situe autour de 12 à 10.

0: Bonjour, bienvenue, c'est Fabien Emo. On passe l'après-midi ensemble. Dans un instant, trois chansons françaises à la suite. Mais avant, en cette période de grandes vacances, vous avez sans doute croisé des camping-cars sur la route. Vous êtes peut-être vous-même camping-cariste. Eh bien, j'ai avec moi les régions préférées des camping-caristes français. En numéro 1, on retrouve la Bretagne, car la Bretagne, ça vous gagne. Derrière, la Normandie, l'Occitanie, la Provence et l'Alsace. Oui, toutes ces régions séduisent énormément les camping-caristes. Leur point commun, des paysages magnifiques, des villages à découvrir et surtout la liberté de pouvoir s'arrêter presque où on veut. Eh bien, si vous êtes au volant de votre camping-car, restez ici, montez le son, car on a tout prévu. On vous offre maintenant trois chansons françaises à la suite. On écoute Gold, Indochine et on démarre avec la voix de France Gall. Bel été!
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0: C'était Gold avec Ville de Lumière sur votre radio ici. Il est 15h30, c'est l'heure de retrouver le Tour de France féminin, 5e étape aujourd'hui. Nos journalistes sont sur place pour nous faire vivre en direct cette édition 2026.
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3: La 5e étape du Tour de France femmes, on la vit ensemble sur ICI Radio officielle du Tour. Une étape très tourmentée entre Mâcon et Belleville en Beaujolais. Il reste 88 km encore à couvrir dans une étape parsemée de difficultés. On est dans la 4e, le col de Fontmartin. Emma Sarango sur la moto ICI, pilotée par Julien Girard. Vous confirmez, hein, c'est un parcours vraiment aujourd'hui totalement accidenté, explosif.
4: Oui, c'est les montagnes russes, Olivier, qui se poursuivent. Hein. On monte, on redescend. Et c'est vrai que ces descentes, on en a peu parlé, mais elles sont presque aussi dangereuses que les montées parce qu'elles sont très longues et parce qu'elles sont très sinueuses. Et même sur la moto France Info, eh bien, il faut qu'on soit très vigilant parce que les virages peuvent parfois être vraiment en tête d'épingle. Et c'est vrai qu'il va falloir être non seulement une bonne grimpeuse, mais une bonne descendeuse pour gratter des points aujourd'hui au classement général. Et puis toujours ce soleil et cette chaleur, Olivier, qui domine, hein, dans les coteaux du Beaujolais, avec très peu d'ombre, même si parfois on traverse des forêts de sapins.
3: 35 degrés dans les monts du Beaujolais à ce jeu des montagnes russes. Et bien c'est la néerlandaise Puck Peeters qui est la plus forte et qui conforte son maillot à poids en ayant franchi les premières difficultés en tête. À signaler l'abandon chez les Françaises de India Granger, la Charentaise et Niçoise d'adoption de l'équipe Saint-Michel Homme Aubert Préférence 93. Pardon, l'équipe Saint-Michel Homme Préférence Aubert 93, oui voilà, qui malheureusement ne finira pas ce tour. Il reste maintenant environ 88 km à couvrir. On est dans la ascension du col de Fontmartin avec de nouveau Puck Peeters qui va se placer aux avant-postes pour tenter de pouvoir garder vraiment ce maillot à poids qu'elle a déjà bien consolidé aujourd'hui. Il fait très chaud, arrivée attendue ici à Belleville en Beaujolais, après le Mont Brouilly qui sera le juge de paix également dans cette étape. C'est à vivre toutes les demi-heures sur votre radio ICI, partenaire officiel du Tour.
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5: Point culminant du Massif central avec ses 1886 mètres d'altitude, le Puy de Sancy offre des panoramas exceptionnels sur les volcans d'Auvergne. Accessible à pied ou grâce au téléphérique du Mont d'Or, il séduit les amateurs de randonnée comme les contemplatifs, un sommet qui dévoile des paysages uniques, façonnés par l'activité volcanique et l'érosion. Été comme hiver, le Sancy constitue un terrain de jeu privilégié pour les activités de pleine nature. Des crêtes aux vallées glaciaires, il incarne toute la richesse et la diversité des montagnes auvergnates. Le Massif de Sancy qui propose 4 aires de bivouac gratuites à Picherande, Chambon-sur-Lac, Chastré-Sancy et Superbès, aménagées pour accueillir les randonneurs dans le respect de l'environnement. Elle dispose de sanitaires et d'espaces dédiés, une façon originale de profiter pleinement des vacances dans le Sancy entre coucher de soleil et pleine nuit de pleine nature et réveil au grand air. Toutes les infos sont à retrouver sur sancy.com.
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0: Gauthier sur votre radio ici, au programme de votre après-midi info locale, musique, bonne humeur, on s'occupe de tout. 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Voilà, en quelques semaines, à écouter cet été en famille, c'est mon conseil du jour. Restez ici avec nous dans quelques minutes les infos de 16h, mais avant on écoute Jennifer avec une reprise de Dalida, mais avant c'est Jerry Rafferty.
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1: Merci d'être à l'écoute de votre radio ici. Il est 16h. C'est l'heure de retrouver toute l'info en France et dans le monde en 90 secondes avec Valentin Bertrand.
2: Un ensemble de mesures pour aider les agriculteurs pénalisés par les canicules et la sécheresse quasi généralisée. C'est l'intention affichée par la ministre de l'Agriculture. Pour les détails, il faudra attendre les estimations plus précises sur les pertes, dit Annie Genevard. On sait déjà que la production de blé est en baisse d'au moins 4% cette année. Le chef Jean Habert présenté cet après-midi à un juge d'instruction en vue d'une possible mise en examen. Le parquet resté discret donne des précisions sur le dossier. Le cuisinier révélé par l'émission Top Chef est accusé de violence conjugale par 6 ex-compagnes. C'est l'un des cofondateurs présumés de la DZ Mafia, organisation au cœur du narcotrafic marseillais. Mehdi Laribi a été arrêté ces derniers jours en Algérie. Annonce faite aujourd'hui grâce notamment au réchauffement des relations entre nos deux pays. Des gendarmes, des pompiers et un hélicoptère quadrillent le cirque du fer à cheval en Haute-Savoie à la recherche de la vacancière emportée hier soir par une coulée de boue. Cette femme, originaire de l'Oise, a été emportée par le débordement du Gifre, la rivière dont le niveau a brusquement monté après un orage. Dans la Drôme, les habitants évacués à cause de l'incendie dans le massif du Claps au sud de Die peuvent rentrer chez eux. Le feu ne progresse plus depuis hier, mais il n'est pas encore fixé. Il a parcouru 240 hectares. Près de 400 pompiers restent mobilisés sur place. Et puis c'est la 5e étape sur le Tour de France Femmes. Une journée pour les baroudeuses avec 8 montées répertoriées entre Mâcon et Belleville en Beaujolais dans le Rhône. 140 km à parcourir et le maillot jaune sur les épaules de la Suissesse Marlène Reusser.
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3: Le Tour de France Femmes, on vit cette 5e étape sur votre radio ici, radio officielle du Tour de France. On est quasiment à mi-parcours et 19 coureuses ont pris le large. Elles ont 1 minute 30 d'avance sur le peloton. 19 coureuses parmi lesquelles on retrouve plusieurs Françaises. Juliette Berthet de la FDJ, Célia Lemuel de Ma Petite Entreprise et Maëva Skiban de l'UAE. Maëva Skiban, révélation de l'an dernier qui a placé plusieurs attaques et qui pourrait peut-être, pourquoi pas, créer la surprise aujourd'hui encore. À côté d'elle, eh bien, il y a la championne du monde Magdalene Vallière et puis Puck Peeters, la néerlandaise qui domine le classement de la montagne. Elle a avalé sans difficulté en tête les 4 premiers sommets de ce parcours très tourmenté. On est dans le col de Gerbet. Il y aura encore d'autres difficultés à franchir avant l'arrivée ici à Belleville en Beaujolais. Il reste 71 km à parcourir. Ce tour, on le vit ensemble sur notre radio ici et sur ici.fr. Prochain rendez-vous dans une demi-heure.
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1: Temps bien ensoleillé et très chaud cet après-midi, avec des températures comprises entre 29 et 33 degrés selon les secteurs. Les plaines de l'Allier et de la Libagne seront les plus chaudes. Sous l'effet de la chaleur, les nuages se développent progressivement en cours d'après-midi sur les reliefs du Sancy, du Cantal et du Livradois-Forez. Un risque d'averses localisées apparaît principalement sur les massifs en fin d'après-midi et en soirée. Ces averses devraient rester dispersées sur le secteur d'Ambert, du Livradois et du Livradois-Forez. Les précipitations s'atténuent en soirée avec un retour d'une nuit douce et fraîche. Les minimales nocturnes se situe autour de 12 à 19 degrés selon les altitudes.
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1: Nous voilà partie à Puy-Guillaume, exactement chez Barrel, qui est un lieu dit non loin de Puy-Guillaume. Là, on trouve un éthoparc. L'animal avec l'homme, c'est une ferme d'animation où il y a des ateliers pédagogiques, des stages, des formations et aussi de la médiation animale. C'est Hélène Saint-Dizier qui s'occupe de cet éthoparc. Bonjour Hélène.
2: Bonjour, bienvenue.
1: Ça y est, on accueille un groupe aujourd'hui.
2: Oui, qui vient à la journée. J'ai un partenariat avec leur association. Ils viennent une fois par mois, depuis 3 ans maintenant, à la ferme. Oui. Hein, vous connaissez bien la ferme ?
3: Oui.
1: Flavien, vous connaissez la ferme, donc depuis 3 ans, c'est ça ?
3: C'est ça.
1: Ça vous fait du bien de venir
3: ici ?
1: Ah
3: oui, oui.
1: Quels sont vos animaux préférés ?
3: Les chiens.
1: Comment ça se déroule là avec le groupe Hélène ?
2: Alors en fait on a plusieurs activités à la journée. Là on a décidé de prendre un poney pour apprendre des choses sur lui. L'objectif de la ferme c'est toujours d'apprendre des choses sur l'éthologie, donc c'est l'étude du comportement animal. Donc l'objectif, voilà, à chaque fois on prend une espèce et puis on essaie d'apprendre des choses autour et de s'occuper d'eux. Donc les bénéficiaires qui viennent à la ferme m'aident systématiquement à...
1: aux tâches habituelles.
2: Exactement, il n'y a que le nettoyage que je fais avant que les groupes arrivent. Mmh. Mais sinon nourrir, prendre soin d'eux, avoir des connaissances sur le bien-être, c'est les objectifs principaux de la ferme.
1: Philippe et Flavien, qu'est-ce qu'elle vous fait faire, Hélène ?
3: On a mis de la paille, on a mis du foin.
1: Pour les lapins ?
3: Oui, pour les lapins, ouais. Et les cochons d'Inde aussi.
4: Ça me rapporte un grand bonheur.
1: Là, on continue la balade à Éthoparc. Et je suis accompagnée de Sandra qui m'emmène voir les chèvres. Bonjour Sandra.
5: Bonjour.
1: Sandra, quel est votre rôle à vous ?
5: Alors, je suis AMP au sein du foyer occupationnel La Croix-Marine à Pérignat-sur-Allier. Je suis référente du projet au sein du foyer.
1: Donc tous ces animaux, on est bien d'accord, ils sont en contact régulièrement avec les résidents.
5: Oui, alors les chèvres, oui, il me semble que les vaches, un petit peu moins.
6: Prends-la un tout petit peu plus courte, Marilyn, pour pas qu'il mette le pied sur la longe, sinon il va reculer. Et tu peux l'emmener brouter dans un endroit où il aime bien brouter, et après on le rentre.
2: Donc on a plein de petits ateliers variés, en gros à chaque fois, pour améliorer la ferme. C'est un peu leur espace de vie, en fait, ici.
1: Est-ce que vous sentez que les animaux ont une attitude différente en fonction des groupes qui viennent ?
2: Oui, et en particulier quand ils connaissent bien les groupes. Il y a des études qui montrent que pour l'animal, ça peut être bénéfique selon comment c'est fait. Là, on va aller faire un petit bilan dans la salle PEDA avec un chaton. Du coup, je vais aller chercher le chaton.
1: Passer de bras en bras
2: On verra, c'est lui qui décide. Le consentement, c'est hyper important ici, que ce soit pour les animaux ou pour les bénéficiaires.
7: Tiens, le petit goudeux.
1: Au revoir. Il est mignon ce petit chat. Merci de votre accueil.
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0: C'était The Weeknd pour vous souhaiter un bon mercredi sur votre radio ici. Merci de passer votre été avec nous, c'est Fabien Emo. Dans un instant, on écoute trois chansons françaises à la suite. Mais avant, je suis tombé sur un top 3 qui va peut-être vous servir cet été. Le top 3 des astuces pour voyager sereinement en avion. Numéro 3, bien choisir sa place, ça c'est important. Si vous êtes anxieux, évitez le fond de l'avion, installez-vous plutôt au niveau des ailes car c'est l'endroit où l'appareil bouge le moins. Numéro 2, préparez bien votre vol à l'avance. Connaître le déroulement du voyage, regardez une vidéo aussi sur le fonctionnement d'un avion. Voilà, plus on comprend ce qui se passe, moins votre cerveau imagine le pire. Et numéro 1, contrôlez votre respiration. Zen. Quand le stress monte, le corps se met en alerte. Respirez lentement, écoutez de la musique, regardez un film ou discutez avec votre voisin. Voilà, cela permet de détourner l'attention. Eh bien tiens, pour détourner votre attention, on va écouter tout de suite trois chansons françaises à la suite. Voilà, on se détend et on démarre avec Alain Bachung, Gabi au Gabi.
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0: C'était William Scheller sur votre radio ici. Il est 16h30, l'heure de filer sur la route du Tour de France. Où en sont nos coureuses pour cette cinquième étape? Eh bien, la réponse maintenant avec nos journalistes en direct sur place.
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3: Le Tour de France Femmes 2026, la cinquième étape entre Mâcon et Belleville en Beaujolais. Nous sommes dans les monts du Beaujolais avec 19 coureuses qui ont pris de l'avance 1,40 sur le peloton, dans lesquelles on retrouve les Françaises Maëva Skiban, Juliette Berthet et Célia Lemuel. Emma Sarango sur la moto ici, pilotée par Julien Girard. Vous êtes juste derrière ce groupe qui donc possède 1,40 sur le peloton.
4: Oui, vous parlez des Françaises Maëva Skiban et Juliette Berthet qui viennent d'être ravitaillées par leur voiture. Ça faisait un moment que Maëva Skiban levait le bras pour réclamer que sa voiture UAE vienne à son niveau. Son directeur sportif a fini par réussir à passer dans ces chemins un petit peu sinueux pour lui apporter un ravitaillement. Évidemment, on imagine quelques conseils et quelques consignes passées dans cet échange entre la coureuse et sa voiture de course. Idem après avec la coureuse de la formation FDJ, l'allemande Franziska Kör, qui a échangé de longues minutes avec son directeur sportif dans la voiture. Et les coureuses sont désormais reparties. Maintenant, les 19 coureuses qui passent sous les applaudissements les villages au nom toujours alléchant. Julien Nas, à l'instant, voilà, qui va parler aux amateurs de vin. Et ça commence à remonter un petit peu après une descente, même si ces montées ne sont pas catégorisées, ne sont pas répertoriées, Olivier. Et ben ça continue à être un petit peu les montagnes russes ici.
3: Et derrière le peloton, donc, qui reste à 1,40 avec les équipières de Demi Vollering qui se positionnent pour peut-être revenir tout à l'heure. Et vous avez dit, la suite du parcours, elle donne envie. Julien Nas, Chirouble, Villiers-Morgon, Le Mont-Brouilly. Celui-là sera le juge de paix à 10 km de l'arrivée. Il fait 3 km de montée à 7,7%. Ce sera peut-être lui qui va décider de la vainqueur de cette étape. Étape qu'on suit sur votre radio ici et sur votre site ici.fr. Prochain rendez-vous dans une demi-heure.
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1: C'était Patrick Fiori avec Le Champ est libre. Et en effet, Le Champ est libre pour accueillir tout de suite Fred Ballard, l'humour en tube. Aujourd'hui, petite partie de pêche avec entre autres Gad Elmaleh. Vous allez voir, ce n'est pas de tout repos, surtout pour les poissons.
2: Ils restent pendant 3 heures et dès qu'ils ont attrapé le poisson, ils lui défoncent bien la gueule. Hein, et après ils disent, allez vas-y, regagne l'océan, tu es libre avec tes amis.
3: Ah, c'est sûr que la partie de pêche n'a pas la même saveur pour tout le monde. Hein. On pourrait croire que le pêcheur qui remet le poisson à l'eau est un pêcheur sympa, mais pas forcément selon Gad Elmaleh, parce que une fois de retour dans son élément, le poisson a du mal à communiquer avec ses congénères.
4: Hé, hey, les gars, ils m'ont défoncé la gueule, j'étais en train de nager tranquillement. J'ai vu un ver de terre, j'ai mordu, putain, je suis monté à une de ces vitesses. De l'eau, première fois. J'étais jamais sorti de l'eau, moi je suis pas un dauphin.
3: Voilà, bah ça explique pourquoi les poissons se font berner à chaque fois par les pêcheurs. Les membres du banc ne comprennent strictement rien au retour d'expérience des survivants. Moralité, mieux vaut être du bon côté de l'eau ou carrément sur l'eau, comme Adrien Montowski.
5: Je me souviens plus de tout ce que je voulais devenir quand j'étais jeune, mais plus du tout, tu vois, c'est un peu étrange. Et du coup, j'étais voir ma mère, je lui ai dit, tu te souviens ce que je voulais devenir quand j'étais plus jeune? Elle m'a dit, oui, bah oui. Elle m'a dit, tu voulais devenir un bateau. Je suis Tu veux dire skipper, tu vois, marin? Elle fait non, dit, tu veux faire partie de la tôle, quoi.
3: Voilà, il y a ceux qui rêvent de devenir marin, il y a ceux qui rêvent de devenir super tanker. Chacun son rêve du pêcheur, mais pour ferrer les poissons moqueurs, faut les faire rire. Qu'est-ce qui se passe quand deux poissons s'engueulent? Le ton monte. Voilà, et c'est comme ça qu'on chope un ton.
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0: C'était REM sur votre radio ici. La suite de votre après-midi, les infos de 17h, ça arrive tranquillement. Mais avant, de la musique avec Mylène Farmer. Et bonne nouvelle, tiens, pour les fans de Mylène Farmer. Un nouvel album est prévu pour le 30 octobre prochain. Et on écoute tout de suite C'est à qui le tour, chanson extraite de ce nouvel album inédit. Bel été à l'écoute de votre radio ici.
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1: Vous êtes à l'écoute de votre radio ici, il est 17h. Tout de suite, les infos avec vous, Valentin Bertrand.
2: La coulée de boue survenue hier soir en Haute-Savoie a donc fait une victime. Le corps de la femme disparue vient d'être retrouvé. Cette vacancière, originaire de l'Oise, rentrait à son camping dans la touristique vallée du Fer à Cheval quand un orage a fait déborder le Giffre, la rivière toute proche dont l'accès reste interdit aujourd'hui. Jusqu'à 2 ans de prison et 15 000 euros d'amende, 1 an après la mort en direct de Jean Pormanov lors d'un live de 12 jours sur Internet. 2 streamers sont condamnés aujourd'hui pour violence et humiliation ayant précédé sa mort. L'enquête sur leur lien direct dans son décès a déjà été classée sans suite. Des humiliations, des morsures, un contrôle de chaque instant. 6 ex-compagnes de Jean Humbert l'accusent de violence conjugale. Ce nombre gardé jusque-là secret est dévoilé par le parquet de Paris à l'issue de la garde à vue du chef cuisinier de 45 ans. Il doit passer aujourd'hui devant un juge d'instruction. Les services du Premier ministre donnent leur version des faits après les révélations de Radio France sur 2 suicides et 2 autres tentatives au sein de Matignon. Un courrier précise que l'une des agents qui avait tenté de se jeter sous un train au printemps venait d'être mise à pied pour harcèlement. Concernant les suicides, l'un des agents était en arrêt maladie de longue durée, l'autre en télétravail, précise cette lettre. Des enquêtes administratives sont en cours pour dire s'il y a un lien ou non avec leur travail. Le nouveau virus bovin de la famille de l'orthobuniavirus détecté dans 4 départements français, le Doubs, l'Ain et les Deux-Savoie. Pas d'inquiétude selon le ministère de l'Agriculture. Il n'a rien de comparable avec la dermatose nodulaire. Il entraîne une baisse temporaire de production du lait chez les vaches. Aîné, pas transmissible à l'homme selon les chercheurs. Le Tour de France Femmes arrive aujourd'hui dans le Beaujolais. 5e étape, 140 km entre Mâcon et Belleville en Beaujolais dans le Rhône. On approche du final que l'on va vivre avec vous, Olivier Estran. Bonsoir.
3: Bonsoir.
2: Avec une échappée qui a, Olivier, de bonnes chances d'aller au bout et à l'intérieur. 3 Françaises.
3: Et oui, elles sont là. Maëva Skiban de l'équipe UAE, Juliette Berthet de la FDJ Suez et Célia Lemoel pour ma petite entreprise. 1 minute 21 secondes d'avance sur le peloton. Une avance qui se maintient pour l'instant alors qu'on va approcher des dernières difficultés. On espère bien sûr une victoire française. Pourquoi pas celle de Maëva Skiban, la révélation du Tour 2025 l'an dernier, la jeune Brestoise qui avait su s'imposer à Ambert et puis à Chambéry. On aimerait avoir le même scénario ici à Belleville en Beaujolais. Voilà, il reste 34 km à parcourir et cette avance pour l'instant se maintient.
2: Et on va vivre cette arrivée ensemble sur votre radio ici dans maintenant une petite 50aine de minutes. Il a remporté le prix Goncourt 1977 pour John L'Enfer. L'écrivain Didier Decoin est décédé à 81 ans. Il souffrait d'un cancer selon son entourage. Au cours de sa carrière, il a publié 30aine de romans. Et puis Luke Skywalker, Buzz l'éclair ou encore les Avengers vont bientôt faire leur apparition sur TikTok. Le réseau social signe un partenariat avec Disney pour permettre la réutilisation d'extraits de vos films préférés.
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5: Un coup d'œil à la météo avec encore pas mal de nuages cet après-midi en Auvergne.
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5: Mais tout n'est pas perdu, ça tend à s'améliorer pour la soirée avec un ciel qui devrait progressivement se dégager. Les nuages se feront de plus en plus discrets. Les températures encore un petit peu lourdes par endroit vont perdre 5 à 6 degrés avant la tombée de la nuit. On sera autour de 22 à 25 pour ce soir et 20aine de degrés en moyenne cette nuit. Un peu moins d'ailleurs sur le Bourbonnais, il fera 17-18. C'est le moment d'ouvrir grand les fenêtres pour emmagasiner un petit peu de fraîcheur à l'intérieur. Et puis demain jeudi, nous aurons des températures matinales comprises entre 14 et 17 degrés en pleine au réveil. L'après midi, sous un ciel partagé entre nuages et éclaircies, il fera 29 à Moulins, Montluçon et Vichy, 30 degrés à Clermont et Rion, 27 à Saint-Flour et 26 pour Aurillac. Pas de pluie au programme demain jeudi. Un petit coup d'œil aux conditions de circulation. Attention, si vous circulez sur l'A75 en ce moment, il y a un accident qui implique 2 véhicules et qui s'est produit à hauteur de Saint-Just dans le sens sud-nord, dans le département du Cantal. Bonne route.

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2: Bonne route et bonne fin d'après-midi avec le 17-19 ici Pays d'Auvergne qui ne fait que démarrer. Voilà, on vous souhaite la bienvenue. Jusqu'à 19h, il y a effectivement de l'actu locale, de la bonne humeur et de la musique avec l'envie. Johnny dans votre radio pour démarrer.

0: Johnny à 17h08.
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0: Présent. Bonsoir tout le monde, bienvenue sur Ici Pays d'Auvergne dans le 17-19 en mode vacances avant de déclarer les pizzas du mercredi ouvertes. Oui, moi j'aime bien faire une petite pizza le mercredi. D'ailleurs, à ce propos, je me fais souvent taquiner sur mon goût prononcé pour les pizzas à l'ananas. C'est sectaire la pizza à l'ananas, hein, c'est on aime ou on n'aime pas. Et ben j'ai appris qu'en Suède, on mettait pas de l'ananas sur les pizzas pour faire le mélange sucré-salé, mais de la banane. Banane agrémentée de curry d'ailleurs, il paraît que c'est le top tendance en Suède si vous voulez tester cette sorte de pizza-là. Et je vois déjà dans le regard de mes collègues, ah non, après l'ananas, il va pas nous faire le coup de la banane cette fois. Eh ben si. Allez, pour se glisser tranquillement jusqu'à l'heure de l'apéro, on a tout ce qu'il faut, à commencer par les idées sorties en Auvergne. On prendra un petit peu d'altitude dans les prochaines minutes avec la prochaine édition des Nocturnes du Puy de Dôme. Ici Pays d'Auvergne est partenaire de ces spectacles qui ont lieu tous les jeudis au sommet du Puy de Dôme. La programmation de demain à venir après Alex Warren sur Ici Pays d'Auvergne.

0: Fever Dream, c'est l'un des tubes de cet été 2026 avec Alex Warren.
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0: Des vacances que vous pouvez passer au sommet du Puy-de-Dôme. Il faut en profiter en particulier les jeudis soirs de l'été jusqu'au 20 août, donc la prochaine session demain soir, puisque ce sont les nocturnes du Puy-de-Dôme dont ici Pays d'Auvergne est partenaire. Le programme est très chouette hein, tous les jeudis. On va découvrir ce qui nous est réservé demain grâce à Nicolas Tournebise. Bonsoir Nicolas.
3: Bonsoir.
0: Ravi de vous avoir en ligne avec nous. Vous êtes en bas ou en haut là du Puy-de-Dôme?
3: Alors tout de suite je suis en bas.
0: En bas, d'accord. Vous voyez. Les conditions sont bonnes aujourd'hui?
3: Ah oui, excellente. Hein. Oui, excellente. Il fait très beau. Voilà. Donc, il fait pas très chaud au sommet. Donc, c'est très agréable.
0: Alors, demain, pour ces nocturnes, on le précise, hein, pour nos amis touristes haoussiens qui viennent de poser un pied en Auvergne depuis quelques jours, eh ben, on a pour coutume depuis quelques étés de faire la fête, particulièrement les jeudis soirs au sommet du Puy-de-Dôme. On monte avec le petit train ou à pied, puis on fait la même chose pour redescendre. Et demain, on sera dans une ambiance un peu rock.
3: Oui, exactement, avec le groupe, donc ça commence à 19h30, demain soir c'est le groupe James Blonde qui fait effectivement des reprises rock pendant voilà à peu près 2 heures, donc c'est si vous voulez les nocturnes c'est un peu une ambiance, c'est toute une ambiance, c'est-à-dire, il faut imaginer le groupe de musique, le marché de producteurs, les stands de restauration qui sont en extérieur, donc c'est un esprit festif, et puis on admire, enfin le spectacle principal c'est bien sûr le coucher de soleil sur la chaîne des Puys. Et puis après, ce groupe de rock, effectivement, à 19h30.
0: Et puis ensuite, on ne repart pas tout de suite, parce qu'à 21h45, c'est un peu avancé par rapport à l'horaire des précédentes semaines. C'était 22h, là, ce sera à 21h45. Oui. Peut-être parce que les jours diminuent un petit peu. Entre ciel et terre, c'est le spectacle Son et Lumière qui est très chouette.
3: Exactement. Bah oui, là, on est toujours très, très fiers de présenter ce spectacle. Alors, ça fait 6 ans que c'est un spectacle qui évolue. Aujourd'hui, c'est un spectacle où il y a plus de 10 artistes qui sont sur scène et il y a 4 entreprises qui travaillent sur ce spectacle. Il y a l'entreprise Elixir pour les acteurs qui sont sur site. Il y a l'entreprise Volcanix pour tous les effets spéciaux, les lumières, pour l'éclairage. Et puis, il y a maintenant les frères Chex qui viennent avec un ballet d'avions dans le ciel. Et puis maintenant, il y a la compagnie Allumée également, avec 450 drones qui viennent compléter ce spectacle. Donc effectivement, c'est un gros spectacle, je crois très immersif. La semaine dernière, les drones ont pu voler, parce que vous savez, il y a quand même... Alors que les drones volent ou pas, le spectacle a toujours lieu et toujours très très impressionnant. Mais effectivement, quand en plus il y a les drones au final, hein, là comme c'était le cas la semaine dernière, ça fait un final tout à fait, je crois, époustouflant, avec 450 drones qui racontent toujours l'histoire du Puy-de-Dôme. C'est un spectacle qui raconte l'histoire du Puy-de-Dôme. Donc c'est les drones vont vraiment dans ce sens-là. Et oui, j'étais vraiment très fier la semaine dernière et demain soir, ça va être aussi une soirée tout à fait exceptionnelle. Donc vous l'avez parfaitement dit, il y a 3 soirées. Alors je souhaite dire quand même que ces soirées pour l'instant sont complètes sur notre site, mais néanmoins quand on a des désistements, on remet des places de temps en temps, donc il faut bien surveiller. Je sais qu'il y aura des places qui vont se libérer au moins pour le 13 et le 20 août, donc faut pas hésiter à bien regarder sur notre site.
0: Il faut guetter évidemment tout ça sur panoramiquedesdômes.fr, et puis les 6 et 13 août, vous avez le marché des producteurs, vous l'avez évoqué, du réseau Bienvenue à la Ferme. Ce sont des producteurs locaux passionnés et savoureux qui vous font découvrir leurs produits.
3: Exactement. Et une autre toute petite chose aussi, j'en profite d'être à l'antenne pour le dire, c'est aussi le vendredi 14 août, il y a un magnifique concert de musique classique où il reste quelques places aussi, ça part très vite, donc ça reste plus beaucoup, mais là, il faut pas hésiter parce que ça va être aussi une soirée tout à fait exceptionnelle. Donc c'est le vendredi 14 août, il faut bien prendre les informations sur notre site, mais ça va être un très très gros concert de musique classique.
0: Du classique au sommet du Puy-de-Dôme, ça va être absolument magnifique et c'est gratuit.
3: Et c'est gratuit aussi, donc c'est pour ça, profitez-en pour venir vivre des grands moments, je crois, sur ce site magnifique.
0: Bon voilà, le site est magnifique, la programmation l'est tout autant, panoramiquedesdômes.fr, c'est le site pour vous tenir informé. Merci Nicolas.
3: Merci à vous. Merci
0: à bientôt.
3: Beaucoup. À bientôt.
0: Là, on va pas au sommet du Puy-de-Dôme, on va dans le HLM de Renault. C'est une autre ambiance, hein, je vous l'accorde. Hein. Voici l'un de ses plus grands succès pour chanter ensemble cet après-midi, Renaud sur Ici Pays d'Auvergne. Allez, c'est parti.

0: C'était la face B de Marche à l'ombre. Renaud avec Dans mon HLM sur ICI Pays d'Auvergne. 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

0: Louane à l'instant avec Chien sur ici Pays d'Auvergne. Il est bientôt 5h30.
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0: Alors que les vacances soient devant ou derrière, à un moment donné, il faut penser à la valise et aux objets qui accompagnent la valise, surtout bien préparer ses bagages, c'est l'assurance d'avoir des vacances réussies. Perrine Clément explore tous ces petits objets qui accompagnent nos étés et les anecdotes qu'ils cachent. On va s'intéresser au passeport cet après-midi.
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6: Si
4: j'ai
6: entre Cuba et Mali, à l'heure d'été, c'est facile.
7: Et accessible, à condition d'avoir un passeport. Et un passeport valide. Sinon, le voyage sous les tropiques risque de s'arrêter à l'aéroport. Le passeport est un document indispensable pour voyager à l'étranger. Il permet d'entrer dans un pays, d'y rester pendant une certaine période et d'en sortir. Celui que nous utilisons est un passeport européen.
8: Ce petit fascicule Bordeaux qui va bientôt remplacer notre bon vieux passeport à couverture de plastique bleu.
7: Il entre en vigueur en 1985 avec cet objectif, créer un modèle de passeport commun à l'ensemble des États membres de l'Union européenne. Une autre date à retenir, c'est 2009. Depuis fin juin 2009, tous les passeports délivrés en France sont des passeports biométriques. Concrètement, ils contiennent une puce électronique dans laquelle sont enregistrés l'état civil, la photo d'identité et les empreintes digitales du titulaire.
9: Voici le passeport de demain. La grande nouveauté se cache en haut à droite. Ce petit hexagone, c'est une puce électronique. À l'intérieur, des données cryptées censées le rendre infalsifiable.
7: Et vous, avez-vous un passeport ?
10: J'ai deux passeports. J'ai un valide, un pas valide. Je garde mon vieux pour les petits souvenirs de ma jeunesse, quand on voyageait beaucoup avec ma femme. Ça, c'est un truc que je garde.
11: Alors, mon passeport, je crois qu'il expire cette année. Et c'est vrai que c'est quelque chose de très précieux. Normalement, quand il expire, il faut le redonner. Mais j'avoue que moi, je fais en sorte de le garder parce que pour moi, c'est un objet précieux qui dit tellement de choses. Je suis pas très matérialiste. Je ramène pas d'objets, de souvenirs. Et le passeport, c'est mon souvenir de voyage que je garde.
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0: Alors, on vient de s'offrir un beau cadeau, hein. Phil Collins, In the Air Tonight, sur Ici Pays d'Auvergne, 17h34.
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0: La tournée des 20 ans de Camping Paradis se poursuit au mois d'août. 20 ans hein, de la série Camping Paradis et une tournée dans les campings de France et donc de la région. C'est à Murolles, dans le Puy-de-Dôme, que vous avez rendez-vous jusqu'au 26 août pour cette tournée des 20 ans avec plusieurs dates au rendez-vous. Et la prochaine accueille quelqu'un qui vous a fait fredonner. Il s'agit d'un membre de Powwow.

0: Ahmed Mouissi, voix emblématique du groupe Povo, Le Chat, Le Lion est mort ce soir notamment. C'est quand même 3 victoires de la musique, 13 disques d'or et un disque de diamant. Il s'est également illustré dans la comédie musicale Les 10 commandements. Il a interprété le titre phare Mon frère dans le rôle de Ramsès, je ne sais pas si vous vous rappelez. Et bien, il sera au Camping Paradis de Murol ce soir à partir de 21h dans le cadre de cette tournée des 20 ans. Il y a des stars tout l'été dans le Camping Paradis de Murol. Et donc ce soir, c'est Ahmed Mouissi de Povo. Rendez-vous à 21h.
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0: Et maintenant, c'est Juju. C'est un de mes tubes préférés de Julien Clerc, celui-ci. Lily voulait aller danser, on l'écoute maintenant.

0: sur Ici Pays d'Auvergne, il paraît que Lily voulait aller danser et que Patricia voulait aller au camping. Alors allons-y.
1: Alors, on n'attend pas Patricia ?
0: Patricia Farah qui fait sa tournée des campings de la région pour donner la parole aux campeurs, aux campeuses qui profitent de l'été en Auvergne, les Vénards. Rencontre cet après-midi avec Nolwenn, on est au camping des Dômes à Nébouza et Nolwenn, elle n'est pas venue seule.
2: Nolwenn et Pamplemousse au camping des Dômes. Bonjour Nolwenn.
3: Bonjour.
2: Alors Pamplemousse est un chat.
3: Oui, Pamplemousse est un chat, il a maintenant 2 ans. Ouais, je le trimballe partout avec moi, c'est comme mon meilleur ami. Donc j'ai déjà fait un trek de 3 jours dans les Alpes avec lui et il me suivait sans laisse, comme ça.
2: C'est mon premier chat campeur.
3: Ah oui, bah, c'est vrai qu'on n'en voit pas souvent. Ouais. Mais j'avais découvert ça en allant me balader avec mon copain, parce qu'on est en van aménagé souvent pendant les vacances, parce que moi, je suis en études, mais après, plus tard, ce sera sûrement notre maison. Et il est là, il est avec nous, il nous suit. Et un jour, on est parti se balader et il nous a suivis. Donc, c'est comme ça que j'ai découvert qu'il pouvait suivre sans laisse. Et voilà. C'est magique, il répond hyper bien à son nom. Donc, du coup, je peux le prendre vraiment partout. Pamplemousse, tu viens ?
2: Vous avez fait du stop avec Pamplemousse ?
3: Oui, oui. Oui, bah, je le mets dans un sac, une sorte de tote bag.
2: Ouais. Et il s'en va pas.
3: Il s'en va pas. Bonjour, bah c'est voici mon chat Pamplemousse. Il me suit partout.
4: Vous voyagez avec votre chat, là ?
3: Oui, oui.
4: C'est chouette.
3: Ouais.
4: Moi j'en ai 2 à la maison, mais on envisage de partir en van et je suis assez inquiet par rapport à ça. Je me dis qu'en fait, on aurait vite fait de les perdre quand même.
2: Après, il a l'habitude peut-être Pamplemousse.
3: Bah, il a l'habitude, là, il est encore très jeune, hein, il a que 2 ans et depuis le début, il vit ça. Mais moi, j'ai mon copain qui a un van aménagé aussi. Du coup, on voyage souvent en van avec lui et avec le chat de mon copain aussi. On a 2 chats, du coup. Et les chats, ils partent jamais bien loin.
2: Il est venu vous voir cette nuit ?
4: Non, hier soir, en fait. Alors, j'étais dans la tente et j'ai pas trop compris, en fait, ce qui se passait. Quelque chose qui tapait sur la tente et j'ai entendu miauler. Donc après, j'ai capté que c'était...
2: C'est pas un ours.
4: C'est ça.
2: Nolwenn, vous êtes bretonne ?
3: Oui.
2: Donc c'est un chat breton, Pamplemousse.
3: Oui, en plus c'est un chat breton. Je l'ai pris chez une dame à côté de Rennes.
2: Et ben, il est extraordinaire.
3: Oui.
2: Et bien, ben, je vous souhaite un bon séjour avec Pamplemousse.
3: Merci, merci.
0: Et quand Patricia voit un chat, généralement, déjà les relations partent bien. Bel été au camping avec Ici Pays d'Auvergne, sans oublier les cadeaux.
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0: Oui, mon ami. On y va, 04 73 34 2000. Attention. Je vais vous laisser 10-15 secondes avant d'annoncer le cadeau, mais conseil d'amis, parce qu'on se connaît bien, vous et moi, maintenant. Attrapez le téléphone. Il va y avoir du monde au standard. Attrapez le téléphone, voilà. Vous composez 04 73 34 2000, car vous prenez la direction du PAL avec Ici Pays d'Auvergne. 2 billets à vous offrir pour une journée inoubliable à vivre là-bas avec les attractions, avec les animaux, bien évidemment. 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Mais pas la musique, on va jouer cet après-midi avec les tubes de l'été 2004. Été 2004, je vous propose 3 tubes dans le mix qui va suivre. Il y en a 2 qui sont bien de 2004. Il y a un intrus qui n'est pas, mais alors pas du tout de 2004. Il faut trouver lequel.

0: Calopassi 2004 à Action. J'ai donné la réponse. Alors... va faire l'andouille, voilà. Alors, lequel n'est pas de 2004? Ça, vous pouvez déjà en éliminer. Est-ce que c'est Mika, les Black Eyed Peas ou le duo Calogero, Passy, 04, 73, 34, 2000? Et où vous partez au pal?
1: Pour jouer, 04, 73, 34, 2000.
0: Je vous souhaite bonne chance. 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Côté musique, c'est Cutting Crew. Qu'est-ce qu'il est bon ce tube qu'on écoute.

0: La belle année 86 et la sortie de ce tube de Cutting Crew. On va jouer avec Sébastien dans une minute.
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0: La musique de l'été 2004 avec laquelle vous jouez cet après-midi. Bonsoir Sébastien.
8: Bonsoir.
0: Ça va Charmeil?
8: Ça va bien, ça va bien.
0: Est-ce qu'il y a un ciel un petit peu couvert là tout de suite?
8: C'est un légèrement couvert avec un peu de vent, mais ça fait du bien quand même.
0: Ça fait du bien, hein, on s'aère.
8: Ouais, ça fait du bien, ça fait un peu de frais.
0: Alors le monsieur de la météo que je regarde tous les soirs à la télé, il a dit hier qu'il allait faire un peu trop chaud en août, en septembre et en octobre. Et les températures vont être supérieures aux normales de saison. Donc je crois qu'on n'en est pas débarrassé de la canicule encore.
8: C'est ça.
0: Bon. On va essayer de vous inviter au pal avec le mix qui suit, qu'on va réécouter.

0: Et Calo Passy.
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0: Et lequel n'est pas de 2004, Sébastien ?
2: Et bien pour moi, c'est Mika.
0: Oui, c'est Mika, absolument. C'était en 2011, Mika, avec Elle me dit. Bravo, Sébastien.
2: Merci.
0: Vous prenez la direction du PAL. Je vous offre deux billets pour aller profiter et des animaux et des attractions. L'été, c'est toujours super sympa.
2: C'est bon, ça, c'est pas mal, ça.
0: Voilà. Profitez-en. Passez une bonne journée au PAL, Sébastien. À très bientôt.
2: Merci. À vous aussi. Bonne fin de journée.
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0: Il est 6h10 sur Ici Pays d'Auvergne et c'est l'heure de prendre des nouvelles du Tour de France. On vit les derniers kilomètres en direct, tout de suite.
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4: Le final de cette cinquième étape Tour de France Femmes 2026, on est à Belleville en Beaujolais. On connaît déjà le podium. Ce sera Marlène Rosser, ce sera Kasia Niewiadoma ou Demi Vollering. Et Demi Vollering, voilà, la question, savoir dans quel ordre on va faire 1, 2 et 3. Jean-François Bernard, notre consultant Radio France, malheureusement on a une mauvaise nouvelle, c'est Pauline Ferrand-Prévot qui est totalement décrochée dans cette cinquième étape.
5: Oui, non, Pauline n'était pas du tout dans une bonne journée, on l'a vu, hein, c'est la confirmation de ce que l'on a vu hier. On pensait que sur ce genre de parcours elle allait être un peu mieux, c'est pas du tout le cas. Donc on verra par la suite, mais bon, pour la victoire finale, ça me paraît compliqué, elle va finir à plus de 3 minutes tout à l'heure, ça veut dire que ça va faire 5 minutes au classement général, donc non, c'est impossible de renverser la situation. Maintenant, quand on envoie les trois concurrentes que l'on a devant, on va arriver au sprint entre ces trois concurrents. Je pense que peut-être que la plus rapide est Reusser, qui à mon avis à la pointe de vitesse, la meilleure, on verra, ça sera la plus fraîche.
4: Ouais, la maillot jaune, Marlène Rosser, qui veut défendre bien sûr sa tunique, elle est aux côtés des vainqueurs de 2023, Demi Vollering, et 2024 pour Kasia Niewiadoma, la Polonaise qui est là maintenant et dans la roue de Demi Vollering. En effet, ça va se jouer au sprint, il reste moins de 2 km et c'est maintenant une partie très roulante. On a une étape hyper accidentée avec 8 difficultés, 6 ont été emportées par la porteuse du maillot à poids Puck Peeters, qui le conservera ce soir sans aucun problème, sans aucune question. Et là on arrive sur les avenues de Belleville en Beaujolais, c'est plat, c'est très roulant. On va s'observer un petit peu entre ces trois championnes, ces immenses championnes qui sont là, et Jean-François, c'est certain, ça va se jouer au sprint.
5: Oui, entre les deux, personne n'attaquera, je pense, au kilomètre. C'est quelque chose qu'on ne voit plus maintenant. En fait, elles ont fait quand même énormément d'efforts, les trois, donc je pense que tout le monde est... Il reste pas beaucoup d'énergie, mais c'est une victoire quand même sur le tour avec les trois meilleurs de la journée, de loin. Donc on va voir ça, on est au kilomètre maintenant pour les trois concurrentes.
4: La flamme rouge, le dernier kilomètre, on pédale encore un peu tranquille pour ces trois championnes qui sont là, qui ont 2 minutes 46 d'avance sur le groupe de Pauline Ferrand-Prévot. Donc elles peuvent maintenant s'observer et lancer le sprint à leur guise quand ça va exploser. C'est Marlène Rosser là pour l'instant qui est sur le côté droit et qui prend les devants dans sa roue. Demi Vollering, Kasia Niewiadoma, la Polonaise, qui est allée à deux distances derrière. Il reste 550 mètres. On remonte cette grande avenue de Belleville en Beaujolais. Voilà, on ne fait plus tourner les jambes, on laisse les vélos un petit peu filer. On reprend son souffle avant de pouvoir lancer l'ultime effort. Un virage à gauche, toujours Marlène Rosser qui est devant. Elle qui veut. Voilà, et Kasia Niewiadoma qui déborde sur la gauche, qui est partie, qui remonte. Demi Vollering qui reprend à l'attaque. Mais Kasia Niewiadoma, la Polonaise, vainqueur en 2024, qui va sans doute s'imposer. Elle a pris la meilleure longueur ici et on est dans les derniers mètres. Et Kasia Niewiadoma qui va s'imposer très certainement. Elle fait l'effort. Attention, Demi Vollering qui revient derrière, dans sa roue. Demi Vollering qui essaye de déborder sur la gauche. Et Marlène Rosser qui est derrière. Demi Vollering qui prend cette victoire ici à Belleville en Beaujolais. La vainqueur 2023, l'équipière de FDJ Suez, la championne qui ne reprendra pas le maillot jaune ce soir parce qu'elle avait 16 secondes de retard sur Marlène Rosser qui est dans sa roue. Mais par contre, elle s'impose. Elle montre qu'elle est présente. Elle montre que, oui, elle veut reprendre ce Tour de France 2026, celui qui lui avait échappé l'an dernier. Pauline Ferrand-Prévot, on le rappelle, c'est vraiment l'info du jour, est reléguée à 2 minutes 40 derrière. L'addition va être plus lourde, très lourde, avec 3 minutes plus de retard au classement général. Elle va reculer au classement, notre championne. Et donc, ça va être très dur pour la suite pour Pauline Ferrand-Prévot. Manon Vautier-Chollet, on vous retrouve sur la ligne d'arrivée. Vous êtes avec trois très grandes championnes.
6: Et j'ai Demi Vollering juste devant moi, autant vous dire que là, elle ne peut pas Manon parler. Elle est en train de pleurer de joie, Demi Vollering.
4: Voilà, Demi Vollering qui reprend son souffle, qui est là avec son équipe. À bout de souffle, la championne néerlandaise.
6: Et vous avez également Kasianieva Doma qui est arrivée épuisée, elle aussi. Elle a tout tenté, Olivier, on l'a vu sur la ligne. Et c'est finalement Demi Vollering qui s'est imposée. Elle est en train de s'asperger d'eau. Elle est tellement émue, la championne. Hein, c'est la leader de la FDJ United Suez. C'est la première équipe au classement mondial. Et c'est une équipe française, il faut le rappeler. Elle a été emmenée par plusieurs de ses coéquipières. Et ce sont des Françaises. Ça aussi, c'est important de le dire. Juliette Berthet, notamment. Et Vita Music, évidemment. La championne d'Allemagne aussi, Francisca Corr. Et je les ai croisés au bus FDJ tout à l'heure. Et bien toute l'équipe qui évidemment croisait les doigts, ne voulait pas s'emballer. Mais voilà, c'était l'objectif, cette victoire de Demi Vollering. Et ça s'est joué à très peu hein, parce que derrière il y avait Kasianieva Doma, grande championne, et Marlène Reusser qui garde, vous le disiez Olivier, son maillot jaune. Et ça a été une magnifique bataille entre ces trois grandes championnes. Même si vous le disiez Olivier, on attend Pauline Ferrand-Prévot hein, lâchée comme Cédrine Kerbaol. Ça a été très compliqué pour nos deux Françaises.
4: Oui, on va les attendre ici sur la ligne d'arrivée. Il y avait 2 minutes 40 de retard pour le groupe Pauline Ferrand-Prévot, dans lequel se trouve en effet Cédrine Kerbaol, qui ce matin était troisième au général pour la sociétaire du groupe EF Education Oatly, mais qui va reculer inévitablement et sortir du top 10 ce soir. Ça va être, on va aussi faire les comptes, on va voir au niveau du chrono ce que ça donne pour Pauline Ferrand-Prévot. Est-ce que le tour est déjà terminé pour elle? Ça s'est joué à 30 km, elle a craqué dans le col de Durbise. C'est là où elle a été distancée et lâchée. Donc très compliqué malheureusement pour notre Française. Manon Vautier-Chollet, vous êtes sur la ligne d'arrivée. Aux côtés donc de celles qui viennent franchir la ligne.
6: Ouais, c'est explosion de joie, et là c'est son manager Stéphane Delcourt qui vient de la rejoindre. Alors je vais pas l'embêter, mais il est juste à côté de moi. Évidemment, il est allé la féliciter, hein, le manager de la FDJ Suez qui l'a recrutée, la néerlandaise. Elle est épuisée mais très émue. Stéphane Delcourt, est-ce que c'est possible d'avoir un tout petit mot en deux secondes? J'imagine que là vous êtes plus qu'heureux.
7: Ouais, ça fait ça reste une super belle victoire d'étape. On a essayé toute la course, on a pris quand même beaucoup de risques. On a laissé partir quand même trois filles importantes, mais voilà, on avait Juliette et Francesca qui étaient programmées pour vraiment suivre les meilleurs et servir d'appui. Ça a très bien marché. Je remercie encore mes directeurs sportifs pour cette tactique. Ils me font vraiment peur, mais au final, c'est eux qui ont raison.
6: Voilà, ça a marché. Stéphane Delcourt qui l'a recruté, hein, Demi Vollering, manager de la FDJ United Suez, l'équipe française. Et Olivier, on attend toujours, hein, je le disais, notamment l'arrivée de notre Française Pauline Ferrand-Prévot et de Cédrine Kerbaol et aussi la Bretonne qui ont perdu encore beaucoup de temps, malheureusement, sur cette cinquième étape.
4: Oui, ça s'est joué une trentaine de kilomètres. C'est là où ça a craqué, puisqu'il y avait eu un groupe de 19 coureuses qui étaient parties en avance avec nos Françaises. Maëva Skiban avec Pauline, avec Juliette Berthet, Célia Lemuel. Elles avaient une minute vingt d'avance sur le peloton. On pensait que peut-être quelque chose était possible, mais non, c'est là où tout a explosé par la suite. Le peloton est revenu, a repris, et puis dans ce col de Durbise, eh bien c'est là où Pauline Ferrand-Prévot a craqué, s'est laissé aller, on va dire, et les commandes ont été prises par les championnes. C'est là où Demi Vollering a imposé son tempo avec Kasianieva Doma et Marlène Reusser, qui n'a pas voulu lâcher l'affaire. La Suissesse qui a pris le jaune hier le conserve ce soir à Belleville en Beaujolais. Elle avait 16 secondes d'avance grâce à ses bonifications sur la deuxième Demi Vollering. Voilà. On trouve toujours. Voilà. Donc, voilà. Pauline Ferrand-Prévot qui vient de passer la ligne et elle termine à 2 minutes 35 de retard sur, la vainqueur du jour qui est là, Demi Vollering. Et elle a franchi la ligne avec Cédrine Kerbaol et Anna van der Breggen. Donc, voilà, 2 minutes 35 de distance aujourd'hui pour Pauline Ferrand-Prévot. Ça va s'ajouter aux 2 minutes qu'elle avait encore au classement. Et voilà, Demi Vollering, on le rappelle, qui remporte cette étape ici, la cinquième à Belleville en Beaujolais, qui ne prendra pas le jaune ce soir, qui reste sur les épaules de la Suissesse Marlène Reusser. Et la mauvaise opération pour Pauline Ferrand-Prévot. La suite dans le journal du Tour tout à l'heure à 18h30. Ouais. Alors, on va encore rappeler hein, ce trio de tête. avec Marlène Rösser qui Marlène Rösser qui reste en jaune, Demi Vollering au classement 12 secondes. Manon Rottier-Chollet, vous êtes sur la ligne d'arrivée aux côtés des championnes.
6: Oui, c'est ça, et j'ai pu dire trois mots à Juliette Berthet hein, qui a roulé pour Demi Vollering, qui se dit très heureuse, et on attend de voir passer, vous le disiez, elle est arrivée, mais notamment notre Française Pauline Ferrand-Prévot, très difficile pour elle.

0: Merci Olivier, à tout à l'heure et bonsoir à tous. Bienvenue sur Ici Pays d'Auvergne, il est 18h. Bonsoir Emmanuel Moreau.
1: Bonsoir.
0: Les infos de ce mercredi soir avec un incendie à Yzeure cet après-midi à cause d'une cigarette.
1: Oui, un automobiliste inconscient qui a jeté son mégot par la fenêtre de sa voiture. Difficile à croire, hein, mais il y a des abrutis qui font n'importe quoi. On appelle un chat et un imbécile, un imbécile. Donc ça s'est passé sur la départementale 526 près de Millepertuis. L'incendie a détruit un demi-hectare d'herbe sèche. Ce n'est pas allé plus loin, heureusement, grâce à l'intervention rapide d'une dizaine de pompiers. Une grenade découverte lundi dans une forêt à côté de Châtel-Guyon. Alors, on ne sait pas quelle est la provenance de cette grenade défensive. Les policiers ont installé un périmètre de sécurité autour de l'endroit de la découverte pour éviter toute mauvaise manipulation. Et puis, les démineurs sont venus de Lyon hier pour désamorcer cet engin.
0: L'éclipse de soleil, c'est pile dans une semaine.
1: Une éclipse totale qui ne sera pas tout à fait complète en Auvergne, mais on n'en sera pas loin. Ce sera autour de 97%, un petit peu avant le coucher du soleil, mercredi prochain. Et attention, il faut obligatoirement des lunettes spéciales pour observer le spectacle. Du coup, eh bien, c'est le rush dans les magasins d'optique, Joshua Métivier.
2: Le déclic est venu d'un coup pour Sandra.
3: J'ai vu qu'ils avaient en vente des lunettes pour se protéger pour l'éclipse. Du coup, je me suis dit, il faut quand même que je m'y prépare. Je ne sais pas si on la reverra, mais du coup, lui, il la reverra, le petit. Puis il adore tout ce qui est soleil et lune. Alors, ce sera un moment idéal.
2: Mais d'abord, il faut attendre son tour.
4: Actuellement, on en vend une centaine par jour.
2: Olivier Finet, responsable du magasin Optique 2000, place de Jaude.
4: C'était graduel depuis le mois de juin. Comme quoi, il y en a qui sont très prévoyants. Mais on s'est aperçu qu'on en vend plutôt beaucoup depuis lundi dernier. J'ai peur pour la semaine prochaine. Je devrais avoir suffisamment de réserves. Ça devrait le faire.
2: Les lunettes d'éclipse partent comme des petits pains. Alors les ventes auront-elles un impact sur le chiffre d'affaires?
4: À 2 euros l'unité pour la période donnée? Non, pas énormément. Mais moi, je dirais, ça me permet de faire connaître la boutique à des gens qui ne connaissaient pas.
2: Comme Geneviève et Allé, impatients d'essayer leur nouvelle monture.
5: Il faut les plier un petit peu.
6: Ah d'accord.
5: Bah, regarde, il y a des crampes, donc il faut les plier en fonction de la tête que tu as.
6: Qu'est-ce que ça donne?
5: Elles sont bien, mais on ne voit rien.
6: Par contre, avec celle-là, on ne voit rien.
5: Les lumières, si, mais le reste, non.
2: Et c'est bien normal, car les lunettes d'éclipse filtrent 100% des rayons UV. Les verres de vos lunettes de soleil n'en bloquent que 50 à 80%.
1: Et attention, il ne faut pas que ces lunettes soient rayées, donc gardez-les bien dans leur sachet avant de l'utiliser. Et pour rappel, elles sont à usage unique. Donc, si vous avez gardé vos lunettes de l'éclipse de 1999, ça n'est pas la peine, il faut les changer.
0: On en a encore quelques-unes à l'accueil d'ici Pays d'Auvergne, des
1: voilà,
0: ciblés,
1: mais
0: si vous voulez les récupérer.
1: Cette éclipse, pas celle de 99.
0: Non, on n'en a plus pour les autres. Le critérium de Marcolès, Emmanuel, c'est dans une heure.
1: Oui, le grand rendez-vous cycliste de l'été en Auvergne avec des courses qui succèdent depuis midi. En ce moment, ce sont des influences qui sont opposés à Steve Chenel, un ancien pro. Nouveauté pour que le public ne s'ennuie pas. Et puis le critérium, ce sera donc à 19h avec une vingtaine de coureurs professionnels. Et Lenny Martinez, le cinquième du Tour de France en invité vedette. Le Tour de France femme, avec des bouleversements aujourd'hui à l'arrivée à Belleville. Vous venez de le vivre sur Ici Pays d'Auvergne. La néerlandaise Rösser est toujours en jaune. Demi Vollering a remporté l'étape. Et Katia Nevia-Doma a accompagné les deux autres coureuses. Bref, le trio pourrait bien être le même sur le podium parce que derrière, les autres championnes ont craqué, notamment Pauline Ferrand-Prévot, encore une fois dépassée, qui termine à plus de 2 minutes 30. Demain, le peloton va passer en Auvergne avec la traversée de la Haute-Loire du nord au sud, une quarantaine de kilomètres entre Aurec-sur-Loire et Montfaucon-en-Velay. Et puis son nom a été prononcé depuis plusieurs jours. Le Clermont Foot vient d'officialiser il y a quelques minutes l'arrivée de Christ Okou, un avant-centre de 20 ans, annoncé très prometteur. Il est prêté pour toute la saison par le Paris Football Club. L'info d'ici revient ce soir sur le bilan mensuel de Météo France qui a annoncé hier une chaleur record pour le mois de juillet 2026. C'est le mois le plus chaud jamais enregistré en France et c'est la même chose en Auvergne, Noémie Guillotin.
7: Avec des températures bien au-dessus des normales de saison, explique David Marchal, météorologiste à Météo France pour l'Auvergne.
8: On a une anomalie de plus de 4 degrés. Et c'est le mois le plus chaud devant 2006, hein, qui avait une anomalie de 3,4 degrés. Donc c'est nettement le mois le plus chaud observé sur l'Auvergne.
7: Alors très peu de records absolus battus à part.
8: À Tirange, il a fait 42,5 degrés le 14 juillet, c'est en Haute-Loire. Et à Fayet-le-Château, dans le Puy-de-Dôme, 39,5 le 10 juillet.
7: Mais ce qui est marquant, ce sont les vagues de chaleur.
8: Il a fait chaud quasiment tout le mois de juillet. Hein. On a eu une vague de chaleur du 6 au 17 juillet. On a encore une vague de chaleur actuellement là sur l'Auvergne qui normalement devrait se terminer. Donc ça fait déjà

0: troisième vague de chaleur si on compte celle de la vague de chaleur de fin juin.
1: Côté pluie, si juillet a été l'un des mois les plus secs en France, en Auvergne, la situation est plus contrastée, explique le prévisionniste.
0: Si vous regardez une carte de bilan des précipitations, vous verrez qu'il y a des petites zones bleues. Et ces petites zones bleues avec un excédent, elles sont aussi sur l'Auvergne. Parce qu'il y a eu des grosses précipitations localement sur la Haute-Loire et aussi en Limagne. Hein, à Issoire, le 25 juillet, il y a eu des grosses précipitations. Ce qui fait qu'au niveau global, le déficit sur l'Auvergne est que de 40%. Alors, il est un peu plus marqué sur l'Allier, mais par exemple, sur la Haute-Loire, il n'y a pas de déficit au mois de juillet.
1: Ce qui n'empêche pas les sols d'être très secs.
0: Au global, les sols n'ont jamais été aussi secs sur l'Auvergne et notamment sur l'Allier, hein, où on est vraiment sur quelque chose d'exceptionnel. On est au record depuis le 15 juin et il y a des zones sur le Bourbonnais, par exemple, où on a 90% de déficit d'humidité des sols. Alors, c'est un peu moins vrai sur la Haute-Loire, puisqu'il n'y a plus, mais avec les températures, là, la sécheresse des sols est très très marquée, même si on n'a pas des déficits de pluviométrie vraiment extraordinaires.
1: 2026 sera-t-elle une année record? En tout cas, c'est le début d'année le plus chaud jamais observé, et de loin.
2: Et pour les mois qui viennent, le scénario le plus chaud que la normale est privilégié, selon Météo France. Alors, on va pas s'occuper des semaines qui viennent, mais d'abord des jours qui viennent, demain, ce soir.
3: Oui, alors ce soir, c'est plutôt calme, avec des nuages qui tendent à se faire de plus en plus discrets. Voilà ce que nous dit Météo France, puis demain, il va faire beau.
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3: Une soirée plutôt calme et sans précipitation, les nuages font davantage de résistance sur le Bourbonnais, mais la nuit sera plutôt agréable, puisque les températures vont descendre un petit peu. Il fera entre 17 et 19 degrés. Ouvrez bien grand pour faire rentrer la fraîcheur à l'intérieur, c'est important, c'est très précieux. Demain au réveil, un temps plutôt calme avec un ciel voilé de quelques nuages inoffensifs, les températures en pleine comprises entre 14 et 17 degrés. Et puis demain, toujours avec ce temps largement ensoleillé, nous aurons des températures estivales mais sans excès, avec 29 à Moulins, Montluçon et Vichy, fera 29 également à Clermont et Thiers, 27 à Saint-Flour, 26 à Aurillac et 29 degrés dans le secteur de Brioude demain après-midi. Si on regarde rapidement la suite de la semaine, c'est-à-dire vendredi et puis votre week-end, c'est du grand beau. Les pictogrammes sont tout beaux pour vendredi et samedi. Il y a une petite dégradation pluvieuse qui est annoncée, même orageuse, pour dimanche. Oui, vous savez, sur la carte, il y a des soleils partout. Des petits pictogrammes.
5: Mais vous avez raison, c'est ça.
3: Donc, pas de barbecue dimanche. C'est plutôt samedi.
5: Voilà. Barbecue au gaz, ça marche.
3: Oui, ça. Ouais, mais ça a moins de charme quand même.
5: Ça a moins de charme.
3: Les conditions de circulation à cette heure-ci en ville, le trafic est plutôt calme. C'est l'effet du mois d'août. Vous circulez tranquillement. Puis pour ce qui est des autoroutes, des grands axes de la région, il y a un accident qui s'est produit il y a un gros quart d'heure maintenant sur la nationale 122 à hauteur de Joursac dans le département du Cantal. C'est un accident qui implique un véhicule léger dans le sens est-ouest et la circulation est rendue difficile dans le coin. Bonne route.
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3: Est-ce qu'il y a dans l'assistance quelqu'un qui aurait vécu sa jeunesse dans les années 70 par hasard?
5: Je me sens visé, je ne sais pas pourquoi.
3: Si c'est pas moi, c'est vous. Vous avez mâché du chewing-gum un petit peu?
5: Eh ben oui.
3: Et vous avez fait des bulles?
5: Absolument, Michel.
3: J'ai jamais su faire, moi, les bulles.
5: J'y arrive, mais c'est pas. Voilà. Mais il me faut deux chewing-gums pour faire une belle bulle, parce que sinon, un seul, c'est compliqué.
3: Allez, Bubble Star, Laurent, vous le dites tout de suite sur Ici Pays d'Auvergne.

0: Laurent Voulzy sur Ici Pays d'Auvergne.
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0: Et on vous en a parlé dans les infos avec Emmanuel Moreau. Effectivement, dans une semaine, c'est l'éclipse de soleil. Alors, pour l'observer en toute sécurité, vous avez entendu le reportage, les lunettes qui vont bien à usage unique, attention. Et comme je vous le disais, donc il vous en reste quelques-unes à l'accueil d'ici Pays d'Auvergne. Vous pouvez venir nous voir durant la journée pour récupérer les vôtres. Ce sont des lunettes aux couleurs de la radio, son collector, celle-là. Et donc, vous pourrez observer l'éclipse en toute sécurité. Surtout, ne faites pas n'importe quoi, c'est irréversible sur les yeux. Donc, on compte sur vous. 80 boulevard François Mitterrand, 63 000 Clermont-Ferrand. C'est notre adresse. Et comme on dit dans les foires, il n'y en aura pas pour tout le monde. Premier arrivé, premier servi. C'est gratuit, évidemment. Ce qui est gratuit aussi, c'est de passer un été en Auvergne avec Jordan Monet. Il joue les touristes pour nous jusqu'à la fin des vacances sur Ici Pays d'Auvergne. Et donc, il s'est installé toute la semaine à Royatonic. Nous sommes dans les coulisses de Royatonic. Jordan Monet sera là pour le troisième épisode de cette semaine. Après la musique de Marine sur Ici Pays d'Auvergne. Il est bientôt 6h15. Bonne fin de journée.

0: très jolie voix que celle de Marine sur Ici Pays d'Auvergne.
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0: C'est vrai que c'est bon. Et Jordan Monet nous le prouve tous les après-midi avec un épisode tout neuf d'un été en Auvergne et une destination hebdomadaire. Nous sommes à Royat-Aunic depuis lundi. Nous sommes même dans les coulisses de Royat-Aunic avec Jordan Monet en maillot de bain. On prend du bon temps et on découvre ce centre aqualudique qui est basé à Royat, qui vous accueille évidemment tout l'été et toute l'année. Avec Geoffrey cet après-midi. Geoffrey, c'est l'homme grâce auquel tout est propre et bien entretenu, et c'est évidemment indispensable dans une structure comme celle-ci.
3: Royat-Aunic est un lieu où l'expérience client repose énormément sur la perfection du cadre. Pour commencer, nous sommes avec Geoffrey, il est responsable du ménage ici à Royat-Aunic. Bonjour Geoffrey.
4: Bonjour.
3: Alors on m'a dit que vous étiez un excellent personnel d'entretien, c'est là-haut qu'on m'a dit ça, mais on m'a dit aussi que vous étiez un très bon imitateur, c'est quoi ça?
4: Imitateur, ouais, j'ai tendance à profiter en fait des différents personnages qu'on a sur le centre, qui nous amusent un peu toute la journée, on s'amuse mutuellement. Et on s'imite et ça participe à la bonne ambiance.
3: Vous imitez vos collègues.
4: Oui, c'est ça. Oui.
3: Comment on définit les priorités quotidiennes pour maintenir l'excellence de la propreté dans un centre thermal?
4: On essaye de privilégier d'abord les notions sanitaires, c'est-à-dire les notions de désinfection, en respectant ces normes, en respectant les exigences. On est dans un lieu thermal, donc ça veut dire qu'on est aussi dans un lieu humide. Un lieu humide, ça demande des process et des protocoles particuliers qu'on essaye de faire appliquer, qu'on retravaille régulièrement. Là, cette année, on a encore retravaillé sur des protocoles. L'objectif, c'est vraiment de rester... On travaille avec... On a une société de propreté qui intervient à partir de 5h du matin. Donc, c'est de l'externalisation, c'est GSF. Donc eux, en fait, ils vont jouer un grand rôle en fait sur la désinfection des espaces primaires, on va dire tout ce qui est vestiaire, sanitaire, douche, piscine, les bains, bien sûr, les hammams, les saunas. Et après, nous, on a plus un rôle d'entretien que vous pouvez voir régulièrement ça dans les piscines municipales de France. C'est-à-dire que c'est du passage et repassage derrière la clientèle, séchage, nettoyage, désinfection.
3: Eh bien, en tout cas, merci beaucoup Geoffrey pour cette immersion au cœur de Royat-Aunic. Derrière aussi les bassins, il y a vous et c'est important d'en parler.
4: Oui, c'est important, c'est des gens qu'il faut mettre en avant. C'est des gens qui sont très importants, que ça soit sur l'aspect professionnel, mais aussi c'est souvent des gens invisibles. Et c'est important de profiter de ce petit moment pour les rendre un peu plus visibles. On a aujourd'hui dans ce vestiaire, on a différentes cultures, différents langages, différentes personnes. Et merci à eux. Parce que sans eux, il n'y aurait peut-être pas de base.
3: Merci beaucoup. Il ne faut pas oublier de leur dire bonjour du coup.
4: Ouais, c'est ça, ouais. C'est ça.
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fin d'après-midi avec ici Pays d'Auvergne. Et à présent, vos souvenirs de Boom en 1974. Le tube de cet été-là, on le doit à un groupe vintage acidulé qui sent bon la fraise Tagada avec leur costume blanc et leur coupe impeccable. Je vous offre cet après-midi les Rubettes, Sugar, Baby Love. C'est parti.

0: La petite pause sucrée qui va bien avec les rubettes sur ICI Pays d'Auvergne. Le journal du tour, ce sera à 18h30. En attendant, ce sont Boris et Chico Buarque que voici.
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0: C'est quoi Boarquet au cœur de l'été sur ICI Pays d'Auvergne. Il est 18h30, c'est l'heure de revenir sur cette cinquième étape du Tour de France féminin entre Mâcon et Belleville en Beaujolais avec vous Alexandre Berthaud.
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2: Bienvenue dans le journal du Tour de France Femmes, tous les soirs sur ICI Journal, où on va se lamenter un peu ce soir parce que nos Françaises, elles ont craqué aujourd'hui. Pauline Ferrand-Prévot, Cédrine Kerbaol, les deux meilleures chances tricolores, n'ont pas résisté aux autres favorites aujourd'hui. Bonsoir Olivier Estran.
3: Bonsoir Alexandre.
2: Vous étiez au commentaire de cette cinquième étape entre Mâcon et Belleville en Beaujolais, étape remportée par la néerlandaise Demi Vollering devant Marlène Reusser, Kasia Nieviadoma. Olivier, dans cette étape hyper vallonnée, les Françaises ont craqué dans l'avant-dernière difficulté du jour.
3: Oui. Le col de Durbise à 30 km de l'arrivée, c'est là où il y avait une échappée menée par 19 coureuses qui a craqué, qui a lâché. Il y avait trois Françaises dans cette échappée, Maëva Skiban, Juliette Berthet et Célia Lemuel. Mais derrière, il y avait le peloton et la FDJ qui a mis le train en marche sous l'impulsion de Célia Géry, notre championne tricolore et coéquipière, bien sûr, de Demi Vollering. C'est elle qui a relancé la machine à 22 km. Le peloton a rattrapé les échappées, mais derrière, Pauline Ferrand-Prévot n'a pas pu suivre. Et ensuite, eh bien, ce sont les trois grandes championnes, Demi Vollering, Marlène Reusser, celle qui porte le maillot jaune, et Kasia Nieviadoma, vainqueur 2024, qui ont fait le final ensemble et qui ont franchi la ligne d'arrivée au sprint.
2: Avec évidemment une addition très lourde, puisque Cédrine Kerbaol est très loin en général, à plus de 3 minutes 30, 5 minutes pour Pauline Ferrand-Prévot. L'addition est trop lourde, sans doute, disait-elle en franchissant la ligne d'arrivée, pour viser le classement général.
4: Je peux même pas dire que je me sentais mal, en fait je me sentais à mon niveau, donc je pense que les autres sont simplement un ton dessus. Je pense que classement général c'est quand même... Maintenant faut pas se voiler la face, j'ai pas eu les écarts encore, mais oui je pense que c'est irrécupérable. Mais bon, il reste encore quelques jours, donc voilà, je vais néanmoins tout donner. Aujourd'hui j'ai vraiment tout donné, je pouvais pas faire mieux, donc je peux pas être déçue.
2: Une championne qui abdique, Pauline Ferrand-Prévot au micro de France Télévisions. Championne qui abdique devant la toute-puissance et le plan parfait d'une équipe en particulier, formation française. Bonsoir Manon Vautier-Cholet.
5: Bonsoir à tous.
2: Sur place à Belleville en Beaujolais également, l'équipe dont je parle, c'est la FDJ Suez de Demi Vollering, celle qui a remporté l'étape. La FDJ Suez, course parfaite, plan parfait.
5: Ouais, la formation française avait clairement un plan et il a fonctionné. Pour résumer, on avait la leader Demi Vollering dans le peloton entourée d'Evita Music et Célia Géry qui ont fait exploser le groupe, pendant que en avant, il y avait l'échappée avec, tiens, ça n'est pas étonnant, Francis Cacor et Juliette Berthet, évidemment, de la même formation que Vollering est allé rejoindre. Et puis ensuite, ça s'est joué à la jambe entre trois grandes championnes, hein, Demi Vollering, Marlène Reusser qui reste maillot jaune ce soir, et Kasia Nieviadoma. Et c'est bien Demi Vollering qui a passé la ligne d'arrivée en tête, tout de suite félicité par son manager Stéphane Delcourt, qui lui m'a confié juste après que bon, il avait eu un petit peu peur, hein, quand même de cette stratégie de ses directeurs sportifs, mais que évidemment ce soir, il les remerciait, qu'il avait eu raison de leur faire confiance.
2: Évidemment, puisque le plan était risqué, mais il a fonctionné. Vous êtes actuellement juste après la ligne d'arrivée pour recueillir les réactions des coureuses pour ICI. On imagine que c'était l'euphorie dans cette équipe FDJ Suez.
5: Ouais, ça a été impressionnant. Je suis passée devant le bus avec beaucoup de supporters, d'ailleurs, qui a arboré des maillots de la formation française. On se félicite, mais évidemment, on reste extrêmement concentré parce qu'en face, je le disais, hein, mais il y a de très grandes championnes. Le final, c'est dimanche. Il y a le Mont Ventoux dans deux jours. Donc voilà, rien n'est joué. Oui, Pauline Ferrand-Prévot, malheureusement, a perdu beaucoup de temps, mais il y a de très grandes championnes qui restent au top du classement général. Donc voilà, la FDJ United Suez qui précise aussi ne pas vouloir s'emballer. C'est une étape de gagner, mais on n'a pas encore gagné le Tour de France.
2: Merci, Manon. Manon Vautier-Cholet, Demi Vollering, vainqueur du Tour de France 2023, qui remporte donc cette cinquième étape à Belleville en Beaujolais, mais qui ne prend pas le maillot jaune, toujours sur les épaules de la Suissesse Marlène Reusser. Reusser, 12 secondes d'avance sur Vollering, 1,17 sur Nieviadoma et 2,40 sur l'Allemande Niedermayer, qui est la nouvelle maillot blanc de meilleur jeune. Voilà donc la situation avant la sixième étape demain, de Montbrison dans la Loire jusqu'à l'Ardèche et Tournon-sur-Rhône, à la veille veille d'une arrivée au Ventoux. Bien malin, encore une fois, celui qui saura pronostiquer la vainqueur, la directrice de course Marion Rousse.
6: Ce qu'on a vraiment voulu dans la conception du parcours, c'est de garder un suspense avec plusieurs scénarios de course envisageables, avec des sprinteuses qui passent peut-être bien les bosses, mais également des baroudeuses qui n'ont pas non plus énormément d'opportunités sur cette édition. Et donc, c'est vrai que de placer à chaque fois des difficultés dans les premiers kilomètres de course fait que c'est souvent une échappée de costaud qui part et qui peut bien souvent résister au peloton.
2: Étape 6 à suivre sur Ici Radio, partenaire du Tour de France Femmes. À demain.
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0: Avec toutes les heures des idées sorties sur Ici Pays d'Auvergne. Alors nous, on vous en donne. Vous aussi, en passant par le WhatsApp de la radio 04 73 34 2000. C'est simple, vous nous enregistrez dans vos contacts. Et puis si vous organisez une manifestation, un événement en Auvergne, vous pouvez nous envoyer un message vocal. C'est ce qu'a fait Laurence. Bonsoir Laurence.
7: Bonjour, les estivales de Gerza. Venez nombreux le jeudi 6 août 18h30 au parc de la Treille pour une initiation au cirque Xtellium et une reprise en live variété par Raphaël James Trio. Bel été à vous.
0: Merci beaucoup Laurence. Vous pouvez aussi nous envoyer un message écrit si vous voulez, avec les photos qui les accompagnent. C'est ce qu'a fait Bruno. Bruno qui nous dit que dimanche prochain, ils organisent à Gelles, les pompiers de Gelles, une manœuvre participative et commentée, un feu de structure à l'église de Gelles. Vous pouvez participer en tant que figurant. Le but de cette manœuvre, c'est de vous faire voir le travail des sapeurs-pompiers, provoquer des vocations. Ils ont besoin, les pompiers, de recruter davantage. Ce sont nos héros de l'été et ils cherchent des sapeurs-pompiers volontaires. Donc vous pourrez les rencontrer et assister à cette manœuvre. Ce dimanche 9 août, rendez-vous à l'église de Gelles à partir de 10h et on nous dit que vous pourrez manger une excellente tripe avec les conscrits de Gelles dimanche matin 10h, allez-y. Merci à Bruno, un ami de la maison qu'on salue d'ailleurs à Gelles. 18h36.
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0: L'hymne le plus fédérateur de l'histoire du rock, à l'instant Simple Minds sur Ici Pays d'Auvergne, ce Mandala Day.
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0: Et je vais vous emmener à Chaudzeg avec les petits bougnats dans le prochain quart d'heure. Les petits bougnats, ce sont les élèves de CM1, CM2 de l'école de Charmey. Ils visitent les musées de la région avec nous cet été. Et avec vous aussi, à Chaudzeg, ce qu'il faut voir absolument, c'est Géothermia, l'histoire de ces eaux chaudes qui jaillissent de la terre. On vous la racontera dans quelques minutes, c'est promis. D'abord, Johan Rock nous rejoint avec lui. Et c'est la télé qui nous intéresse dans vos coulisses. Ce mercredi, Johan, vous nous parlez de The Best Immigrant, une nouvelle série qui nous vient tout droit de Belgique.
3: C'est ce qu'il est convenu d'appeler une série dystopique. L'intrigue se déroule en Flandre, devenue indépendante et dirigée par un parti d'extrême droite. Un beau matin, une loi décide que tous les individus nés en dehors du territoire devront être expulsés. C'est ainsi qu'un jeune couple menacé d'être séparé décide de participer à une émission de télé-réalité, un jeu dans lequel les candidats, entre guillemets, s'affrontent pour gagner le droit de rester.
4: À partir de maintenant, les choses vont changer.
5: Il parle de déportation.
6: On sait bien qui il vise.
7: Jamal Ouraibi, votre titre de séjour n'est plus valable.
8: Une émission. Pendant 6 semaines, nous allons tenter de trouver le meilleur immigrant.
9: Bienvenue dans The Best Immigrant.
3: The Best Immigrant, c'est une mini-série de 5 épisodes. Parmi les sources d'inspiration, on peut relever notamment Squid Game ou Black Mirror. Opportunément programmée par France Télé à moins d'un an des présidentielles, cette fiction aborde la question de l'immigration dans un climat de grande violence. Mais aussi, elle parle de la télévision, cette fameuse télé-réalité au centre des préoccupations du réalisateur Michael Abbé, comme ce dernier me l'a expliqué.
10: Ce que nous on fait, c'est une fiction, mais nous on voulait vraiment parler sur la télé-réalité. La télé-réalité est devenue un endroit où tout peut devenir un concours, trouver l'amour, chanter, danser, cuisiner ou survivre sur une île. Et les créateurs se sont demandé et si l'immigration devrait elle aussi être une compétition télé, ça donnerait quoi et quelles questions ça ramène sur l'humanité. On voulait juste trouver les limites jusqu'où on peut aller.
3: C'est un grand barnum que The Best Immigrant. Tous les épisodes ont été tournés en Belgique, en grande partie dans un studio XXL pour recréer ce décor d'arène d'émissions de télé-réalité. Une série belge certes, mais dont le thème rayonne bien au-delà du plateau pays, comme me l'a confié son réalisateur.
10: La série existe en Belgique parce qu'elle est liée à des questions identitaires, des tensions communautaires qu'on a ici, mais je pense que c'est aussi un sujet universel. Aujourd'hui, je pense que beaucoup de pays se posent les mêmes questions. Comment vivre ensemble? Comment accueillir la diversité? J'espère que ces questions, on peut les poser dans plusieurs pays, que la série va être achetée dans d'autres pays et on verra où elle va être diffusée, mais pour l'instant, c'est qu'en Belgique et en France.
3: The Best Immigrant, l'intégration de la mini-série est à découvrir cet été sur la plateforme France.tv.
0: Merci beaucoup Johan. Ce soir sur TF1, vous retrouverez le film Sirène avec Alice Paul à partir de 21h10. Secret d'histoire sur France 3 avec Stéphane Bern qui nous racontera la folle épopée de Charlotte d'Angleterre. Et puis moi, pour ma part, je serai devant M6 ce soir avec un nouveau numéro de J'en connais un rayon, le jeu qui met à l'épreuve 50 candidats dans des situations de consommation courante avec des pièges qui nous sont tendus parfois, des scénarios qu'on peut vivre dans notre quotidien en matière de consommation avec un spécialiste de la grande distribution et une avocate qui apporte leur expertise sur des différentes situations de la vie quotidienne. Elodie Gossuin, Gwendal Marimoutou et Caroline Margeridon participent également ce soir à l'émission au profit d'associations. Bien évidemment, c'est à 21h10. Tout de suite, on retourne dans les années 80, évidemment, avec le duo Début de soirée. Vous vous rappelez de Nuit de folie? Et bien, Début de soirée, ce n'est pas que Nuit de folie, c'est aussi ce tube qu'on va écouter maintenant, La vie, la nuit. D'ailleurs, cherchez, allez, on va jouer à ça. Il y a un petit clin d'œil à Nuit de folie dans ce tube qu'on écoute maintenant. Cherchez bien.

0: Vive l'hiver, crier qu'il fait chaud. J'ai passé toute la canicule à chanter ça, moi. Début de soirée sur Ici Pays d'Auvergne.
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0: Les grandes vacances pour les petits bougnats qui nous emmènent au musée durant cette période estivale. C'est un rendez-vous familial pour apprendre en s'amusant sur Ici Pays d'Auvergne. Les petits bougnats sont les élèves de CM1, CM2 de l'école de Charmeil dans l'Allier. Et avec Christophe Barbeau et moi-même, eh bien, on vous emmène découvrir les musées d'Auvergne. Nous sommes dans le Cantal ce mercredi.
3: Attention, ça va chauffer. En route pour Géothermia à Chaudes-Aigues.
4: Qu'est-ce que la géothermie?
5: De la géographie.
6: Bah, géo, peut-être que ça veut dire que c'est plusieurs formes.
5: Thermie, c'est la température.
7: La température plutôt chaude.
5: La géothermie, en fait, c'est quand on utilise la chaleur de la terre. Donc, on fait descendre, je crois, de grands tuyaux qui récoltent la chaleur souterraine, ou des fois, c'est dans les océans. Et après, on l'utilise pour faire de l'électricité.
4: Comment ça se fait qu'il y a de l'eau chaude en dessous de la croûte terrestre?
8: Parce que le noyau de la terre, il est méga chaud. C'est en quelque sorte l'endroit où il y a toute la lave des volcans.
5: Tellement le noyau de la Terre, il est chaud, que ça remonte un peu à la surface. Ça perce pas la croûte terrestre, mais ça va quand même jusqu'à l'eau qui est sous terre, et du coup, ça la réchauffe.
9: L'eau, elle va pas apparaître comme ça. C'est la pluie qui fait tomber de l'eau. Après, la Terre y absorbe, et c'est le noyau qui va s'en charger d'aller réchauffer l'eau pour qu'on ait de l'eau chaude, par exemple, pour se doucher l'hiver.
10: Après, moi, je sais pas trop, mais on n'est pas des scientifiques, on est les petits bougnats.
11: Le noyau, il est tellement chaud qu'il est presque autant chaud que le soleil. Et le soleil, si tu t'approches sans rien, bah tu crames, hein, t'es une saucisse.
9: Pourquoi y a-t-il de l'eau chaude sous terre?
12: Alors, pourquoi y a-t-il de l'eau chaude à Chaudes-Aigues et autant d'eau chaude qui sort de la terre, qui remonte justement des profondeurs? C'est tout simplement parce que de la pluie et de la neige se sont infiltrés sur un plateau granitique qui est le plateau de la Margeride, qui se trouve à 1000 mètres d'altitude. Cette pluie et cette neige s'infiltrent en mettant des milliers d'années pour aller se réchauffer au contact de la roche. À 5 km de profondeur, il y a une énorme réserve d'eau souterraine alimentée par cette pluie et cette neige. Et ensuite, le gaz carbonique fait remonter cette eau à la surface. Donc la géothermie, c'est tout simplement la chaleur de la terre qui est produite par le sous-sol naturellement.
0: Sophie, vous qui êtes responsable et guide touristique de ce musée de la géothermie, Géothermia, on comprend aisément qu'il n'est pas installé là par hasard.
12: Ce musée est unique en France de par sa situation. Le bâtiment dans lequel il se trouve a été construit sur des sources d'eau chaude. 32 sources d'eau chaude dans le village, et dans le quartier où se trouve le musée de la géothermie, il y en a 28. On est les seuls à avoir autant de sources d'eau chaude en France. Et bien sûr, nous avons la source naturelle la plus chaude d'Europe, à 82 degrés, qui se trouve juste en dessous du musée de la géothermie. Il y a dans ce musée beaucoup de maquettes, beaucoup d'animations, des petits films à voir, et on voit concrètement comment ça se passe, hein, la géothermie. Et puis, les enfants peuvent demander la casserole magique au musée pour ensuite aller faire cuire un œuf sous cette source à 82 degrés, la source du Par, donc. Et ils peuvent faire cuire un œuf dur en 20 minutes grâce à cette casserole magique.
0: Bon, les petits bougnats, qui veut des œufs durs?
4: Vous en faites? Quelqu'un a pris de la mayonnaise?
13: C'est l'histoire d'un...

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1: Quel talent, Manon Lisa avec Le Petit Pêcheur, c'est son premier tube, il y en aura d'autres à coup sûr. Après les infos de 19h, Laurent Petit-Guillaume vous accompagne avec le 100% années 80 de ce mercredi soir. Et puis à 20h, vous allez vous régaler avec Émilie Mazoyer qui reçoit ce soir Oshi, qui viendra nous parler de son album qui est sorti au printemps dernier. On reviendra sur les tout débuts de sa carrière, on remontera un petit peu le temps avec Oshi et Émilie Mazoyer. Et puis elle sera accompagnée entre 20h30 et 21h de Christophe Maé qui viendra nous parler de La Fête Foraine, c'est l'univers de son dernier album. Ça fait 20 ans déjà qu'on apprécie Christophe Maé. On remontera le temps également avec lui. Décibel, c'est entre 20h et 21h tout l'été avec Émilie Mazoyer, les artistes que vous aimez sur Ici Pays d'Auvergne.
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0: Avant de vous retrouver demain à 17h, je vous ai passé un petit peu de crème écran total dans un tube de Benjamin Biolay.
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0: Passez une bonne soirée à l'écoute d'Ici, Pays d'Auvergne. Il est 19h. Les infos avec Valentin Bertrand.
2: Le chef cuisinier Jean Humbert rattrapé

0: pour 4 plaignantes. Donc l'information judiciaire ouverte aujourd'hui par le parquet de Paris ne concerne que 2 victimes. Jean Humbert conteste toujours ces faits. Son avocate parle ce soir d'une décision rassurante puisque son client n'est pas mis en examen, ce qui signifie que les indices contre lui ne sont pas suffisants aux yeux de la justice, mais le statut de témoin assisté ne le met pas non plus complètement hors de cause.
1: Une précision à retrouver sur notre site ici.fr. Après la mort de Jean Pormanov, décédé lors d'un live de 12 jours sur Internet, 2 streamers qui l'accompagnaient et le victimisaient à l'écran sont condamnés aujourd'hui. 2 ans de prison avec sursis et 15 000 euros d'amende pour celui qui se fait appeler Naruto, 6 mois et 5 000 euros pour Safine. Ils sont reconnus coupables de maltraitance, mais pas d'homicide. Sur ce point, l'enquête a été classée sans suite. Les recherches n'auront pas permis de sauver la vacancière de 56 ans emportée par une coulée de boue hier soir en Haute-Savoie. Son corps a été retrouvé aujourd'hui dans la touristique vallée du Fer à Cheval, touchée hier par un violent orage. Des trombes d'eau qui ont fait déborder le Giffre, la rivière dont l'accès reste encore interdit. Près de 400 pompiers toujours mobilisés dans la Drôme. Le feu parti de Bellegarde en Diwa est stable depuis 24 heures, mais pas encore fixé. Tous ses flancs ne sont pas sécurisés. Il a parcouru 240 hectares. Autre signe encourageant ce soir, les habitants évacués sont autorisés à rentrer chez eux. Après les grands feux dévastateurs en Gironde notamment, où les flammes ont parcouru 42 000 hectares, Sébastien Lecornu annonce une mission reconstruction et adaptation des experts réunis autour du Premier ministre pour imaginer la forêt de demain et résoudre les blocages locaux. Pas d'enveloppe annoncée pour le moment. Plus d'étudiants vont devenir médecins. Le ministère de la Santé annonce aujourd'hui augmenter de 15% le nombre de places d'internes accessibles aux étudiants en 6e année de médecine. Un bond permis à Anne Le Gall par la suppression du numerus clausus en 2019.
2: L'objectif, c'est de former davantage de médecins pour les années à venir. La promotion 2026 d'internes comptera donc cette année 1341 postes supplémentaires. C'est une progression historique, souligne le ministère de la Santé, avec notamment des efforts sur les secteurs médicaux en tension, médecine générale, dermatologie, pédiatrie, gynécologie, cardiologie notamment. Les internes sont de futurs médecins qui, après avoir réussi un concours en 6e année, se spécialisent et exercent à plein temps en ville ou à l'hôpital, où il représente autour de 40% de l'effectif médical. Le gouvernement assure aussi que les postes ouverts permettront de renforcer l'offre de soins dans certaines régions sous-dotées, le centre Val-de-Loire, la Nouvelle-Aquitaine ou les Hauts-de-France notamment.
1: 4 départements français touchés par le nouveau virus bovin transmis par des moucherons. Il provoque des diarrhées, une baisse de production de lait. Identifié dans la famille de l'orthobougnavirus, il est présent dans le Doubs, dans l'Ain, dans les Deux-Savoie. Le ministère de l'Agriculture évoque ce soit un risque faible et selon les chercheurs, il n'est pas transmissible à l'homme. La remontada espérée pour les Français sur le Tour de France femmes n'a pas eu lieu aujourd'hui sur la 5e étape, remportée par la néerlandaise Demi Vollering. Il n'y a plus qu'une Française dans le top 10, Cédrine Kerboel en 9e place. Pauline Ferrand-Prévot chute-t-elle à la 17e place au général. Elle le reconnaît, un tel écart est irrécupérable. L'espoir d'un doublé s'est donc considérablement éloigné aujourd'hui. Quant au maillot jaune, il reste ce soir sur les épaules de la Suissesse Marlène Reusser. C'est la première fois que le soleil se dévoile aussi nettement. À l'aide d'un télescope, des scientifiques sont parvenus à obtenir des images de la surface visible du soleil dans une résolution jamais atteinte jusque-là. Il l'explique, Solène Lehen, dans une revue américaine, la revue Nature.
3: Les images de ce gros plan du soleil sont fascinantes. On aperçoit des boursouflures. Les chercheurs, eux, parlent de structures en forme de bandes et de vortex. Elles vont du doré au marron et elles bougent comme une sorte de magma. Ce sont en fait des éléments magnétiques. On peut parler ici d'un très gros plan puisque sur ces photos, ces vidéos, on voit seulement quelques dizaines de kilomètres de la photosphère, c'est-à-dire la surface visible du soleil, et on les voit très nettement. Jusqu'ici, on avait seulement des photos floues. Ces images prises depuis le télescope solaire situé en haut d'un volcan sur l'île d'Hawaï vont permettre, disent les astronomes, de mieux comprendre le phénomène de champ magnétique sur cette étoile, notre étoile solaire.
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5: Encore un temps bien nuageux ce soir sur l'Auvergne, notamment sur le Puy-de-Dôme et le Cantal où les nuages font un petit peu de résistance. L'impression de beau temps reste généralisée cette fin de journée, mais également demain, avec un soleil présent au lever du jour, des températures matinales comprises entre 14 et 18 degrés. L'après-midi, un temps estival et une chaleur sans excès puisqu'il fera 29 à Moulins et Montluçon, 30 degrés à Vichy et Clermont, 27 à Saint-Flour, 28.

0: 8 degrés à Aurillac demain après-midi avec un temps qui va rester sec. La fin de semaine s'annonce plutôt chouette. Vendredi, samedi et dimanche avec du soleil sur nos 4 départements.
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3: Bonsoir à tous, merci d'être là. Embarquement immédiat pour notre voyage quotidien dans le temps. On enclenche la marche arrière. Rendez-vous dans les années 80 jusqu'à 20h. Il y a de la place pour tout le monde. Et ça commence comme ça.

0: Midnight Oil, c'était Beds Are Burning.
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0: Et ça veut dire les lits sont en train de brûler. Rien à voir avec ce qui pourrait se passer sur un matelas en bonne compagnie. Non, rien du tout, on se calme. Ce titre est l'un des plus grands succès internationaux de l'histoire du rock australien. C'est aussi et surtout un manifeste, un appel à rendre justice au peuple aborigène à qui on a enlevé leur terre. Un texte du chanteur du groupe Pete Garrett, qui est d'ailleurs par la suite devenu ministre de l'Environnement et de l'Éducation. Lui aussi était un homme engagé. Il chantait pour divertir et faire réfléchir. Daniel Balavoine, Vivre ou survivre.
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0: C'était Dev Stewart et Candy Dolfer, Lily Was Here, tube en 1989. Dev Stewart, c'est la moitié de Eurythmics, mais on connaît beaucoup moins la saxophoniste Candy Dolfer. Et pourtant, cette prodige est l'une des plus talentueuses de sa génération. À 7 ans, elle jouait dans un groupe de jazz, celui de son père. Adolescente, elle crée son propre groupe et elle sera même invitée à accompagner Madonna lors de sa tournée Who's That Girl en 87. Voilà. Dans un instant, eux, vous les connaissez bien. Cool and the Gang, Celebration.
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0: Ici, Pays d'Auvergne, c'est des infos pratiques toutes les heures. Et juste après, retour du son 80.
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0: Avec deux rendez-vous à noter dans votre agenda, la nuit du pastoralisme dans les pas des bergers qui se préparent à l'initiative du Pays d'Art et d'Histoire de Saint-Flour. Vous allez partir à la rencontre d'éleveurs et de leurs troupeaux de brebis et profiter du décor apaisant au milieu des pâturages d'altitude. C'est ce vendredi à partir de 18h. Départ à la maison du col de Pratbouc. Il y aura un apéro de produits locaux offerts et votre pique-nique tiré du sac à 20h30. Projection du film documentaire Éleveurs d'Horizon. Fin de la soirée vers 21h30 et c'est gratuit. Profitez. Et puis à Saint-Genès-la-Tourette, la fête patronale se déroule sur deux jours. Samedi, vide-grenier, apéro-repas le soir et bal gratuit avec l'orchestre L'Or Forestier. Dimanche, thé dansant en début d'après-midi et puis feu d'artifice avec bal gratuit à partir de 21h. C'est la fête patronale de Saint-Genès-la-Tourette, samedi 8 et dimanche 9 août. Bonne soirée sur Ici Pays d'Auvergne.
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0: Et c'était Pierre Bachelet, bien sûr, avec 20 ans.
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0: Alors nous, ici, tous les jours, on s'offre une heure de souvenirs en musique avec un petit brin de nostalgie des années 80. Mais Pierre Bachelet, lui, avec cette chanson, exalte celle des années 60. Eh ben oui, chacun ses madeleines. Lui, il aborde ses souvenirs heureux de jeunesse, mai 68, la séparation des Beatles, l'apparition de la télé dans les foyers, et il en fait un tube en 87. Pour la suite, je fouille dans vos souvenirs et j'aperçois une chanteuse qui vous a pas laissé de glace. Faut dire qu'en 86, son premier tube s'intitulait « Touch Me ». Pas besoin de traduire. Samantha Fox.
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0: C'était Sandra avec Maria Magdalena. Et cette chanson, énorme tube de l'été 85, révèle au monde cette jeune chanteuse allemande Sandra qui, pour l'anecdote, quelques années plus tard, prêtera sa voix au projet ERA. Allez, dans un instant, dès 20h, Émilie Mazoyer et les essentiels de Décibel. Mais avant cela, toujours dans les années 80, on retrouve Francis Cabrel, Animal, c'est juste après ça. Belle soirée à tous.
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1: 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Il est 20h.
0: Essentiel de Décibel, Émilie Mazoyer et Oshi.
2: Je suis trop contente d'être là.
3: Eh ben, nous aussi, on est tellement ravis de te recevoir ici. C'est une radio voilà, qui te suit depuis le début. Et c'est toujours beau de voir une artiste comme ça grandir, prendre de l'ampleur, prendre son indépendance, de l'assurance aussi. Tu sors là d'une énorme tournée qui a été suivie d'une tournée acoustique. C'est étonnant, toi la rockeuse qui aime tant les guitares électriques, ça t'a plu ta tournée acoustique ?
2: Ah, ça m'a plus que plus, quoi. Genre, j'ai envie de le faire à chaque fois, presque, quoi.
3: Ah
2: ça
3: ouais.
2: m'a nourri.

pied ferme, vu que les trois premiers étaient au minimum 10 de platine. Donc autant te dire que voilà, le quatrième, on l'attend avec impatience. Tu nous avais donné tes nouvelles au moment de la réédition de l'album Cœur Parapluie, avec une chanson qui était très triste, qui s'appelait « Tu vas me quitter encore longtemps ». J'ai pas

0: rupture, c'est atroce, mais ça fait des belles chansons.
1: Bah, c'est sûr.
0: C'est tu sûr. Vas me quitter encore longtemps. Voilà, c'est la dernière fois qu'on s'est vu, en fait. Alors, depuis, c'est passé plein de choses. T'as aussi réactualisé ta chanson Mauvais rêve. 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
1: Mauvais rêve actualisé. Donc après cette rupture, t'en as parlé même sur tes réseaux sociaux. À toi, c'est vraiment quelque chose qui t'a mise à terre. Et en même temps, tu le dis dans la chanson, être sur scène, ça t'a sauvé, ça t'a sorti de ta peine.
0: Ouais, j'ai vécu plein de trucs. La rupture, ça a été au-delà d'une rupture. Ça a été une rupture avec le mois d'avant aussi. Donc j'ai perdu mon insouciance, j'ai perdu plein de trucs. Et quand on se retrouve un peu avec plus de repères, plus rien, un peu 7 ans où j'étais un peu hors du temps. Donc j'ai dû tout réapprendre à faire et j'ai dû apprendre à vivre en fait. Et du coup, la scène, ça m'a énormément aidée parce que ça m'a permis de faire le pont avec ma nouvelle vie en fait. C'est trop bizarre, ouais. Mais le fait de voir des visages, de reconnaître des visages de mon public, de pouvoir m'exprimer librement en fait, franchement, ça a été la meilleure thérapie. En tout cas, c'est ce qui m'a permis de continuer là. Ouais.
1: Alors, ta nouvelle vie, ça ressemble à quoi aujourd'hui, Oshi 2026 alors, je vois que tu es toujours très belle, très lookée. Voilà. Non, mais on a toujours le rouge à lèvres rouge, parfait. Le petit look rock, il est là. Donc voilà. Je me dis pas, tiens, c'est la nouvelle Oshi. Alors, explique-nous, comment ça va, en fait?
0: Ça va. En fait, justement, dans l'album qui arrive, je raconte un peu tout ce qui s'est passé et comment j'en suis arrivée au ça va, justement. Ouais. C'est-à-dire que, ça aurait pu ne pas aller du tout. J'aurais pu pas faire cet album. J'aurais pu partir vivre ailleurs. Enfin, faire n'importe quoi, j'ai vraiment rien à un moment donné. Et en fait, ce qui m'a vraiment sauvée, c'est la musique. Donc aujourd'hui, je fais de la musique en fait. Mais comme j'en ai jamais fait, je passe vraiment énormément de temps à réfléchir, à recomposer seul ou avec d'autres personnes aussi, avec mon ami Eddy et Marc. Et en fait, j'ai réappris à mon projet. En fait, j'ai repris en main mon projet. Donc,
1: c'est ça.
0: En quelque sorte, ma vie.
1: Donc, Oshi, ouais. C'est à toi. Alors, la chanson avec laquelle tu as décidé de lancer justement ce quatrième album, elle s'appelle Bonjour Docteur. Et c'est une chanson justement dans laquelle tu reviens sur cette rupture. Et puis, accompagnée quand même d'une trahison, etc. C'était une rupture qui était très publique aussi, puisque la relation avec ton ex-compagne était publique. Et j'allais dire, par la force des choses, vous bossiez ensemble.
0: Ouais.
1: Alors, ça, il y a plein de gens qui vont pouvoir se reconnaître là-dedans, parce que quand t'es boulanger, t'es marié avec la boulangère. Non, mais c'est vrai, quand t'es maçon, c'est ta femme qui fait la compta. Enfin, je veux dire, il y a plein comme ça de couples qui travaillent ensemble. Toi, c'était vraiment très médiatique. Donc, tu médiatises aussi ton chemin vers la guérison.
0: Ouais, parce que je pense que ça va. Je le fais aussi, pour moi déjà, parce que c'est la première fois, je crois, où je réfléchis pas du tout. Par contre, en studio, j'ai pas réfléchi à comment j'allais raconter tout ça.
1: Bah ouais.
0: J'ai juste pensé aux musiques. Je me suis dit on verra ce qui se passe. Et en fait, vraiment, Bonjour Docteur, c'est le sommaire de l'album. Ça va parler de tous les sujets, tous les couplets que j'aborde. Ça va raconter ça, l'album.
1: C'est un concept album en fait.
0: Ouais, concept. Mais pour le coup, concept. Mais
1: aller mieux pour les nuls.
0: C'est ça. Ouais, vraiment. Mais non, parce qu'il faudrait que je le lise aussi, moi, ce livre-là. Okay. mais je pense que ça m'a aidé en tout cas à tenir le coup. Et si je sors cet album, c'est pour aller vers la guérison. Donc voilà, je serai en thérapie pendant l'album.

0: Et dans le clip, Oshi est sur un brancard.
1: Ouais.
0: T'as mis en scène ce truc, alors c'est fou parce que le brancard sur lequel tu es allongé, sur lequel tu chantes ta chanson, Bonjour Docteur, il est dans plein de lieux différents et assez incongrus parfois. Tu croises des gens, certains sont hilares, d'autres se font du souci. C'est quoi, c'est une représentation de ta vie ces derniers mois?
2: Ouais, j'ai été un peu trimballée à droite à gauche, sur scène, en tournée, avec mes potes. Parfois, ça allait pas. Et je me suis dit, en fait, j'avais l'impression d'être une patiente en permanence, quoi. Ouais. Genre, même les gens me regardaient en mode, est-ce qu'elle va bien ce coup-là et tout. Enfin, il y avait un espèce de.
0: Ouais.
2: De, je sais pas, de roulement de tambour quand j'arrivais. Et en fait, je me suis dit, le brancard, ça image bien la chanson.
0: Ah oui, complètement. Mais allez voir le clip parce que, ouais, c'est vraiment frappant ce qui se passe dans cette chanson. Bonjour, docteur. Alors, tu le disais, c'est un sommaire du quatrième album. Sauf que là, en fait, le quatrième album, t'es en plein dedans.
2: Ouais. En vrai, on fait genre ouais et tout, mais en fait, on est en train de le signer, ouais.
0: Waouh! Alors, avec une équipe que tu connais déjà, avec qui tu as déjà travaillé sur les trois premiers?
2: J'ai fait des chansons seules, j'ai aussi fait des chansons en écriture avec Mark Weld, avec qui j'avais fait Amour Censure à l'époque, c'est comme mon frère, et toujours Eddie Pradel à la prod et compo aussi ce coup-là, du coup.
0: Ok. Et là, tu t'es déjà fait un petit planning des mois qui arrivent, parce que bon, de toute façon, nous, on a la tournée qui démarre le 4 février prochain, 4 février 2027. Donc, comment tu la vois, là, l'année 2026? Si tout va bien, tu voudrais l'album quand? À la rentrée?
2: À la rentrée, ouais. À la rentrée, ça sera à la rentrée. Parce qu'on sait pas si tout va bien, c'est l'objectif que je me suis fixé. Donc, et puis, il est prêt, en fait, finalement. Il faut juste finir le mix, le machin, tout ça, quoi.
0: Ça fignole chez Oshi, vous l'avez compris. Alors, puisque... on est sur cette grande tournée, le Bonjour Docteur Tour de Oshi 2027. La psychanalyste en moi ne peut pas ne pas te dire que démarrer ta tournée à l'aréna du pays d'Aix, voilà, c'est rigolo. Alors, c'est pas moi qui l'ai inventé, tu sais qui c'est?
2: C'est AIX, pas
0: oui,
2: EX.
0: Pas EX, précise, mais c'est Jean-Louis Aubert qui m'a dit ça, parce que Jean-Louis Aubert, il avait remarqué, il avait dit, non, parce que tu vois, moi j'ai une chanson qui parle des ex, et je commence à l'aréna du pays d'Aix. Alors, en plus, lui, c'était double délice, parce que c'était le 14 février, le jour de la Saint-Valentin, à Aix. Et là, il a commencé à tirer les fils de la psychanalyse. Et donc, quand j'ai vu que tu commençais à Aix, je me suis dit, je veux que je le dise à Oshi.
2: C'est trop marrant, mais je le dirai sur scène en arrivant. Franchement, je la garde. C'est une bonne vanne pour.
0: Merci Jean-Louis. Jean-Louis Aubert. Mais en vrai, ça m'amène une vraie question. Et si c'est trop indiscret, tu m'envoies bouler. Mais que faire des chansons que vous aviez créées ensemble? Que faire même des chansons qui parlent de cette histoire d'amour? Je pense notamment à celle-ci.
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2: C'est une bonne question.
3: Musique étrange.
2: Mais tu as déjà la réponse.
0: Que faire de ces chansons-là?
2: Il n'y a plus aucune raison pour moi de les chanter. En fait, je suis tellement, honnêtement, dans mes chansons, je raconte ma vie, en fait, je raconte pas des histoires, et du coup, que je connais pas. Donc, en fait, pour moi, je trouve que celle-là, c'est sûr, plus d'attente avec moi, elle sera plus dans la setlist.
0: Oui, voilà. C'était l'histoire d'un coup de foudre, l'histoire est terminée, donc la chanson, tu la chantes plus.
2: Ouais, c'est ça, et puis c'était surtout des chansons que j'avais fait avec elle, et c'est pas des chansons que j'ai envie de continuer de mettre en avant, enfin, au vu de tout ce qui s'est passé, donc c'est des chansons que je vais enlever de la setlist, tout simplement. Mais après, il n'y en a pas à 1000, enfin, ça va.
0: Oui, non, mais je me posais la question.
2: Bien sûr, c'est une bonne question.
0: Et merci, c'est une bonne réponse.
2: Ça va.
0: Très, très bonne réponse. Alors tiens, tu parlais de Amour Censure. Ça, c'est une chanson qui a vraiment été charnière dans ta carrière. J'imagine qu'elle a une place à part aussi dans ton cœur.
2: Ah ouais, je pense que je vais me faire tatouer carrément le petit ange qu'on avait mis sur la pochette et tout, parce que là elle a été diamant, 10 de diamant.
0: 10 de diamant.
2: Il y a deux jours, en fait, les certifications et tout, c'est toujours un truc émouvant, mais là c'est vrai que sur ce titre-là, j'ai vraiment, je me revois la faire avec Marc justement dans un petit chalet là. Enfin, c'était n'importe quoi et c'est fou de voir la vie que les chansons peuvent prendre.
0: T'écris dans des chalets, toi?
2: Un chalet à Cabourg.
0: Ah d'accord, c'est bizarre, pas un chalet de la neige, c'est un chalet de la plage.
2: D'accord.
0: Et alors, putain, Amour Censure, donc c'est une chanson qui est diamant, donc en gros ça veut dire qu'elle a pété tous les scores. C'est devenu aussi un hymne, c'est devenu une chanson que beaucoup de gens chantent, même quand t'es pas là, pas forcément à tes concerts. Ils se filment, ils la mettent sur YouTube, etc. Est-ce que t'accueilles ça avec bonheur?
2: Avec énormément de joie et surtout je reçois tellement de messages de gens qui me disent que la chanson bah, les a sauvés. En vrai, ils me le disent et ça c'est une responsabilité immense. Et c'est aussi genre, je me dis en fait c'est le but aussi de pourquoi j'ai fait cette musique à la base. Je me suis dit en fait si ça peut aider des jeunes qui tombent sur la chanson ou des moins jeunes même en fait qui ont besoin de se sentir écoutés et tout ça ou entendre quelque chose qui les anime. Voilà, en fait je me suis dit ça sert à ça aussi la musique et ça m'a trop ça m'émeut. Temps à chaque fois.
0: C'est intéressant le concept de chanson qui peut sauver quelqu'un. Je pense que c'est vrai du côté des gens qui écoutent de la musique. Enfin, toi, je sais pas, l'adolescence, il y a sûrement une ou deux chansons qui t'ont sorti du. Voilà.
2: Hein, bah,
0: du
2: College Boy d'Indochine, notamment. Ouais, je le dis souvent en interview, mais c'est vrai que c'est une chanson qui m'a. Il n'y aurait pas eu Amour sans sursis s'il n'y avait pas eu College Boy, par exemple. Ouais.
0: D'accord. Mais je me dis que c'est aussi du côté des artistes. Et souvent, on entend dire les artistes, mais non, mais j'avais besoin de faire cette chanson, j'ai besoin de faire de la musique et tout. On entend ça, mais on n'écoute pas vraiment ce qui se cache derrière. Quand en fait, un artiste dit cette phrase, ça veut dire que si on ne fait pas de musique, on peut presque plus vivre.
2: Ah ouais, bah de toute façon c'est bah là notamment avec l'album qui arrive en fait. Enfin c'était si je faisais pas cet album, je pense que je serais morte en fait. Enfin c'est bizarre de dire ça, mais j'aurais pas tenu le coup. En fait la musique c'est vital, c'est sans mauvais jeu de mots vu que l'album parle quand même de docteur et tout, mais c'est en intraveineuse. Enfin genre je me réveille le matin, j'écoute de la musique. Ma journée je la passe en écoutant de la musique. Le soir j'en fais. Enfin c'est toute la journée donc c'est vital.
0: C'était comment le début de l'écriture de ce disque, puisque là, évidemment, t'es en bande, vous êtes au studio, t'es avec ton équipe, etc. Mais j'imagine que les débuts de l'album ont été solitaires. Ça ressemblait à quoi? T'étais sur ta guitare? T'étais comment?
2: J'ai eu une sorte de blanc où j'arrivais plus à écrire. J'étais en tournée en même temps, donc je pense que j'étais nourrie dans tous les sens, mais j'avais pas digéré tout. En fait,
0: t'avais peut-être pas l'espace pour te poser,
2: pour réfléchir à tout. Et du coup, j'ai eu des blancs un peu dans le studio comme ça où je me disais merde, j'ai plus à écrire, j'arrive plus et tout. Et il y a un titre qui est né, et puis après les autres ont suivi. Et en fait, on est parti, on s'est dit ok, si genre faut changer aussi de décor quand c'est comme ça. Et on est parti à Deauville ce coup-là, pas dans un chalet. On a loué une petite maison et on a amené un piano, nos ordinateurs et on était trois, tous les trois là-bas et on a fait l'album comme ça. Et en fait, quasi 90% de l'album est né là-bas. Et c'était il y a un an maintenant, mais.
0: Avec toutes ces histoires, en parlant de cœur brisé, de trahison, de rupture, etc., j'avais une question toute bête, mais tu crois encore en l'amour ?
2: Bah oui, justement, je crois au vrai amour maintenant.
0: Ouais.
2: C'est ça qui, en fait, je pense que j'ai eu une période où je me disais ah non, c'est impossible et tout, et en fait, on se rend compte que c'était pas sain pendant ce temps. Malheureusement, c'était toxique, et du coup, maintenant, bien sûr, je crois en l'amour.
0: Alors ça.
2: J'ai jamais autant cru, même, je crois. Sincèrement, c'est trop bizarre, mais c'est vrai.
0: Et le quatrième album d'Oshi, la quatrième era de Oshi est lancée avec cette chanson. Bonjour, docteur.

0: nouvel album, la nouvelle Oshi. N'empêche que, comme l'ancienne, elle est bien accrochée au style pop rock.
1: Ouais.
0: Ça, c'est un truc, voilà, ça changera pas chez toi. Malgré la tournée acoustique, t'as pas eu envie d'aller vers d'autres territoires musicaux?
2: Non, mais en fait, la tournée acoustique, déjà, mais j'ai eu envie de la faire parce que j'avais écouté une plug de Nirvana. Donc, en fait, oui. Au final, ça m'a encore plus nourri, je pense, en termes de guitare et tout
1: oui,
2: ça.
1: Oui, bien sûr.
2: Et du coup, même l'album qui arrive, il est plus rock même que pop, je pense, hein, sincèrement. Ouais.
0: Ça, c'est une bonne nouvelle pour celles et ceux qui étaient en manque de guitare. Et puis, des chansons à guitare qui chantent, qui font du bien et qu'on peut reprendre tous ensemble en chœur. Il y en a un paquet. T'as participé à la renaissance d'une de ces chansons avec Nicolas Sirkis d'Indochine et Superbus.

0: parler de camaraderie aussi avec des gens comme Nicolas Sirkis d'Indochine, comme Superbus. Et est-ce que tu peux me dire à quel point c'est important pour toi d'avoir d'autres artistes comme ça dans ton spectre?
1: Bah c'est trop marrant. En fait, je pense que mon projet n'aurait jamais existé s'il n'y avait pas eu Indochine et Superbus. Parce que moi, en fait, j'écoutais Indochine et Superbus.
0: Quand t'étais gosse, ado, ouais.
1: C'était les artistes français que j'écoutais. Et après, on est devenus potes avec Jen, donc la chanteuse de Superbus. Et un jour, on est devenus potes depuis des années, mais on n'avait plus jamais fait de musique ensemble. Et elle m'appelle, elle me dit, tu veux pas qu'on ressorte Lola et tout. Je suis en mode, bah, si grave, c'est mon hymne d'adolescence, quoi. Avec College Boy d'Indochine, justement, trop marrant. Et en fait, elle a appelé Nicolas et ça a donné ça. Et du coup, ouais, ils sont hyper importants dans le paysage musical, enfin dans le mien en tout cas, c'est en intraveineux, j'écoute ça toute la journée. Donc.
0: Et dans ta vie aussi, d'avoir voilà, autour de toi des artistes dont tu es proche, avec qui tu peux parler des trucs qu'il n'y a que les artistes qui peuvent comprendre finalement.
1: Ah oui, bah Jen, ça a été c'était pas Allo Lola, c'était Allo Jen hein, pendant ces derniers mois. Non mais franchement, je l'appelais à pleine nuit, on restait 2 heures au hôtel, c'est vraiment une amie, donc elle a été là pour moi dans plein de moments de jour, notamment le dernier en date, et franchement elle comprend tout. Et en plus, mine de rien, ça fait longtemps, Superbus.
0: Ouais. Et puis tiens, ils sont en tournée eux aussi, une belle tournée de Superbus, n'hésitez pas à aller les applaudir. Alors Auré, les nouvelles aventures d'Oshi, il y a aussi tes allers-retours incessants en Belgique, et c'est pas pour un trafic de chocolat, c'est parce que tu fais partie de The Voice Belgique, tu fais partie des coachs. C'est quoi cette expérience de ouf d'être juré maintenant?
1: En fait, j'ai l'impression que la rupture et tout ce qui s'est passé de pas beau dans ma vie, en fait, a fait naître du beau. En fait, j'aurais jamais pu faire The Voice avant. Je me serais jamais senti capable déjà en tant que candidate et en plus après en tant que coach encore moins. Et c'est vrai que c'est comme si tout s'est libéré et j'ai dit oui à plein de trucs. Alors que je disais pas non, mais on me proposait même pas avant. Ça a libéré plein de choses positives et du coup, c'est une expérience de dingue.
0: Voilà. Alors, t'as des talents, une équipe et tu leur fais chanter. 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Ça, c'était il y a 10 jours, donc une battle, et toi, tu leur as fait chanter Nothing Else Matters de Metallica.
1: Et c'était incroyable, en plus ils sont trop forts, en plus ça a été ma presta, vraiment, je suis partie loin, j'ai adoré qu'on me laisse faire ça aussi, je me suis dit c'est cool, c'est une émission...
0: C'est très très cool The Voice en Belgique.
1: Ah ouais, hein. Inscrivez-vous quoi.
0: Ah bah oui, non mais franchement, si vous aimez le rock, là-bas il n'y a aucun problème, pas de barrière, tu fais Metallica, tout le monde est content, et transmettre justement, parce que quand on est coach dans The Voice, alors évidemment il y a le côté, on se retourne, on choisit pas... mais on a aussi le côté où on conseille les jeunes artistes. C'est quelque chose qui te plaît?
1: Je crois que c'est même mon moment préféré dans l'émission. En fait, bien sûr, au début, on est retourné, on doit créer notre équipe et tout ça. Ça m'a rappelé Pokémon quand j'étais gosse et tout. Il fallait choisir ses Pokémon et tout. Et maintenant, j'ai les Pokémon, c'est cool.
0: Elle a les meilleures cartes.
1: Ouais, c'est ça. Et en fait, là, maintenant, ils sont là et j'ai adoré le moment où on s'est fait écouter des trucs, on s'est rencontrés, et en fait là je fais des allers-retours, là après l'émission je repars en Belgique pour préparer les directs de mardi, et en fait je me nourris à fond d'eux aussi quoi, c'est genre des gens qui m'apprennent énormément parce que je dois apprendre à apprendre. Oui. Ça c'est fou en fait comme expérience.
0: Ah bah écoute, en plus alors tu me fais une transition géniale pour le titre avec lequel on va se dire au revoir. C'est J'ai appris.
1: Très marrant.
0: J'ai appris, évidemment. J'ai appris. Alors justement, de toute cette expérience-là, derniers mois, même de la dernière année passée, est-ce que on en tire donc un quatrième album, donc ça c'est déjà positif. Est-ce que t'en tires aussi des leçons de vie? Est-ce que tu te dis tiens par exemple la prochaine fois que je serai amoureuse je dirai à personne? Est-ce que tu prends comme ça des décisions radicales ou est-ce que tu te laisses un peu d'espace là?
1: Il y a une décision que j'ai prise vraiment radicale, c'est de penser à moi. En fait, de faire attention à ma santé mentale, à ma personne et à ce qu'on n'en abuse plus. Donc c'est la décision, c'est radical malheureusement, mais c'est en tout cas, je me suis dit maintenant, faut que je me respecte, faut que je fasse attention, faut que j'analyse mieux et que je me fasse plus avoir. Donc faire attention, ouais, et de justement apprendre, continuer d'apprendre, parce que même quand on croit qu'on a appris, parce que c'était sur l'ancien album, j'avais pas appris en fait.
0: Et voilà, on n'a jamais fini d'apprendre, les amis. J'ai appris. Merci Oshi. Bon voyage en Belgique, bon fignolage en studio et on se reparle bientôt pour le quatrième album. Merci.
1: Salut, merci.

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3: Christophe, comment ça va?
4: Oh, salut Émilie.
3: Tu vas bien?
4: Écoute, ça va très bien, merci.
3: C'est un album qui vient d'arriver, qui s'appelle Fête foraine. Mais attention, c'est pas ce que vous croyez. C'est pas la vie est un manège et une barbe à papa géante. Non, c'est la vie, c'est pas la fête foraine. C'est pas...

0: Morgane, le nom de la chanson et le nom de l'album. Et avant de te poser la première question, Christophe, je rappelle à celles et ceux qui nous écoutent que tu es auteur, compositeur, interprète. Ça veut dire que et les musiques et les paroles de l'album viennent de toi.
1: Ça veut dire que je me prends la tête.
0: Ça veut dire que tu te prends la tête.
1: Je réfléchis. Voilà. Je réfléchis beaucoup, mais je ne suis pas tout seul. J'écris mes chansons avec un garçon qui s'appelle Paul École depuis une dizaine d'années. Et puis là, pour le coup, pour les musiques, il y a un garçon qui s'appelle Felipe Saldivia, qui lui est mon acolyte depuis une quinzaine d'années, nous travaillons ensemble. Okay. Moi, j'ai pour habitude de vraiment démarrer les choses chez moi, de réfléchir les thèmes, d'avoir peut-être un couplet, un refrain, un début de mélodie. J'aime pas arriver les mains dans les poches dans une maison où on se retrouve, on se fait un séminaire d'écriture en gros une semaine par mois. Donc pendant 3 semaines, je suis à la maison, je réfléchis, je monte un peu mes trucs et quand ça commence à ressembler à des chansons, paf, je les appelle et là on s'isole et on se fait une semaine ensemble. En général, on fonctionne comme ça.
0: Ok, mais bon, ce que je veux dire, et ce qui m'intéressait dans ta démarche, c'est que t'es impliqué autant dans les paroles que dans la musique. Ça veut dire que même si après, il y a d'autres qui viennent mettre leurs pattes, n'empêche que tout ce qui est dit dans ce disque, à un moment, ça vient de ton cœur à toi.
1: À un moment donné, c'est...
0: Ou ton cerveau.
1: C'est le cœur et le cerveau. Je crois qu'il y a les deux, mais c'est vrai que tout me plaît dans ce métier-là. Tu vois, en ce moment, je suis en train de penser à la scène.
0: Oui.
1: Je pense le décor, je pense les fringues de mes musiciens. Je m'implique dans tout parce que tout me plaît et j'ai toujours cette envie de me surprendre et de surprendre les gens qui m'apprécient à nouveau. Et je crois que c'est important en tous les cas.
0: Ouais, alors vous parlez les amis de ce nouvel album de Christophe Maé. Si vous ne l'avez pas encore écouté, dites-vous bien que c'est étrange de dire ça, mais tant pis, je le dis. J'ai l'impression que c'est l'album d'un homme qui a digéré sa crise de la cinquantaine. J'ai halluciné, Christophe, parce que j'ai toujours... je me suis jamais demandé quel âge t'avais. Et en fait, j'ai regardé et t'as eu 50 ans récemment.
1: Ouais, j'ai fêté mes 50 ans au mois d'octobre.
0: Ouais, c'est ça. Et on dit toujours que, voilà, dans la vie d'un homme, et peut-être encore plus d'un artiste, c'est un cap à passer. Et toi, en l'occurrence, je trouve que dans cet album, on sent que t'as pas eu peur de te poser certaines questions, d'aborder certains thèmes, même archi-personnels, et que tout ça est digéré. Donc la vie, c'est pas la fête foraine, mais c'est pas non plus l'horreur, quoi.
1: En fait, c'est... Tu sais, j'ai pas réfléchi énormément. En fait, je travaille de manière très instinctive.
0: Ouais.
1: J'avais qu'un désir, c'était de me raconter, de raconter ma vie sans phare. Voilà.
0: Oui.
1: C'est-à-dire que aller à l'essentiel et parler des gens et dire que quand je dis que ma vie c'est pas la fête foraine et c'est pas la misère non plus. Hein.
0: C'est pas la misère.
1: Attention.
0: Ouais, ouais.
1: Hein. Mais c'est vrai que c'est pas, je m'invente pas une vie. J'ai pas peur de dire que je peux être chez moi, je peux m'ennuyer, je peux tourner en rond
0: dans ton salon.
1: Je peux avoir peur. Tu vois, il y a plein de choses qui me préoccupent. J'ai des enfants, donc il y a plein de choses qui me préoccupent. Et la vie, c'est vrai que c'est pas la fête tous les jours.
0: Ouais.
1: Mais en revanche, chaque jour se fête. Ça, je l'avais déjà écrit dans une chanson qui s'appelle Bouquet de roses il y a quelques années. Donc on peut mettre un genou à terre, mais en sachant que la vie est faite de cycles et qu'on va revoir la lumière et qu'on va... Voilà, en tous les cas, je reste un éternel optimiste, quoi qu'il arrive. Mais c'est vrai que ça fait du bien aussi d'aller à l'essentiel et de pas se voiler la face et de dire qui l'on est. À un moment donné, tu es ce que tu es. Et puis voilà, on t'apprécie pour qui tu es ou pas, mais on va pas se mentir, quoi.
0: Ouais, y a des moments super touchants, en tout cas, comme quand tu fais cet inventaire d'images rassurantes. La chanson s'appelle Dans ma tête.

0: énormément de choses dans la tête de Christophe Maé, vous l'avez compris. Cette chanson-là, elle est hyper intéressante aussi au niveau de la musique, parce que le premier extrait qu'on a écouté, Fête foraine, qui était très Motown, hein, quelque part, il y a plein de textures musicales différentes sur le disque.
1: Ce qui est important, en tous les cas, c'est que en temps normal, c'est vrai que j'ai l'habitude d'aller parcourir un peu le monde, d'aller à la rencontre au Cap-Vert, à la Nouvelle-Orléans, en Afrique. Quand je finis une tournée, que la lumière s'éteint, je m'éteins un peu avec.
0: Ouais.
1: Donc ça, j'ai la bougeotte et c'est vrai que j'aime bien partir, retrouver l'anonymat et aller à, voilà, écouter un peu de la musique ailleurs, me nourrir de d'autres influences. Là, pour le coup, je fais cet album-là à la maison.
0: Ouais.
1: Et en revanche, j'ai pris énormément de plaisir à le semer, à parsemer de toutes mes influences qui m'animent depuis toujours. Et en plus ça, c'est un album qui est joué live. Par des virtuoses qui m'accompagnent. Donc c'est un album incarné, très organique, solaire dans la musicalité, qui me permet de raconter un peu ma mélancolie, un peu des moments de nostalgie, et d'y raconter la vie telle que je la vois, quoi.
0: Solaire, c'est très intéressant que tu dises ça, parce que c'est vrai que si parfois certains textes sont plutôt graves ou mélancoliques, en tout cas, très, très intérieurs, la musique, elle est jamais triste.
1: La conception de ma musique, en tous les cas, c'est ça.
0: Ouais.
1: J'adore les rythmiques afro-caribéennes, j'aime bien quand ça pulse, j'ai besoin de danser en studio, j'ai besoin de vivre. Voilà, c'est viscéral. Et c'est ce qui me permet aussi de d'y raconter peut-être des choses plus graves, sans que ça devienne je fais pas de la musique de dépressif.
0: Non, non plus. Non, ne vous en faites pas.
1: Au contraire, j'ai envie de donner de la vie, quoi.
0: Ouais, mais c'est un album très généreux, ce Fête foraine, et très personnel aussi. Il y a eu beaucoup, beaucoup de bonnes critiques. Est-ce que attendais avec impatience?
1: Ben écoute, on attend toujours.
0: Ouais.
1: Et effectivement, je sens qu'il y a un engouement et que les retours sont plutôt positifs. Donc ça, ben forcément que je fais ça aussi pour ça, quoi. Tu vois, pour avoir le retour des gens qui m'apprécient, et les gens sont bien au rendez-vous, donc ça fait trop plaisir, quoi.
0: Ils sont fidèles, hein. Il y a des gens qui te suivent depuis 20 ans maintenant.
1: Cette histoire est folle.
0: Oui.
1: Non, mais c'est vrai parce qu'en fait, quand on décide de sortir le premier titre 50 ans déjà.
0: Oui.
1: C'était au mois d'octobre et donc on en profite d'ouvrir la tournée. Et au mois de décembre, la tournée était déjà complète.
0: Ouais,
1: ce qui fait qu'on a rajouté des dates pour 2027. Et les gens sont là, quoi. Donc, voilà, c'est, ouais, c'est juste le pied, quoi. C'est un kiff.
0: Tu évoquais ta chanson 50 ans déjà.
1: J'ai 50 ans déjà.

0: chance, on danse et on sourit, mais n'empêche, 50 ans, quand on est une chanteuse, on demande aux chanteuses de rester belles, de rester jeunes, de faire attention, etc. Est-ce que c'est la même problématique pour les chanteurs? Est-ce que toi, tu fais attention, tu te dis, merde, j'ai 50 ans, est-ce qu'il faut que maintenant, quand je vais, je sais pas, à la télé ou tourner un clip, je me maquille un peu? Comment t'es par rapport à ça?
1: Et dis-moi, moi, je suis pas une chanteuse.
0: Non, toi, t'es un chanteur. Mais je me demande si c'est un sujet pour toi.
1: Écoute, c'est un sujet, tu sais quoi, tu vieillis, avec le temps, on change forcément. Oui.
0: Mais par exemple, Zazie, tout le monde avait râlé parce qu'elle avait laissé ses cheveux blancs.
1: Mais Zazie, elle est belle comme elle est. Mais à un moment donné, tu vas voir Zazie, c'est pour écouter sa musique. Oui. Et après, elle est ce qu'elle est, et puis elle est plutôt belle comme elle est. Elle est hyper naturelle. Et moi, je pense que non. Moi, sincèrement, j'apporte pas d'importance là-dessus.
0: Ouais.
1: Je suis comme je suis et c'est clair que je fais du sport, j'essaie de m'entretenir et d'être mais déjà avant tout pour moi quoi, j'ai envie de me sentir bien. Maintenant, j'ai pas commencé le botox, c'est tout le bordel. Ça, je vais attendre un petit peu, je vais repousser ça, d'accord?
0: Mais tu vas pas atteindre ta barbe.
1: Non.
0: C'est en noir.
1: Non.
0: Christophe Maé, sur ce nouvel album, on le disait, t'abordes des thèmes qui sont vraiment hyper personnels et à la fois, plus c'est personnel, plus c'est universel et ça va parler à tout le monde. Je pense par exemple à cette phrase terrible, mais qui est vraie, quoi, c'est « on est seul, on meurt seul ». On arrive pour

0: Seul, avec plein de monde autour, c'est une sensation qui est hyper étrange.
1: C'est ça. Là, je parle vraiment de ça, quoi. Je parle de... C'est un des premiers titres que je commence à écrire. Je sors de la tournée et ouais. C'est vrai que là, je me retrouve à la maison. Et même s'il y a du monde, s'il y a ma femme, mes enfants, tout ça, j'ai ce sens du vide qui est là. Ce sentiment de vide, de solitude qui est là, qui me traverse.
0: C'est un album qui parle aussi beaucoup d'amour. Il y a des chansons d'amour très lumineuses. Et puis, il y en a une qui aborde la peur d'être quittée.

0: une chanson où tu dis que tu veux pas qu'on te dise adieu, mon amour. Qui est cette voix féminine incroyable qui t'accompagne sur la chanson?
1: C'est une demoiselle qui s'appelle Cécile Évraud, chanteuse de flamenco traditionnel, qui quand elle chante, elle pleure, quoi.
2: Nous aussi, hein.
1: Mais de toute manière, c'est la force du chant, du chant flamenco. Il y a quelque chose de tellement viscéral. Il y a une âme dans ses voix. Et ça fait quelques années que j'ai envie de solliciter cette demoiselle-là, mais j'avais pas la chanson. Et là, pour le coup, cette chanson est arrivée. Et j'entendais sa voix au moment où je l'ai composée. J'entendais déjà sa voix. Et c'est vrai que je parle de ce couple qui traverse la vie, qui est tout simplement la mienne, puisque ça fait 22 ans que nous marchons main dans la main avec ma femme et puis voilà, avec toujours cette peur de que ça se termine. En tous les cas, j'aime traiter ce sujet-là parce que je déteste les choses qui se terminent. Ouais. Que ça soit en amour, en amitié, la fin d'une soirée, la fin de l'été, la fin des fêtes de Noël. Et il y a quelque chose comme ça dans l'album qui se tient la main, entre ces chansons se tiennent la main, parce que c'est un sujet assez récurrent qui vient sous une autre forme. Mais en fait, ce que j'essaie de dire par là, c'est que moi je fige ces moments, ces jolis moments, je les fige à travers ces chansons-là. Pour en garder un souvenir, parce que en fait ce temps qui passe, c'est quelque chose qui peut qui me travaille, quoi, tout simplement. Et le fait de le figer, et sinon c'est revenir aussi à l'instant présent, quoi, de relever ces sujets là c'est d'être plus dans l'instant présent et de profiter pleinement, parce que voilà.
0: Ah oui, mais alors à la fois
1: c'est essayer de ralentir le temps, quoi.
0: Ouais, tu profites pleinement, mais en fait quand t'es en train de vivre un truc qui te plaît, t'es déjà en train de te dire merde, ça va se finir.
1: Non, n'exagérons pas. Ça, en soirée, par exemple, quand ça commence quand je commence à y penser, c'est quand il y en a un qui va se lever, qui va dire, ouais, j'y vais parce que faut que je libère la nounou, ou j'ai je sais pas quoi demain matin. Là, le premier qui se lève qui dit ça, c'est le casse-délire de la soirée.
0: C'est vrai.
1: Tu vois, moi, je sais quand je suis en soirée.
0: C'est jamais toi le premier.
1: Moi, je suis le dernier à partir. Je déteste quitter la table. Ah ouais, pour de bon.
0: Et c'est ce qu'il raconte dans Je voudrais que ça continue. Donc, quand on n'aime pas que les choses se terminent. Moi, j'aime.

0: Alors, il y a un moment, je parie que tu t'es dit, j'aimerais bien que ça continue. C'est le moment où tu es avec Francis Cabrel en train d'enregistrer votre duo. C'est une chanson qui s'appelle La boutique des rêves. Est-ce que tu peux nous raconter ton histoire avec Francis Cabrel?
1: Écoute, avec grand plaisir. Il me fait cet immense cadeau de pencher une oreille, d'écouter cette chanson-là. Je l'appelle. Cette chanson, on l'enregistre, on la compose. Je l'enregistre. Et puis, il manque plus que sa voix, quoi. À un moment donné, je me dis, oh, s'il pouvait poser sa voix. Donc, je l'appelle et je lui dis, écoute, je viens d'écrire une chanson qui parle de ce métier que tu connais mieux que personne. C'est un hommage aux artisans. Et là, en l'occurrence, je parle de notre métier, d'aller chercher des mots, des notes et de créer des émotions, des sentiments comme ça. Et il me dit, ah, j'aime bien le sujet. Et donc, je lui envoie la chanson. Et puis, il me dit, écoute, laisse-moi vivre un petit peu avec et je reviens vers toi.
0: T'avais le track?
1: Ouais, écoute.
0: Tu vois comment Cabrel, toi? C'est un de tes héros? C'est un ami? C'est comment pour toi?
1: C'est quelqu'un pour qui j'ai énormément de respect. C'est quelqu'un, je l'ai dit à plusieurs reprises, c'est mon idole. C'est la personne que j'ai le plus écoutée. Qui représente mieux l'artisanat dans ce métier?
0: Cabrel?
1: Ouais.
0: Ah, bah, évidemment, oui.
1: Non, mais il y a forcément que je pense aussi à Alain Souchon, Laurent Voulzy, les plus grands, quoi, tu vois, dans leur manière de faire. Mais lui, sa musique, le côté blues de sa musique, son œuvre, son répertoire, de prendre le temps comme ça, de livrer une œuvre, un album tous les 7-8 ans, c'est l'élégance.

0: et avec Francis Cabrel, la boutique des rêves. C'est un des grands moments de ce nouvel album, Fête foraine. Christophe, fier.
1: Carrément.
0: Hein?
1: Plus que fier.
0: Il est réussi, ce disque.
1: Ouais, je suis très, très, très heureux. Très content du résultat, en tous les cas, parce que je souhaitais vraiment enregistrer cet album-là.
0: Il est né dans la joie, dans la douleur.
1: Franchement, ça a été un peu force tranquille. Je ne me suis pas énervé.
0: À la Cabrel.
1: Non, on n'y est pas encore là. Lui, il est trop loin, il est trop. Mais en tous les cas, j'avais vraiment envie d'apporter ça et de parler de la vie sans phare, de parler des gens qui donnent du sens à ma vie, c'est-à-dire que la famille, mes proches, mon refuge, tu vois. Parler des gens qui m'apprécient à travers cette chanson-là que je leur dédie. Il y a que de l'amour chez toi.
0: Ah oui, on l'écoutera tout à l'heure. Ouais.
1: Entouré de ces virtuoses qui m'accompagnent, que des musiciens qui arrivent d'ailleurs. C'est une invitation au voyage et puis en même temps, voilà, où j'ai recentré vraiment les thèmes où j'avais parlé. Envie d'aller à l'essentiel finalement.
0: Alors, il est très bien fait cet album. On sent que tu as pensé, Christophe, à l'ordre des chansons de Fête foraine. En fait, il y a vraiment un triptyque au milieu du disque, la 4, la 5, la 6. Trois amours différents, mais trois amours hyper importants, alors dans ta vie à toi, mais dans la vie de tout le monde. C'est maman, ma femme et le public. Tac, tac, tac, 4, 5, 6. C'est drôle quand même qu'elles se suivent, ces chansons, et qu'elles se...
1: Tu sais quoi, j'avais même pas capté.
0: Ah bah, moi, j'ai capté tout de suite. Moi, c'est mon petit côté psychanalyse.
1: Mais que ma mère soit là
0: en prums. Elle était là au début de l'histoire.
1: Ah ben, disons que c'est elle qui écrit cette histoire.
0: Hein, voilà, ma femme et le public. Moi, j'aime bien.
1: Ouais, écoute.
0: Franchement.
1: Mais c'est vrai que c'est un album sur l'amour. C'est un album d'amour. Écoute, de toute manière, je crois que l'amour, on en a tellement besoin. Et c'est tout ce qui nous restera finalement.
0: L'amour, c'est la lune, c'est maman.

0: quel moment ta femme, elle a entendu cette chanson qui parle d'elle?
1: Sur la fin. Sur la fin
0: elle
1: de
0: était
1: la
0: déjà prête. Elle n'a pas entendu au début.
1: Et puis c'est vrai que j'avais vraiment envie de. Bah, tu sais, je me cache souvent derrière elle, quoi. Je la mets dans la lumière. Là, en l'occurrence, je dis qu'elle mérite carrément les applaudissements, tu vois,
0: parce une star.
1: Parce que c'est elle qui me porte et qui me supporte surtout au quotidien. Tu vois, parce que quand on passe à table et qu'elle voit que je suis dans mes pensées, parce que je suis en train de réfléchir à mes chansons, et c'est vrai que ça, tu sais, j'essaie d'en parler avec un peu de légèreté, mais ça me prend 24 heures sur 24, cette histoire. C'est-à-dire que quand je suis pas en tournée, je suis chez moi, mais je pense à ça du matin au soir. J'arrive à vivre, forcément, et normalement, et j'arrive à m'épanouir, tout ça, mais ça me prend beaucoup, beaucoup d'énergie et beaucoup de ça me prend
0: Ça me prend la tête.
1: Et à un moment donné, elle me parle et il n'y a pas de réponse, quoi. Elle me dit, dis-moi, tu vas nous faire ça tout l'hiver? Tu vas tourner en rond comme ça tout l'hiver? Et au moment où elle me dit ça, ben, elle déclenche ce morceau.
0: Ouais.
1: Le lendemain, je vais me retrouver avec une boucle comme ça, très hypnotique, l'intro de cette chanson-là, où je démarre, ma femme est belle, voilà. Et je raconte ce truc-là. Et merci d'être là, merci de me remuer, merci de me bousculer, parce que grâce à ça, en tous les cas, j'arrive à écrire, et puis elle me réveille, quoi.
0: Qu'est-ce qu'elle a dit quand elle a entendu la chanson pour la première fois?
1: C'est sa chanson préférée, je crois.
0: C'est ta meilleure.
1: Ah ouais, tu as jamais fait un chef-d'œuvre pareil. Ça, c'est vraiment, tu vois.
0: Et puis il y a la chanson pour le public que tu évoquais tout à l'heure. Il y a que de l'amour chez toi, les amis. Vous qui allez applaudir Christophe Maé en concert, cette chanson, elle est pour vous.

0: n'y a que de l'amour chez toi. C'est marrant, tu dis tu. C'est toi le public.
1: Ouais.
0: Tu vois une personne.
1: Et pourtant, quand je suis sur scène, j'aime pas tutoyer les gens.
0: Ouais.
1: Donc je vous vois en général tout le monde. Mais là, je sais pas, il n'y a que de l'amour chez toi. Il y a quelque chose à. Je les prends un par un, quoi. Tu vois. Et c'est un refrain que j'avais. J'avais cette idée depuis quelques années. J'ai envie d'écrire ce truc-là. Et j'avais ce refrain. Il y a que de l'amour chez toi. Il y a que ça. Et putain, j'ai tourné en boucle mais des mois avec ce refrain. J'arrivais pas à déclencher le couplet. Et puis, boum, c'est venu tout doucement. Et je suis tellement heureux du résultat. Et puis, en plus d'un arrangement très soul. Ce côté Motown que j'adore. Il y a quelque chose de très, très sexy dedans.
0: Je pense que ça va bien, bien fonctionner sur scène. Parce que je pense que ça y est, maintenant tout le public la connaît déjà par cœur et ça va vous faire sans doute des beaux moments en concert.
1: Ouais, j'imagine.
0: Ça va être bien. Je l'ai vraiment pensé
1: pour la scène,
0: ouais. Cette
1: chanson-là. De toute manière, toutes les chansons. Au moment où j'écris, où j'ai l'album devant moi, je sais à peu près où. Début, milieu du show, fin du concert, je sais à peu près où elles vont être placées dans l'album. J'ai envie vraiment de raconter une histoire, quoi. De démarrer un concert, emmener les gens où je le souhaite, quoi.
0: Les 10 nouvelles chansons de Christophe Maël racontent une histoire, oui, c'est la sienne. Et c'est réjouissant. Fête foraine est disponible. Bonne tournée à toi.
1: Merci infiniment. Merci.
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0: Stéphanie Hackett, Amour charnel. Un coup de cœur ici au Serre.
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2: L'écomusée de Marquèze est né en 1969. Un village reconstitué, témoin de la vie à la campagne au 19e siècle, au cœur de la forêt des Landes, avec ses gens, ses métiers et son petit train. Notre guide, David Escarpite, chargé des expositions et de la recherche.
3: Le fameux petit train, bien sûr, qui est fondamental et qui est une pièce du dispositif essentiel. Alors, le petit train, c'est un vrai train. Donc, ce sont des locomotives du début du XXe siècle. Elles étaient à vapeur jusqu'en 2001. Puis maintenant, ce sont des locomotives actuellement diesel qui traînent des wagons également du début du XXe siècle qui viennent de l'Hérault. Ce sont des vrais wagons du début du XXe siècle qui sont classés. Et ce petit train, c'est un tronçon de 3 km et quelques de l'ancienne voie ferrée Sabre Mimizan, qui a fermé en 69 et rouvert en 69, puisqu'en fait, je crois qu'elle a fermé à l'été. Et dès le mois de septembre, elle a été rouverte sous la forme d'un chemin de fer associatif qui a été monté, qui continue de fonctionner. Donc ce petit train est censé vous faire passer du monde civil du 21e siècle à un autre monde, par un phénomène de... C'est un des effets recherchés, un phénomène de bulle. Vous arrivez dans un autre... Vous sortez du train, après 3 km de périple très très lent, donc il faut une grosse dizaine de minutes, vous arrivez dans un autre monde. Il y a une immersion qui est faite. On ne peut pas accéder à Marquèze, en théorie, autrement que par le petit train. Donc c'est vraiment un endroit qui est voulu comme étant une bulle à laquelle on accède par une espèce de machine à remonter le temps. C'est l'idée de base qui est le petit train.
2: Quand on en descend du train, dans quel monde se retrouve-t-on ?
3: Eh bien, vous vous retrouvez sur un quartier qui, de par sa physionomie, représente ce qu'était la Lande traditionnelle. Alors, on a l'habitude de mettre des dates. Il n'y a pas vraiment de date pour Marquèze, parce qu'il y a le train, c'est 1890, il y a des évocations d'activités plus anciennes. Vous vous trouvez, en gros, au temps de Félix Arnaudin, si vous voulez, dans une représentation de la société landaise traditionnelle, avec des maisons de type traditionnel, c'est-à-dire local, en bois et en torchis et en brande, avec des gens qui, de par leurs vêtements, représentent le mode de vie traditionnel, des savoir-faire traditionnels, des représentations de pratiques comme la vannerie, un berger sur échasse, qui est aussi musicien en général. Puis il y a aussi des choses du 21e siècle, il y a deux restaurants, enfin un restaurant, des buvettes, etc. C'est-à-dire que c'est une sorte d'immersion.

0: pris la foudre. Pour une succession, elle peut vous appeler à 14h un mardi pour vous annoncer que vous avez un frère caché qui élève des chèvres dans le Larzac.
1: Alors, je m'appelle Virginie Nguyen-Brion, je suis généalogiste successoral.
0: Virginie, voilà un métier bien savant. Ça consiste en quoi exactement?
1: Alors, ce métier consiste à retrouver donc les héritiers dans le cadre de succession. L'objectif, c'est justement la transmission d'un patrimoine, mais ce qui rend ce métier passionnant, c'est que ça va au-delà, en fait, de la transmission du patrimoine. On vient rouvrir une histoire familiale. Ça peut arriver que ça amène à de véritables retrouvailles.
0: Alors, c'est pas commun comme métier, on y arrive comment?
1: On arrive à ce métier un peu par hasard. Pour ma part, c'était un peu un coup du destin. À la fin de mes études de droit, me dirigeais plutôt vers le notariat. Et j'ai découvert ce métier et j'ai eu la possibilité de rentrer dans un cabinet historique local. Et j'y ai travaillé pendant 16 ans.
0: Et ces gens que vous retrouvez, ils espèrent quoi et ils demandent quoi?
1: Retrouver ces photos, c'est ça qu'on nous demande. Donc c'est pour ça qu'il y a quand même vraiment une vraie partie généalogie. De s'intéresser aux défunts et voir s'il n'y a pas des photos de famille.
0: Vous devez en avoir des histoires à raconter. Une en particulier?
1: Pour moi, le cas le plus exceptionnel, c'est toujours ce côté humain. C'est-à-dire quand on vient annoncer à un frère qu'il a une sœur et donc à la sœur qu'elle a un frère. Que le papa, désolé mais c'est souvent le père, n'avait rien dit. C'est-à-dire qu'il avait eu un fils d'une deuxième union. Et il n'avait pas du tout parlé de sa fille d'une première union. Parfois les frères et sœurs ont des destins complètement différents et ça va être compliqué pour eux de bien s'entendre, mais là en l'occurrence ils étaient tellement heureux de se retrouver et je pense qu'ils se voient toujours aujourd'hui et ça a changé leur vie, ça a bouleversé leur vie.
0: Comment fait-on dans des histoires aussi personnelles pour que ça se passe bien?
1: Il faut à la fois être méthodique, parce qu'il faut respecter une certaine méthodologie au départ. Ensuite, je pense qu'il faut être empathique, parce que l'empathie, c'est ça qui va faire l'empathie dans les recherches. Parce qu'on va se mettre un peu à chaque fois à la place du défunt, mais pourquoi il serait parti par là, connaître les comportements sociaux de l'époque, etc. Et puis l'empathie, parce que quand on va retrouver les héritiers, en fait, certains ont besoin d'être écoutés, puis il y a certains qui bloquent, mais parce qu'ils ont juste besoin d'être entendus. Alors moi, c'est ici, à Lille, que j'exerce mon métier avec passion de généalogie successorale et que j'ai la chance de pouvoir exercer cette profession qui est toujours pleine de surprises.
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3: Je suis sûr que vous êtes déjà passé devant le château du Barou, sauf que le château du Barou, sans un homme, il serait aujourd'hui inexistant, détruit, entièrement détruit. C'est André Vaison de Pradennes qui l'a sauvé. Il arrive en Vaucluse au début du 20e. Très vite, il s'enracine, il devient conseiller municipal, conseiller départemental, puis maire de Murs pendant près de 4 mandats. André Vaison de Pradennes, c'est un homme public, engagé, décoré de la Croix de guerre 14-18, chevalier de la Légion d'honneur, mais c'est surtout un sauveur de pierre. 3 châteaux vont marquer son existence. D'abord, celui de Murs, dont il devient propriétaire. Ensuite, il y a le château de Javon sur son plateau forestier. Et puis, il y a donc le Barou. L'histoire la plus spectaculaire, quand il prend possession au début du siècle, le château féodal est dans un état catastrophique. Les guerres, les pillages et l'incendie de 1929 ont tout dévasté. Je vous renvoie d'ailleurs à la chronique consacrée sur l'histoire du château du Barou. Et là, donc, André Vaison de Pradennes va se lancer dans une reconstruction titanesque. À l'époque, pas de subvention, pas de mécénat, tout est à ses frais. Et sur 10 ans, il fait travailler 10 maçons pendant 10 ans. On va consolider les murs, refaire les toitures, dégager les salles, restaurer les escaliers. Il va redonner une silhouette, une sorte de colonne vertébrale à ce château qui domine les dentelles. Et c'est ce gros travail, notamment la nouvelle toiture en béton, qui va permettre au château du Barou de survivre lorsqu'il y aura un second incendie en 1944 pendant la Seconde Guerre mondiale. Sans ces travaux-là, le château qu'on visite aujourd'hui n'existerait plus. Et puis il y a aussi cette autre facette moins connue. André Vaison de Pradennes était un passionné de préhistoire. Ses travaux aujourd'hui font encore référence. En fait, il a longuement étudié les ateliers préhistoriques autour de Murs grâce aux paysans qui lui rapportaient leurs trouvailles contre quelques pièces. Une grande partie aujourd'hui de sa collection a été donnée au musée d'Orsay et c'est loin d'être fini. Aujourd'hui, une biographie est actuellement en préparation par son petit-fils Jean-Baptiste Vaison en collaboration avec un archéologue. Mais la vie d'André, elle, se termine tragiquement. Il meurt accidentellement à Paris, intoxiqué au monoxyde de carbone dans son appartement avec son épouse et sa fille. Seul son fils survit et c'est ce fils qui va prolonger l'esprit du père en protégeant les propriétés familiales. Et aujourd'hui, donc, c'est son petit-fils, Jean-Baptiste, avec Fanny, qui poursuivent cette histoire.

0: histoire au Barou, notamment avec la création du premier whisky du Vaucluse, élaboré à l'intérieur même du château.
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1: Tout ce qui a trait au caractère des humaines et des humains, j'adore. Je trouve que la langue occitane se délecte à qualifier les comportements humains. Roumé, je savais que tout le monde connaît Kéomo. C'est un bon exemple. Hein. Tu pourrais faire un sourire plutôt que de roumé. Roumé. Comme ce mot l'indique dans sa construction, ça grogne, ça fait trembler les murs. Quelqu'un qui roume, c'est un râleur d'excellence. T'as voulu faire les courses? On y est. Qu'est plus le moment des rouma, mon grand. Ce n'est plus le moment de râler, ok? Plutôt que de roumer, on finit vite et on rentre. Roumer, ok? Vous connaissez, bon. Et si je dis marouné, marouna, c'est la même chose. Dans le mot, le R roulé nous montre une personne qui râle aussi, qui bougonne. Il marronne comme un burga au kevonvo, non. Il râle comme un frelon qui vrombit. Roumer, marouner, faites vos courses, mesdames et messieurs. Allez, adieu.
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2: À Cognac, la solidarité ne date pas d'hier. Il y a plus de 100 ans, on distribuait déjà des repas gratuits aux personnes dans le besoin. Une soupe populaire avant l'heure, en quelque sorte, née dans une loge maçonnique et qui va rapidement provoquer une guerre ouverte avec l'Église. Dès le XVIIIe siècle, la franc-maçonnerie s'implante dans la cité cognacaise, notamment autour du négoce du cognac. Alors on y retrouve des noms bien connus dans la ville, hein. Martel, Hennessy, Otard, des notables, des élus, des négociants qui jouent un rôle majeur dans la vie locale. À la fin du XIXe siècle, dans le contexte de la Troisième République naissante et de ses différentes réformes sociales, eh bien, une idée émerge dans les rangs de la loge cognacaise qui est alors dénommée la Liberté. Il s'agit de créer une œuvre caritative nouvelle, efficace et laïque. Et cette œuvre, eh bien, va prendre le nom des fourneaux économiques. Concrètement, les fourneaux économiques, eh bien, on y distribue gratuitement des soupes, des légumes, de la viande, mais aussi du charbon et du bois de chauffage aux habitants les plus démunis. Et les archives de cette œuvre caritative montrent une solide organisation, hein, et un engagement qui va durer près de 40 ans. Donc on est vraiment là, hein, clairement, face à un ancêtre des Restos du Cœur. Jusqu'alors, la charité, eh bien, c'était surtout l'affaire de l'Église. Et avec les fourneaux économiques, eh bien, la loge maçonnique, elle entre sur un terrain sensible. Et elle va concurrencer directement les œuvres religieuses locales. Très vite, les tensions montent. Des rumeurs circulent, des accusations de mauvaise gestion, voire de sabotage. Écoutez bien, en 1899, un des responsables de l'œuvre raconte même que des personnes payées par le clergé local auraient mis du verre pilé, du verre pilé dans les aliments pour discréditer les fourneaux économiques et affaiblir la franc-maçonnerie cognacaise par la même occasion. Alors là, la riposte est immédiate, hein. L'Église crée à son tour ses propres fourneaux économiques tenus par des religieuses. Derrière l'aide aux plus pauvres, eh bien, on se rend compte que ce sont en fait deux visions du monde qui s'affrontent, hein. La charité religieuse d'un côté et la solidarité républicaine de l'autre. Malgré toutes ces péripéties, les fourneaux économiques des francs-maçons, eh bien, ils vont poursuivre leur action jusqu'en 1940, avant d'être stoppés par l'occupation et le régime de Vichy. Aujourd'hui, si on prend un peu de recul, on se dit surtout que ces fourneaux, eh bien, ils ont été une réponse simple et humaine à la pauvreté du quotidien. Un peu de pain et de chaleur pour ceux qui en avaient besoin.
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1: 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Ah, je suis trop fier de mon jingle, j'en suis fier. Je l'assume, j'en suis fier. Comment ça va les gens sur Ici Picardie? C'est la Camini Minute, votre chronique de la joie et de la bonne humeur. Écoutez-moi, ça va, sauf que je suis encore un petit peu ému, parce que comme beaucoup de Français, j'ai vu le biopic sur la vie de Philippe Nicolic des To Be Free partir un jour. Sans retour, c'était émouvant. Il paraît que Caris, le rappeur, l'a vu et il a pleuré. C'est pas vrai. Hein. Je précise que c'est pas vrai parce que ben, j'aime mon nez, ok, je veux le garder. Les années 90, nous, on a connu les grandes manias, les plus belles manias. Michael Jackson mania, Club Dorothée mania,
3: Patrick Bruel mania. Et vous, vous avez quoi? La Chikung mania. Voilà, c'est Chikungunya, c'est nul, nul. Nous, on a connu des manias de ouf, on a connu les boys bands. Et au final, les To Be Free, qu'est-ce qu'ils faisaient? Ils faisaient un peu de la dance et de la techno. Vous connaissez cette musique? La musique avec des textes extraordinaires, dignes de Baudelaire, de Balzac et de Molière. Il y a un Américain, il est arrivé, il a dit... I like to move it, move it. I like to move it, move it. I like to move it, move it. You like to move it. Ça, c'est même pas un refrain, c'est un mantra, les gars. Extraordinaire. Les Allemands, ils ont vu ça, ils ont dit « Ok, nous aussi, on va s'y mettre. » Eins, Weins, Polizei, drei, vier, Grenadier, fünf, sechs, Sankt-Kirk, Tittenacht, Gutenacht. Je suis pas très fort en allemand, j'ai fait ce que j'ai pu. Mais on sentait le niveau du texture. Il y a un mec qui a écouté ça, il a dit « Ok, d'accord, vous voulez jouer ça ?» Tout ta, tout ta, tout ta, ta, tout ta, tout ta, tout ta, ta. Lui, on pensait qu'il avait fini le game. Mais non, après, les mecs qui se sont dit « Nous, on fait plus de mots, on fait juste des sons. » Pi-pa-pa-pa-lo-po, pa-pa-pa-lo-po, pi-pa-pa-pa-lo-po. Même les chanteurs, ils comprenaient même plus ce qu'ils disaient. I'm a scat man. Vous allez pas me faire croire que le mec, il comprenait ce qu'il disait. Voilà, c'était ça les années 90. De la créativité, des chansons à texte. Mais bon, toutes les bonnes choses ont une fin. Les années 90, elles sont parties. Un jour, sans retour, effacées. Votre amour, sans se retourner. Excusez-moi, je suis encore ému par le téléfilm sur Philippe Nicolique.

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1: Des circuits courts, je privilégie ça. Je me dis qu'on de la richesse, il y en a partout, mais il y en a chez nous aussi.
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3: Il travaille le chêne ou le frêne pour redonner vie, notamment au jeu des staminets dans son atelier. Il s'appelle Damien et avant de parler de vos créations, de l'amour du bois, d'ailleurs cet amour, il est rentré comment dans votre vie ?
1: Difficile à dire comment c'est rentré dans ma vie, en tout cas je suis quelqu'un curieux de nature. Et le travail du bois, je trouve que c'est assez noble en fait, c'est une activité assez noble. Et puis il y a l'amour du jeu aussi là-dedans. Et finalement, en étant curieux, en s'intéressant aux choses, j'ai vu ces jeux en bois, ces jeux d'estaminet qui existent depuis très très longtemps. Et puis, j'ai eu envie de les faire moi-même. Donc, il y a l'envie de créer, et une fois que c'est créé, il y a aussi l'envie de partager.
3: Bon, il faut le dire, entre l'envie, la réalisation, il y a quand même un pas, Damien. Il faut être sacrément bricoleur pour transformer une pièce brute en un jeu fonctionnel, non ?
1: Clairement, oui. Curieux déjà, oui, bricoleur beaucoup, mais j'aime toucher à tout. Ça fait longtemps que je bricole un peu tout et n'importe quoi. Et puis, on voit un jeu, on le teste, on l'essaye, ça nous plaît. Donc, voilà, la curiosité, ça anime cette flamme de la curiosité. Et du coup, je cherche à comprendre comment il a été conçu. Et je me penche sur la question. Et puis, de fil en aiguille, on fait des essais. Ça marche pas forcément du premier coup. Ça, c'est normal. C'est le jeu aussi. Et puis, au bout du compte, on arrive à créer quelque chose. On teste ce jeu. Finalement, il marche. Ça donne envie d'en créer d'autres, de s'intéresser à ce qui a été créé, ce qui existe déjà. Et puis, par là aussi, on a des idées sur des choses qui n'existaient pas. Alors, on a envie d'apporter sa petite touche, sa petite patte personnelle. Et puis, de fil en aiguille, on produit, on continue. Et puis, je pense qu'il y a une certaine addiction là-dedans. Mais c'est une bonne addiction, en fait.
3: Vous travaillez surtout en circuit court avec du bois local, des produits naturels. Est-ce que c'est essentiel pour vous que le jeu reste un objet sain ?
1: La démarche, elle est complètement... on est vraiment là-dedans. Enfin, je suis là-dedans parce que je suis seul dans cette aventure. Mais le bois, oui, est local aussi bien sur les éléments de jeu que je vais créer aussi. Enfin, les plateaux de jeu, on va dire. Mais aussi les éléments, voilà, comme je disais tout à l'heure, que je vais faire autour à bois. Mais des circuits courts, je privilégie ça. Je me dis qu'on de la richesse, il y en a partout, mais il y en a chez nous aussi. Donc, ça serait dommage d'aller chercher trop loin ce qui existe déjà chez nous. Donc, oui, je reste local. Et puis, en dehors de ça, il y a aussi une volonté de rester sur quelque chose de naturel. Le bois est un élément naturel. En transformant le bois, en le travaillant, on peut faire des choses magnifiques. Moi, je crois beaucoup en ça, mais je crois aussi en tout ce qui va sublimer le bois. Ce que je vais utiliser pour teindre le bois, pour cirer le bois, pour le huiler. Je vais vraiment rester sur des produits naturels parce que pour moi, ça fait sens.
3: Damien Lefèvre, créateur de jeux en bois, a retrouvé sur les réseaux sous le nom « Il était un petit atelier ». 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
4: Nous l'avions déjà reçue dans Toujours à la page en tant que romancière. La romanaise Magali Milot est de retour dans les librairies, mais cette fois en tant que médecin. Le métier qu'elle a exercé passionnellement jusqu'à un burn-out en blouse blanche. C'est d'ailleurs le titre qu'elle a choisi pour ce témoignage qui paraît chez l'Archipel. Mon burn-out en blouse blanche. Un livre qui commence le jour où Magali échappe de peu à la mort au volant parce que son cœur déclenche au milieu de nulle part une crise de tachycardie. Et ce n'était pas le premier symptôme, il y avait eu des bronchites à répétition, l'eczéma et même l'apparition d'un foyer d'endométriose. Et bien sûr, la course contre le temps pour s'occuper de ses enfants, recevoir ses 40 patients par jour, les ruminations nocturnes, la boule au ventre le jour. Et il y a aussi eu le déni, un refus de voir qu'il était urgent qu'elle arrête. Même cet accident, évité de justesse, n'aura pas su lui mettre les points sur les i. Pourquoi ? Magali Milo.
5: Je ne sais pas exactement, mais c'est vrai que j'avais beaucoup de culpabilité à m'arrêter par rapport aux patients, par rapport à ma famille. Dans nos études, on ne nous apprend pas à prendre soin de nous. On nous apprend à toujours être là, toujours travailler, voilà, faire plus. Et puis, en tant que femme, j'allais dire, on est un peu des rocs. On est, voilà, on est les piliers. Et oui, je me disais, il faut que je tienne, quoi. Il faut tenir.
4: Et vous aviez des reproches qui vous étaient faits dans le cadre familial, effectivement. Comment vous les expliquez ?
5: Je pense que c'est pas compris ce qu'on vit quand on est en burn-out. Et voilà, et peut-être que l'entourage a besoin de savoir que c'est pas quelque chose qu'on ne veut plus faire, c'est juste qu'on peut plus parce qu'on n'a pas assez d'énergie. Donc je pense que c'est pas compris.
4: Pas compris non plus par une partie du corps médical, parce que vous avez quelques consultations qui sont quand même assez violentes.
5: Oui, les médecins ne m'écoutaient pas vraiment. En tout cas, certains que j'ai vus. C'était assez compliqué, ça, pour moi.
4: Qui a été ou quelle a été la première personne ou le premier moment qui vous a autorisé à vous dire, là, je vis quelque chose et c'est légitime de dire stop?
5: Alors, la première personne, ça a été quand même la psychologue qui m'a suivie. Mais au début, c'est pareil, je ne voulais pas croire à ce qu'elle me disait. Elle m'a vraiment dit, c'est un burn-out, etc. Il va falloir du temps. Mais moi, j'étais encore dans le déni en me disant, non, mais c'est trop long. Elle me parle d'un an et demi de repos. Moi, j'ai envie de reprendre et je vais reprendre bien plus vite.
4: Écrire ce livre, pour vous, c'était un bilan, c'était un message. Comment est-ce que vous l'avez abordé ?
5: Pour moi, c'est plus un message, en fait. C'est plus pour aider les gens qui sont en burn-out, mais aussi les proches. Après, c'était aussi alerter, parce qu'il y a beaucoup de burn-out en ce moment, dans toutes les professions, mais le milieu médical est quand même bien impacté. Le système médical, actuellement, je vais dire, il est plus performant, parce que chaque médecin a trop de patients, comme je le mets à la fin. La patientèle a augmenté de 1/5 par médecin. C'est très compliqué. Donc, c'est pour ça qu'il y a des médecins qui tombent, j'allais dire, malade de plus en plus. Moi, je dirais ce qui est essentiel par rapport aux professions médicales, aux médecins, c'est prendre soin de soi pour pouvoir ensuite redonner aux autres. Et puis après, même pour la plupart des personnes, essayer toujours de se ramener un peu à soi et à quels sont mes besoins, quelles sont mes limites, et j'ai le droit de dire non pour certaines choses pour pouvoir me préserver ma santé.
4: Magali Milo a vécu 3 ans de descente aux enfers et a mis 3 ans à se reconstruire grâce au repos, à la méditation, à la danse, à l'écriture. Grâce à un recentrage sur elle-même et une remise en question profonde de son mode de vie. Elle délivre un témoignage touchant et un message indispensable dans « Mon burn-out en blouse blanche » paru chez l'Archipel.
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6: Bonjour Daniel.
4: Bonjour.
6: Alors vous êtes fleuriste, vous êtes installé ici depuis pas très longtemps dans cette boutique, vous étiez un petit peu plus haut avant. Votre spécialité, c'est les fleurs.
7: Voilà, c'est ça, c'est les fleurs, le monde du végétal plus exactement.
6: Alors moi j'ai pas du tout la main verte, j'ai même réussi à tuer un cactus une fois, c'est pour dire. Mais vous allez m'apprendre à faire un bouquet de fleurs. Est-ce que c'est dur à faire un bouquet de fleurs ?
7: Oui, ça peut être difficile. Plus on a de tiges, plus c'est compliqué, oui. On va essayer de vous montrer comment on fait un bouquet. Mais bon, après, on va voir. On va voir si notre animateur préféré est doué en bouquet.
6: Mal barré, mais on essaye, allez, c'est parti. Déjà, qu'est-ce que vous avez choisi ?
7: Alors déjà, j'ai choisi des margots, des herbes un peu séchées, des gerberas, des roses, des craspédias, des asters et puis des aclepsias.
6: Ok, et donc qu'est-ce qu'on va devoir faire maintenant ?
7: Alors là, il y a 17 tiges, à vous de vous lancer.
6: Moi, si ça tenait qu'à moi, je les prends, je les regroupe, je les mets à un élastique et c'est fini.
7: Il faut essayer de les assembler un peu harmonieusement quand même, hein, parce que sinon ça ne va pas être joli.
6: Ok, donc là, il faut m'aider.
7: On prend une fleur, on en prend une autre, et puis on voit si ça matche bien.
6: Donc là, admettons, je prends du blanc.
7: Ouais.
6: Le blanc, ça va bien avec le rouge, pas de bêtises.
7: C'est ça.
6: Tac, tac. Ça, je trouve ça hyper joli, il y a un petit côté jaune.
7: Un craspédia, oui, une petite boule jaune. C'est mignon jaune. Comme tout, et ça se fait sécher, c'est ça qui est sympa. Un petit peu plus haut, ton craspédia, peut-être un petit peu d'orange.
6: C'est bien déjà.
7: Voilà, c'est pas mal. Là, on peut mettre... On peut en remettre. Là, on en a un, mais on peut le mettre à l'opposé, par exemple. Nickel. Moi, je trouve que c'est pas mal. Hein. C'est pas mal. Bon, après, je viendrai animer la radio.
6: Quand vous voulez.
7: Pas de souci.
6: Ça peut être très bien aussi.
7: Alors après, qu'est-ce qu'on peut mettre ? Peut-être un petit peu de blanc pour adoucir toutes ces petites couleurs.
6: Donc là, ce serait plutôt de l'autre côté, du coup.
7: Mais t'es quand même délicat. je dois dire.
6: Oula, très bien. Si mes collègues entendent ça.
7: Bah si, si, si. Bah, comme ça, il y aura de la bâche pour demain matin.
6: C'est beau.
7: Et puis là, on va couper.
6: Ah, et c'est là qu'on égalise.
7: C'est là qu'on égalise, alors.
6: Avec le sécateur.
7: Avec le sécateur.
6: Faut que ce soit tous à la même taille. Hein.
7: Ben voilà. Mais tu coupes tout en même temps.
6: Ah, faut couper tout en même temps.
7: Ah, ben ouais, parce que sinon, là, tu vas y passer la nuit, mon pauvre ami. T'as 50 clients qui t'attendent derrière.
6: Donc bon. On l'emballe.
7: Alors, on l'emballe dans du papier.
6: Faites ça avec une simplicité.
7: Ben oui, oui, oui, un petit cornet de frites, hein, en fait. Mais avec des fleurs dedans.
6: Avec moins de frites, du coup.
7: C'est plus digeste. Et puis donc, on va faire un plaisir d'offrir. Plaisir d'offrir, merci, bon anniversaire, merci pour la petite bouffe.
6: Mes condoléances, mais bon, c'est moins drôle.
7: Ah, ça, c'est moins drôle, par contre. Voilà, eh bien, le bouquet, il est pour toi.
6: Ah bah, c'est gentil.
7: Voilà.
6: Bah, merci beaucoup.
7: Je t'en prie.
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1: Les trois quarts des gens pensent qu'ils ne sont pas photogéniques. Et tu vois dans leurs yeux qu'ils se trouvent beaux. Et ça, je trouve ça fait trop plaisir.
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1: Alors bonjour, je m'appelle Florent Collat, je suis photographe sur Tours. Je fais du portrait, je fais du reportage, je fais de l'animalier, je fais plein de choses. J'ai pas envie encore de m'arrêter sur quelque chose. Mes réseaux sociaux, c'est florian.collat sur Instagram et sur TikTok.
3: Et ces réseaux sociaux ont quand même vraiment du bon. Sur Instagram, un jour, je tombe sur ça.
1: Excusez-moi de vous déranger, je suis photographe, je me balade dans la rue, je fais des portraits d'inconnus. Est-ce que tu as genre deux secondes, je fais un petit portrait vite fait?
3: Florian arrête les gens dans la rue et leur propose gratuitement de capturer leur visage.
1: Quand les personnes se voient et qu'ils découvrent qu'ils sont photogéniques, c'est trop beau. Et même moi, après, en retouche, je prends beaucoup de plaisir à faire des retouches. C'est un peu comme si je dessinais, j'ai mon petit pinceau en plus. Pendant des années, on m'a, entre guillemets, rendu beau à l'image en me filmant quand j'étais comédien. Et j'aime bien rendre l'appareil, du coup, mettre en avant les gens, mettre en valeur des gens. Et voilà, ça me fait plaisir.
3: Peut-être que vous avez déjà vu notre photographe sur le petit écran.
1: Ouais, j'ai commencé dans la télé, le ciné, j'avais 14 ans. J'ai fait des séries Léo Mattei sur TF1. Récemment, j'ai joué Clovis, roi de France sur France 2, une grande barbe, des grands cheveux, méconnaissable du coup. Mais en fait, le métier de comédien, tu dépends vachement du désir de tout le monde, du désir d'un directeur de casting, des envies d'un réalisateur, de ci, de ça. Et j'en ai eu un peu marre. Je voulais prendre les choses en main. Et là, en l'occurrence, mon appareil. Regardez-vous.
3: On va passer de la théorie à la pratique, mise en situation. Florian alpague un père.
1: Je vous montre ce que ça donne.
3: Et sa fille.
1: Vous êtes trop beau. Je crois que le papa a vu que la fille était partante, donc il dit bon allez, pourquoi pas. Et puis oh, finalement, ça leur fait des souvenirs. Quoi, ça leur fait des belles photos faites par un professionnel gratuitement. Mine de rien, c'est pas tous les jours que ça arrive, j'imagine.
3: Amour, amitié, complicité en tout cas, visible avec une photo. Certaines images d'ailleurs restent dans la tête de notre photographe.
1: Moi j'ai un petit coup de cœur pour les vieux couples, les personnes âgées qui s'aiment. Je trouve ça trop beau de voir cet amour qui continue avec l'âge. Quoi. Moi ça me touche beaucoup. Et c'est des petits détails, c'est une petite main qui passe sur le dos, une petite attention, un truc. Je trouve ça trop mignon quoi. De voir que ça fait 50, 60 ans qu'il s'aime et qu'il y a toujours des petites fleurs, petits machins, petits bisous. Moi, ça me fait fondre.
3: TikTok, Insta, son site web ou juste la rue, tout simplement, où vous pouvez croiser Florian Collat, de beaux clichés qu'on aime voir exister.
0: L'amour. 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
4: Victor Hugo est venu à Reims à plusieurs reprises, et notamment lors du sacre de Charles X, le 29 mai 1825. Charles X qui a succédé à son frère, Louis XVIII, quelques mois plus tôt, en octobre 1824. Depuis 10 ans, en fait, les Bourbons retrouvaient le trône après la chute de Napoléon et l'entrée dans la période dite de la Restauration. Louis XVIII n'avait pas souhaité renouer avec la tradition du sacre. La Révolution restait présente dans les esprits, puis sa santé fragile rendait une longue cérémonie difficile pour lui. Charles X, lui, choisit l'option inverse. Le souverain entend affirmer la légitimité monarchique par un retour aux rites ancestraux. La cathédrale Notre-Dame de Reims accueille la cérémonie et c'est une véritable parade en ville. Un cortège royal avec bannières, soldats, les dignitaires du royaume et les membres de la famille royale qui composent donc cette procession spectaculaire. Parmi les invités figure un jeune écrivain de 23 ans, Victor Hugo. Et il est invité officiellement à cet événement car il ne cache pas son penchant royaliste. Mais je n'ai pas dupe, hein. S'il est convié au sacre royal, c'est pour en écrire tout le bien qu'il en pense. Le roi a demandé si j'étais ici. Je suis effrayé de ce qu'ils attendent de moi, précise-t-il à sa femme Adèle dans une lettre. Il en profite tout de même pour faire un peu de tourisme. Et comme tout écrivain qui se respecte, il observe et prend des notes. Il passe notamment rue de Venise et tombe sur une jeune femme dans une cour de la rue Folpen. C'est une gitane qui danse. Il poursuit sa balade dans le quartier Saint-Remy et s'arrête devant la basilique pour en faire la découverte. Il croise un petit homme d'une trentaine d'années. Il est bossu. C'est en fait le sonneur de cloche de la basilique. Tout cela inspire Victor Hugo pour l'écriture des personnages principaux de son roman Notre-Dame de Paris, publié en 1831. Le bossu sera Quasimodo et la gitane devient bohémienne sous le nom d'Esmeralda. Les héros de Notre-Dame de Paris, imaginés à Reims, c'est l'un des trésors de Champagne-Ardenne.
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3: Wikizef, petit guide à l'usage des étrangers du sud du péage d'Arras en vacances dans notre belle région.
5: Je suis sûr qu'il vous arrive dans la vie de ne pas être en forme et même d'être carrément chafouin, sans raison précise. Et là, ma grand-mère vous aurait dit « je sais pas ce que j'ai, mais je bâtirai comme nombre ». Ça veut dire, je suis tellement de mauvaise humeur que je me disputerai avec mon reflet. J'ai pas toujours tout expliqué non plus, hein, c'est vrai. Hein, et puis c'est pas le jour, je vous préviens, je suis pas d'humeur. Et puis ça m'énerve, et je sais pas ce que j'ai, de toute façon tout m'énerve. Ah, y a jamais rien qui va. Vous voyez? C'est ça. Et pour illustrer mon propos, là, vous êtes dans un estaminet, tranquille, en famille, et la serveuse n'est pas des plus aimables. Ça arrive. Et avant de partir, vous entendez le patron lui dire « Tu vas faire chier les clients en force de faire un nez comme une bottine !» Ne paniquez pas, Wikizef est là pour vous aider. Le sens profond de cette phrase est évident, c'est la forme qui est troublante. Parce qu'une bottine, c'est fait pour aller sur les pieds. Et quelquefois, des précautions olfactives vous empêchent de les approcher de votre nez. Alors, comment est-ce possible ?
3: Traduction.
5: Eh bien, prenons notre serveuse, ce joli estaminet des Flandres, voyez, avec des assiettes pendues aux poutres et des fleurs de houblon qui pendoulent. Imaginez à cette serveuse son visage que si elle sourit, elle serait plus jolie. Sourire de mai, rendez-moi ma jeunesse, comme on dit. Ensuite, vous prenez une bottine à bourron, comme au temps où la mode était de mettre des Rangers de GI. Vous pliez la bottine, ça fait quoi ? Des fronces. Bah, faites pareil avec votre nez. Voyez, ça fait des fronces, et vous avez un nez comme une bottine. Et on dirait que vous faites la gueule. Enfin, moi, je dis ça. Je dis rien. D'ailleurs, j'arrête.
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1: Paris, c'est le trait d'union, disons-le, entre les cultures. C'est le cas entre l'Alsace et l'Île-de-France. La preuve avec la réussite d'un Alsacien qui va créer chez nous la brasserie Beaufinger, devenue un monument de la gastronomie à Paris. Thierry Boeuf vous y invite, c'est Bistrot de Paris.
2: Et le cocktail américain, c'est quoi?
3: C'est un coquelet grillé avec une sauce américaine, tomate, échalote, une pointe de cognac, du vin blanc. C'est un peu relevé.
4: Un décaïn!
5: Pâté, jambon, c'est une oreillette, gruyère, chantal, rôti, jambon de pays.
6: Eh ben, tout ça, ça va aller dans la blanquette.
3: Bon appétit!
7: À Paris, subsistent encore quelques mammouths de la gastronomie, encerclés de toutes parts de chinoiseries et de fast-food endémiques.
8: Sandy, une pointe de sel, un coup de moulin à poivre dans l'aïoli, s'il te plaît.
7: Le dernier rempart de la Bastille se nomme Beaufinger. La résistance est rude, soutenue par des tonnes de guirlandes de saucisses de Strasbourg et de plats de choucroute fumante, où jadis, les critiques Go et Millot aimaient s'attabler.
9: Henri Go, Christian Millot, vous allez nous faire les honneurs de cette table, qui est certainement l'une des meilleures de Paris.
10: Elle est surtout réputée pour sa choucroute, qui est merveilleuse, je dois dire.
11: Elle s'appelle Beaufinger, et la brasserie Beaufinger a été, à partir de 1920, le des années folles. Il y avait une assistance très brillante qui venait dans cette vieille brasserie alsacienne avec il y a une salle de peinture de Hancy et on voyait Cocteau, Chaplin, Marie-Laure de Noailles. Tout Paris venait chez Beaufinger, qui était célèbre également pour ses huîtres et son banc d'huîtres. C'est le concurrent de Lippe maintenant, vraiment.
7: Beaufinger est la plus vieille brasserie de la capitale. En 1864, Frédéric Beaufinger, originaire de Colmar, quitte son Alsace chérie pour Paris avec dans ses malles toutes les spécialités de l'Est de la France. Mais le coup de génie du jeune Alsacien consiste à servir de la bière fraîche et mousseuse, brassée à l'air et distribuée à l'aide d'une pompe. Autrement dit, les Parisiens découvrent pour la première fois la bière pression. Repas d'affaires, dîner d'anniversaire, viré entre copains, touristes en goguette, couple légitime, amant pressé, pour paraphraser André Malraux, Beaufinger, c'est comme le métro parisien à 18h. Et même un renfort inattendu vient prêter main forte à la brasserie, en la personne de l'intellectuel et philosophe Roland Barthes.
12: Les cafés à Paris, chez lui, c'était plutôt le Flore, c'était le Bonaparte,
13: oui,
12: c'était son quartier de Saint-Germain-des-Prés.
13: Oui, c'est ça. Mais le seul restaurant vraiment d'élection, en quelque sorte, qui ne soit pas lié à des opportunités de géographiques, c'est cette manie, dit-il, pour Beaufinger. Et il a beaucoup aimé Beaufinger dans ces années-là, qui était un restaurant parce qu'il y mangeait du poisson.
12: Ça, c'était pas du tout dans son quartier, ça.
13: Non, justement.
12: C'était un expatrié.
13: Ça voulait dire que c'était justement un choix.
7: Envie d'une soupe à l'oignon gratinée, de 6 huîtres creuses de Normandie, de gros escargots de Bourgogne, un œuf mayonnaise, un pâté en croûte, un homard flambé au whisky ou la fameuse choucroute servie depuis 160 ans. Direction la Bastille, qui a fait sa révolution à deux reprises, en 1789, aux commandes des révolutionnaires du Faubourg Saint-Antoine, et en 1864, grâce à un seul homme, Frédéric Beaufinger.
1: Eh bien, je ne sais pas vous, mais toute l'équipe du 7-9, ça nous a ouvert l'appétit avec cette chronique. Les bistrots de Paris, on réécoute sur francebleuparis.fr. Merci à Thierry Boeuf.
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14: Christian Roque, musicien.
15: Les Limousins sont formidables. Stéphane Pigato.
14: Depuis tout petit, je voulais faire de la musique. C'était une passion, j'écoutais la musique, ça me travaillait. J'étais très amoureux de la musique dès le départ, depuis tout petit. À 7 ans, j'ai commencé à prendre des cours de solfège. J'ai commencé par la clarinette dans une fanfare. Et donc, j'ai pris des cours de solfège avec un prof d'accordéon. Et je voulais pas faire d'accordéon, mais bon, j'ai craqué quand même et je suis devenu accordéoniste.
16: Vous intégrez du coup très jeune, hein, finalement, un groupe avec notamment d'autres accordéonistes de renom. On peut citer Jean Segurel. Comment ça se passe, ça, quand si jeune, à 15 ans, on intègre ce genre de groupe?
14: 12, 13 ans, 14 ans, je jouais comme ça pour les petits papis, mamies dans les EHPAD. Et il y a quelqu'un qui m'avait repéré et il s'avère que c'était un musicien de Robert Monédière. Et je suis rentré, donc j'avais 15 ans à peu près. J'ai donc travaillé avec Robert Monédière et Segurel qui venait aussi jouer avec nous.
16: Et alors, comme à l'époque, il y a un moment, faut partir à l'armée. vous allez faire votre armée.
14: Et à la sortie de l'armée, j'ai refait un an de plus avec l'orchestre d'Alain Kleiner. Et ensuite, je suis rentré dans un orchestre à Toulouse qui s'appelait Sentimental Trompette.
16: C'est un des gros orchestres de l'époque.
14: Oui, tout à fait.
16: Et vous commencez là une carrière nationale.
14: C'est ça. C'est-à-dire qu'au départ, avec cet orchestre, on faisait toutes les grosses soirées de prestige. Et un jour, on a été remarqué par Daniel Guichard qui a enregistré deux albums. Et il nous a proposé de partir en tournée avec lui pour la promotion de ses albums, qui était à l'époque Le Gitan, et voilà. Et on a accompagné Annie Cordy, on a accompagné Hervé Villard, Herbert Léonard.
16: À cette époque-là, vous habitez Paris, si on peut le dire, parce que vous tournez beaucoup. Comment arrive ce moment où vous allez intégrer la garde républicaine? Parce que ça aussi, c'est pas commun, de sortir de cette carrière pour intégrer la garde républicaine. En deux mots, comment ça arrive, ça?
14: Comme on dit chez nous, j'étais en pleine bourre, quoi. Comme on dit, ça tournait plein pot, quoi. On était souvent en studio, on faisait des télés avec Lux, quand Manuela, mon épouse, attendait notre fils, il a fallu trouver une solution pour vivre un peu et vivre à peu près normalement, quoi. J'ai passé le concours pour la garde républicaine et je suis rentré donc comme trompettiste à la garde républicaine, oui, effectivement, pour l'accueil des chefs d'État et les concerts avec le président, voilà.
16: Et quand vous regardez dans le rétroviseur comme ça sur cette vie qu'on vient de parcourir assez rapidement,
14: oui.
16: C'est quoi votre plus grande fierté dans tout ça?
14: Ma plus grande fierté, c'est d'avoir pu faire passer le goût de la musique à des élèves. J'étais prof de trompette et d'accordéon et j'ai des élèves maintenant. J'en ai un qui est prof à Toulouse. Je suis fier d'avoir donné envie à des enfants de faire de la musique. J'ai 66 ans, j'ai eu la chance de vivre de ma passion et ça, c'est pas rien.
16: Il arrive le moment où on pense s'arrêter peut-être?
14: Moi, mon pays, c'est la Corrèze. Je voulais revenir en Corrèze et travailler en Corrèze. Donc j'ai monté mon orchestre, ce qui a très bien fonctionné pendant 20 ans. Parallèlement, j'ai monté un chœur d'hommes, voilà, qui continue à tourner. Ça s'appelle le chœur de loup de l'Ubersac, avec lequel on tourne pas mal. Et, on va... voilà.
16: Et là, vous qui vouliez rester un petit peu tranquille en Corrèze, avec ce chœur-là, vous faites le tour de France et finalement, c'est reparti. C'est reparti pour un tour,
14: effectivement.
16: Et pour paraphraser la chanson de Dalida, alors le plus tard possible, là on est d'accord, Christian, vous mourrez sur scène?
14: Sur scène peut-être pas, mais dans la musique, oui. C'est quand même très fatigant faire de la scène. Quand on part en tournée et tout, c'est quand on part sur plusieurs jours, ou même des fois plusieurs semaines, c'est quand même dur. Ça, je ferai plus. Voilà, donc, mais je serai toujours dans la musique, c'est sûr.
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4: Nous sommes avec une des dernières et la plus ancienne fabrique de pâtes de fruits en Auvergne. Avec Anthony Vallat, qui est le directeur général. Merci de nous recevoir, Anthony. Nous sommes face à une vieille photo qui montre, je pense, le tout début de cette maison Cruzy, c'est ça?
17: C'est pas le début historique, hein, puisque la maison Cruzy a été fondée en 1880, mais c'est effectivement une photo du site de fabrication ici, sur la zone du Brézé, telle qu'il était en 1956, au moment où la maison Cruzy a déménagé du centre de Clermont pour venir s'installer sur la zone du Brézé.
4: Construction de l'usine Goffredi à Mijan-Mermoz sur le champ d'Angélique. Et on aperçoit des angéliques,
17: oui,
4: sur ce champ.
17: Et l'angélique étant un des produits un petit peu signature des confiseurs et de la confiserie. Et donc c'est un beau clin d'œil de l'histoire que de penser que voilà, notre site de fabrication ici est basé sur un ancien, oui, champ d'angélique. Voilà.
4: L'angélique, ces petits bâtonnets de couleur verte, hein, c'est
17: exactement.
4: Ça, je ne dis pas de bêtises.
17: Mais il y a beaucoup de particuliers qui ont aussi de l'angélique à la maison. Voilà.
4: C'est la tige.
17: On confie la tige, tout à fait.
4: D'accord, oui. Ok. Et aujourd'hui, vous en faites toujours? Vous avez toujours des producteurs d'angélique qui bossent avec vous?
17: Oui, tout à fait. C'est un agriculteur qui vient nous livrer en tracteur chaque année. C'est au mois d'août. Quand la récolte est prête, on se met d'accord avec lui l'année d'avance sur les quantités dont on aura besoin. Et puis il vient nous livrer. On la travaille, on la prépare. Et puis après, on va la faire confire. Donc c'est un produit auquel on tient beaucoup.
4: Il y a toujours une grosse tradition autour de ça. Enfin, en Auvergne, on offrait des pâtes de fruits. C'était un incontournable.
17: Effectivement, la création de la pâte de fruits a été faite en Auvergne. Hein, à la base, la pâte de fruits s'appelait la pâte d'Auvergne. Et c'était vraiment une spécialité, on va dire, régionale. Ce qui a fait que l'Auvergne était une terre de fruits confits, c'est que, on va dire que la noblesse venait, descendait de Paris dans le 16e, 17e siècle et venait dans les cures, à Roya ou autre. Ils découvraient, ils dégustaient les fruits d'Auvergne. Et la méthode de conservation à l'époque, hein, puisqu'on n'avait pas toute la pasteurisation, etc., c'était le fruit, c'était de confire les fruits. Ce qui faisait que, du coup, les confiseurs auvergnats ont prospéré sur la base des gens qui venaient en cure et qui ramenaient leurs fruits à Paris en général. C'est comme ça que la confiserie et le métier de confiseur a démarré en Auvergne.
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3: L'artiste toulousain Robin Arnaud, c'est facile.
4: C'est facile d'avoir peur.
3: Robin Arnaud, un auteur-compositeur-interprète qui séduit par une écriture lumineuse et une sensibilité très personnelle. Une voix douce mais ancrée, portée par de belles mélodies. Une voix qui explore avec finesse les émotions qui traversent nos vies, les élans, les fragilités, les reconstructions.

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3: Et Olivier, ce matin, retourne à l'école primaire aujourd'hui.
2: Eh oui, et pour y trouver du gaga. Mais blé, je voudrais aujourd'hui vous parler du mémoire de Judith Boucher, réalisé l'an dernier à l'Université Jean Monnet de Saint-Étienne, et qui s'intéresse à une question rarement étudiée. Comment le parler stéphanois, le gaga, circule encore aujourd'hui dans les écoles primaires, et dans quelle mesure le parler des enseignants influence le parler des élèves? Son travail porte sur toutes les classes de l'école primaire, en milieu urbain comme en milieu rural. Judith a formulé trois hypothèses. Premièrement, le gaga serait peu utilisé par les enseignants en situation d'enseignement. Deuxièmement, lorsque les enseignants l'utilisent, les élèves auraient tendance à le reprendre. Et troisièmement, le gaga serait plus présent dans les écoles rurales que dans les écoles urbaines. Pour répondre à ces questions, elle a observé des classes, mené des entretiens avec les enseignants et avec les élèves, et elle a mené des observations dans les temps informels à l'école. Son analyse porte à la fois sur le vocabulaire gaga et sur des structures spécifiques comme le pronom neutre Y, employé comme complément direct, j'y ai fait, l'inversion des pronoms personnels après un impératif, donne-moi-le au lieu de donne-le-moi, ce qui nous vient du patois, hein, puisque Pierre Duplet écrivait déjà en 1896 à l'inverse du français, quand un verbe à l'impératif a deux pronoms pour complément, l'un direct, l'autre indirect, c'est ce dernier qui s'énonce en premier. Exemple en patois, « by my loup ». Et puis aussi la formation d'adjectifs à partir de participes passés. Il est trempe de chaud, ses joussons enflent, la reloge est arrête. Donc qu'en est-il des résultats du travail de Judith? Les observations révèlent une situation un peu plus nuancée que ce qu'elle attendait. Très surprenant, 54% des enseignants utilisent au moins une fois un régionalisme en cours au cours des séances observées. Un élève sur 6 emploie spontanément un mot ou une expression gaga lors des entretiens. Et dans les classes, un régionalisme apparaît dans 20% des situations que Judith observe. Il semblerait donc que le gaga soit encore bien présent dans nos écoles. Mais quels sont les mots, les expressions, les tournures qui ressortent le plus, ou plutôt qui ressortent le mieux? Un peu de patience les amis, la suite c'est pour bientôt.
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4: Je rêvais d'avoir une maison à la campagne. Cette maison, c'est comme si j'y étais née. C'est ma maison de famille.
5: Ma maison s'appelle l'Ostao de la Mar.
6: C'est une maison un peu envoûtante.
7: Eh bien, vous voyez, des livres et trois fenêtres qui me donnent le paysage du pays, comme si c'était trois tableaux.
8: Ils ont vécu ici.
9: Thibaut Gaudry.
10: Ah, je m'appelle Nina Simone.
8: L'histoire de Nina Simone, c'est celle d'une petite fille amoureuse de Jean-Sébastien Bach qui rêvait de devenir la première pianiste concertiste noire américaine. Mais qui grandit dans l'Amérique profonde des années 30 et 40, où la ségrégation raciale est de mise.
10: I put a smell on you. J'ai commencé à étudier le classique à 5 ans.
11: Et vous avez continué, vous avez eu vos diplômes.
10: Et après j'ai obtenu le doctorat de...